0: caractère, qui veulent se battre, etc. Bon, ça a des vertus, hein, selon les personnalités, cet état de colère contre le cancer et de refus d'héberger la maladie en soi. Dans mon cas, c'est pas ça qui m'a aidé. Bien sûr, j'ai eu toutes les émotions, hein, la tristesse de devoir mourir, peut-être, l'anxiété de ce qui m'attendait, la colère de ce qui me semblait injuste, évidemment, c'est toujours injuste d'avoir un cancer, etc. Mais au bout d'un moment, je me suis dit, bon, tout ça, cette agitation émotionnelle est normale, mais il ne faut pas que ça soit ta météo mentale constante. Toi, tu es quelqu'un de calme, tu as besoin de resserrer tes forces. Et donc, ben voilà, la réalité, c'est qu'un cancer, que d'une certaine façon, tu es chanceux, puisqu'on t'a diagnostiqué et qu'il y a un traitement et qui te laisse de bonnes chances de survivre. Et donc, accepte ça. Accepter, ce n'est pas se résoudre, se soumettre, se laisser porter par la réalité et subir. C'est se dire, voilà, le réel, pour le moment, c'est ça, que ça me plaise ou non. Et donc, qu'est-ce que je fais d'utile, d'adapté et d'intelligent avec ça? Voilà. Dans mon cas, cette acceptation, hein, au sens, une fois de plus, pas de soumission, mais de reconnaissance du réel, m'a beaucoup aidé.
1: Vous êtes un spécialiste des troubles anxieux, Christophe André, et le mot cancer, le cancer, ça fait peur. Il y a comme une épée de Damoclès au-dessus de la tête, la mort, pour ne pas la citer. Comment est-ce que vous avez travaillé, vous, de votre côté, sur vous-même?
0: Alors oui, il faut travailler sur soi parce que c'est vrai que le cancer, c'est une maladie à part. Il y en a d'autres, mais celle-ci, c'est la plus répandue, la plus fréquente, hein, des maladies qui allument instantanément dans notre cerveau le signal d'alarme, mort. Voilà, quand on me dit cancer, vous avez un cancer, automatiquement, mon esprit l'associe à la mort prochaine, la mort possible, etc. Donc, bien sûr que pour moi, ça a été comme pour tout le monde. Cette prise de conscience que j'allais mourir m'a rendu très triste. Je me suis rendu compte tout à coup, même si je le savais un peu, mais à quel point la vie était belle, à quel point j'aimais vivre, à quel point partir plus tôt que prévu était quelque chose de profondément triste. Donc, pour moi, ça a démarré un peu comme ça, et puis ben, j'ai été obligé d'apprivoiser cette peur de me dire, ben, oui, de toute façon, bien sûr, tu vas mourir comme tout le monde. Là, c'est peut-être, mais c'est même pas sûr, le fait de mourir plus tôt que tu ne le souhaitais, plus tôt que la moyenne d'âge que tu espérais atteindre. Qu'est-ce que tu fais avec ça? Est-ce que tu restes focalisé sur cette peur de la mort, sur cette tristesse de la mort, ou est-ce que, puisque tu n'as pas la main, en tout cas, il n'y a pas que toi qui as la main, c'est surtout la médecine et puis la biologie de ton cancer. Est-ce que tu te tournes vers la vie? Parce que le cancer, c'est une maladie qui nous tire vers la mort, mais qui, paradoxalement, nous tire aussi vers la vie. Elle nous tire vers la mort en nous rappelant brutalement qu'on va mourir, même si on le sait, là, c'est un rappel physique. Elle nous tire aussi vers la vie parce que finalement, elle nous pousse à nous dire, c'est quand même super beau la vie.
1: Oui, le cancer nous transforme, l'épreuve nous transforme, même quand nous en sortons.
0: Évidemment, c'est pour ça qu'on a appelé notre livre Vivre avec, vivre
1: Vivre
0: après.
1: après, ouais.
0: Parce que bien sûr, l'espoir de toutes les personnes qui ont un cancer, c'est l'après, traverser la maladie, rentrer d'abord en rémission. On ne guérit pas d'un cancer, on commence par être en rémission, c'est-à-dire la maladie a disparu, mais on ne sait pas si on a vraiment éradiqué, si elle va revenir ou non. D'après, les chanceux arrivent à la guérison. Mais ça n'est pas le retour à l'état antérieur, hein. Il ne faut pas penser la traversée du cancer comme une sorte d'étape qu'on pourrait ensuite oublier, dont on pourrait oublier les désagréments, les difficultés, tout ce que ça nous a provoqué. On rentre vraiment dans quelque chose d'autre. On est une autre personne, on a frôlé la mort, on a traversé pour certains des traitements très douloureux, très éprouvants, parfois délabrants. On est marqué physiquement, c'est une expérience qui marque. Et donc, on n'est plus tout à fait la même personne. Et c'est pour ça d'ailleurs qu'on dit souvent la guérison d'un cancer, c'est une guérison avec trois composantes. Il y a bien sûr la guérison médicale, voilà, ça c'est le boulot des gens qui nous soignent, mais il y a aussi la guérison psychologique, se débarrasser de la peur de la rechute, en tout cas de l'obsession de la rechute, des traumas, de la traversée de la maladie, etc., reprendre goût à la vie et sans se focaliser trop sur ce qu'on a vécu, sans l'oublier non plus, évidemment, c'est une expérience qui vous enrichit. Et il y a aussi la guérison sociale, à côté de la guérison médicale et psychologique, c'est-à-dire retrouver ses repères, parce que quand on a un cancer, les hospitalisations, les traitements, on ne peut plus travailler comme il faut. Il y a des liens qui se créent avec notre entourage, mais d'autres liens qui se rompent, des places qui se perdent. Et donc, tout ça est à reconstruire, ou en tout cas, la nouvelle situation est à habiter, à construire. Donc, c'est un sacré boulot. C'est un sacré boulot qui appartient, là, pour le coup, aux patients et non plus seulement aux soignants.
1: Alors, ce livre, il va aider beaucoup de personnes, des malades, des aidants aussi. Il faut rappeler qu'aujourd'hui en France, plus de 4 millions de personnes vivent avec un cancer. De plus en plus de personnes ont un cancer. Plus de 400 000 nouveaux cas en 2023. Ce livre, c'est aussi rappeler que ce fléau, il touche tout le monde, mais aussi que la science, la médecine progresse. D'ailleurs, vivre avec, vivre après, on l'a dit, oui, il peut y avoir un après.
0: Oui, heureusement. D'ailleurs, il y a un après dans la plupart des cas, hein, quand même. Il faut rappeler, même s'il y a des cancers que les cancérologues appellent des cancers turbo, qui tuent très vite les malades, la plupart des cancers, on arrive à les guérir et sinon à beaucoup les freiner, à faire que les patients survivent 10 ans, 15 ans. Ça devient presque une maladie chronique, mais c'est vrai que c'est une maladie qui se répand beaucoup et donc qui ça change un peu la donne, évidemment, pour les personnes qui sont concernées, mais pour l'entourage. Moi, je me souviens d'une de mes deux collègues avec qui j'ai écrit le livre, c'était Violaine ou Chloé, je ne me souviens plus. Il disait qu'elle avait un couple qui venait consulter pour le cancer du monsieur, et la dame disait souvent notre cancer, en parlant du cancer de son mari, parce qu'elle était pleinement impliquée. Et le rôle des aidants est très important, mais c'est vrai quand on regarde le nombre de personnes qui sont concernés par le cancer comme patients, le nombre de personnes qui sont concernées par le cancer d'un proche, d'un ami, d'un collègue de travail, mais presque toute la population française. Donc c'est une pathologie qui concerne à peu près tout le monde. Alors il y a des gens qui ont peur du cancer, qui veulent pas en entendre parler, et puis d'autres auxquels s'adresse ce livre, qui souhaitent comprendre comment ça fonctionne, quelle attitude adopter, qu'on soit patient, qu'on soit aidant et qu'on soit soignant. On a beaucoup, beaucoup, on s'y attendait pas trop, de retours de soignants, de médecins, d'infirmières, qui lisent ce livre et qui puisent beaucoup de repères, qui nous remercient effectivement pour ce bouquin. Ça nous a fait très plaisir aussi. Ça montre qu'on était dans le vrai.
1: Vous évoquez l'entourage, le soutien des autres, le soutien des proches, c'est quelque chose de clé dans la bataille que l'on engage contre le cancer.
0: Oui, c'est beaucoup plus dur, c'est beaucoup plus terrible de traverser tout seul ou toute seule l'épreuve du cancer. Malheureusement, il y a des gens à qui ça arrive, hein, qui sont un peu isolés, et ça, c'est toujours dramatique. On peut y arriver, hein, c'est pas ce que je veux dire, mais c'est plus douloureux, incontestablement. Et puis, effectivement, ceux qui ont la chance d'avoir un entourage, mais c'est pas toujours facile pour l'entourage, parce que les besoins qu'on a lorsqu'on est patient sont oscillants. Un jour, on a envie de personne, et le lendemain, on voudrait voir tous nos amis. Un jour, on a envie de parler de la maladie, de la mort, et le lendemain, on veut juste voir des films comiques et entendre des grosses blagues stupides qui nous font rire. Et donc, c'est vrai que pour l'entourage, ça peut être un peu déconcertant, les sautes d'humeur, les sautes de morale, les besoins qui varient. Et donc, il faut communiquer. On peut dire aujourd'hui, est-ce que tu veux qu'on fasse ceci ou est-ce que tu veux qu'on fasse rien? Et le patient aussi doit de son mieux dire, bah, je suis désolé, mais on avait prévu de sortir, mais là, je suis pas en forme, j'ai pas trop envie, etc.
1: Merci Christophe André. Vivre avec, vivre après, trois médecins nous parlent de la traversée du cancer. C'est aux éditions L'Iconoclaste. Merci d'avoir été avec nous.
0: Merci à vous.
2: Dans un instant, place à la méditation avec la prière monastique.

Retrouvons à présent la prière du soir. Aujourd'hui, ce sont les bénédictins d'Ankalkat dans le Tarn qui nous accompagnent.

Lecture de l'Épître aux Romains. L'Esprit vient au secours de notre faiblesse, car nous ne savons pas demander pour prier comme il faut. Mais l'Esprit lui-même intercède pour nous en des gémissements ineffables. Et celui qui sonde les cœurs sait quel est le désir de l'Esprit et que son intercession pour les saints correspond aux vues de Dieu. Et nous savons qu'avec ceux qui l'aiment, Dieu collabore en tout pour leur bien, avec ceux qui les a appelés selon son dessein. Car ceux que d'avance il a discernés, il les a aussi prédestinés à reproduire l'image de son Fils, afin qu'il soit l'aîné d'une multitude de frères. Et ceux qu'il a prédestinés, il les a aussi appelés. Ceux qu'il a appelés, il les a aussi justifiés. Ceux qu'il a justifiés, il les a aussi glorifiés.

0: Nous te confions, Seigneur, toutes les maisons d'accueil, centres spirituels, centres de retraite, mais aussi tous ces foyers où peuvent trouver halte ceux qui sont sans maison, les restaurants du cœur. Que partout l'homme soit reconnu, accueilli, comme tu demandes qu'il le soit. Seigneur, accorde-nous ta grâce. Nombreux sont ceux parmi nous qui travaillent à recevoir les hôtes. Pour le dévouement inlassable de nos hôteliers, Seigneur, nous te bénissons pour que chacun, là où il est dans la communauté, participe joyeusement à ce ministère qui est confié par l'Église. Seigneur, accorde-nous ta grâce.
1: Seigneur.
0: Seigneur, nous remettons ce soir à ta compassion toutes les intentions qui nous ont été recommandées ces jours-ci. Accueille toi-même tous nos frères défunts dans le repos éternel que tu leur promets. Seigneur, nous t'en prions.

0: Tu as voulu, Seigneur, que ton fils trouve dans la maison de Béthanie l'affection d'un ami, le dévouement d'une servante et l'attention d'un cœur qui écoute. Donne-nous à notre tour d'écouter le Christ, notre Maître, avec un cœur fervent et de le servir avec une charité active jusqu'au jour où il nous introduira dans la demeure de sa gloire, lui qui règne avec toi et le Saint-Esprit, maintenant et pour les siècles des siècles.
1: Amen.

0: Des histoires de mensonges, la Bible en raconte plusieurs, entre époux, face au pouvoir, entre amis. Aujourd'hui, l'histoire qui nous intéresse concerne toute une fratrie, toute une famille. C'est l'histoire de Joseph et ses frères, racontée dans la Genèse. Alors pourquoi l'Ancien Testament donne-t-il autant de place aux mensonges? Quelles sont les conséquences de ces vérités tordues? Et qui en profite? Pourquoi est-ce aussi grave? C'est à ces questions que nous nous intéressons aujourd'hui et nous le faisons avec vous, Père Marc-Bertrand Zangbondo. Bonjour.
1: Bonjour Madeleine.
0: Vous êtes prêtre au service du diocèse de Lille pour la paroisse de Bredune. Vous êtes ce qu'on appelle un fidei donum. Vous êtes arrivé du Cameroun en août 2019. Alors pourquoi, Père Marc-Bertrand, pourquoi la question du mensonge vous semble capitale aujourd'hui dans la vie d'une société ?
1: La question du mensonge est capitale aujourd'hui dans notre société pour plusieurs raisons. La première déjà, c'est que elle est la source de beaucoup de destructions, à la fois des destructions de vie, des destructions de personnes. On pourrait aller plus loin en parler même de la destruction de la société. Et le mensonge qui crée un écart entre la vérité, la réalité, la sincérité, a donc aussi un impact même sur des relations interpersonnelles. Et cela me semble assez à la fois grave et important de revenir sur ces questions de mensonges pour inviter justement des hommes, des femmes, des enfants, des jeunes à travailler davantage, plus pour la vérité et la sincérité.
0: Est-ce que vous diriez qu'il y a un paradoxe entre la quête d'authenticité qui est présente dans les différents discours marketing, sociétaux, philosophiques, et en même temps ce rapport à la vérité qui parfois banalise un petit peu le sens de la vérité?
1: Je pense que aujourd'hui je répondrai en disant on a plus l'impression que les gens soignent davantage le paraître au lieu justement d'être, c'est-à-dire présenter la réalité. Et c'est dans ce sens, dans le marketing, on va vouloir vendre une image, on va vouloir présenter quelque chose, accorder plus d'importance, attirer l'attention, au grand risque même de dire parfois des choses qui ne sont pas vraies. On va arriver dans certains sites, on va vous vendre, je ne sais pas, tel produit avec des qualités, mais une fois acheté, ce n'est pas toujours sûr qu'on puisse, n'est-ce pas, avoir tout ce qui a été dit. Et c'est un enjeu, j'allais dire, c'est un défi aujourd'hui pour la société de travailler davantage pour une vérité authentique.
0: Alors, vous avez suivi un diplôme universitaire, Père Marc-Bertrand, dans le domaine de la psychocriminologie. Là aussi, dans la justice, la question de la vérité, elle prend beaucoup de place. Et dans la psychocriminologie, on pourrait dire que le mensonge est monnaie courante. Est-ce que ce désir d'approfondir des connaissances dans la psychocriminologie, elle vient aussi de cet attachement que vous avez à la lutte contre le mensonge, en quelque sorte? Est-ce que vous faites un lien?
1: Et évidemment, il faut déjà resituer le contexte de motivation de l'inscription au DU, c'est-à-dire l'idée vient avec le rapport Sauvé et tout ce que ça a eu comme impact à la fois dans la société que dans l'Église. Et moi, étant prêtre, je me suis dit peut-être étudier quelque chose qui m'amène à comprendre davantage l'homme, à comprendre davantage le comportement humain et y déceler de temps en temps des choses qui ne sont pas vraies ou qu'il cherche à dissimuler, ou encore, quelquefois aussi, trouver des vérités que tout le monde n'arrive pas à voir à partir justement d'une expertise.
0: Ça veut dire que la psychologie aujourd'hui n'a plus la mauvaise place qu'elle aurait pu avoir il y a quelques années.
1: La psychologie, elle a toujours eu une place importante. La question aujourd'hui, c'est quelle est sa place en termes de, sur le plan judiciaire, dans les procédures. Est-ce qu'on va continuer à ignorer des aspects pourtant plausibles dans la vie de ceux qui sont présentés comme des criminels et qui parfois ne sont pas en eux-mêmes au moment de poser des actes? C'est plus dans ce sens-là qu'il faut creuser la formation et les objectifs de ce DU.
0: Alors, Père Marc Bertrand, on va plonger dans l'Ancien Testament comme on le fait dans cette émission, La Bible nous parle. Et dans cette histoire qui est le récit d'un jeune homme, le chouchou de son père, c'est Joseph. Alors, cette histoire, elle est racontée dans l'Ancien Testament, on y reviendra. Joseph est le premier fils de Rachel, et Rachel, c'est l'épouse préférée de Jacob, longtemps restée stérile. Joseph, préféré de son père, on le disait, jalousé par ses frères, et toute sa vie, il va subir le mensonge, celui de ses frères, celui d'une séductrice. Lui-même, Joseph, va parfois adopter un comportement pour faire aboutir la vérité. Alors, on reviendra sur toute cette histoire. D'abord, je voudrais qu'on situe le contexte de ce récit. Pourquoi il a trouvé sa place dans la Genèse? Qui sont les premières pages de l'Ancien Testament?
1: La Genèse, il faut comprendre, c'est le premier livre de la Bible. C'est le premier livre de la Bible, aussi bien hébraïque que l'Ancien Testament chrétien. Et comme premier livre, donc, il est en quelque sorte le livre qui présente à la fois les origines de l'humanité, qui présente à la fois les origines des relations qui existent entre Dieu, l'humanité, et qui essaie de resituer des relations entre les différentes générations, d'une génération à l'autre, à partir des patriarches et tous ceux qui, autrefois, ont vécu une foi approfondie, une relation beaucoup plus étroite avec le Seigneur, avec leurs faiblesses, avec leurs qualités, mais aussi avec ce que je vais appeler peut-être des défauts et des différences.
0: Vous parlez de patriarche. Jacob, c'est le fils d'Isaac, qui est lui-même le fils d'Abraham. Et l'histoire de Jacob, donc le père de notre héros, l'histoire de Jacob, c'est aussi l'histoire d'un autre mensonge. Est-ce que la situation de ce passage qui suit l'histoire de Jacob, elle est importante?
1: Oui, elle est importante dans la mesure où l'histoire a un message à passer, à la fois à l'humanité qu'au peuple des croyants. Et toute sa place tient déjà au fait du passé de son père. Les relations qui ont existé dans leur fratrie avec son frère Ésaü, avec son papa aussi, et tout cela a sûrement eu un impact à la fois sur le comportement de Jacob et un impact justement sur ce que je vais dire, sa progéniture, ses enfants.
0: Donc ça donne aussi le sens du récit de Joseph et ses frères qu'on va étudier aujourd'hui, on y reviendra. Est-ce qu'on connaît l'histoire de cet auteur et est-ce que ça a une importance ?
1: L'histoire de cet auteur, il faut dire que longtemps on a attribué le livre de la Genèse à Moïse. Et on a parfois situé la rédaction entre le début du, je vais dire le début du 15e siècle et le milieu de ce même siècle avant Jésus-Christ. Mais plus les recherches, les études ont, plus les chercheurs ont creusé, plus on est arrivé à dire plutôt que c'est une compilation de récits qui présente la vie de ceux qui ont existé bien avant nous et en lien avec la foi.

0: Alors, le thème du mensonge, il est présent dans la Bible, on l'a dit, hein, avec Jacob et la bénédiction, Abraham et sa femme qu'il fait passer pour sa sœur, Adam et Ève et le serpent. Pourquoi est-ce que ce thème revient si souvent, Père Marc Bertrand ?
1: Le thème revient parce que le mensonge en soi détruit. Parce que le mensonge en soi ne fait pas partie de Dieu. Parce que le mensonge déplaît à Dieu. Parce que le mensonge, c'est partir sur des fausses bases relationnelles à la fois avec le Dieu et avec les autres.
0: Ce texte, il est composé un peu en trois grandes parties. Il y a ce premier chapitre 37 où Joseph est trahi par ses frères. Ensuite, il y a les chapitres 39, 40 et 41 où Joseph est en Égypte. Et puis les chapitres 42, 43, 44, 45, toujours dans le livre de la Genèse, où Joseph retrouve ses frères. On va commencer l'histoire par le début, l'histoire de Joseph. Donc c'est on l'a dit, c'est le préféré de son père. Et cela va susciter la jalousie de ses frères qui, eux, ont toujours le sentiment de ne pas avoir ce qu'a Joseph. Ils vont finir par le jeter dans une citerne. Et il sera ramassé par des marchands madianites, vendu à des marchands, en tout cas, qui passent. Et on va suivre que plus tard, il sera revendu au commandant de la garde du Pharaon. Alors, il y a cette histoire de vêtements en début de récit, un vêtement qui est magnifique. C'est un vêtement que le père va offrir à Joseph. Et quand Joseph est vendu, l'un des frères décide que ce vêtement, on va le tacher de sang et on va faire croire qu'il est celui de Joseph qui est mort. On a là la première tromperie, c'est le premier mensonge du récit. Comment est-ce que vous le comprenez ?
1: J'allais dire c'est hallucinant, parce que fabriquer de toutes pièces un si gros mensonge relève à la fois de l'ingéniosité, mais dans le sens négatif, mais plus encore d'une malice à nul autre pareil. Que ça vienne, entre guillemets, d'un inconnu, ou que ça se passe entre des inconnus, je ne vais pas dire c'est acceptable, mais on pourrait l'imaginer. Mais là, il s'agit d'une fratrie. Il s'agit des frères qui prennent sur eux la responsabilité de cacher une vérité et qui vont lier la vie de leur propre frère à une histoire de meurtre, à une histoire de mensonge, avec une histoire où un animal aurait dévoré leur frère. Ça me paraît à la limite surréaliste, et pourtant, c'est dans la Bible. Quoi.
0: Et pourtant, ce sera cru. Alors, je cite justement le verset 26 de ce chapitre 37. « Alors Judas dit à ses frères, Judas, donc c'est l'un des frères, « Quel profit aurions-nous à tuer notre frère et à dissimuler sa mort ?» Parce qu'à ce moment-là, il y a l'un des frères qui va refuser qu'on tue Joseph et qui va dire « Laissons-le en vie. » Alors, dans cette question « Quel profit aurions-nous à tuer notre frère et à dissimuler sa mort ?» on peut entendre ici la question de « Quel profit aurions-nous à mentir ?» Père Marc Bertrand, est-ce qu'il y a un intérêt à mentir ? Qu'est-ce qui fait que le mensonge fait partie du quotidien de la vie des hommes ? Est-ce qu'il y a un profit quelque part à mentir?
1: Il faut partir déjà sur la base selon laquelle le mensonge en soi n'est pas bon. Le mensonge en soi n'étant pas du tout bon ou bien, on retrouve dans des gens qui mentent ou qui s'inscrivent dans le mensonge, soit pour des intérêts purement personnels, pour des intérêts purement collectifs, ou encore pour garder une sorte de pouvoir sur les autres ou autour de soi, et peut-être plus loin même encore, pour gagner en confiance autour de soi. Voilà ce qui motive ou motiverait certains à entrer dans le mensonge. Et pour le cas d'espèce, les frères, ils décident d'aller mentir. C'est déjà une preuve qu'ils savent que ce qu'ils vont faire n'est pas bien, plus ou moins. Ils le savent. Alors, comment arriver donc à cacher, il faut donner la responsabilité à une bête féroce.
0: Mais est-ce que vous êtes en train de nous dire qu'en fin de compte, le premier mensonge commence par un mensonge à soi-même ?
1: Exactement. C'est le mensonge le plus dur que de mentir à soi-même. Parce qu'on est face à sa conscience, on est face à sa mémoire qui enregistre tout ce qui se passe et qui nous revient justement au fil des ans, au fil des jours et à chaque seconde. Et qui nous pose toujours la question, êtes-vous toujours prêt à garder ou encore à me libérer?
0: Alors si on revient à Jacob, donc, qui est le père de Joseph et qui apprend cette mort, il va pleurer, il refuse d'être consolé, mais il va malgré tout croire à la mort. Est-ce qu'il y croit vraiment ou bien est-ce que ce Jacob, dont le prénom veut dire le tricheur, est-ce que Jacob, avant d'être appelé Israël, puisque Jacob c'est aussi celui qui va se battre contre Dieu, est-ce que Jacob croit au mensonge ou est-ce qu'il accepte aussi de croire à ce mensonge? Dans cette question, c'est la question de celui qui émet le mensonge, mais aussi celui qui le reçoit. Est-ce que c'est arrangeant de croire un mensonge parfois?
1: On ne va pas dire que c'est arrangeant, parce que lorsqu'on lit le texte, on voit bien que Jacob a du mal à croire. Au départ, on le voit, il a du mal à croire que son fils serait dévoré. Il a du mal à croire, parce qu'il s'agit quand même d'un groupe de frères. Ils n'étaient pas seuls, ils l'ont suivi, ils ont trouvé. Et celui qui va déjà annoncer le faux ou bien le vrai mensonge, c'est pas trop, c'est-à-dire Ruben, qui est l'aîné de la famille. Lorsque la scène se produit, il n'est presque pas là, il s'est retiré. Il trouve que son frère est déjà dans la citerne. Mais c'est lui qui prend la responsabilité d'aller annoncer, entre guillemets, la mort. Donc, il y a une série de mensonges, mais je voudrais revenir en disant, Jacob, au départ, il a du mal à croire que c'est vrai. Mais il finit par croire. Et pourquoi est-ce qu'il a du mal à croire? Parce qu'il est conscient qu'il a travaillé aussi pendant des années à exploiter Joseph contre ses frères, c'est-à-dire dans la manipulation. Parce que Joseph, dans la famille, c'était un peu comme une sorte d'indic qui allait lui dire des choses, comment ça se passait, comment les frères vivaient. Et les frères le savaient très bien, en plus donc de paraître ou d'être celui qui était plus aimé par leur père. Il y avait ce côté aussi indique qui faisait que les relations entre les frères n'étaient pas du tout saines. Et Joseph continue plus ou moins dans la dynamique de Jacob.
0: Donc finalement, vous êtes en train de nous dire que d'une certaine manière, Jacob a sa part de responsabilité dans cette histoire de mensonge et dans la relation qu'il a construite entre les frères.
1: Oui. Oui, il a une bonne part de responsabilité. Quand dans une famille, un parent nourrit la suspicion ou encore exploite les enfants l'un contre l'autre, tôt ou tard, on finit par payer le...

0: Alors, il y a un autre aspect dans ce début d'histoire qui est celui que Joseph va raconter à ses frères un songe, le rêve qu'il a fait, et c'est ce qui va lui coûter la vie. Songe, mensonge, on ne peut pas s'empêcher de faire le rapprochement. Quel lien vous faites entre ce rêve et puis le mensonge? Est-ce que le songe appelle plutôt à la vérité et vient heurter ceux qui seraient dans la culture du mensonge?
1: La difficulté, c'est au départ, si quelqu'un nous dit qu'il a fait un songe et il essaie de nous en faire une interprétation, à l'instant, il nous sera difficile de croire. Et je pense que c'est ça qui complique la relation au niveau de la fratrie. Le pauvre Joseph, qui a le don d'interprétation, j'allais dire qui a le don de vision, il a une vision à plusieurs reprises, qui fait croire que, de toutes les manières, il sera comme une sorte de pilier pour sa famille, c'est-à-dire c'est lui qui va sortir sa famille, justement, si on peut dire, de la galère, de la misère, et redonner un peu plus de valeur, la sociabiliser à la limite, et faire en sorte qu'elle soit reconnue dans la société. Mais chose que les frères ont du mal à croire et à accepter. Ils le prennent plus comme une sorte de prétentieux. Ils ont donc du mal à imaginer qu'un jour, ils vont devoir s'incliner devant leurs frères, puisque tout ce rêve, ça a parti justement du blé qui s'incline, alors que lui, il est tout seul au début, au centre, quoi.
0: Oui, on va écouter d'ailleurs cette histoire du rêve, versets 5 à 11, et il est lu par Guillaume Galbon.
2: Joseph eut un songe et le raconta à ses frères qui l'en détestèrent d'autant plus. « Écoutez donc, leur dit-il, le songe que j'ai eu. Nous étions en train de lier des gerbes au milieu des champs et voici que ma gerbe se dressa et resta debout. Alors vos gerbes l'ont entourée et se sont prosternées devant ma gerbe. » Ses frères lui répliquèrent, « Voudrais-tu donc régner sur nous, nous dominer ?» Ils le détestèrent encore plus à cause de ses songes et de ses paroles. Il eut encore un autre songe et le raconta à ses frères. Il leur dit « Écoutez, j'ai encore eu un songe. Voici que le soleil, la lune et 11 étoiles se prosternaient devant moi. » Il le raconta également à son père qui le réprimanda et lui dit « Qu'est-ce que c'est que ce songe que tu as eu? Nous faudra-t-il venir, moi, ta mère et tes frères, nous prosterner jusqu'à terre devant toi ?» Ses frères furent jaloux de lui, mais son père retint la chose.
0: Père Marc Bertrand, les rêves, est-ce qu'ils ont souvent le sens aussi de vérité? Et est-ce que, sans raconter la fin de l'histoire, mais est-ce que finalement ce rêve va se réaliser?
1: Oui, dans la tradition biblique, on a des visions, on a des songes, on a des rêves, et cela a donné lieu justement à homo prémonitoire. C'est-à-dire, on a lié des songes, des rêves, on a dit, il y en a qui sont prémonitoires, c'est-à-dire qui prédisent à l'avance ce qui va arriver dans l'avenir, dans le futur. Et ils ne sont pas nombreux dans la Bible à les avoir, mais on en trouve quand même dans beaucoup d'autres livres. Joseph fait donc partie de ces personnages de la Bible à avoir reçu ce don d'interprétation et de prédictions de l'avenir à travers les rêves. Bien évidemment, son interprétation de ses rêves va lui donner de siéger au sommet de l'État de l'Égypte plus tard. Mais c'est ce qu'on va sûrement voir au fur et à mesure qu'on va dérouler l'émission.
0: Père Marc Bertrand, est-ce qu'on peut dire qu'il y a aussi de bons mensonges? Est-ce qu'il y a de bonnes raisons de mentir? Est-ce que vous diriez ça? C'est peut-être un cas que vous avez en confession, Père Marc Bertrand, mais est-ce qu'il y a des cas où le mensonge a une bonne raison d'être?
1: Des bons mensonges, je vais surtout m'appuyer sur la conférence des évêques allemands, qui justement, dans les années, je pense, 2000, ou je peux me tromper, s'est penché sur la question. Et à cette question, ils ont suffisamment puisé sur ce qui s'est passé au cours de la Deuxième Guerre. Alors, la question était celle de savoir, au moment où on demandait des informations sur où se trouvaient des gens pour les exécuter, pour les brûler, pour qu'ils soient soumis dans de l'acide, Ben, les gens étaient obligés, pour protéger la vie, de dire non, de ne pas dénoncer. Mmh. Alors, dans ce sens, on pourrait dire c'était un bon mensonge, dans la mesure où l'idée, c'était de préserver des vies, l'idée, c'était de préserver la vie, parce que la vie, c'est Dieu qui la donne, il doit en être le seul qui décide de la reprendre. Donc, les évêques allemands ont donc creusé la question et on arrive à dire, dans certaines conditions, le mensonge peut paraître important pour préserver la vie.
0: Oui, c'est voilà. Bien que le contexte voilà. Est important. Alors, on poursuit cette histoire. Nous sommes toujours avec Joseph, qui est avec ses frères. Il a été vendu, on l'a dit, à des marchands qui passaient. Ces marchands vont eux-mêmes le transmettre à Potiphar, qui est l'intendant du Pharaon. Et voilà qu'il est au service. Il est valorisé, en quelque sorte, pour son honnêteté, justement, ce frère Joseph. Donc, il n'est plus avec ses frères. Il est seul dans la cour de Pharaon. Et voilà que la femme de Pharaon va chercher à le séduire et lui va s'enfuir, laissant sur place une veste. On retrouve la question du vêtement. Et il va laisser sur place une veste et Potiphar va l'accuser et le mettre en prison. Père Marc Bertrand, qu'est-ce que vous faites comme lien entre la trahison, la dissimulation et le mensonge et la séduction ?
1: Voilà, je partirai de la séduction. Je partirai de la séduction et j'aimerais planter le décor, je vais dire, de la scène. La femme de Potiphar, première remarque, on ne donne pas son nom. Pourquoi on ne donne pas son nom ? Deuxième remarque, Potiphar, c'est une personnalité. Aujourd'hui, on pourrait dire c'est le chef d'état-major, parce que c'est le commandant en chef. La femme de Potiphar n'a pas faim. Il y a de la richesse, il y a de l'honneur, il y a, je veux dire, elle peut avoir tout ce dont elle a besoin. Alors, qu'est-ce qui l'attire tant chez l'employé de son époux, chez leur employé, chez leur intendant, lui aussi ? Probablement, on ne va pas justifier, mais on imagine que Potiphar, trop pris par son patron, n'a peut-être pas assez de temps pour elle et tout ce qu'on peut imaginer. Mais il se trouve que quand elle arrive à poser l'acte, elle aura sûrement essayé à plusieurs reprises d'attirer l'attention de Joseph, qui est sûrement resté de marbre et donc indifférent. Ayant remarqué que Joseph reste indifférent, elle prend donc le temps de préparer le coup. Et comment elle prépare le coup ? Elle s'assure qu'il n'y a aucun autre employé chez eux. Elle s'assure donc justement d'appeler Joseph vers elle, probablement de lui dire ce qu'elle attend de lui, mais sauf que la loyauté, le respect de Joseph ne lui donne pas de céder. Elle se sent donc, à la limite, humiliée. Il faut garder la main, entre guillemets. Il faut garder l'autorité, il faut garder le pouvoir. Il faut garder la crédibilité, parce qu'elle ne sait pas quel usage Joseph fera de la scène. Elle anticipe pour donner l'impression que Joseph veut la violer. Et bien évidemment, la conséquence, elle est là. Quand le chef il arrive, c'est « mettez-moi ce type en prison » et Joseph est balancé en prison. Donc, il y a la séduction de la femme de Potiphar qui est bien animée aussi par un sentiment de trahison de son époux. Et à côté donc de cette trahison, il y a l'idée de dissimuler cette trahison qu'elle a engagée vis-à-vis de son époux et justement aussi engager le désir et les sentiments qu'elle avait pour Joseph.
0: Et on poursuivra cette histoire de Joseph et ses frères la semaine prochaine. Merci Père Marc Bertrand de nous avoir aidé à plonger dans ce livre de la Genèse. Pour tous ceux qui ont aimé cette première émission sur Joseph et ses frères, je vous propose de retrouver, c'est dans l'Ancien Testament, dans le livre de la Genèse, à partir des chapitres 37. Merci Père Marc Bertrand. Je rappelle que vous êtes au service du diocèse de Lille comme prêtre Fidei Donum au sein de la paroisse de Bredune dans le Nord. Merci, à bientôt.
1: C'est moi qui vous remercie.

0: On retrouve Thierry Lyonnais avec l'émission Visage.
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0: Anaïs Kemener, je vais être direct et franc. Votre histoire personnelle, votre parcours, votre courage m'ont édifié, impressionné. Vous avez aujourd'hui 33 ans, vous êtes aide-soignante dans un hôpital de la région parisienne. En 2016 et en 2022, vous avez été championne de France du marathon, cette course mythique de plus de 42 km. Mais en 2015, un an avant votre première victoire, on vous décèle un cancer au sein, un cancer agressif de type 3. Le combat que vous allez mener contre cette maladie, votre passion pour la course, l'esprit d'équipe, l'amour de vos proches, bien vous le racontez dans un livre émouvant publié chez Flammarion et intitulé « Tout ce que je voulais, c'était courir ». Alors je suis vraiment ravi de vous rencontrer aujourd'hui, Anaïs Kemener, pour évoquer à la fois votre passion pour la course, bien sûr, mais aussi la manière dont vous avez traversé l'épreuve de la maladie et puis aussi ce beau métier de service et de soins que vous faites. Alors vous dites que votre mantra est « persévérer, ne rien lâcher ». Qui vous a transmis cette phrase qui guide votre vie ?
1: Je pense que ça vient de mon éducation, hein. Ça a toujours été, c'est un peu comme quand on dit aussi se dépasser quand tout va bien, se surpasser quand tout va mal. Je pense que ça c'est une phrase qui me correspond bien aussi.
0: Alors qui vous a transmis ça ? C'est votre père, c'est votre grand-père ?
1: Je pense que c'est un peu des deux, ouais. Chacun a fait son petit chemin et effectivement je pense que ça vient de l'éducation de par mon père, qui vient de son père, etc. etc.
0: On voit en lisant votre livre à quel point ces deux hommes ont compté dans votre vie. Alors on va d'abord parler de votre grand-père, votre grand-père breton, donc votre grand-père paternel. Et qu'est-ce qui vous a transmis, lui, d'essentiel ?
1: Je pense que c'est simplement les valeurs de la vie, enfin, de vouloir faire beaucoup de choses, enfin, de vouloir faire du sport, de vouloir se dépasser, d'être, je dirais, plutôt bon partout, enfin, en tout cas, de vouloir faire beaucoup d'activités et d'avoir toujours en ligne de mire cet objectif de plaisir.
0: Le plaisir, mais être bon quand même. Être parmi les meilleurs. Il y avait un esprit compétition chez votre grand-père ? Parce qu'il avait l'air drôle, enfin humoriste, hein, comme vous le décrivez.
1: Ouais, pas tant que ça, il n'y avait pas vraiment de notion de performance et de compétition. C'est-à-dire qu'il voulait toujours qu'on aille le plus loin possible, mais pas forcément contre les autres. Surtout contre soi-même.
0: Et votre père ? Parce qu'alors lui, on va le voir, on va le rencontrer à plusieurs reprises. Hein, c'est votre mentor, c'est votre coach. Pendant votre maladie, il a été vraiment proche de vous. C'est un homme, Jean-Yves, hein, qui...
1: C'est ça.
0: Important.
1: Ah oui, bien sûr. Ouais. C'est le plus important, je pense, parce que c'est lui qui fait, qui m'a transmis toutes les meilleures valeurs, je pense, et qui a fait de moi celle que je suis aujourd'hui.
0: Un grand sportif, lui aussi.
1: Oui, très grand sportif. Lui, il était beaucoup plus compétition que mon grand-père. Et c'est vrai que lui, il a fait beaucoup de championnats de France, de cross, il a fait de la piste aussi, donc des compétitions en steeple.
0: Mais c'était pas son métier, hein, pas en professionnel.
1: Non. Il était pompier de Paris à côté. Ouais. Et il a toujours fait ça à côté, c'était sa passion.
0: Donc là, c'était son métier, pompier de Paris, c'était professionnel.
1: Son
0: Et là, il est devenu votre entraîneur tout de suite. C'est lui qui vous a accompagné dès que vous étiez petite, que vous avez commencé à courir.
1: Il est devenu mon entraîneur, mais c'est vrai que ça a été un choix. Dès le départ, en fait, on avait deux choix. Mon père faisait de la gym aussi à haut niveau et de la course à pied. Et disons que ma direction était la sienne, entre guillemets. C'est-à-dire que si je choisissais de faire de la gymnastique, il prenait le chemin de la gym. Et si je décidais de faire de la course à pied, il prenait le chemin de la course à pied.
0: Je vous accompagnais toujours.
1: C'est ça.
0: Et c'est vous qui avez choisi librement les sports que vous vouliez pratiquer.
1: C'est ça.
0: Et le fait que vos parents soient divorcés, ils se sont séparés, vous étiez très jeune, ça vous a beaucoup rapproché de votre papa ?
1: Oui, on était déjà très proches et très complices. Et je pense que forcément, le divorce de mes parents à l'âge de 9 ans, moi qui faisais déjà beaucoup de sport et qui était déjà très proche de mon père, ça nous a d'autant plus rapprochés.
0: Déjà à 9 ans, vous faisiez beaucoup de sport.
1: Oui.
0: Vous avez commencé à quel âge à courir ?
1: Je pense que j'ai toujours couru dans mon enfance, mais ma première compétition, c'était à 7 ans. Et j'ai commencé en club à l'âge de 9 ans.
0: Première compétition à 7 ans ? Vous vous rappelez de ce moment où vous avez mis votre dossard à 7 ans ?
1: Je m'en rappelle. Un peu comme je le dis dans le livre, justement. On avait déjà nos petits rituels de course. C'est mon père qui me laçait mes chaussures, qui m'épinglait mon dossard.
0: Il avait peur que vous oubliez de les lacer, c'est ça ?
1: Oui. C'est ça. Et du coup, j'en ai de très bons souvenirs encore. C'était un peu... c'était pas du tout la course au chantage, mais c'était un petit peu « fais-toi plaisir, fais ta course, va le plus loin possible, et puis à la fin, tu auras une crêpe, ou voilà, tu pourras te faire plaisir, tu pourras manger une petite crêpe, on pourra partager quelque chose ensemble. » Et non, c'est vrai qu'au départ, c'était pas du tout la notion de compétition.
0: C'est intéressant parce que vous parlez tout de suite de plaisir.
1: Oui.
0: La notion plaisir, elle a toujours été importante dans votre vie de championne, enfin de sportive en compétition?
1: C'est très important pour moi parce que je pense qu'on ne peut pas faire de performance si on n'est pas passionné ou si on ne prend pas plaisir dans ce qu'on fait. Je pense que ça ne doit pas être une contrainte, la course à pied. Et voilà ce que je dis à chaque fois, tant que je prends plaisir à faire ce que je fais, ça reste un peu un jeu, ça reste un peu une compétition contre moi-même.
0: Même à votre niveau, vous, championne de France de marathon, ah, même à ce niveau-là, il y a encore la dimension plaisir qui est fondamentale.
1: C'est très important. C'est comme à l'entraînement, et puis après on reproduit ça en compétition, mais tout se fait à l'entraînement, et c'est pareil, la notion de plaisir, elle est ultra importante.
0: Anaïs Kemener, vous avez toujours été attirée par la course, je dirais, de longue durée, longue distance, même toute petite, vers 7-9 ans?
1: Alors, peut-être pas vers 7-9 ans, mais c'est sûr que je voulais toujours faire des courses de demi-fond et de fond. Donc, par rapport à ma catégorie d'âge, c'était quand même les courses les plus longues. Donc, ça pouvait être, par exemple, à l'âge de 12-13 ans, ça pouvait être des 1000 mètres, parce qu'on pouvait pas faire plus en compétition. Dès que j'ai pu aller au-delà, donc c'était des 3000 mètres, après des 5000 mètres. Mais j'ai toujours été vers la course à pied, en tout cas les longues distances.
0: Vous avez toujours envie de faire des parcours de plus en plus longs?
1: C'est ça.
0: Et pourquoi? Qu'est-ce que vous recherchez là-dedans?
1: Bah déjà, parce que j'aimais beaucoup ça. Et je pense aussi que j'étais plus à l'aise sur ces disciplines-là, donc forcément, il y a un peu cette notion aussi de facilité quand on est enfant. On se dit, bah, je vais faire ça parce que je trouve ça plus facile, alors que plein d'autres trouveraient ça le plus difficile encore. Et moi, c'est vraiment là-dedans que je m'épanouissais. Donc,
0: plus que dans la vitesse,
1: Oui, complètement.
0: Sprint,
1: c'est ça. Là, je trouvais ça très, très dur, alors que je pense que j'avais déjà des qualités naturelles pour être à l'aise sur de longues distances.
0: Mais alors, Anaïs Kemener, vous n'avez pas le physique d'une marathonienne. Enfin, moi, ce que j'imaginais, je ne suis pas du tout un spécialiste de course, mais on s'imagine plutôt des grandes filles minces, comme on peut voir chez les Éthiopiennes ou les Kenyanes, qui sont filiformes et très grandes. Vous, vous faites 1m52, je crois.
1: 1m51.
0: 51 même, je vous grandis.
1: Oui.
0: 1m51. Vous n'avez pas été handicapée par votre taille?
1: Eh bien, pas du tout, parce que figurez-vous que dans les têtes de course, généralement, les Éthiopiennes et les Kenyanes sont toutes petite.
0: Ah bon?
1: Eh oui. Elles ont l'air très grandes à la télé, elles paraissent sûrement très grandes sur les photos, etc. Mais en réalité...
0: C'est parce qu'elles sont très minces.
1: Je pense qu'elles font pas plus d'1m60.
0: Ah oui. Donc l'image des grandes Éthiopiennes d'1m80 filiformes, c'est pas la réalité des marathoniennes?
1: Pas du tout.
0: D'accord.
1: Non.
0: Qu'est-ce qu'il faut comme qualité pour être une bonne coureuse de fond et de marathon?
1: Je dirais la discipline. La discipline et la persévérance, parce que ça reste de l'entraînement, ça reste de l'entraînement qui prend du temps et de l'énergie. Et puis bah voilà, après, évidemment, il faut aimer ça. Mais je pense que ouais, c'est des qualités principales.
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0: Ce que j'ai découvert en vous lisant, Anaïs Kemener, c'est que on imagine souvent que la course, notamment le marathon, ou même vous avez fait le 100 km, enfin, toutes ces courses-là, c'est un sport très individuel. Et en fait, vous dites non, il y a une dimension d'équipe. Alors, j'aimerais que vous nous expliquiez ça.
1: Alors, à la base, c'est vrai que la course à pied, ça peut être un sport individuel, c'est-à-dire qu'on court contre soi-même, on va chercher ses propres chronos, ses propres records. Mais effectivement, quand on est en club, en tout cas dans mon cas, qui suis dans un club et qui avons créé avec un petit noyau dur de mon ancien club, le club dans lequel je suis aujourd'hui, qui est la Meute Running, on se rend compte que finalement, c'est très, très collectif. Parce que la performance des uns permet de faire progresser les autres. Donc à l'entraînement, j'ai des garçons qui sont devant moi, j'ai des garçons qui sont derrière moi, ou même des filles. Et en fait, chacun entre nous, on s'entraide à l'entraînement, ce qui nous permet de devenir plus fort en compétition.
0: Vous entraînez ensemble, donc là, on peut comprendre qu'il y a une dimension de stimulation du groupe. Mais lorsque vous êtes en compétition, le groupe a encore de l'importance?
1: Ah oui, bien sûr. Après, c'est une autre dimension, mais c'est vrai que dans un premier temps, on va chercher son propre chrono, mais on est toujours content. Moi, je sais que j'aime bien attendre les copains, ou je sais que les autres même m'attendent quand ils arrivent avant moi. Enfin, on est toujours en groupe, en fait, on est toujours ensemble, en meute, à s'attendre, et ça donne davantage de force.
0: En meute, alors j'aime bien l'expression, c'est pas pour rien, vous appartenez à un club qui s'appelle la Meute Running.
1: C'est ça.
0: Qui a été fondé par votre papa, en fait.
1: Par Mathieu Leroux, Aurélien Robin et d'autres copains, on va dire, de l'ancien club où j'étais avant.
0: Donc l'ancien club, c'était le Tremblay Athletic Club.
1: C'est ça.
0: Là, vous avez été de l'âge de 15 ans à 28 ans dans ce club. Et alors, cette équipe-là a voulu créer une meute. Pourquoi? Qu'est-ce que ça apporte de particulier de créer son propre club et d'être en meute?
1: Alors en fait, c'était un peu... C'est pas... Comment dire? On était dans un club où on se sentait plus totalement à l'aise. C'était plus les mêmes valeurs. Et en fait, on avait plusieurs solutions. Soit chacun partait dans un club différent, dans un club voisin. Et du coup, ben, le groupe qu'on avait, le noyau dur de copains qu'on était, éclatait. Et on pouvait certainement plus s'entraîner ensemble parce que le travail, la vie, voilà, chacun sa vie de famille, c'était un peu compliqué de se retrouver. Soit on s'est dit, ben, en fait, à nous de recréer quelque chose de nouveau, qui fonctionnera ou pas, mais en tout cas, tant qu'on ne l'avait pas fait, on ne pouvait pas savoir. Et à ce moment-là, de rester ensemble, de recréer quelque chose de nouveau et de voir ce que ça allait donner. Et on a bien fait, parce que du coup, on a créé la meute au départ à 6, et aujourd'hui, on est 115.
0: 115. Et alors, est-ce que vous êtes tous du 9-3, comme on dit, le 93? Alors, pour les gens qui ne sont pas de la région parisienne, hein, c'est la Seine-Saint-Denis, mmh. C'est la banlieue. Vous êtes originaire de ce lieu que vous aimez beaucoup, hein. Oui. Vous êtes toujours resté attaché au 9-3,
1: hein.
0: Vous êtes fier du 9-3. Est-ce que la plupart des membres de la meute font partie du 9-3?
1: Beaucoup en font partie, mais il y a aussi beaucoup de personnes de Seine-et-Marne, donc du 7-7.
0: À côté.
1: C'est ça. Et il y a aussi beaucoup d'autres personnes de l'Île-de-France en règle générale. Donc maintenant, la meute s'est agrandie et a ouvert ses portes, on va dire. Donc il n'y a plus que des gens du 93 ou du 77, il y a vraiment des gens de toute l'Île-de-France et même de France.
0: Alors expliquez-nous, Anaïs Kemener, ce que vous aimez dans le 9-3, puisque vous êtes de là, vous êtes toujours entraînée ici, dans ce département.
1: C'est
0: qu'est-ce que vous aimez dans un département qu'on présente souvent comme étant le lieu de la banlieue un peu difficile, département à problème. Et vous êtes attachée au 9-3?
1: J'y suis attachée parce que j'y ai grandi. Donc, entre Clichy-sous-Bois, Aubervilliers, Tremblay en France, j'étais dans mon premier club à Villepinte. Donc, pareil, toujours le 93, mon deuxième club à Tremblay. Aujourd'hui, je suis à la Meute, mais avant d'être du 77, la Meute était un club du 93. Et c'est vrai qu'on est très attachés à nos... Comment dire? C'est un peu comme un ancrage, on a toujours été ici, on est toujours ensemble. Et j'ai l'impression que c'est comme une grande famille, où justement c'est très riche au niveau des différentes cultures, différentes origines. Chacun est différent, mais tout le monde s'apporte quelque chose. Et du coup, je pense que c'est ce qui nous rend plus forts, donc pour le club. Mais ensuite, par rapport à l'endroit, j'ai l'habitude de courir dans mon parc, j'ai l'habitude de courir le long du canal de l'Ourcq, j'ai l'habitude de courir... pas sur Paris même, mais plutôt en banlieue. Et c'est vrai que c'est des endroits que vraiment j'adore.
0: Vous vous entraînez hein, souvent dans votre parc. Vous dites mon parc, c'est lequel? Oui. Le parc?
1: Le parc de la Poudrerie. Ouais.
0: C'est là où vous allez vous entraîner. Vous n'êtes pas à courir autour d'un stade, à tourner en rond, vous courez sur des grandes distances.
1: C'est ça. Ouais. Notre parc, il est maîtrisé. En plus, on a la chance... en fait, on a mis des petits marquages au sol que mon père a fait. Donc tous les 100 mètres, on a un petit marquage au sol. Et ce qui fait que tous nos entraînements, au lieu de les faire sur piste, donc au lieu de les faire sur une piste de 400 mètres, on les fait sur un tour de 3,7 km.
0: Et ce côté multiculturel, parce qu'effectivement, dans le 9-3, il y a des habitants qui arrivent de tous les pays du monde. Enfin, je ne sais pas combien il y a de nationalités, plus d'une centaine. Qu'est-ce que ça apporte, je dirais, de particulier, plutôt que uniquement la Bretagne ou la Vendée, où il y a moins de multiculturalité?
1: Eh bien, comme je disais juste avant, je pense qu'on a vraiment tous des choses à s'apporter. On est tous différents. Et du coup, moi, je trouve ça hyper intéressant aussi de s'intéresser, d'aller vers les gens pour savoir... par exemple, en ce moment, c'était le Ramadan. Moi, je suis admirative de tous mes amis du club qui font le Ramadan et qui continuent à courir.
0: Ils s'entraînent pendant la période
1: du
0: Ramadan.
1: Ils continuent à courir.
0: Ouais.
1: Donc après, il y a plein d'autres moments comme ça, mais c'est vrai que moi, je trouve ça hyper enrichissant, en tout cas.
0: Et cette multiculturalité, vous la portez en vous, hein, parce que vous êtes à la fois bretonne, du 9-3, et puis réunionnaise avec du sang indien.
1: C'est ça. Ouais. Du coup, aussi, oui, par mon métissage, c'est vrai que dans le 93, entre guillemets, comme je dirais maintenant dans toute l'Île-de-France, c'est pas que le 93, mais je me sens à ma place.
0: Alors Anaïs Kemener, on pourrait bien sûr faire toute cette émission sur votre spécialité de sportive, le marathon. On va en reparler, on va découvrir ce que vous aimez aussi dans le marathon. Mais je voudrais qu'on parle de cette maladie qui a été un coup de tonnerre dans votre vie. À 24 ans, donc toute jeune, on vous décèle un cancer du sein. Comment vous avez accueilli cette annonce?
1: Alors c'était un peu compliqué au départ parce que le cancer a mis du temps avant d'être diagnostiqué. J'ai vu 3 médecins sur une année. Donc ma gynécologue en premier rendez-vous m'a dit que c'était certainement hormonal et qu'à 24 ans ça passerait tout seul parce que j'avais pas d'antécédent connu.
0: Vous aviez quoi? Une
1: j'avais
0: boule,
1: une boule, ouais,
0: une boule
1: pendant ma douche, j'ai découvert que j'avais une boule dans le sein. Et du coup, j'ai vu ma gynécologue qui m'a dit que c'était rien pour elle, enfin en tout cas que c'était pas très grave et que ça partirait tout seul, donc je lui ai fait confiance. Environ 6 mois après, j'ai vu un autre médecin sur mon lieu de travail quand je travaillais à l'hôpital Bichat. Pareil, elle m'a prescrit un bilan sanguin qui revient parfait. Donc je me dis, bon, pareil, hein, je ne suis pas médecin, donc les bilans ont l'air bons, je continue ma vie normalement. Je vois un troisième médecin environ 4-5 mois après, parce que du coup, la boule que j'avais dans le sein continue à grossir. Mmh. J'ai jamais eu de douleur, je me suis jamais sentie fatiguée ou quoi que ce soit.
0: À l'entraînement, vous sentiez pas de fatigue ?
1: Non, je sentais absolument rien. Au contraire, je continuais à battre mes propres records sur les distances de 10 km ou sur les compétitions. Et du coup, c'est vrai que ça a été quand même, je dirais, un coup de massue à l'annonce du diagnostic, parce que quand on a 24 ans et qu'on se sent bien, on pense pas du tout à un cancer.
0: Comme quoi, c'est important quand même d'aller voir plusieurs médecins, d'avoir des avis différents, si je
1: c'est
0: comprends bien.
1: Ouais, ouais. Ah, c'est hyper important, ouais.
0: Et alors, vous dites coup de massue, vous vous souvenez précisément quand le médecin vous l'a annoncé ? Et comment il vous l'a annoncé ?
1: Alors,
0: brutalement ou en douceur ?
1: Non, il a été très gentil, au contraire. Je pense que même lui, il était même plus gêné que moi parce que ce n'était pas du tout un médecin oncologue. C'était dans le cabinet de radiologie en fait, où j'étais. Comme je n'avais pas de médecin traitant, parce que je voyais très peu de médecins à part pour un certificat médical.
0: Et qui en bonne santé.
1: Voilà, ouais, pour ouais. faire du sport. Je lui avais dit, moi, je n'ai pas de médecin traitant. Est-ce que c'est possible que vous me donniez les résultats lorsque je vais revenir ? Et il ne pensait pas non plus forcément à un cancer, donc il m'avait dit, OK, pas de problème. Et en fait, quand il est revenu dans le cabinet, c'est vrai qu'il a mis du temps. Donc je l'ai attendu un long moment. Et finalement, en fait, il m'a expliqué par la suite qu'il avait eu le temps de voir d'autres médecins pour justement leur demander comment annoncer ça. Je pense que lui n'était pas bien non plus. C'était un peu le cadeau empoisonné que je lui avais fait en lui demandant de m'annoncer ça. Et je n'ai pas spécialement eu besoin de dire quoi que ce soit parce que finalement, je l'ai compris tout de suite en le voyant.
0: Vous dites dans votre livre, tout ce que je voulais, c'était courir, que ça a été un coup de massue, mais il y a eu une forme de déni oui. chez vous. Pouvez-vous nous expliquer ce qui s'est passé ?
1: Oui, parce qu'en fait, je me sentais bien. Je me sentais en pleine forme, je continuais à battre mes records, j'étais jeune, j'étais pas fatiguée, et du coup j'avais 24 ans. Et c'est vrai qu'en fait, quand on m'annonce que j'ai un cancer du sein, en plus qui est quand même agressif, mais ça je l'apprends par la suite, en plus je travaille à l'hôpital en tant qu'aide-soignante, moi, je vois les patients qui sont atteints de cancer.
0: Vous étiez dans le milieu hospitalier en permanence par votre travail.
1: Et je pense que j'ai été dans le déni un bon moment parce qu'en fait, j'arrivais pas du tout à m'identifier. Je me disais, mais les patients que je vois, je peux pas avoir un cancer. C'est pas possible.
0: Et vous étiez prête à repousser le traitement pour aller courir, je crois, pour le championnat de France à Rennes, c'est ça ?
1: C'est ça, ouais. Mais je pense que je me rendais pas encore compte de la gravité de la maladie que j'avais. Et c'est vrai que j'ai demandé tout de suite à mon médecin, est-ce que c'est possible d'attendre 3 mois, mon championnat, pour commencer les traitements ? Je pense que je ne me rendais pas encore compte vraiment de ce qui allait m'attendre. Et c'est vrai que lui m'a dit, non, ce n'est pas possible. C'est vraiment pas possible parce que c'était un cancer qui était très agressif et qui allait vite.
0: Cancer génétique, plutôt.
1: Oui, oui, on l'apprend quelques mois après, du coup c'est un cancer génétique.
0: Parce que c'est assez rare d'avoir un cancer du sein à 24 ans.
1: C'est ça. Ouais, c'est quand même rare.

0: Alors vous dites que vous aviez ce désir, Anaïs Kemener, que rien ne change dans votre quotidien. Pourtant, un cancer, ça bouleverse une vie, ne serait-ce que par les visites médicales, les traitements. Comment, à partir de ce moment-là, vous, à la fois l'aide-soignante de jour, hein, à l'époque, vous étiez étiez aide-soignante de jour, plus avec tous les entraînements pour préparer des championnats de France, puis viser toujours de devenir championne de France de marathon. Comment vous avez organisé votre vie ?
1: Pendant les traitements, déjà, c'était quand même plus facile, entre guillemets, parce que j'étais en aplasie, donc j'avais plus de défense immunitaire, ce qui fait que je pouvais plus travailler à l'hôpital. Donc j'étais en arrêt de travail. Donc en fait, je n'avais aucune activité à part la course à pied. C'est pour ça que je dis souvent que la course à pied, quelque part, m'a sauvée, parce que sans la course à pied, je serais chez moi, dans mon canapé, toute seule, à me couper du monde, alors que là, finalement, j'avais toujours un lien social, j'étais toujours avec du monde, dehors, à prendre l'air, à voir des amis.
0: Donc ça veut dire que même pendant les traitements, vous sortiez pour aller vous entraîner?
1: Ah oui, oui. Ah mais c'était important, c'était vital, bien sûr, c'était vraiment vital. C'était ça ou les rendez-vous à l'hôpital tout le temps, donc du coup, j'ai fait les deux.
0: Alors attendez, quand on a un traitement de chimiothérapie, généralement ça rend bien malade, ça barbouille beaucoup, comme on dit. Comment vous arriviez, vous, à suivre ce traitement de chimio et quelques heures après aller courir ?
1: Je pense que j'ai vraiment adapté mes entraînements à mes traitements. Donc en fait, les premiers jours de chimiothérapie, je savais que c'était plus compliqué. Donc jour 1, jour 2, jour 3, c'était quand même assez difficile. Mais après, ça allait de mieux en mieux. Plus les produits... Bon, disons que mes premiers traitements, c'était lundi, mardi. Et jeudi, vendredi, samedi, ça commençait vraiment à aller mieux. Donc en fait, je me faisais juste des entraînements un petit peu plus tranquilles. Donc juste des footings en début de semaine. Et j'intensifiais un petit peu mes entraînements en fin de semaine, quand je me sentais mieux. Mmh. Donc j'ai adapté.
0: Vous avez dit que vous avez appréhendé les cures comme un programme d'entraînement.
1: C'est ça.
0: C'est ça. Le fait d'être sportif de haut niveau vous a permis de... Allez, d'aborder ces traitements d'une manière quasiment sportive.
1: Quasiment, ouais. C'est exactement ça. En fait, je me rappelle que vers les chimios 7, 8, vraiment les dernières chimios, c'était quand même un peu plus compliqué parce que forcément, j'avais de moins en moins de force physique. C'était plus compliqué d'aller en séance de chimiothérapie. Et puis j'en avais marre aussi. Parce qu'à un moment donné, au début, on se dit bon, ça va, ça passe. Mais quand on arrive qu'à la moitié, on se dit là, en fait, j'ai juste envie d'avoir une vie normale et de pouvoir profiter de la vie, entre guillemets, comme tout le monde. Et c'est vrai que je l'ai un peu façonné comme un programme d'entraînement parce que quand c'était plus difficile, donc chimio 7 et 8, par exemple, je me disais que c'était un peu comme un marathon. C'était le mur. J'étais au kilomètre 35, 36, 37.
0: Ça, c'est le moment le plus dur du marathon. Ça,
1: voilà, c'était mon 35. Mur du marathon et qu'après, tout irait mieux.
0: Et la présence des amis, la présence de votre père. Votre père a été incroyable auprès de vous. En tous les cas, tel qu'on le lit dans le livre, il était là. Il vous a vraiment beaucoup, beaucoup aidé. Qu'est-ce que ça apporte, cette présence, quand on est dans cette épreuve du cancer, l'épreuve de la maladie ?
1: Je pense que ça change tout, parce que déjà, ce que je dis dans le livre, c'est que mon père et moi, on n'a que 19 ans d'écart, donc on n'a pas beaucoup d'écart d'âge. Et effectivement, ça nous a rendus très complices de par l'enfance que j'ai eue avec lui. C'est lui qui m'a élevée, c'est lui qui m'a appris un petit peu tout le cheminement dans le sport. Et c'est vrai que par la maladie, il a toujours été là. En fait, mais toutes les séances de chimio, lundi, mardi, toutes les séances de radiothérapie, tous les jours,

0: qui me remettait les choses dans le bon ordre. Et je lui disais, oui, c'est toi qui as raison, c'est vrai. Personne n'a rien demandé, je n'ai pas demandé à ne pas avoir de cheveux et aujourd'hui je ne suis pas bien.
1: Justement, vous parlez de cheveux, il y a une scène très émouvante dans le livre, au moment où votre père vous coupe les cheveux. Parce que là, vos cheveux tombent, hein, pour ceux qui ne le savent pas, durant les chimiothérapies, on perd ses cheveux. Et à un moment, vous avez décidé de les couper, c'est votre père qui vous les a coupés.
0: C'est ça. En fait, j'avais les cheveux très longs.
1: C'était très émouvant, ce moment-là.
0: Ouais, c'est vrai. Je pense encore plus pour lui que pour moi.
1: Il pleurait en vous coupant les cheveux.
0: Je pense qu'il n'était pas bien du tout. Il y a plein de moments comme ça où lui n'a pas forcément montré les choses, mais je pense que pour lui, ça a été plus compliqué que pour moi.
1: Et pour vous, comment on vit ce moment quand on est une femme? On sait l'importance de la chevelure pour la féminité. Vous êtes très féminine, hein, vous êtes devant moi, vous avez les cheveux longs. Sur la photo qui est en couverture du livre, on vous voit avec un beau turban dans les cheveux. Vous êtes très féminine. Et là, on perd ses cheveux. Qu'est-ce que ça représente pour une femme?
0: Finalement, ça a été. Je pense que c'était juste... j'étais préparée à ça, parce que le fait de travailler à l'hôpital aussi, ça permet de relativiser. Et c'est pareil, je savais que c'est une chimiothérapie, et dans une chimiothérapie, on perd ses cheveux. Donc j'étais préparée à ça.
1: C'est les autres, ça. C'est les autres, c'est pas soi. Là, c'était vous.
0: Ah, ça allait quand même. J'ai essayé de le prendre avec du recul en me disant, ok, c'est pas grave, ça va repousser. Bon, mon père, lui, il a la calvitie, ça repousse pas. Mais pour moi, je me disais, c'est pas grave, ça va repousser. Et du coup, c'est vrai que l'entourage aussi, l'entourage, ça aide beaucoup, parce que c'est vrai que quand il a dû me raser la tête, finalement, tous les gens dans mon entourage m'ont regardé un peu différemment, et les proches me disaient, mais en fait, même les cheveux courts, tu es très belle, t'as un beau visage. Et c'est vrai que c'est quand même rassurant.
1: C'est important de le dire, ça, hein.
0: Bien sûr.
1: Dire aux autres, à des femmes qui passent cette épreuve, même à des hommes, tu es encore beau, hein, même sans tes cheveux.
0: Mais oui, bien sûr. Il y a plein de gens, d'ailleurs, qui l'ont dit après, et moi, je le répète aussi à plein d'autres personnes qui vivent la même période. Et c'est important de le dire, parce que ça paraît une phrase simple, ça n'a pas changé grand-chose dans une journée, mais ça peut changer réellement tout un parcours de vie.
1: Les amis du club aussi ont été importants. Hein. C'était important pour vous à ce moment-là, au moment où vous étiez le plus malade, que les amis du club vous soutiennent.
0: C'est devenu ma famille. Hein. Et puis, je suis encore très très proche d'eux. Donc, toutes les personnes que j'avais autour de moi pendant ma maladie, je les ai encore aujourd'hui. Et j'en suis très très fière et je leur dois tout.
1: Et alors, ce que j'ai découvert aussi, c'est l'aide des réseaux sociaux. Parce qu'on peut se dire, quand on a une maladie, quand on a une certaine célébrité, vous commenciez à avoir une certaine célébrité dans le milieu du sport, vous étiez sur les réseaux sociaux, et vous dites que les réseaux sociaux vous ont aidé pendant cette maladie. Vous pouvez nous expliquer pourquoi?
0: En fait, je me suis servi des réseaux sociaux comme d'un journal intime. Et du coup, j'expliquais toutes mes phases de traitement. Donc, je mettais des photos et j'expliquais aujourd'hui chimio 1, ça s'est passé comme ça, je me sens comme ça. Le lendemain, chimio 2, ça s'est passé comme ça, je me sens comme ça. Et petit à petit, au fur et à mesure des traitements, je pense que déjà, pour les gens qui sont proches, mais pas tout le temps avec moi, ça permettait d'avoir des nouvelles de temps en temps. Donc, toutes les 3 semaines, il y avait une petite photo avec des chimios. Alors, des fois, c'est pas facile parce que forcément, plus ça va dans les chimios, plus... on perd du poids, on perd ses cheveux, moi je perdais mes cils, mes sourcils, et au niveau du visage, ça commençait à être un peu compliqué, j'étais un peu plus creusée au niveau du visage, j'étais toute pâle, vraiment, j'avais l'impression de... Mon corps était comme si il fallait que je sois soignée, mais avec comme si c'était du poison finalement, donc ça tuait les bonnes cellules, mais ça tuait les mauvaises cellules, mais ça tuait aussi les bonnes cellules, et du coup c'était un peu compliqué sur le long terme, mais c'est vrai que les réseaux sociaux m'ont permis de pouvoir échanger avec d'autres personnes qui pouvaient vivre la même chose, et de rencontrer d'ailleurs d'autres personnes aussi, parce que j'ai rencontré des associations, j'ai rencontré l'association dont je suis marraine aujourd'hui, Cassiopea, et je pense que ça change beaucoup de choses. Ça m'a permis aussi d'avoir des messages très positifs, d'avoir beaucoup de commentaires bienveillants, et finalement de mieux vivre la maladie et le physique que j'avais à ce moment-là.
1: Mais vous voyez, c'est courageux, parce que sur les réseaux sociaux, on cherche toujours à se mettre en valeur. Vous voyez bien le jeu des influenceurs ou des influenceuses, les photos transformées. Et là, vous vous montrez tel que vous êtes. Plus de cheveux, plus de cils, plus de sourcils, amaigri, fatigué. C'est pas évident de faire ça. Et pourquoi le faire?
0: Je le faisais surtout parce que dans mon parcours de jeune malade, j'avais aussi recherché justement sur Internet et sur les réseaux sociaux des personnes à qui je pourrais m'identifier. Donc je cherchais des gens qui seraient jeunes, qui avaient peut-être moins de 30 ans et qui se battraient contre un cancer. Sauf que et qui voudraient faire du sport, parce que pour moi c'était essentiel. Et c'est vrai qu'en cherchant sur Internet, je trouvais pas grand monde. Et je me disais, mais c'est pas possible, je peux pas être toute seule à vouloir faire du sport et à avoir un cancer en même temps.

0: Et je pense qu'il y en avait d'autres. Simplement, les gens n'en parlaient pas spécialement autour d'eux. Et c'est vrai que de le diffuser comme ça, de pouvoir le partager sur les réseaux, ben en fait, j'ai rencontré beaucoup d'autres personnes qui étaient dans le même cas que moi.
1: Et ça vous a aidé?
0: Bien
1: Vous avez
0: sûr.
1: eu beaucoup de retours de la part de gens qui vous écrivaient?
0: Ça m'a beaucoup aidé, bien sûr, parce que bah, c'est hyper positif, mais ça a été très dur aussi par moments, parce que bah, je rencontrais des personnes qui vivaient la même chose que moi, et certaines aujourd'hui ne s'en ont pas sorties.

0: Anaïs Kemener, vous êtes non seulement championne de marathon, vous avez été deux fois championne de France de marathon, vous avez eu quand même cet événement terrible dans votre vie d'avoir un cancer à 24 ans, mais vous êtes aussi aide-soignante. Et ça, j'aimerais qu'on parle de ce métier. On a honoré les infirmières et les aides-soignantes pendant le Covid. C'était bien la première fois qu'on vous applaudissait, qu'on vous encourageait, qu'on mesurait l'importance de votre métier. J'aimerais que vous m'expliquiez comment votre maladie, d'être passé du côté, on va dire, des malades, a changé votre regard sur votre métier d'aide-soignante.
1: Bah forcément, ça change. Forcément. Je pense que j'étais déjà sensible à la cause du cancer, mais moins qu'aujourd'hui. C'est-à-dire que quand on n'est pas touché personnellement, de près ou de loin, par le cancer, on sait que c'est une maladie grave, on sait que ça arrive à tout le monde. Malheureusement, ça peut arriver à tout le monde. Mais je pense qu'on ne se rend pas autant compte de ce que ça peut causer comme problème et au quotidien. Et c'est vrai qu'aujourd'hui, ça a un petit peu changé ma vision de soignante. C'est vrai que quand je vais à l'hôpital aujourd'hui, bah, j'ai une approche un peu différente avec les patients que j'ai. Et quand
0: Sur quoi ? Comme quoi ?
1: Bah, par exemple, quand je vais dans le service de gynécologie, c'est un service où justement je peux rencontrer des femmes ou des hommes qui ont des cancers du sein, parce que ça arrive aussi aux hommes, c'est un peu plus rare, mais ça arrive. Et c'est vrai que l'échange est différent. Et c'est déjà arrivé que j'ai des retours de patients ou de familles de patients qui me disaient effectivement, les mots sont justes. Et du coup, j'expliquais un petit peu mon parcours et je leur disais aussi, je pense que ça pouvait leur donner un peu d'espoir en leur disant, là où vous êtes aujourd'hui, moi aussi je l'ai été et aujourd'hui je suis là.
0: Donc, et vous avez été confrontée vous-même, Anaïs Kemener, à des infirmières bienveillantes et à des infirmières moins bienveillantes, vous le dites.
1: Oui, alors je ne dirais pas qu'elles étaient forcément moins bienveillantes, mais en tout cas, elles étaient peut-être un peu plus dures, oui, c'est ça.
0: Vous pouvez nous dire, vous raconter un peu celles qui vous ont bien aidé,
1: oui, bien
0: en
1: sûr.
0: Quoi celles qui ont été dures, pourquoi ?
1: Service de chimiothérapie, par exemple, rien à dire. Hein. Les infirmières, elles étaient vraiment géniales avec moi. Elles m'ont toujours accueillie. Elles ont été toujours très, très gentilles et généreuses. Elles m'ont mise dans une petite pièce un peu à part pour que je puisse être avec mon père, qu'on ne soit pas toujours avec les patients qui faisaient leur chimiothérapie. C'est vrai que l'ambiance, c'était quand même pas... C'était pas la fête. C'est normal. Mais c'est vrai que du coup, quand je me retrouvais un petit peu seule avec mon père, on pouvait se regarder un film sur l'ordinateur. Et c'était quand même... disons, un peu plus sympa. C'est pas un moment sympa, mais ça passait plus facilement. Et elles ont toujours été très très gentilles, elles prenaient toujours des nouvelles. Même, du coup, ça donnait aussi envie, quand j'étais pas en traitement et que j'avais juste des rendez-vous, de venir leur faire un petit coucou pour leur dire tout va bien, regardez comment je suis aujourd'hui. Alors que dans le service de radiothérapie, c'était plus compliqué parce que en fait, il y avait besoin de faire des points. Et c'est millimétré, la radiothérapie. Donc en fait, on m'envoie des rayons sur une zone bien délimitée pour brûler les dernières cellules cancéreuses. Et comme je faisais beaucoup de sport, du coup, c'était l'été, je prenais beaucoup de douches et elle me faisait des points en stylo. Tous les jours, quand je revenais, les points étaient effacés.
0: Ah oui, donc ça, c'est les énervés parce que normalement, les points devaient rester visibles.
1: Voilà, et comme c'était millimétré, en fait, c'est un appareil qu'elle devait recommencer tous les jours. Et du coup, elles étaient vraiment pas contentes et elles me disaient chaque jour, mais on fait pas ça, on fait pas de sport quand on a un cancer. Et moi, je leur disais, mais... Ah, c'est pas possible. Et j'avais tellement cet esprit, c'était pas de la contradiction, c'était vraiment... je pense plutôt de la détermination de vouloir faire du sport, que je pense que plus on m'interdisait de faire du sport, plus je voulais en faire.
0: Alors, ce qu'il y a d'incroyable dans votre vie, Anaïs Kemener, c'est qu'en 2015, vous avez ce cancer.
1: Oui.
0: Traitement, chimiothérapie, puis costaud, enfin, comme traitement, c'était fort. Vous aviez un cancer agressif, un cancer du sein agressif. Et 2016, vous devenez championne de France de marathon. Alors ça, attendez, comment c'est possible ? Expliquez-nous comment une jeune femme qui a eu des traitements aussi forts, violents, a dû ralentir complètement son entraînement. Vous étiez diminuée quand même physiquement. Vous avez pu réussir un an après à devenir championne de France de marathon.
1: Alors, c'est tout un contexte un peu particulier, mais c'est vrai que... pour remettre les choses dans leur contexte, donc pendant tous mes traitements, j'ai continué à courir. Donc déjà, c'est ce qui m'a permis de jamais recommencer à zéro.
0: Même moins vite, mais vous couriez.
1: Voilà, même moins vite, je faisais quand même des compétitions.
0: Tous les jours, vous alliez courir.
1: Tous les jours, alors c'était courir, marcher, faire du vélo, sortir. J'avais aussi un vélo d'appartement. Quand je ne pouvais pas sortir ou quand je me sentais peut-être un peu plus fatiguée, je faisais simplement tourner les jambes. Et c'était quand même une activité. Même si ce n'était pas forcément du sport ou une activité sportive, j'avais adapté ce dont j'étais capable de faire, en fait. Et à la fin de mes traitements de radiothérapie, donc j'avais plus aucune chimio, pendant même la radiothérapie, j'avais plus du tout de chimio. Et il s'est passé environ 6 mois où je n'avais plus aucun traitement. Donc, plus de chimio, plus de radio, plus rien. Et je pouvais reprendre l'entraînement normalement. Et j'étais encore en arrêt de travail, donc j'avais mon temps. Ben, j'en ai profité pour courir.
0: Et vous vous sentiez mieux ?
1: Et je me sentais chaque semaine de mieux en mieux. Parce que les traitements n'étaient plus là. Parce que, justement, j'étais plus diminuée par les traitements. J'étais plus obligée de faire multiples allers-retours à l'hôpital. Et c'est vrai qu'en fait, petit à petit, en passant par ce cheminement-là, ben, j'ai réussi à retrouver mon niveau d'avant.
0: Et les médecins vous ont encouragé à faire du sport, mais du sport de haut niveau, et du sport pour préparer le marathon, où ils vous ont dit, attendez là, mais vous en faites trop, là. Vous en faites trop.
1: Bah en fait, ils m'ont jamais dit que je faisais trop de sport, parce que je pense qu'ils n'étaient pas forcément au courant de ce que je faisais par jour ou par semaine.
0: Vous leur disiez pas?
1: Bah, je leur disais que je courais, quoi, mais je leur disais pas forcément, aujourd'hui j'ai fait 20 km, aujourd'hui j'ai fait 15 km, je leur disais pas spécialement. Mais c'est vrai que, peut-être je leur disais quand j'étais en traitement, parce que c'était quand même un peu plus léger, mais c'est vrai que quand j'ai pu reprendre une vie normale, j'avais envie presque de reprendre une revanche et de me dire, ok, bah, le temps que j'ai perdu, je vais le rattraper maintenant et je vais pouvoir faire ce que je faisais avant.
0: Et quand, après avoir gagné ce marathon, devenu championne de France, vous êtes allée voir le docteur Desnarnauds, on peut le citer, hein, c'est lui qui vous a accompagné. Comment il a réagi quand vous lui avez dit, ben voilà, la médaille, je suis championne de France de marathon?
1: Eh ben, il était tellement content. Oui, il était tellement content. Je suis retournée le voir en radiothérapie, du coup, parce que, ben, en fait, j'ai repris un rendez-vous classique, comme une patiente pourrait le faire avec son médecin la veille pour le lendemain. Et c'est vrai que c'était juste quelques jours ou peut-être le surlendemain de mon marathon. Et c'est vrai que je suis en arrivant dans le cabinet, j'ai ouvert mon manteau et je lui ai dit bah voilà docteur, on a gagné. J'ai gagné le championnat de France de marathon.
0: On a gagné
1: bien sûr.
0: C'est pas j'ai gagné, c'est on a gagné.
1: Bien sûr, on a gagné.
0: Il y avait qui?
1: Il y avait mon père, le docteur Desnarnauds et moi-même. Et bien sûr, c'est un super trio. Pendant tout le temps des traitements, c'était un super trio. Je dis souvent que je m'en serais pas sortie sans mon père, mais je m'en serais pas sortie non plus sans le docteur Desnarnauds.
2: Visage, l'expression de l'être.
0: Anaïs Kemener, vous avez eu ce cancer décelé à 24 ans. Et puis, malheureusement, après, vous avez eu encore des ennuis de santé. Et notamment, après, vous avez eu une ablation du sein.
1: Oui.
0: Puis l'ablation du deuxième sein.
1: C'est ça.
0: Et après, tout un tas de chirurgies pour reconstruire votre poitrine et des rejets. Comment vous avez vécu ce moment-là? D'abord, l'ablation d'un sein, on parlait tout à l'heure, perdre ses cheveux pour une femme, c'est perdre une partie de sa féminité. L'ablation d'un sein pour une femme, c'est très dur aussi. C'est une part de sa féminité. Comment vous avez vécu ça?
1: Alors, je ne sais pas si c'est un avantage ou un inconvénient, ou je ne pourrais pas vous dire, ou c'est vraiment le fait de travailler à l'hôpital, mais c'est vrai que comme j'avais 24 ans et que j'étais tout juste une jeune femme, je n'avais pas encore pleinement conscience de cet atout, entre guillemets, de féminité. Je ne me disais pas, voilà, j'ai une poitrine, donc je suis une femme. Je me disais, bah, en fait, je suis une jeune adulte et je voulais juste faire du sport. Et c'est vrai, quand on m'a enlevé le premier sein, il y a aussi le côté soignant qui me permettait de me dire, bah, en fait, on m'enlève la partie qui est malade. Donc, quelque part, ça me rassurait. J'avais besoin de passer à autre chose et qu'on m'enlève cette partie malade pour que moi-même, je puisse me reconstruire.
0: Mais alors, vous avez une forme d'humour, en tous les cas, dans le livre, quand vous en parlez, vous dites, bon, bah, ça va m'alléger.
1: C'est ça.
0: D'accord. Et après, vous dites, ça me déséquilibre. J'ai plus qu'un sein. Et là aussi, on ne peut pas imaginer, pour une coureuse de marathon, avoir un sein en moins, ça déséquilibre la course, quelque part.
1: Ben oui, parce qu'en fait, on n'est plus symétrique. Et on sait que quand on a, par exemple, une jambe qui est plus musclée que l'autre, ben, quelque part, ça va entraîner un déséquilibre. Et comme après une opération, par exemple, du genou, on a la jambe qui est peut-être un petit peu moins forte. Et ça peut entraîner des blessures. Et du coup, pour l'ablation d'un sein, c'est pareil. Ça va créer un déséquilibre sur le corps. Et c'est vrai que c'est un peu des questions que je me posais, où je me disais, mais là, ok, tout de suite, ça va. Mais est-ce que dans 4 ans, 5 ans, 6 ans, ça ira? Et bon, j'ai eu les résultats du test génétique quelques mois après, donc on a découvert que c'était un cancer génétique. Du coup, il a fallu faire enlever le second sein. On a fait une reconstruction immédiate par la suite, mais c'est vrai que là, ça a été, pour le coup, le marathon des opérations.
0: C'était un échec. Vous avez eu combien d'opérations de reconstruction ?
1: 5 opérations en 4 ans. Et du coup, la dernière s'est terminée en 2019, où j'ai décidé de faire une reconstruction à plat, ça s'appelle comme ça, c'est l'ablation en fait des prothèses, et d'arrêter toutes les opérations. j'ai décidé de ne plus du tout avoir de seins.
0: Comment on vit ça ? Vraiment, je me permets de vous poser cette question, pour qu'on essaye de comprendre comment une femme vit cette réalité-là, de ne plus avoir de seins. Pour vous, c'est quelque chose que vous accueillez, que vous acceptez pleinement ? Vous dites, ma féminité, c'est aussi ça ? Ou vous dites, il me manquera toujours quelque chose dans ma vie de femme ?
1: Non, je pense que c'est quelque chose que j'ai facilement accueilli, mais justement, il m'aura fallu quand même des années, parce que les 4 années où je me suis fait opérer, c'était quand même des échecs en termes de chirurgie, où on a essayé, où je me disais, ok, peut-être que je vais pouvoir avoir le corps que j'avais avant, comme si presque de rien n'était. Et comme j'ai vu au fur et à mesure des mois que chaque fois ça n'allait pas, que chaque fois c'était douloureux, que chaque fois je faisais des infections ou des rejets, finalement, moi-même, j'en suis venue au point de me dire, je préfère tout retirer, je vivrai mieux sans mes seins, ou sans mes prothèses, ou sans ma poitrine. Mmh. Et aujourd'hui, ça va beaucoup mieux, parce que c'était une réelle souffrance, finalement. Donc, c'était pas mon corps, c'était quelque chose d'étranger, c'était quelque chose que, je pense, même en tant que jeune adulte, j'avais du mal, dans le reflet devant mon miroir, je me disais, mais j'ai presque l'impression d'avoir un corps normal, entre guillemets, mais c'était pas moi.
0: Et vous le savez, vous devez le rencontrer dans votre vie d'aide-soignante. Il y a des femmes pour qui c'est un drame.
1: Oui, bien sûr.
0: Elles le vivent, mais comme un drame terrible. Elles ne se sentent plus femmes parce qu'elles ont perdu un sein,
1: oui.
0: Sans parler des deux. Vous pouvez parler avec elles aujourd'hui, les aider un peu ? Ou est-ce que c'est quelque chose que vous avez envie de faire, témoigner pour accompagner et aider ces femmes ?
1: Bah bien sûr, bien sûr. Bah d'ailleurs, c'est aussi pour ça que j'ai une page Facebook qui s'appelle « Le sport comme thérapie », où je reçois beaucoup de messages d'hommes et de femmes qui ont vécu le cancer de près ou de loin dans leur vie personnelle. Et j'en parle aussi beaucoup sur les réseaux sociaux. C'est aussi pour ça que je suis dans une association. Donc, c'est ces femmes-là qui m'ont aidée au départ. Et maintenant, c'est d'autres femmes qu'on va pouvoir accueillir que peut-être je vais pouvoir aider à mon tour. Et c'est vrai
0: qu'il ne faut pas rester seul. Hein. On le dit, on insiste
1: sûr,
0: hein, sur
1: il
0: ça.
1: Faut
0: il ne faut pas rester seul quand on est face à la maladie. Et là, on va reciter l'association Cassiopea.
1: Oui.
0: Hein. P-E-E-A, à la fin, et qui aide vraiment les personnes malades à surmonter leur maladie par des activités physiques.
1: C'est ça, c'est exactement ça. Bah, c'est comme ça que je les ai rencontrées. On a fait une première marche dans Paris, et pour le coup, j'ai vraiment pu m'identifier à elles, parce qu'elles font du sport, et moi j'avais besoin de maintenir justement ça, de pouvoir faire du sport au-delà d'une activité physique et de rencontrer du monde. J'avais besoin d'objectifs. Et elles m'ont permis de pouvoir maintenir ces objectifs et les réaliser.
0: Anaïs, ce qui m'énerve, je vais être franc, vous m'avez vraiment impressionné. Quoi. La lecture de ce livre, et puis je suis admiratif de votre parcours. Je vous le dis franchement,
1: ça
0: fait des années que je rencontre beaucoup de monde dans cette émission, mais j'ai été admiratif par votre courage, votre détermination. Et je trouve fabuleux que championne de marathon, comme vous l'êtes, hein, 2 fois championne de France quand même, en 2016 et en 2022, vous êtes aussi aide-soignante et vous travaillez de nuit. J'ai découvert ça, non seulement vous faites un métier qui est dur physiquement, qui est beau, qui est généreux, mais qui est dur physiquement, et vous êtes sportif de haut niveau, vous entraînez plusieurs heures par jour, et vous êtes aide-soignante de nuit de 21h à 7h du matin. Comment vous faites pour tenir ?
1: Ben, je pense que je suis passionnée par mon sport, mais je suis aussi passionnée par mon travail. Et du coup, j'ai pas l'impression de faire quelque chose d'exceptionnel parce que je vais simplement au travail comme je pourrais aller à l'entraînement. Et quand j'arrive au travail, on parle de tout sauf du sport. Et du coup, je retrouve une vie normale avec mes collègues et tout se passe très bien.
0: Ah, c'est intéressant ça. Au travail, vous parlez de tout sauf du sport.
1: Bah, maintenant, mes collègues me demandent quand même quelles sont mes prochaines courses. Ma cadre me demande aussi beaucoup. Mais c'est vrai que jusqu'à il y a encore peut-être 1 an et demi, 2 ans, on me demandait si je faisais du sport. Je disais un petit peu.
0: Oui, je cours.
1: Oui, voilà.
0: C'est ça.
1: C'est ça.
0: Je passe à autre chose.
1: Voilà.
0: Et dans la meute, dans le club de sport, vous parlez de votre travail ou pas ?
1: Oui, on en parle beaucoup parce que justement, il y a tous les métiers possibles, imaginables. On a des cadres, on a des aides-soignants, on a des policiers, des pompiers, des infirmières. Enfin, au-delà même du travail à l'hôpital, il y a vraiment tous les métiers possibles. Et du coup, chacun, vu qu'on s'entend très bien, on se raconte un peu nos journées, comment s'est passé le travail. Franchement, oui, c'est vrai qu'on parle de tout, pas forcément que de la course à pied.
0: Qu'est-ce que vous aimez dans votre métier d'aide-soignante ? Qu'est-ce que vous aimez vraiment le plus ?
1: C'est pouvoir aider. C'est vraiment ce contact avec les gens, c'est particulier. Quand on est aux urgences, il faut agir sur l'urgence, c'est très rapide. Il faut essayer de déceler tout de suite ce qui ne va pas. Enfin, dans d'autres services, par exemple, comme la maternité, que je fais beaucoup en ce moment, en fait, on accueille et on accompagne des jeunes mamans. Du coup, c'est pareil, ce n'est pas évident. Moi, je n'ai pas d'enfant, mais c'est vrai que moi, j'ai appris aussi en arrivant là-bas en disant... comment on peut accompagner une jeune maman qui a beaucoup de douleurs, par exemple, qui peut être stressée de ne pas savoir comment faire avec son enfant. Et moi, j'ai appris en même temps qu'elle, par le travail, justement. Je trouve que c'est hyper enrichissant de passer de service en service. Ça peut être du bloc opératoire, de la médecine interne, de la maternité, des urgences. Moi, j'adore
0: voir la lumière qui est dans vos yeux quand vous parlez comme ça. Parce qu'on entend sans arrêt parler de l'hôpital comme étant le lieu où c'est la crise. C'est l'épuisement des infirmières, des aides-soignants, tout va mal. Si on écoutait bien, tout va mal dans les hôpitaux français. Et vous, vous me parlez avec la lumière dans vos yeux de votre métier d'aide-soignante. Expliquez-moi, où est-ce qu'il y a un problème là?
1: Je pense que ça ne va pas très bien en règle générale dans les hôpitaux, mais je pense que ça n'ira pas mieux si on fait que se plaindre et que dire que tout va mal tout le temps. Donc on le sait qu'il manque du personnel, il manque du matériel, mais je pense que nous-mêmes, la première chose qu'on peut se faire déjà pour essayer que tout aille au mieux, c'est d'être quand même positif et d'aider les gens avec les moyens qu'on a.
0: Attendez, c'est la sportive qui parle à travers vous, là? La sportive qui a l'habitude de l'effort, qui a l'habitude...
1: Je sais pas, je pense que tout est lié, mais en tout cas, c'est comme ça que je vois les choses.
0: Parce que quand vous faites un marathon, vous passez forcément par la souffrance.
1: Oui.
0: Par la difficulté.
1: Oui, bien sûr.
0: Et vous ne pensez pas que ça a forgé votre caractère et que dans
1: aussi,
0: votre vie professionnelle, ce que vous venez de me dire, moi, j'ai l'impression d'être face à une championne qui est dans un passage difficile et qui... Allez, on va dépasser, quoi. On va dépasser la souffrance.
1: Si, bien sûr, c'est possible. Je pense que maintenant, c'est ancré.
0: J'ai plusieurs questions qui me viennent en même temps. C'est à la fois, est-ce qu'on peut améliorer le système hospitalier? Et puis, est-ce qu'après le Covid... où on a applaudi les infirmières et les aides-soignantes, quelque chose a changé?
1: C'est vrai que c'est un peu compliqué dans les services depuis la crise sanitaire. On sent quand même une difficulté et une grande charge quand même par rapport mental, je veux dire aussi, pas que physique, mais aussi mental, surtout le personnel soignant. Après, s'il y avait des choses à modifier, je pense que dans tous les services, mais ça dépend vraiment de tel ou tel service, c'est pas les mêmes besoins dans tous les services. Donc là, je pourrais pas vous dire exactement... Et puis, ce n'est pas forcément à moi de le faire. Mais je pense que, bien sûr, il y a toujours des choses à améliorer dans tous les services.
0: Et alors, pour revenir au fait que vous soyez sportif de haut niveau, il y a un aménagement particulier pour l'aide-soignante que vous êtes et la grande sportive que vous êtes?
1: Depuis peu, oui. Depuis janvier 2024, j'ai un aménagement de temps sportif qui a été accepté par mon directeur de l'hôpital, Jean Verdier. Et du coup, maintenant, je travaille à mi-temps.
0: Les ministères aident aussi pour ça,
1: oui.
0: Le ministère du sport, le ministère du travail, il y a des accords pour aider les sportifs de haut niveau?
1: Oui, c'est ça. Je suis passée sur liste ministérielle donc pour les athlètes de haut niveau, donc c'est un statut, c'est valorisant parce que ça me permet d'être soutenue par le ministère des sports et de pouvoir avoir accès à cet aménagement de temps en fait maintenant. Et je n'y avais pas accès avant et je pense que sans ça, ça aurait peut-être été un peu plus compliqué, mais c'est vrai que maintenant, c'est une belle reconnaissance pour l'athlète aussi que je suis, en plus de l'aide-soignante. Et j'ai droit à ce mi-temps que je prends. D'ailleurs, je remercie encore mon directeur de l'hôpital parce que vraiment, sans lui et ma cadre, ça n'aurait pas pu se faire. Et il n'était pas obligé d'accepter. Parce que forcément, comme on l'a dit tout à l'heure, à l'hôpital, il y a toujours du manque. Donc, ils ont accepté. Et maintenant, je suis un petit peu plus libre, entre guillemets, pour pouvoir... et faire mon sport correctement, et faire mon travail correctement.
0: Et Anaïs Kemener, quand on est championne de France de marathon, certes on remet son titre en compétition chaque année, mais est-ce qu'on est aidé? Est-ce qu'on peut vivre, par exemple, financièrement, uniquement, de votre sport?
1: Non, on ne peut pas vivre de la course à pied. En règle générale, on peut recevoir, par exemple, quand on se classe très bien sur les courses, des primes de course. Mais généralement, ce n'est pas l'équivalent d'un salaire non plus. Donc, on ne peut pas en faire tout le temps, tous les mois, toutes les semaines. Et je pense qu'en France, en tout cas, c'est compliqué d'être athlète. Je parle de l'athlétisme. Je ne parle pas de sport en règle générale, mais je parle vraiment de l'athlétisme. C'est compliqué d'en vivre. Et c'est des aides, généralement, soit des primes de course, soit des sponsors.
0: Et qu'est-ce que ça vous fait alors, cette disparité entre les sports, quand on voit les salaires de footballeurs, les salaires de golfeurs ou les salaires d'un marathonien ?
1: J'ai pas vraiment d'avis là-dessus parce que je me dis c'est comme ça, c'est pas moi qui vais changer la donne aujourd'hui, mais c'est vrai que il y a pas vraiment d'égalité dans tous les sports, mais ça a toujours été et aujourd'hui on fait avec ce qu'on a, donc c'est comme ça.
0: Changeriez pas votre place ?
1: Non.
0: Terrain de golf à la
1: non,
0: place du marathon,
1: non, ça
0: vous tente pas ?
1: Non.
0: Alors Anaïs Kemener, qu'est-ce qui fascine dans le marathon quand on le pratique comme vous ? J'aimerais comprendre parce que pour des gens vous êtes des masos,
1: je comprends.
0: Êtes des masos. Courir pendant 42 kilomètres, le premier coureur en est mort. Le coureur de marathon est mort. Donc vous courez et vous y trouvez du plaisir. Alors expliquez-nous, qu'est-ce que vous trouvez dans la course marathon ?
1: Déjà, voilà, il y a tout le côté collectif, il y a tout le côté programme d'entraînement, de pouvoir se donner un objectif, se dépasser. Ça déjà, c'est génial. Et à côté de ça... il y a le côté un peu évasion aussi. C'est-à-dire que quand on est dans sa course, on est un petit peu seul contre soi-même. On pense à plein de choses. Moi, je peux penser à plein de choses en courant. Je n'ai pas d'idée particulière là, mais des fois, je peux courir en musique. Des fois, je peux courir en écoutant simplement les oiseaux, le vent, le regardant autour de moi.
0: À l'entraînement, ça.
1: Voilà. Mais vraiment, la dimension marathon, je pense que c'est un peu comme je dis dans le livre, c'est vraiment le jour de fête. Donc, en fait, c'est ce moment où on s'est bien préparé justement pendant 2 à 3 mois. Et ce jour-là, on est censé être prêt. Et du coup, on n'a plus qu'à s'envoler et aller au bout de notre objectif.
0: Vous dites jour de fête, vous allez même plus loin dans le livre. Vous dites pour moi, le marathon est une célébration.
1: C'est ça.
0: Vous faites belle, vous vous maquillez, ouais. Vous mettez un turban dans les cheveux. Important pour vous de vous faire belle pour aller courir ?
1: C'est important, ouais, c'est important parce que c'est aussi, je pense, mon côté féminine du coup qui ressort et on a toujours un petit peu mis de côté. Ça a toujours été dissocié le côté féminité et sport. Et moi, je trouve que c'est important de mettre une petite touche pétillante ou un peu féminine justement dans le sport parce que le sport, c'est aussi les femmes et les femmes, on a le droit de se faire jolie pour aller courir. Moi, je sais que je me maquille tous les jours et quand je vais courir, j'aime bien me faire belle.
0: Et alors, je reviens à une notion. Il nous questionne tous, c'est celle de la douleur. Comment faites-vous quand, lors d'une course, vous souffrez ? Parce que vous souffrez, il y a des moments où vous avez mal.
1: Bien sûr.
0: Quand on parlait tout à l'heure du cap des 35 km, souvent à ce moment-là, il y a de la douleur qui arrive dans votre corps, voire parfois des crampes, non ? Enfin, comment vous gérez la douleur ?
1: Alors, je pense qu'au-delà du physique, c'est aussi très mental. Et j'essaie de me raccrocher à tout ce qui me fait du bien. Donc en fait, je vais penser à mon père, je vais penser à mes proches, je vais penser à mon club, je regarde ma montre. Du coup, je pense quand même à mon objectif et je me dis que je vais essayer de terminer le moins loin possible de mes objectifs, même si forcément les chronos s'effondrent un peu parce que quand on est en difficulté, soit on n'est plus dans les allures voulues, soit on est encore tout juste. Mais du coup, j'essaie toujours de garder cet objectif-là en tête et de me dire... Plus que 7 km, plus que 5 km. Et je me raccroche à chaque fois, kilomètre après kilomètre, en me disant, c'est bientôt l'arrivée.
0: Et la douleur s'estompe. La douleur peut disparaître quand, avec son mental, on pense à des choses positives.
1: Je pense qu'elle peut s'atténuer. Après, ça reste quand même une difficulté. Ça m'est jamais arrivé, en tout cas, d'avoir une douleur qui disparaît totalement. Ça reste toujours difficile dans les derniers kilomètres de course. Mais peut-être que si on est moins focus sur sa douleur... et qu'on y pense moins, elle disparaît un peu.
0: Et est-ce que vous vivez parfois des moments d'exaltation, de grande joie, où justement il n'y a plus de douleur, il n'y a que du plaisir, que du bien-être ?
1: Généralement sur l'arrivée de mes courses, oui.
0: C'est sur l'arrivée ?
1: Sur l'arrivée, oui. Mmh. Ou peut-être un peu au départ. Au départ, parce que je suis tellement dans l'euphorie qu'on ne pense à rien d'autre. En fait, on se dit juste que sur mes départs de course, je pense simplement que je suis là où j'ai envie d'être et que c'est... comme on en revenait au tout début de ce podcast, que du plaisir.
0: C'est du plaisir pour vous avant tout la course.
1: C'est ça.
0: C'est vraiment ça.
1: Oui.
0: Est-ce qu'aujourd'hui, Anaïs Kemener, après les épreuves que vous avez connues liées au cancer, vous célébrez encore plus la vie qu'avant votre maladie ?
1: Complètement. Complètement parce que... chaque dossard que je vais pouvoir porter, je vais un peu dans l'excès si je dis chaque jour qui passe, mais c'est vrai que chaque événement que je vis ou chaque événement marquant, je vais me dire j'ai la chance d'être ici, j'ai la chance de pouvoir le faire. Donc pour les courses, c'est pareil. dans la vie quotidienne, dans tous les actes du quotidien qui sembleraient peut-être un peu, qui sont devenus normaux, je me dis que je suis contente et que j'ai la chance de pouvoir le faire et de pouvoir le partager avec mes proches.
0: Et pour vous, ce que vous vivez, c'est une rémission, une guérison? Comment vous vivez le fait d'avoir eu ce cancer agressif? Et on ne sait jamais, on vit un peu avec une épée de Damoclès, non, quand on a un cancer comme le vôtre?
1: Complètement. D'ailleurs, comme j'ai eu un cancer triple négatif, je sais que c'est le cancer du sein, en tout cas, qui a le plus gros taux de récidive. Donc, bien sûr, j'ai une épée Damoclès au-dessus de la tête, je pense, pour les futures années encore, pour encore un paquet d'années, parce que j'ai que 33 ans. Mais ce n'est pas très grave, parce que je me dis que j'ai réussi à le vaincre une fois, et que si jamais ça devait se reproduire, je le vaincrai encore une fois, que je suis bien accompagnée, que je sais par quoi je suis passée, et s'il faut repasser par là, malheureusement, bien sûr, je repasserai par là, mais ça ira.
0: Et vos objectifs, alors, pour l'avenir de coureuse, de championne, de marathon, qu'est-ce que c'est? Votre rêve, qu'est-ce que ce serait?
1: Eh bien, mon rêve, si on doit aller vraiment dans ce sens-là, je me dis que je vais continuer à m'entraîner comme je le fais aujourd'hui, en 2026, 2027, et pourquoi pas une sélection pour les Jeux Olympiques 2028.
0: C'est votre objectif?
1: Ça reste un objectif en ligne de mire, et je me dis que tant que je le garde en vue, c'est que tout va bien.
0: Ouais. Eh bien, écoutez, je vous le souhaite de tout mon cœur, Anaïs Kemener. Je voudrais juste, pour terminer, il y a des gens qui nous écoutent, là, des femmes peut-être, qui ont le cancer, des hommes aussi. Qu'est-ce que vous aimeriez leur dire? Quel message essentiel vous aimeriez passer à celui ou celle qui nous écoute là en ce moment et qui a un cancer?
1: Eh bien, surtout, c'est d'être bien accompagné, de s'entourer et de faire quelque chose qui nous passionne. Donc, le plus important, je pense que c'est vraiment de maintenir ce lien social. Parce que quand on est avec du monde, alors ça peut paraître des instants très courts, mais je pense que si c'est même une heure dans la journée où on oublie la maladie, c'est déjà énorme. Et il faut vraiment s'entourer de personnes positives, bienveillantes et qui nous apportent que du bien.
0: Eh bien, merci beaucoup, Anaïs Kemener. Le message est passé. Puis je renvoie les auditeurs, malades ou non, bien sûr, à ce livre. Tout ce que je voulais, c'était courir, que vous avez coécrit avec Franck Berthaud, qui est ici à nos côtés. Et un livre qui se lit de manière très, très fluide, très agréable. On trottine avec vous. On vous suit. On vous suit dans les bons et les durs moments de votre vie. Un livre publié aux éditions Flammarion.
1: Merci beaucoup.
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0: Bonjour à toutes et à tous. Nous vous proposons aujourd'hui sur RCF un voyage dans le temps, un voyage au Moyen-Âge, dans une cité médiévale normande où se côtoie un château médiéval, des ruelles pittoresques et de nombreux artisans. Nous allons découvrir ensemble la cité médiévale de Domfront dans le département de l'Orne aux confins de la Normandie.
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2: Bonjour et bienvenue, je travaille à l'office de tourisme de Domfront.
0: C'est Claire Delaporte qui nous accueille pour débuter cette visite avec une vue imprenable sur les ruines du château de Domfront avec un donjon encore debout. Claire Delaporte qui est guide conférencière à l'office de tourisme de Domfront.
2: Juste ici, on est au sommet d'un promontoire rocheux qui culmine à 211 mètres par rapport au niveau du sol. Donc on a une vue panoramique qui est vraiment incroyable. On peut voir jusqu'à 40 km au loin par temps dégagé, bien sûr. On ne voit pas le Mont Saint-Michel, je précise. Et on est situé au niveau du château, qui est un château millénaire. Quand je dis château, on parle plutôt de ruines ici, parce que c'est un château qui a résisté à de nombreuses batailles, mais qui malheureusement en 1610 a été volontairement détruit à la poudre à canon sur ordre d'Henri IV. Donc c'est un paysage un petit peu de ruines dans un parc arboré qu'on peut voir ici.
0: Et on va vous suivre donc pour cette visite. On part vers justement ces ruines pour commencer.
2: Oui, tout à fait. On va aborder justement l'histoire du château. On va se rapprocher du donjon, du moins ce qu'il en reste.
0: On vous suit. Nous sommes donc là au pied du donjon. Donc ce qu'il en reste, vous nous expliquez, voilà, ce sont des ruines. Est-ce que vous pouvez nous expliquer justement de quelle époque date ce donjon ?
2: Alors au tout départ, il n'y avait pas encore un donjon, on était au début du XIe siècle. Ici, ça faisait partie de la seigneurie de Bellem. Et donc on était une étroite bande de terre qui faisait zone tampon avec les autres grandes principautés comme le duché de Normandie, le duché du Maine, la Bretagne, etc. Donc au tout départ, la seigneurie de Bellem a voulu renforcer cette façade à la limite des autres principautés afin de surveiller en même temps les ennemis. Et donc il y a eu une première motte castrale au tout départ qui a été construite sur ce promontoire rocheux justement pour avoir une vue imprenable. Et par la suite, c'est le troisième fils de Guillaume le Conquérant, à savoir Henri II Plantagenet, qui lui a alors fait une grande campagne de fortification de ce premier château où il a décidé de faire ériger ce donjon en pierre en forme quadrangulaire, donc des grandes familles des donjons résidences de l'Ouest. Et en même temps, donc cette campagne, elle a également inclus l'aménagement de remparts, de petites chapelles, enfin quand je dis petites, finalement c'est plutôt une assez grande chapelle, et d'une aula. Donc là c'est vraiment plutôt on va dire en 1100 qu'on a vu le château devenir une vraie forteresse qui est par la suite même devenue une des plus grandes forteresses d'Europe d'un hectare et demi. Aujourd'hui, ce donjon, il n'en reste pas grand-chose. À vrai dire, il a quand même plutôt bien résisté dans le temps malgré tout. Il a résisté à la guerre de Cent Ans, il a résisté donc aux Anglais, mais malheureusement, les Anglais ont quand même occupé Domfront pendant de longues périodes. Et puis, un des derniers épisodes militaires que le château de Domfront a connu, c'est notamment avec la guerre de religion, le siège en 1574 de Gabriel de Montgomery, qui alors venu avec ses troupes siéger au château qui était tellement bien défendu que ça en était très difficile pour le maréchal Matignon de venir le capturer avec ses hommes. Ils étaient plus de presque 25 jours à bombarder le château et ses défenses afin d'obtenir une brèche et pouvoir capturer Gabriel de Montgomery. Ça a été vraiment le dernier épisode. Après ça, c'est la décision du roi de France, Henri IV, de s'en débarrasser. Déjà, il avait été très très touché, très endommagé à la suite de ces bombardements. Et c'était plus les donjons, les types de châteaux que les rois de France fréquentaient. Ils cherchaient des châteaux beaucoup plus confort. On était vraiment dans l'époque des châteaux Renaissance, donc c'était devenu totalement obsolète. Et le château de Domfront a fait partie des premières vagues de châteaux forts à être démantelés à la poudre à canon, ce qui explique aujourd'hui qu'il est dans cet état.
0: En effet, Claire, on voit autour de nous voilà ce qu'il reste de ce donjon, de ce château de Domfront. Il reste voilà les remparts, on voit quelques pierres également autour de nous. Mais le plus impressionnant, ce sont les deux pans de mur du donjon qui sont restés debout et qui nous surplombent actuellement.
2: Des pans de mur qui sont quand même assez robustes, qui font 3 à 4 mètres d'épaisseur. Tout ça en grès armoricain. Le grès, c'est la pierre justement sur laquelle nous sommes, puisque j'expliquais que nous sommes sur un promontoire rocheux, donc on ne manque pas de ce matériau. Et le grès a la particularité d'être une pierre très résistante, très dure, et on voit qu'elle a quand même pu un petit peu résister à quelques endroits. Ce qui fait quand même aujourd'hui la lecture des vestiges reste assez difficile, puisque on sait que le château de manière générale était complètement tombé dans l'oubli après, on va dire après l'époque de la guerre des religions. On s'en est complètement désintéressé. Le site est devenu une zone de carrière. Puis après, c'est les habitants de Domfront qui en ont fait leur potager, leur jardin, ce qui explique que les vestiges étaient complètement ensevelis sous des mètres de terre, et qu'on ne devinait pas finalement les richesses qu'ils pouvaient avoir sous terre. C'est vrai qu'il y a eu un désintérêt pendant un moment et un réintérêt qui est parvenu assez tard, on va dire, dans les années 80. Il faut bien se rappeler que le donjon au Moyen-Âge, il avait comme vocation d'être un lieu de repli et de logis pour le seigneur. Il ne venait uniquement pour y dormir, sinon toute la vie s'articulait autour du donjon. On imagine qu'il y avait des boulangeries, chapelles, forges, une aula, donc à vrai dire une salle administrative. Donc c'était vraiment un lieu de repli où on venait sinon y dormir.
0: Alors là, donc on s'est éloigné un petit peu du donjon, mais que l'on voit toujours à côté de nous. Et nous avons une vue imprenable sur la campagne normande.
2: J'aime bien emmener les visiteurs en visite sur ce point de vue. Ça permet de se rendre compte de l'emplacement stratégique du château. Ça permet, comme je le disais en début de visite, d'avoir une vue assez loin. Donc on arrive un petit peu à voir où est le département de la Manche, la Bretagne, la Mayenne. Et on voit très très bien le bocage. À première vue, on pourrait dire au loin que c'est quand même assez plat, mais il y a du dénivelé par endroit, surtout très proche de Domfront, notamment aller à 10 km en face de nous, il y aura le mont Margantin, donc une butte qui permet d'avoir une vue culminante. Et puis si on se déplace un petit peu, à 180 degrés, on va avoir un tertre qui est le tertre Sainte-Anne. Pour ma part, j'adore m'y promener pour me perdre là-dedans et d'avoir des super points de vue. Autrefois, c'était à plusieurs reprises, ça a été utilisé comme carrière, puisque j'expliquais qu'ici on a énormément de grès armoricain, donc on réutilisait, on extrayait la pierre. D'ailleurs, la ville de Domfront, les habitations sont toutes construites en grès local. Quand on s'y promène aujourd'hui, on aperçoit encore des vestiges de ces anciennes carrières, notamment la maison des Allemands, qui était justement le lieu où les Allemands qui avaient été faits prisonniers pendant la Première Guerre devaient justement travailler de force.
0: Et autre lieu relatif à la guerre, plus précisément à la Seconde Guerre mondiale, cette fois dans le parc du château de Domfront, en contrebas du donjon, une maison qui pendant 500 jours a abrité des aviateurs des forces alliées entre 1943 et 1944. Devant cette maison, lieu de recueillement, nous croisons Déborah et Pierre, deux touristes anglais particulièrement touchés par ce lieu de mémoire.
3: Il y a une maison ici... qui est vraiment connu par la Deuxième Guerre mondiale. Et chaque fois qu'on en fait une balade ici, on pense à ça, que c'est la place de la liberté pour nous.
4: Et c'était un réseau, apparemment, dans la Guerre mondiale 2. Et ce monsieur André, qui a, avec son réseau, aidé les pilotes. Et c'est fantastique. Et le sentiment d'aider les gens. Et j'ai dit à mon mari, il y a 5 minutes, pendant les... Moyen-Âge, je pense que c'était aussi un refuge ici pour les gens. Parce qu'on sent, c'est tranquille, la même énergie. C'est tranquille.

0: Un coin tranquille, en effet, cette cité de Domfront, peuplée de 4000 habitants, est située dans le département de l'Orne, aux confins de la Normandie. Et on retrouve Claire Delaporte, guide conférencière à l'Office de tourisme de Domfront, pour continuer cette visite du parc du château médiéval, en contrebas duquel se trouve la rivière La Varenne.
1: On pense très certainement que ce cours d'eau a toujours d'ailleurs été là et que c'était ici que les villageois venaient s'approvisionner en eau. D'ailleurs, entre la Varenne et le château où nous sommes ici en hauteur, il y a un chemin qui est le fameux chemin des 100 marches. Il porte bien son nom. C'est même un peu de la triche parce qu'il fait plus de 100 marches. Et il permet en fait de relier d'un point A à un point B. Et c'est le caractère un peu pittoresque qui a été conservé, parce que c'est vrai qu'il est quand même assez raide comme chemin. Et donc probablement qu'il rapportait l'eau ici au château, à défaut d'avoir trouvé un puits. Et tout en bas, on avait le quartier des tanneurs, qui était une activité très importante au Moyen-Âge et pendant même assez longtemps d'ailleurs à Domfront. Et du coup, c'est une activité qui renvoie de très fortes odeurs. Donc plus c'était éloigné, mieux c'était. Et enfin, dernier élément que l'on voit en contemplant le paysage, on va avoir énormément de bâtisses, d'habitations avec de l'ardoise. Et le seul édifice où on va avoir de la tuile qui ressort du paysage, vous le voyez, ça va être la chapelle Notre-Dame-sur-l'Eau. Donc cette chapelle, elle a été construite à peu près à la même époque que le donjon. C'est une chapelle romane. Elle est classée au monument historique et elle marque l'entrée en tout cas au niveau de la basse ville de Domfront. Cette chapelle a été plus vaste par le passé, mais quand on a dû aménager la route en direction du Mont-Saint-Michel, il y a eu des travaux pour réduire la longueur de la nef. Donc elle a été un petit peu modifiée par le temps.
0: On quitte l'enceinte du château médiéval de Domfront, ici dans l'Orne, en Normandie. On vous quitte également, Claire Delaporte, guide conférencière. Merci beaucoup de nous avoir accompagnés pour cette visite du château. Puis on peut vous retrouver tout l'été à l'Office de tourisme de Domfront.
1: Voilà, en tout cas, j'espère que ça vous aura plu. Merci de m'avoir écouté. Et puis, bonne continuation, bel été.
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0: On l'a vu au travers de cette visite du château, la commune de Domfront en Poiret, dans l'Orne, aux confins de la Normandie, est une cité médiévale et garde de nombreuses traces de son passé. Pour faire vivre ce passé médiéval, justement, un projet de construction d'un village médiéval par une association est en train de voir le jour à Domfront, ici en contrebas du château. Il suffit de quelques minutes pour arriver sur place.
3: Et bonjour.
4: Bonjour à vous, merci d'être venu nous rencontrer.
0: Rodolphe Duclos et Nicolas Chevrier sont respectivement président et vice-président de l'association Projet Village Médiéval Domfront.
4: Je suis forgeron et c'est une reconversion professionnelle suite à une visite à Guédelon.
5: Moi, je suis agriculteur dans une petite commune juste à côté, à Torchamps, éleveur. Et je suis en train, moi, à titre personnel, de constituer un petit conservatoire de race normande. Et du coup, on a insufflé un petit peu ce double projet au niveau du village médiéval. C'est-à-dire qu'en plus de construire le village, on veut... L'animation principale sera la construction du village, mais on veut aussi montrer la vie telle qu'elle pouvait être au XIe siècle. Et donc, on est parti du principe qu'on allait avoir des animaux. Et quitte à avoir des animaux, on s'est dit, ça peut être sympa d'avoir des animaux de race normande. Il existe 25 animaux de race normande, deux espèces d'ânes, donc âne normand, tout simplement, et âne du Cotentin. Trois races de moutons, on en a déjà deux, par les Roussins, l'Ague et les Avranchins. Il y a sept races de poules, il y a deux races, il y a les oies, il y a les dindes.
0: Rodolphe Duclos et Nicolas Chevrier nous accueillent sur ce site en contrebas du château médiéval historique de Domfront où ce projet prend forme. La reconstitution d'un village tel qu'il aurait pu être au XIe siècle dans la Normandie de Guillaume le Conquérant avec ses paysans et artisans.
4: Dans un premier temps, là, on a commencé à construire des petites structures qui seront provisoires. Quand je dis provisoires, je parle peut-être d'un an ou deux malgré tout, qui nous permettent déjà de commencer à faire les premiers ateliers. Le premier qu'on est en train de faire, c'est, ça va être la forge. Je dis pas ça parce que je suis forgeron. Mais en fait, le fait de commencer par ça nous permet de créer des outils, de créer ce qu'on va avoir besoin pour travailler pour le reste. Et à côté, on va avoir un autre atelier qui va nous permettre là, de faire le travail du bois, notamment des bardeaux. Les bardeaux, c'est ces petites tuiles de bois qui vont venir couvrir une partie des bâtiments. Juste à côté, on a déjà, en fait, on a déjà planté cet automne un champ de seigle, puisque le seigle nous permettra de faire les toits en chaume. Donc on a anticipé, et là on a cette parcelle qu'il va falloir qu'on récolte très bientôt pour faire nos premiers essais de toits en chaume. Après, on a le potager qui est pas très loin, qui est déjà exploité, entretenu. Juste à côté, on a encore un autre abri qu'on a monté, qui n'est pas encore fini, mais qui nous permettra de faire un abri pour les animaux. Un petit peu plus loin, on a retrouvé un ancien puits qui avait été comblé. Et donc ça, c'est la bonne surprise. Donc on l'a débouché. Là, on a creusé, on est arrivé à peu près à 4,50 m. On a trouvé de l'eau. Donc là, on attend avec la saison où il va faire chaud pour voir s'il y a besoin ou pas de redescendre ce niveau. Là, quand j'avais été voir, il y avait encore de l'eau dedans. Mais il se peut qu'on ait encore besoin de le creuser. Donc on va avoir une taverne. Ça va être le bâtiment le plus grand du village. On veut recevoir des grandes tablées et y instaurer toute une ambiance. Juste à côté, on va avoir une halle qui sera aussi un des grands bâtiments du village. Et ensuite, on a trois petits ateliers tout autour qui seront la forge, l'atelier de travail du bois et la taille de pierre, qui sont les premiers bâtiments que nous avons envisagé de faire.
0: Donc on le voit autour de nous et grâce à vos descriptions, donc le village médiéval prend forme petit à petit. C'est un projet que vous portez depuis plus de 2 ans maintenant. Justement, est-ce qu'on peut revenir sur la genèse du projet? Pourquoi vouloir créer un village médiéval ici à Domfront? Alors on l'a bien compris que c'est lié à l'histoire de la ville, mais pourquoi ce projet?
4: Bah parce que déjà, moi je suis un grand enfant. Les chevaliers, le Moyen-Âge, ça m'a toujours fait rêver. Et en fait, c'est parti de ma découverte de Guédelon. Comme ma reconversion professionnelle en tant que forgeron, c'est parti de Guédelon. J'ai trouvé ça juste génial, ce qu'il faisait là-bas. Et j'ai eu envie, en fait, de participer à une aventure pareille. Je me suis dit, mais en fait, pourquoi pas le faire ici? On a tout ce qu'il faut. À Domfront, on a un château, on a une histoire. Et on a de la place, on a des gens qui en plus sont motivés pour faire ce genre de choses. Donc voilà, ça fait même peut-être à peu près plus de 2 ans, ça fait presque 3 ans que voilà, ce projet a démarré et se met vraiment en place petit à petit. Et là enfin, on arrive dans le concret de la réalisation de ce projet.
0: Et tout autour de nous, alors que l'on parcourt ce terrain qui accueille les prémices de ce projet de village médiéval reconstitué à Domfront, une dizaine d'artisans ornés normands s'affairent pour que ce village prenne vie en construisant des abris, en montant des tentes provisoires, avant que des constructions pérennes voient le jour. Et justement, Rodolphe Duclos, ce village médiéval ici à Domfront, il a déjà un nom qui a été choisi par les membres de l'association.
4: Le nom de village qui a été retenu, c'est Varandel. Varandel en référence à la Varenne toute proche, à la Varenne avoisinante. C'est le nom qui a été retenu, Varandel.
0: Et la Varenne qui passe notamment au pied du château, c'est ça, de Domfront?
4: Exactement, la Varenne passe tout près au pied du château et puis contourne juste derrière nous. En fait, la Varenne fait tout le tour de Domfront. C'est vraiment le point d'eau, à mon avis, qui explique aussi l'implantation logique d'un village proche d'un point d'eau.
6: Là, on est dans l'un des abris, justement, sur le terrain de ce projet de village médiéval. Alors, est-ce que vous pouvez nous expliquer comment est-il conçu ?
4: Alors, cet abri, c'est un abri qui va être provisoire, comme je vous disais, qui nous permet de commencer la construction des bâtiments qui seront définitifs. Dans cet abri, on va faire la première forge. Il est fait assez simplement, c'est des rondins qui composent la structure. Et le toit est fait en planches mis à clin. Les murs seront faits en torchis. Donc là, vous voyez, on a déjà fait la structure en clayonnage. Une partie basse dont le torchis est déjà fait. Et nous, on va poursuivre en fait avec cette technique qui est relativement très vieille et relativement très simple. Ça demande très peu de matériaux pour la mettre en œuvre. Un peu de terre, un peu de foin. Alors ça peut être du foin ou d'autres, mais avec le foin, ça marche très bien. De l'eau. On piétine tout ça au sol. On fait un mélange, on fait ce qu'on appelle une torche. Hein, et on vient presque tricoter ça autour des branches de bois. Et puis ça finit par donner un mur relativement très dur en terre et qui se répare relativement facilement. Donc voilà, on fait des choses très simples avec les matériaux qu'on trouve a priori juste à côté de l'endroit où on est.
6: Et justement pour ces techniques, pour la partie historique, est-ce que vous êtes accompagné ? Est-ce que vous vous renseignez de certaines façons ? Et comment faites-vous pour avoir bien les techniques d'époque ?
5: On a constitué un peu l'association sous forme de commission. On a mis, on a eu en place une commission construction, une commission vie du village, mais également une commission histoire, tout simplement, donc avec déjà quelques historiens de métier ou passionnés qui font d'ores et déjà partie de l'association, dont le travail pour nous, c'est d'étudier la véracité de telle ou telle technique, tel ou tel matériau, telle ou telle façon de construire, enfin pour ce qui est de la construction, mais ça vaut aussi évidemment pour d'autres domaines. Mais on est en train de constituer aussi un réseau plus large de sachants au niveau universitaire tout autour de nous. On commence à côtoyer de plus en plus de monde pour nous permettre d'attester de la véracité des techniques et des matériaux que l'on utilise pour la construction. Nous voici arrivés au potager. On est encore que là aussi, hein, on n'en est qu'au balbutiement du potager parce que ça fait partie. On a envie effectivement au niveau du village de montrer les techniques de construction, mais aussi de

0: planté que les plantes qui étaient réellement présentes à ce moment-là.
1: Et nous arrivons à la fin de cette visite de Domfront, ici dans l'Orne. Domfront qui participera l'année prochaine au Millennium 2027, l'année européenne des Normands, organisée par la région Normandie. La cité médiévale ainsi que le projet de village médiéval participeront aux événements. Comme l'explique Nicolas Chevrier, vice-président de l'association du projet Village médiéval Domfront.
0: Nous avons saisi l'opportunité de l'appel à projet de la région concernant le millénaire de la naissance de Guillaume le Conquérant, qui organise justement, qui veulent qu'on le souhaite organiser le maximum de manifestations liées aux Normands, à la Normandie au XIe siècle, dans toute la Normandie et plusieurs pays européens qui se joignent à nous. Et justement, là, on revient tout juste avec Rodolphe, le président, de deux jours de réunion avec Hervé Morin et toute l'équipe de la région pour présenter un petit peu la façon dont va s'organiser en fait l'année du millénaire, le millénium en 2027. Et nous, bah, la raison pour laquelle on a postulé, c'est tout simplement pour organiser à cette occasion-là l'inauguration de notre village qui aura lieu le dernier week-end de juin 2027. Donc, inauguration à laquelle le maximum d'entre vous est convié, évidemment, qui nous permettra de présenter un petit peu déjà ce qu'on aura mis en place, mais surtout expliquer notre projet futur. Et se joindront à nous plusieurs troupes de reconstitution 11e siècle normand, dont des troupes italiennes, c'est déjà prévu, et un partenariat avec plusieurs associations de races normandes pour aussi promouvoir un petit peu notre projet de conservatoire de races normandes.
1: Donc on l'a compris, le Millennium 2027, l'année européenne des Normands, se vivra notamment ici à Domfront en Poiret, aussi bien du côté de la cité médiévale que du projet de village médiéval.
0: Je me permets, oui, juste de préciser qu'en plus, au niveau du Millennium, en plus d'être ouvert donc le week-end de l'inauguration, nous serons ouverts sur l'ensemble de l'été, normalement 5 week-ends. Et le dernier sera le dernier week-end de septembre pour la Saint-Michel. Donc on aura en tout sur l'été, on communiquera les dates évidemment, mais il y aura 5 week-ends durant lesquels vous pourrez venir nous rencontrer.
1: De belles animations donc sur ce projet de village médiéval ici à Domfront dans l'Orne en Normandie. Merci beaucoup Rodolphe Duclos et Nicolas Chevrier pour votre accueil et pour cette visite et cette découverte du village médiéval ici à Domfront. Merci à vous.
0: Merci.
2: Merci à vous.

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3: Thierry Levaux, je n'ai pas de mots pour exprimer le plaisir que j'ai à te retrouver.
6: Merci.
3: Aujourd'hui, nous allons parler musique, hein, parce que c'est ce qu'on fait le mieux, finalement, nous deux. Hein. J'ai sous les yeux ta grosse brique que tu as sortie, le dictionnaire des compositeurs belges. À vue de nez, il y en a combien là-dedans ?
6: 1400 de tis, je crois.
3: Ouh là là ! Et ça remonte à ? Ambiorix.
6: Non, mais quand même au Moyen-Âge.
3: Ah oui, c'est ça. Oui. Mais oui,
6: il y a des trouvères belges, notamment.
3: C'est ça. Il fallait les trouver.
6: Oui.
3: Mais aujourd'hui, nous allons parler de André Souris. C'est quelqu'un qui a eu quand même une grande notoriété, et pourtant le grand public le connaît nettement moins que son frère, peut-être. Dont nous parlerons peut-être une autre fois. Mais...
6: Léo Souris.
3: Oui, voilà. Ça, c'est la radio, hein, c'est RTBF, oui. Ça. Mais André Souris, compositeur.
6: Et musicologue. Et pédagogue, et.
3: Aïe, aïe.
6: Il y a beaucoup de choses à dire à ça.
3: Aujourd'hui,
6: sujet.
3: On dit multicarte.
6: Oui.
3: Il est né où ?
6: À Marchienne-au-Pont, donc Charleroi, en fait. Hein, jusqu'en 1977, c'était une commune, et puis il y a eu la fusion. Et il est mort à Paris en 1970. 1899-1970.
3: Qu'est-ce qu'ils ont tous allé à Paris ?
6: Ah, c'est vrai qu'il y a beaucoup de musiciens belges qui ont été à Paris. Hein. Grétry, Dumont.
3: Franck,
6: évidemment.
3: Isaïe.
6: Isaïe. Mais lui, c'est plus large.
3: Oui, oui,
6: il
3: oui,
6: était international.
3: Oui. Alors, né à Marchienne-au-Pont, c'est pas vraiment la première ville à laquelle on pense quand on pense musique.
6: Non, et pourtant, il y a eu pas mal de musiciens issus de la région de Charleroi. C'était un milieu assez modeste. Et là, c'est assez amusant parce que ça rappelle très fort le début d'Eugène Isaïe. Un milieu modeste avec, on a des tas de petits métiers et beaucoup de pratiques musicales en même temps. Son père était mécanicien, négociant en charbon, mais trompettiste, chef de chœur. Son oncle, cordonnier, comptable, il jouait du violon, il jouait du saxophone, de l'harmonium, il dirigeait des ensembles, et c'est lui qui va être le premier professeur du petit André. Il lui apprend notamment le violon, et comme il a l'air assez doué, il va très vite à l'école de musique locale, dont le directeur apprécie très très fort ses talents. Il a des cours de violon, solfège, d'harmonie déjà, et il parvient à convaincre les parents qu'il pourrait faire une carrière musicale. Et donc, il va, non pas à Paris, mais à Bruxelles, au conservatoire, à l'âge de 12 ans. À cette époque, on y entrait.
3: Attends, on est début 20e siècle. C'est une entreprise hein, de partir de Charleroi jusqu'à Bruxelles.
6: En plus, oui. Il va rester plusieurs années. Il finira en 1918. Et là, il a diplôme de solfège, de violon, d'harmonie, de contrepoint, de fugue. Et peut-être le plus important d'histoire de la musique, qui était un cours tout nouveau donné par Ernest Clausson, qui s'appelait encore culture générale, pardon, à ce moment-là. Et là, il découvre la musique contemporaine, il découvre Debussy, qui est encore vivant, il découvre Ravel, il va découvrir plus tard Satie aussi, et ça le fascine, parce que dans les cours d'écriture qu'il a eus, il trouvait que c'était quand même fort conventionnel, tandis qu'avec Debussy, il découvre une musique où tout est libre, et donc il apprend qu'il n'y a pas de loi absolue en composition musicale. Et ça, c'est vraiment très très important pour sa carrière. Alors, chose amusante, son professeur de violon l'initie au chant grégorien. C'est une association qu'on n'imaginerait pas a priori, et ce sera un grand, grand intéressé, il s'intéressera beaucoup au chant grégorien. Il ira notamment faire un stage à l'abbaye de Solesmes un peu plus tard.
3: Ah ben c'est le summum du chant grégorien, ça.
6: Voilà, ah oui, tout à fait. Sa soif de découverte fait aussi que c'était un lecteur assidu à la bibliothèque du conservatoire, dont il dira, et ça je tiens à signaler cette citation, « à peine fréquenté par les élèves, moins encore par les professeurs
3: ». Excellent. Moi je relève une chose, c'est que de la classe sociale de laquelle il est issu, il y a vraiment une soif de savoir.
6: Ah tout à fait, tout à fait. C'est assez frappant, parce que lui, pendant toute sa vie, il a cherché à en savoir plus. Et il a exploré des domaines vraiment très divers. Et puis après le conservatoire, il tente de gagner un peu sa vie, il va enseigner beaucoup, il joue du violon dans un quatuor, il écrit de la musique pour des petits ensembles de sa région. et il continue très fort à suivre l'actualité musicale. Et notamment, il assiste au concert, le fameux concert Pro Arte de Paul Collard, grand ami de Stravinsky. Et en effet, il découvre la musique de Stravinsky. Et à ce moment-là, Debussy n'est plus son modèle. Il rejette tout ce qu'il a fait jusque-là. Stravinsky devient vraiment le compositeur numéro un pour lui. Et il rejette ses œuvres antérieures. Et il écrit une œuvre qu'il qualifie d'opus 1, dont le titre est à souligner « Chorale, marche et galop ».
3: C'est original, ça.
6: C'est assez original. D'abord, c'est écrit pour deux trompettes et deux trombones, ce qui est assez original aussi. Et ça ironise à propos, évidemment, de César Franck, prélude, chorale et fugue. Mais chorale, marche et galop, ben, chorale, un genre religieux, c'est sérieux, galop, un genre populaire.
3: On est dans la danse, là.
6: On est dans la danse, mais aussi dans un style de musique beaucoup plus léger.
3: Ouais.
6: Et donc, il y a beaucoup d'ironie, comme dans la musique de Stravinsky. Un principe de distanciation, donc on est tout à fait anti-romantique. Il y a des échos, d'ailleurs, de l'histoire du soldat de Stravinsky là-dedans. Et je propose d'écouter, pour commencer, ce chorale Marche et galop. C'est une pièce assez brève, qui date d'exactement un siècle, 1925-1926.
3: On est dans l'entre-deux-guerres.
6: On est tout à fait, oui.
3: Et on n'a pas encore fait les enregistrements. Ça va venir dans peu de temps. Hein,
6: oui, oui, oui.
3: Dans peu de temps. Mais ça n'a pas été enregistré à l'époque.
6: Non, non, non.
3: Enfin, en tout cas, à notre connaissance.
6: Mais cela a été depuis.
3: Et on l'écoute.

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2: Nous sommes tirés à une époque qui est... époustouflante de nouveautés de tout genre. C'est la grande époque de Magritte. On a plein, là je parle peinture, mais on a plein de courants qui aujourd'hui font encore beaucoup parler d'eux, comme le surréalisme par exemple.
3: Voilà, et en fait, à cette époque, donc 1924, 25, 26, Souris va s'intéresser très fort au mouvement du surréalisme. Il rencontre le poète Paul Nouget, qui est un des surréalistes belges, et avec lui, il va fonder le groupe des surréalistes bruxellois en 1926, qui comprendra notamment Achille Chavée et René Magritte.
2: Et donc là, est-ce que Tenner n'est pas dans le domaine ?
3: Je ne sais plus, ça, je ne crois pas.
2: Enfin, voilà,
3: et en fait, il veut écrire une musique surréaliste.
2: Ça, c'est curieux.
3: C'est curieux. D'autant plus que si on prend le surréalisme français, André Breton était tout à fait indifférent à la musique. Et donc, les idées sont très différentes. Parce que le principe de l'écriture automatique de Breton, censé révéler l'inconscient, n'intéresse pas du tout les surréalistes belges. Ils veulent plutôt travailler sur des matériaux préexistants du quotidien, des clichés, des lieux communs, en les mettant dans des contextes inattendus qui leur donnent une autre dimension. Et je crois qu'il y a beaucoup de toiles de Magritte qui vont bien dans ce sens-là.
2: Je sais que vous êtes musicien, évidemment. L'écriture automatique en tant que musicien, je n'imagine pas comment on peut faire, à part des improvisations.
3: Oui, on peut, hein? Oui, parce que l'écriture, ça prend plus de temps d'écrire de la musique que d'écrire du texte, tout à fait.
2: Improviser sur un instrument, j'entends, mais un compositeur qui se dit « je vais écrire automatiquement », je n'ai pas entendu parler de ça.
3: Non, moi non plus. En tout cas, ce n'est pas ça qu'il voulait faire. Et en musique, ce qu'il fait, il prend des motifs mélodiques, rythmiques, tout simples, bien caractéristiques, issus soit d'œuvres connues ou bien de traditions folkloriques, populaires, éventuellement qu'il invente un petit peu dans le style, et il insère ça dans des contextes musicaux originaux qui donnent un aspect tout à fait différent, un travail de métamorphose. Les titres de ses œuvres, j'en cite deux, Les Rengaines, Trois Flonflons.
2: Il est modeste et c'est de l'autodérision en fait. Hein.
3: Tout à fait. Dans les Trois Flonflons, ce sont des poèmes de Paul Nouget, justement. Il y a trois petites pièces que je propose aussi d'écouter, c'est très court. Une Java, puis ça s'appelle Le Cœur, puis Je te connais. Et là, on sent bien que c'est de la musique qui joue sur la citation et sur l'ironie, sur la distanciation. En même temps, c'est assez joli.
2: On l'écoute.

0: Alors, André Souris est vraiment un musicien qui s'intéresse à tout type de musique. On vient de parler du surréalisme, et puis là, il va faire un retour en arrière, musicalement parlant, vers la musique ancienne.
1: Oui, en fait, un retour en arrière qui est en même temps une marche en avant, parce que la musique ancienne, qui s'y intéressait, qui la connaissait, petit rappel, j'ai souvent dit ça à mes élèves dans mes cours, jusqu'à Mozart, on ne faisait que du contemporain. Et c'est au XIXe siècle qu'on va commencer tout doucement à s'intéresser à la musique ancienne, et surtout pas pour la respecter. On cite toujours, par exemple, Mendelssohn, qui a recréé la Passion selon saint Matthieu. Il l'a recréée, en même temps, un peu réécrite aussi. On ne cherchait pas l'authenticité, c'est une idée qui est venue beaucoup, beaucoup plus tard. Il fallait quand même que la musique ne soit pas trop différente, donc on la mettait au goût du jour.
0: Et est-ce que c'est par intérêt ou est-ce que c'est par manque d'inspiration personnelle?
1: C'est par intérêt. Mais c'est vrai qu'un des problèmes de Souris comme compositeur, c'est qu'il était tellement critique et qu'il connaissait tellement de choses qu'il avait un peu peur de s'exprimer lui-même, ce qui ne l'a pas empêché de composer beaucoup de choses. Mais c'est vrai que ce n'était pas un compositeur comme Prokofiev qui composait sans se poser de questions. C'était une toute autre démarche. Et puis, il y avait cette humilité de s'intéresser à plein de choses.
0: Il se cachait derrière ses recherches, en fait.
1: Peut-être, oui. Eh bien, en 1932, il publie des danseries de la Renaissance sur des pièces anonymes du XVIe siècle qu'il orchestre, ce qui, évidemment, fait que ça sonne autrement, puisque l'orchestre est symphonique. Mais d'autres faisaient cela. À la même époque, Francis Poulenc écrit une suite française d'après Claude Gervaise. Donc, c'était vraiment dans l'esprit de cette époque de faire découvrir cette musique de la Renaissance que presque personne ne connaissait. Et comme au XIXe siècle, on mettait un peu au goût du jour. Mais donc, ça donnait en fait une œuvre originale.
0: Ouais, bah évidemment, puisque personne ne la connaissait. Hein.
1: Oui, hein. Mais je veux dire qu'il en faisait autre chose, il en faisait quelque chose de lui-même. Ouais. Un peu comme Stravinsky quand il a orchestré des pièces de la baroque italienne dans Pulcinella. C'est du Stravinsky et en même temps, ça vient de quelqu'un d'autre.
0: Donc en fait, si on veut, ces gens-là, ils gardaient quoi? La mélodie et ils faisaient un
1: orchestre. Un peu plus, parce que la musique de la Renaissance est quand même polyphonique. Mais alors, c'était l'habillage orchestral. Et puis, dans cette musique, évidemment, il n'y a pas de nuance indiquée, il n'y a pas de tempo, il n'y a rien. Et tout ça, ben, d'après son instinct, il essayait d'être le plus correct possible.
0: Son bon ou mauvais goût.
1: Voilà.
0: Mais c'est assez original de faire redécouvrir ces musiques-là, parce qu'il y a quand même, faut bien se rendre compte, on connaît assez, hein, j'ai parlé de la fameuse brique des compositeurs, et on ne parle que ceux des Belges, mais il y a combien de partitions qui ont été perdues
1: Ou qu'on retrouve.
0: Qu'on retrouve, oui, heureusement, il y en a.
1: Arrive.
0: Ça arrive dans les vieux châteaux, les bibliothèques un peu poussiéreuses.
1: Ou les greniers d'église. Je pense à la messe de Berlioz, qui a été redécouverte à Anvers il y a une trentaine d'années, à l'église Saint-Charles Borromée d'Anvers. Ça traînait dans une œuvre que Berlioz avait détruite lui-même, mais il restait une copie qu'on a retrouvée par miracle à Anvers, et l'œuvre est rentrée au répertoire.
0: Heureusement qu'on ne l'a pas mise au vieux papier. Hein.
1: Oui. Eh bien, écoutons un petit extrait de ses danseries, très court, une pavane d'Angleterre avec sa gaillarde.
0: Une pavane d'Angleterre, c'est pas Charles quand même,
1: non.
0: Avec sa gaillarde.
1: Oui.

0: À cette époque, dans les années 1930, il commence aussi une carrière de chef d'orchestre, et ça va amener un petit drame. Je m'explique. Dans le cadre d'une messe festive, une messe des artistes célébrée à la mémoire d'Henri Leboeuf, il dirige l'Orchestre symphonique de Bruxelles. Henri Leboeuf, tout le monde que le connaît. La grande salle Henri Leboeuf, c'est en fait un des fondateurs du Palais des Beaux-Arts. Mais seulement le groupe des surréalistes bruxellois était fondamentalement anti-religieux, et d'ailleurs il y avait plusieurs de ses membres qui avaient des accointances avec le Parti communiste. Et Soury est considéré brutalement par un traître, comme un traître, parce qu'il a participé à quelque chose de religieux. Il est exclu avec violence, traîné dans la boue, notamment par Magritte, Chavée, Nouget, qui étaient ses amis et qui évidemment ne le seront plus tellement. Après. Donc il est vraiment très meurtri par cela. Il ne renoncera pas au surréalisme, mais il aura perdu quelques contacts. Et alors il va se diversifier davantage, développer sa carrière de chef d'orchestre. Il va commencer aussi à écrire beaucoup de musique de films, mais plutôt pour des films documentaires. Un titre assez connu, Le Monde de Delvaux d'Henri Storck, qui était un des films pour lesquels il a écrit de la musique.
1: Ça m'intéresse très fort parce que dans une autre émission, je voudrais parler d'Henri Storck, justement. Donc là, merci du tuyau.
0: Ah ben voilà. Et alors, après la guerre, il participe activement à une association culturelle, le Séminaire des Arts, qui organise des concerts, des conférences, des auditions de disques pour faire connaître les nouvelles tendances de la musique et la musique ancienne. Donc, c'est vraiment les deux domaines dans lesquels il se spécialise le plus. Et il s'intéresse en particulier au grand courant de l'époque poussé très fort, le sérialisme ou dodécaphonisme. Il rencontre le jeune Pierre Boulez, notamment. Il va aller notamment à Paris aussi pour voir Boulez. Et il va collaborer aussi avec le groupe dodécaphonique de Liège. Donc le dodécaphonisme, sans sortir les détails, c'est une technique de musique atonale qui a été inventée par Schoenberg, développée par Webern, son élève, par Boulez et une série d'autres, qui était vue à l'époque comme vraiment le sommet de la modernité. Le groupe dodécaphonique de Liège, il y a des noms connus là-dedans. Pierre Froidebise, donc le père d'Anne Froidebise, l'organiste bien connu. Le jeune Henri Pousseur, à qui il va donner des cours et
1: qui
0: des
1: va
0: conseils.
1: devenir directeur du conservatoire.
0: Voilà, après avoir été presque exclu comme élève d'ailleurs dans sa jeunesse.
1: Bah écoutez.
0: Célestin de Liège, Édouard Seny, et des gens qui après ont eu des carrières tout à fait spécifiques, mais qui formaient un groupe vraiment passionné par la musique nouvelle. Mais il s'intéresse aussi à la musique concrète. Il va fréquenter Stockhausen, Luciano Berio, John Cage, vraiment tous les grands noms de l'avant-garde. En même temps, il est nommé professeur d'harmonie au Conservatoire de Bruxelles. Là, ce n'était pas de l'avant-garde.
1: Non.
0: C'était
1: On
0: assez
1: reste dans les
0: différent.
1: clous, là.
0: Voilà. Et puis, il s'intéresse aussi à la musique belge, parce qu'il collabore avec René Vannes, un musicologue, pour écrire un dictionnaire des compositeurs belges. J'ai pris la suite.
1: J'allais le dire.
0: Je le dis modestement.
1: J'allais le dire.
0: Il est très actif dans la Société internationale pour la musique contemporaine. Et on s'intéresse aussi au répertoire populaire belge, dont il va publier des arrangements ou bien les utiliser dans certaines de ses œuvres, des chansons, des danses wallonnes de différents endroits. Et avec cela, eh bien, il va, comment dire, encore ajouter quelque chose que j'oublie, pardon, la musique de luth. Le luth, instrument de la Renaissance et de l'époque du baroque qui avait beaucoup de succès. Il faut savoir que les partitions, ce n'étaient pas des notes sur des portées comme on fait le plus souvent, c'était ce qu'on appelle des tablatures.
1: Tablatures, oui.
0: Attention, j'entends tous les guitaristes dire, je sais ce que c'est une tablature.
1: Non.
0: Oui, mais seulement il y avait eu beaucoup, beaucoup de styles de
1: Beaucoup de
0: tablature.
1: style, hein.
0: L'idée de la tablature, c'était en fait de publier des partitions qui coûtent beaucoup moins cher que faire de la gravure sur des portées, avec des chiffres, avec des lettres. Il y a eu plein de systèmes différents. Et donc, il s'est passionné pour cela et il a participé à tout un énorme travail de publication en notation moderne de pièces pour luth françaises, la Renaissance et du XVIIe siècle.
1: C'est incroyable, une carrière tellement remplie, hein.
0: Oui, tout à fait. Et l'on comprend évidemment qu'il n'a pas eu le temps de composer énormément. On s'est étonné, par exemple, qu'il a tellement parlé du dodécaphonisme, il écrit une seule œuvre dodécaphonique, qui est très jolie d'ailleurs. Mais. Voilà, il a fait plus de musique de film et de musique d'arrangement que d'œuvres totalement personnelles.
1: Moi, ce que je retiens surtout, c'est que c'est quelqu'un qui est évidemment qui a une formation classique, mais qui n'a eu de cesse que d'en sortir et de
0: Et de
1: découvrir
0: l'élargir,
1: tous les côtés de
0: tout
1: la
0: à fait.
1: musique.
0: Et c'est ça qui le rend vraiment très intéressant et assez fascinant comme personnage. Robert Wangermée lui a consacré une grosse brique vraiment intéressante à lire, qui s'appelle André Soury ou le complexe d'Orphée, ce complexe du créateur.
1: Oui, voilà.
0: Donc il insiste très fort sur ça, le fait qu'il soit passionné par tellement de choses et qu'il a un peu bridé, si on veut, sa créativité personnelle.
1: On ne peut pas non plus lui dire qu'il s'est dispersé, parce qu'il était quand même assez pointu dans
0: Ah oui, tout à fait. C'est ce qu'il le faisait, il le faisait à fond.
1: C'est bien.
0: Oui. C'est vraiment pas dispersé qu'il faudrait dire. C'est passionné par des tas de choses, en leur donnant à toutes la même importance, je crois.
1: André Souris, rappelle-moi, il avait 70 ans, quelque chose
0: Oui,
1: comme
0: c'est
1: ça.
0: Ça. Il est mort en 1970 et né en 1899.
1: C'est ça, 71 ans.
0: Voilà, oui.
1: Ce qui n'est pas vieux, mais
0: non.
1: Il a quand même tellement travaillé en
0: Oui,
1: même temps.
0: Il a une carrière en tout cas bien remplie.
1: Qu'est-ce qui reste aujourd'hui? On le passe encore sur les autres? À part nous.
0: Il y a déjà nous. moi, je possède en tout cas deux disques de ses œuvres. Un disque de petites pièces très très diverses qui s'appelle Musique.
1: Tout simplement.
0: Et un autre qui contient notamment les danseries de la Renaissance qu'on a écoutées tout à l'heure, et Le Marchand d'images, qui est en fait une cantate rurale, qui est peut-être son œuvre la plus importante, où il utilise des quantités de chansons, mais de dictons, de danses de chez nous, qu'il assemble à sa façon, avec un accompagnement orchestral qui est tout à fait de sa plume, mais là qui est tout à fait original. Et dans cette cantate, ben, on entend des chansons populaires, mais dans un contexte particulier. Et donc là, on retrouve en fait cette idée du surréalisme.
1: Un peu comme Duisinx.
0: Comme
1: Duisinx, le compositeur liégeois. Duisinx, non? Ça ne te parle pas?
0: Pas grave. J'avoue. Et ce que je propose, c'est d'écouter le début de cette cantate, Le Marchand d'images, où il y a donc des textes parlés, des vieux dictons. Il s'est amusé à associer tout cela. Et passe alors d'une chanson à une autre, mais en leur donnant à chaque fois des couleurs particulières.
1: Super. Eh bien, merci Thierry pour toutes ces informations. Dans le dictionnaire des compositeurs de Belgique, on a encore quelques belles émissions à faire. Hein.
0: Oui. Et donc je rappelle qu'il avait un jeune frère, Léo Souris, qui était bien connu des auditeurs de la radio pour ses émissions sur le jazz. Ou paraît-il, Bazur, parfois il demandait conseil à son grand frère pour certaines choses.
1: Il a bien fait. Merci et à bientôt.
0: À bientôt.

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1: Aujourd'hui, je vais vous proposer de faire la connaissance d'un ami qui s'appelle Dimitri et qui réalise depuis pas mal d'années maintenant des vidéos sur YouTube depuis 6 ans. Et donc, ensemble, on va parler de critique cinématographique, mais plutôt du côté amateur, parce que souvent, quand on pense critique cinématographique chez lui ou bien au cinéma, et tout ça en totale improvisation, en tout cas le plus possible. Et donc, c'est la parfaite occasion pour faire sa connaissance. Donc, bonjour Dimitri.
2: Bonjour Adrien, je suis donc Dimitri, le non-élitiste.
1: Ah, voilà. C'est une belle présentation, c'est un beau titre ça, non-élitiste, parce que justement, comme je l'ai dit dans mon introduction, c'est souvent un milieu où parfois on considère que c'est un peu galvaudé, un peu, comme tu l'as dit, élitiste, et c'est l'occasion de rétablir que non, chacun peut exprimer son avis sur Internet. Est-ce que ça se fait de plus en plus? On va revenir là-dessus, sur faire un peu ton portrait et faire ta connaissance, et peut-être inciter les gens à venir découvrir ta chaîne YouTube, c'est l'occasion. Justement, première question Dimitri, quand est née ta passion pour le cinéma?
2: Ah, la passion pour le cinéma, alors j'ai saigné le DVD d'un... C'est né avec les films d'animation beaucoup, avec les films Pixar, avec les Toy Story, les Madagascar. Donc je dirais, oui, c'est ça, en 2005 environ, 2006, c'est ça, l'âge de 5-6 ans.
1: C'est un peu ton premier souvenir cinématographique, quoi.
2: Oui, avec aussi après des comédies, quand même, les comédies françaises, évidemment, parce que bon... En France, donc le pays de Louis de Funès, quand même, hein, mine de rien. Et puis aussi avec Jim Carrey également, où je ne comprenais pas très bien encore ce qu'il faisait parce que c'était très gaguesque. Hein, mais bon, malgré tout, j'étais hypnotisé. Donc hypnotisé par des acteurs, vraiment. Et hypnotisé aussi par l'animation. Moi, j'ai opté justement pour révision vraiment beaucoup au début et au milieu de l'année. Et en fin d'année, c'était plus calme justement parce que je me suis vraiment concentré sur cette chaîne avec justement un ami, qui est toujours un ami d'ailleurs, un Baptiste, avec qui j'ai commencé cette aventure sur YouTube. Et c'est vrai que, je me doutais quand même que j'allais avoir le baccalauréat et après, un lot d'incertitudes parce que forcément, la suite des études, mais je ne savais pas très bien où j'allais pour diverses raisons, d'ailleurs pas seulement les études. Et je me suis dit, j'ai besoin sûrement de me raccrocher à, je sais pas, une passion à exprimer, on va dire, mais de manière un peu plus sociable, on va dire. Moi, au lycée, j'étais pas la personne qui allait vraiment trop vers les autres, j'étais assez reclus et je commençais à regarder des vidéos justement de critiques cinéma, surtout français, en profitant de la pause méridienne pour rentrer chez moi tout seul et m'enfermer un peu chez moi, justement, écouter des critiques. Donc je me suis dit, ça c'est sympa, maintenant ça sera peut-être bien de s'ouvrir un peu aux autres, justement. C'était un peu l'idée, en tout cas.
1: Oui, c'est ça, de s'ouvrir aux autres tout en s'inspirant d'autres vidéastes, par exemple. Tu peux citer peut-être quelques noms, chaînes.
2: Oui, bien sûr, alors moi je pense surtout à Critique Masquée. Alors maintenant ça s'appelle La Critique de Zoltan. Et donc c'était un critique cinéma donc qui était masqué, comme son nom l'indique. Bon, on a appris plus tard qu'il était masqué parce qu'en fait il s'agissait du fils du réalisateur Claude Zidi, justement, que l'on connaît bien et qui justement, ça c'est aussi un point intéressant, qui voulait justement parler de cinéma mais sans invoquer finalement son nom comme étant une sorte un peu, de moment écrasant pour toute autre personne qui ne serait pas forcément d'accord avec lui. Donc cette idée d'humilité, moi, elle m'a beaucoup convaincu, j'avoue.
1: Et le choix du nom aussi, l'endimanché du ciné?
2: Alors on est passé par plusieurs phases. On a eu au début les super-héros du dimanche parce qu'on était plusieurs. Et après, donc, quand l'aventure est devenue assez vite individuelle, c'est vrai, l'endimanché du ciné... Alors moi je m'appelle Dimitri, donc je m'étais dit Dimitri, dimanche, il y a un peu une idée. Et dimanche, j'aimais bien l'idée que ça inspire un petit peu, cette sorte un peu de décomplexion. C'est-à-dire que même si je parle de cinéma plus ou moins souvent sur YouTube, je reste justement un amateur. Donc il y a un peu l'idée, on peut un peu mettre tout ce qu'on veut avec dimanche, quoi. Un peu le critique ciné du dimanche, c'est un petit peu l'idée. Dans l'idée, c'était ça, complètement.
1: C'est ça, toi tu te considères vraiment comme amateur, un critique professionnel.
2: Hein. Pas du tout, non. Ça ne veut pas dire pour autant, évidemment, que tout critique professionnel est forcément élitiste ou essaie d'écraser les autres. Mais moi, j'essaie de mettre en avant que, par exemple, il y a plein de classiques du cinéma que je n'ai pas vu de près de tout le monde. À partir du moment où on essaye au mieux de l'argumenter, de justifier, pas juste de dire c'est nul parce que c'est nul, forcément.
1: C'est ça. Et donc, le cinéma, en fait, c'était une évidence de voir parler de cinéma, en fait. Tu ne vous souhaitais pas parler d'autre chose ou spécifiquement, en fait?
2: J'ai un peu hésité parce que j'ai aussi une énorme passion pour le cyclisme, mais le cinéma, disons que là... J'en étais à un moment où j'allais de plus en plus au cinéma, où j'ai entre-temps d'ailleurs même pris un abonnement pour payer un petit peu moins cher quand même les séances de cinéma. Mais c'est vrai que ça a paru comme une évidence, mais là, pour le coup, pourquoi le cinéma et pas autre chose? Parce qu'après tout, ça aurait pu être un autre sujet. Là, c'était peut-être en se disant que aller un peu plus loin, justement, un peu élargir son horizon d'une passion qui était là, mais qui était quand même très cantonnée, il faut le dire, hein, aux films d'animation et aux...

0: Donc j'ai 17 ans bien tassés. Et je suis dans cette idée qu'il ne faut pas qu'on me reconnaisse en effet sur Internet de manière générale. Donc oui, se masquer. Alors soit en effet choisir le podcast et à ce moment-là on ne me voit pas du tout. Ou alors en effet avec Baptiste avec des accessoires les plus improbables du
1: Des
0: monde, hein, bien sûr.
1: lunettes.
0: Des lunettes, oui, un casque d'Iron Man qui
1: Oui.
0: est particulièrement terrible au moment de l'année où on enregistre parce qu'on est quand même en mai-juin, donc on commence largement à suffoquer là-dedans. Et je ne sais, alors pour le coup, je vais être tout à fait honnête, je ne me rappelle plus du tout à partir de quel moment j'ai décidé de montrer ma tête, mais à un moment, bon, ça devenait tellement de plus en plus minimaliste. À un moment, bon, il restait plus que les lunettes de soleil, donc je ne me prétends pas être Tom Cruise. Donc à un moment, je me suis dit, bon, allez, maintenant on va montrer sa tête, ça sera un peu plus simple.
1: Et est-ce que tu en as parlé à tes parents de cette chaîne YouTube au début où tu as voulu garder ça top secret?
0: Alors, mon père est la seule personne que je connaisse, en tout cas, qui a regardé toutes mes vidéos, et je leur ai dit assez vite, justement. Ils étaient un peu surpris, ils ne comprenaient pas trop en quoi ça consistait, faut bien le
1: Ah.
0: dire. Parce qu'eux aussi, hein, n'ont pas du tout baigné dans les réseaux sociaux, et encore aujourd'hui, donc, bon, voilà, on est un petit peu les has-beens du monde, on va dire ça comme ça, hein, pour rigoler. Mais non, je leur en ai parlé assez rapidement. C'est Baptiste, lui, et ses parents, il en a parlé un peu plus tard. Mais moi, pas de problème, j'en ai parlé comme ça. Pas de souci. Et j'attendais aussi peut-être, mine de rien, d'avoir 18 ans, donc quelques mois encore, avant aussi de montrer ma tête. Hein. Pourquoi cette idée-là? Parce qu'après tout, 18 ans, c'est un peu symbolique,
1: C'est
0: mais
1: la
0: enfin bon,
1: majorité, hein.
0: c'est la majorité. Bon, je ne sais pas si je suis plus mature depuis, mais bon, on va dire ça.
1: On va dire ça, puis après, donc le temps passe, donc tu apparais auparavant masqué, et puis après, tu apparais face caméra, et puis après, tu fais tes critiques en totale improvisation, la plupart du temps. Pourquoi ce choix aussi? Tu aurais pu les écrire et te dire, tiens, je ne vais pas dire les récits, on va dire, mais où tu te bases sur ce que tu as écrit. Pourquoi l'impro?
0: Pourquoi l'impro? Parce que justement, les premières vidéos qui ont été enregistrées donc en podcast avec mon ami Baptiste, c'était pour le coup très écrit. C'était très écrit, c'était très long, et finalement, ça ne me convenait pas vraiment en fait. C'est-à-dire que bon, évidemment, c'est quand même une belle expérience, mais c'est sûr que réécouter ces premières vidéos, c'est quand même toujours un peu un supplice, et je ne pense que ce n'est pas mon cas à moi seul, hein. Mais c'est peut-être aussi un peu par, non pas par paresse, mais je trouve que l'exercice est intéressant en fait, parce que mine de rien, avant de partir dans une critique, on va regarder un film, on se laisse porter, hein, et on n'essaie pas à ce moment-là de se dire ah ça j'aime bien, ça j'aime pas, pas du tout. Enfin moi c'est pas du tout comme ça, chose également très importante, mais complètement insoupçonnée. Donc en fait, le fait d'improviser pour moi c'est à la fois un exercice que je trouve très plaisant et qui me permet, moi j'en ai conscience, hein, d'avoir une meilleure aisance à l'oral. Et je tiens à le préciser, c'est pas parce que c'est improvisé que je ne réécoute pas tout. C'est-à-dire que systématiquement je réécoute toujours toute ma critique. Et si besoin, je fais du montage, c'est-à-dire je vais couper des bouts parce que ça ne convient pas pour une raison X ou Y, et généralement au début de la chaîne, j'ai tendance à me répéter, c'est souvent ça le problème. Mais sinon, la critique idéale, c'est la critique où on conserve tout.
1: Oui, c'est
0: Et
1: ça,
0: voilà.
1: c'est ce que tu essayes de faire en fait, c'est d'avoir un peu un one shot, tu fais ça en un seul trait, sans rien couper par après.
0: C'est ça. Et pour lutter un peu contre une sorte de perfectionnisme aussi, que je peux avoir justement dans la manière de s'exprimer. Des fois, bon, bah, c'est pas grave, on écorche un mot, on fait une hésitation, bah, c'est pas grave, on se lance et on continue. C'est comme ça que je perçois un peu la situation, j'avoue.
1: Et finalement, avec tes vidéos l'endimanché du
0: Du pronostic, mais généralement, on va dire que ça tourne autour des entre 8 et 20 minutes. Mais bon, en fait, ce qui dicte surtout la durée, j'ai remarqué ça, c'est surtout, et je ne suis pas le seul YouTuber avec qui ça s'avère un petit peu exact, cette idée, c'est que c'est plus par période, ça ne concerne pas forcément le film. Mais il y a des moments où on va être plus bavard que d'autres, donc des fois, on va se retrouver avec des vidéos qui durent 8 minutes, et des fois, eh bien, il y aura une partie spoiler, donc on se permet d'être un peu plus long parce qu'on essaie un peu de proposer une partie où on développe un petit peu un petit peu, bah, oui, c'est ça, les surprises, on va dire, qu'on retrouve dans le film. Mais
1: personne, grâce peut-être à l'algorithme, qui sait, c'est pas ton but, hein.
0: alors, l'algorithme, j'avoue que si jamais, et c'est sûr, hein, il est important pour savoir le nombre d'abonnés, c'est sûr que moi, je ne suis pas la personne ciblée, ça ne va pas fonctionner. Je ne sais même pas combien j'ai d'abonnés. Honnêtement, j'ai complètement perdu le fil et ça ne m'intéresse pas. En tout cas, la question, c'est vrai que honnêtement, que j'en ai 50, 60, ou 500 ou 900, j'avoue que ça n'est pas du tout la question. Et je trouverais ça vraiment très triste, parce que c'est le cas de certains youtubeurs qui ont autant d'abonnés que moi, ou certains beaucoup plus, justement d'essayer d'anticiper ce que l'algorithme va bien apprécier, ce que les gens vont vouloir regarder et écouter.

écouter. Bah ça, c'est dommage, parce que en fait, ce qui compte avant tout, c'est mon envie. C'est assez égoïste, mais je pense que c'est important, en fait. C'est-à-dire que c'est ma chaîne, je propose ce que je propose, les personnes sont libres d'écouter mes critiques, celles qu'elles veulent, jusqu'au bout, pas jusqu'au bout, en fonction si ça ne me plaît pas. Mais alors là, non, pas du tout, vraiment, non.

0: J'exagère, mais bon, non, non, pas du tout. Là, l'idée, c'est pas du tout lucratif, c'est de se faire plaisir. J'ai une idée bien en tête de mon projet professionnel depuis longtemps. Ça s'est quand même très, très arrêté. Et c'est un pilier quand même assez fondamental dans mon existence, il faut le dire. Donc, non, là, c'est vraiment pour le plaisir. C'est pour se faire plaisir, vraiment.
1: Et donc, je l'ai rappelé dans mon introduction, mais donc tu as une chaîne, c'est L'Endimanché du Ciné, tu fais des critiques vidéo. Mais justement, comment on fait une bonne critique vidéo d'un film? Est-ce qu'il y a des qualités qu'il faut avoir pour faire une bonne vidéo?
0: Ce qui fait quand même une bonne vidéo, je pense, mine de rien, et c'est pas vraiment ce que je faisais au début, c'est bien dommage peut-être, mais c'est quand même d'avoir en tête la personne qui va réaliser le film, par exemple, qui va le scénariser, avoir un peu le nom des acteurs et des actrices à peu près, parce que ça va quand même aider, en fait, surtout quand on a une improvisation quand même dans le déroulé de ce qu'on veut dire. Après, moi j'avoue que d'un point de vue de la structure, je n'aurais vraiment aucun conseil à donner, parce que la plupart de mes vidéos, c'est-à-dire que je ne suis pas de fil rouge dans ma tête. Par contre, l'idée, quand même, justement, de réécouter systématiquement sa vidéo, ça permet après coup de comprendre pourquoi on en est passé de tel à tel point. Et des fois, ça a quand même un sens. Des fois, ce sens peut être compris complètement par le spectateur qui va regarder la vidéo, ou des fois pas du tout. Mais moi, je vais comprendre pourquoi j'en suis arrivé de parler de tel à tel point. Donc, honnêtement, non, j'aurais pas vraiment de conseils à donner, parce que j'aurais peur de donner des conseils qui peuvent peut-être s'appliquer à moi, qui risquent de ne pas vraiment s'appliquer aux autres, et que ça contraignent en fait et que ça restreigne en fait les personnes dans l'idée de proposer justement c'est ça une vidéo parce que à mon sens enfin tout le monde peut proposer une vidéo c'est-à-dire on prend un téléphone même si bon la vidéo c'est pas beau mais c'est pas grave ce qui nous intéresse c'est avoir un son un minimum potable je me balade souvent sans micro quand même pour mes vidéos on m'a peut-être fait une remarque une ou deux fois et au début de la chaîne parce que vraiment je faisais n'importe quoi avec le son et c'était catastrophique mais en tout cas un son potable, une vidéo potable, si on veut que ce soit une vidéo et pas un podcast. Et après, c'est donner son avis. Et surtout, en fait, s'il y a peut-être un seul conseil à donner, c'est ne pas essayer de suivre une tendance parce que tel film se fait éclater par tout le monde, ou au contraire est complètement encensé, bah, donner son propre avis. Parce
1: Et
0: que
1: essayer en fait, hein, finalement, c'est ce que
0: essayer,
1: tu...
0: c'est ça. Et des fois, c'est complètement peut-être pas loupé, mais des fois, c'est sûr qu'on est déçu de se réécouter. Et en même temps, comme on n'a pas vraiment de filet de sauvetage, si ce n'est le montage, mais si on décide de ne pas trop monter. Eh bien, c'est comme si on était comme ça dans la rue en train de discuter avec quelqu'un du film qu'on vient de voir, et forcément, bon, ça ne va pas être parfait. Faut pas chercher ça, à mon avis.
1: Et donc avec ta chaîne YouTube, donc ça fait 6 ans que ça existe, hein, finalement, qu'est-ce que toutes ces vidéos t'ont apporté? T'as fait plus de 300 critiques de films quand même, hein. Finalement, qu'est-ce que ça t'a apporté à ton quotidien? Est-ce que ça t'a apporté? Est-ce que t'es plus sûr de toi peut-être? Qu'est-ce que ça t'a apporté?
0: Alors, oui.

0: C'est sûr que d'un point de vue vraiment de l'aisance, on va dire, à l'oral, je sens quand même une nette amélioration. Je suis quand même passé d'enfant extrêmement timide, on va dire, dans la sphère publique, mais quand même assez à l'aise, on va dire, dans la sphère privée, à disons quand même, que ce soit la sphère publique ou privée, ouais, c'est ça, une bien meilleure aisance quand même, ça c'est sûr. Et aussi quand même, même si la plupart des vidéos sont quand même finalement assez solitaires, hein, il faut bien le dire. Mine de rien, quand même pas mal de belles rencontres également, que ce soit des rencontres seulement via Internet, mais aussi qui ont même des fois débouché sur de véritables rencontres en présentiel et qui ont pu occasionner des vidéos. Enfin, j'ai des centaines de vidéos avec d'autres personnes et c'est intéressant parce que justement, ça permet aussi de côtoyer d'autres personnes et c'est toujours intéressant d'avoir des avis différents, ce qui sont souvent différents. Moi, j'ai quand même des avis qui sont assez atypiques, hein, la plupart du temps. Hein. Je suis assez à contre-courant sans trop le chercher, il faut bien le dire. Et aussi, ça permet aussi enfin, c'est ça, à la communauté des autres youtubeurs avec qui, justement, bah, on discute, et eh bien d'avoir encore plus de personnes avec qui interagir. Parce que le but, c'est ça, c'est d'échanger, en fait. Donc, moi, basiquement, j'ai envie de dire, ça apporte beaucoup de sociabilité et un intérêt aussi pour le artistique, en fait, tout simplement.
1: Et où est-ce que tu te vois dans 10 ans? Est-ce que tu penses continuer encore ces vidéos YouTube-là, critiques? Est-ce que tu penses peut-être arrêter un jour ou l'autre? Est-ce que tu seras peut-être blasé de tout ça?
0: Alors, je ne sais pas, mais moi, je me souviens qu'au début de la chaîne, je m'étais dit, je fais 300 vidéos et j'arrête. Pourquoi? Je ne sais pas, je m'étais mis ça en tête. Là, on doit en être au moment où on enregistre à 330 et quelques. Bon, j'ai pas spécialement envie d'arrêter. Par contre, je vais peut-être un peu surprendre mon monde, mais par moment, il n'y a pas de critique pendant 2 semaines, voire un mois. Et pendant ce moment-là, je ne me dis pas, non, je vais arrêter, c'est pas ça. Mais je me dis juste, si je suis dans l'état d'esprit dans lequel je suis actuellement avec la chaîne YouTube, il n'y aura plus jamais de critique. C'est comme ça. Par contre, du jour au lendemain, sans savoir pourquoi, hein, oh ben tiens, ça y est, là, il revient un peu une sorte d'élan, justement, avoir envie de proposer plein de critiques, ce qui fait que je suis particulièrement, enfin, je suis assez irrégulier, on va dire, d'un point de vue de la publication des vidéos. Au début, je m'imposais d'en faire forcément une par semaine, mais ça ne veut pas dire grand-chose. Au final, il peut y en avoir 3 par semaine ou des fois seulement une, c'est pas grave. Mais par contre, quand je suis dans cette optique-là de proposer, oui, c'est ça, des vidéos, là, évidemment, je ne le ferai pas, mais je me dis, avec cet état d'esprit-là, je pourrais en faire une tous les jours. Mais c'est par période un peu, mais ça reste régulier, hein. Je ne vais pas disparaître de la circulation pendant 3 ans. Mais honnêtement, non, dans 10 ans, je ne peux pas dire si je serai encore sur YouTube. Si je ne suis plus dessus, je pense que je serais quand même assez surpris. Quand même, je tiens à le préciser. Petit indice comme ça.
1: Merci beaucoup en tout cas Dimitri. On a pu discuter un petit peu pendant une vingtaine de minutes ici. C'était un plaisir en tout cas. Donc on peut te retrouver sur YouTube avec ta chaîne YouTube. C'est l'endimanché du ciné. Voilà,
0: Ça rime.
1: ça rime
0: Faut le
1: exactement.
0: préciser.
1: Et il y a voilà plein de vidéos à voir sur des nouveautés, des choses plus anciennes, sur Pierre Richard aussi notamment, sur Louis de Funès, etc. Donc vraiment allez voir ça l'endimanché du ciné et peut-être à une prochaine fois pour d'autres. Autre chose, peut-être d'autres sujets cinéma, mais c'était un plaisir en tout cas. Merci Dimitri.
0: Merci beaucoup et à bientôt, je l'espère.

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5: Bonjour à toutes et à tous et bienvenue dans un nouvel épisode de Voyage Voyage sur RCF Sud Belgique. Et aujourd'hui, dans cette émission, on va parler d'un livre qui va nous transporter en Tanzanie, plus précisément sur le Kilimandjaro. Ce livre, c'est Polé, écrit par Amandine Skiers, et c'est paru aux éditions Être vu pour être lu. Et j'ai Amandine Skiers qui est en face de moi pour m'en parler. Bonjour Amandine.
6: Et bonjour Adrien.
5: Je tiens à dire que c'est toujours un plaisir de discuter livre, et c'est déjà, je pense, la cinquième fois qu'on a un entretien ensemble pour parler d'un livre. On a parlé notamment de Bande de cinglés, c'était la première fois.
6: Oui.
5: Amandine et la magie des livres, Quelques moments heureux, Le roi des astres, et puis aujourd'hui, Polé. Justement, comment on fait pour écrire aussi vite et écrire aussi régulièrement, enfin, faire paraître aussi régulièrement des livres déjà?
6: Alors, je n'écris pas si vite, enfin je ne pense pas, mais ce qu'il y a, c'est qu'il a fallu longtemps avant que j'aie des acceptations au niveau des maisons d'édition. Alors je dis longtemps, avec le recul c'était pas si long que ça, parce qu'en fait il a fallu 2 ans environ avant que je sois éditée, donc à l'échelle d'une vie, 2 ans, c'est pas énorme.
5: Oui, ça va.
6: Mais ce qu'il y a, c'est que à ce moment-là, donc du coup, comme j'avais des refus et que j'avais quand même réduit mon temps de travail, puisque je fais un gros mi-temps maintenant, à ce moment-là, c'était pas encore tout à fait le cas, mais j'avais quand même du temps pour écrire. Et donc, je mettais environ 4 mois pour écrire un roman. Et en attendant les réponses des maisons d'édition, je noyais un petit peu mon chagrin dans le travail, donc j'en écrivais un autre. Et puis un autre. Voilà, maintenant j'écris moins vite.
5: Ah d'accord. Je suppose qu'il y a plein de livres alors dans les tiroirs encore, si je comprends bien.
6: Il y en a 2 qui sont vraiment en attente, qui sont prêts, où j'attends de recevoir à un moment la bonne nouvelle. Et il y en a un autre, ici, je finalise, il va partir donc chez les bêta lectrices, donc la toute première lecture avant de retravailler une dernière fois et qu'il soit prêt.
5: Et qu'est-ce que justement vous motive dans l'écriture? Qu'est-ce qui, oui, vous tient en haleine, qui fait que vous avez encore envie d'écrire aujourd'hui?
6: Je ne sais pas dire, c'est quelque chose que je ne contrôle pas en fait. Je crois que c'est plus l'écriture qui me possède que moi qui possède l'écriture. Et elle m'empêche de dormir parfois. Maintenant, ça commence à aller un petit peu mieux parce qu'en fait, je suis tellement fatiguée que là, j'ai plus de soucis de sommeil, parce que les journées sont quand même bien et les semaines bien remplies, mais passionnantes. Mais c'est vraiment ça, c'est un besoin en fait viscéral qui est là. J'ai des histoires à raconter qui me viennent, et quand ça arrive, la seule façon de m'en débarrasser, c'est de les coucher sur papier en fait.
5: Et votre inspiration, elle vient d'où? Elle vient du quotidien? Elle vient de votre vie de tous les jours, ou d'amis peut-être?
6: Chaque livre a un petit peu son histoire particulière et une source d'inspiration différente. Voilà, ça peut être parfois juste un souvenir. Quand j'étais venue pour Bande de cinglés, là c'était un souvenir de retraite dans un hôpital psychiatrique qui m'avait fait partir de là. Ici, on va parler après de Polé.
5: Oui.
6: Donc c'est effectivement une collègue qui est partie au Kilimandjaro qui m'a parlé de ça. Et aussi un élément déclencheur, on va dire, par rapport à mon dentiste, qui simplement m'a dit « à l'année prochaine, si je suis encore vivant ».
5: Ah oui.
6: Et donc voilà, il m'a expliqué un petit peu ce qui lui est arrivé, puisqu'il avait eu un accident au restaurant. Et donc c'est un petit point de démarrage qui a fait que je suis partie là-dessus, même si après l'histoire n'a rien à voir et ne raconte pas la vie de mon dentiste du tout.
5: Oui, c'est ça. Est-ce qu'il est mentionné dans les remerciements, ce dentiste?
6: Tout à fait.
5: Il est mentionné. Ah ben voilà, au moins la source d'inspiration est notée. Je vais résumer Polé, puisque les gens ne savent toujours pas de quoi ça parle. Donc dans ce livre, on suit Bruno, qui est un employé de banque, qui est un petit peu au bout du rouleau, qui est fatigué. Voilà, heureusement, il a 2 amis qui sont là pour l'aider, Gaëtan et et Jamel. Mm-hmm. Mais la vie de Bruno va basculer après qu'il ait frôlé la mort, notamment au restaurant. Mm-hmm. Et à partir de ce moment-là, notre héros décide de reprendre sa vie en main et de partir gravir le Kilimandjaro. Voilà, je pense que je ne vais pas en dire plus pour ne pas trop en dévoiler. J'aimerais d'abord qu'on revienne sur ces deux personnages, Gaëtan et Jamel, les deux amis de Bruno. Comment ils sont nés dans votre esprit, ceux-là ?
6: J'avais pas envie que Bruno soit tout seul non plus dans sa vie et j'avais vraiment cette idée de un peu d'une bande de copains. J'aime bien varier aussi dans mes romans, que ce soit parfois une voix de femme, une voix d'homme, mélanger les deux. Et là, j'avais vraiment envie de partir sur un trio de trois hommes pas super bien dans leur basket, qui sont un peu du côté des losers, on va dire, quand on les voit comme ça de l'extérieur, mais, oui. mais qui se soutiennent. Et je voulais aussi trois profils très différents. Il faut dire que dans ma phase de recherche, j'ai regardé aussi énormément de vidéos de personnes qui sont parties au Kilimandjaro. Et je voyais que concrètement, c'était quand même rare les gens qui faisaient ça seuls. Donc, il y avait souvent des petits groupes. Et donc, un peu en voyant tout ça, ça m'a donné l'idée de ce trio.
5: Et qu'est-ce qu'on doit faire comme recherche quand on écrit un livre sur le Kilimandjaro ? Je suppose qu'on se base sur un petit peu le récit de votre ami, mais on se base sur d'autres recherches via Internet peut-être. Comment ça se passe ?
6: Oui, bien sûr. Mon ami, c'est ma collègue en fait, Aurélie, que je salue au passage. Elle m'a donné plutôt l'idée de départ. Et puis par après, c'est vrai qu'il y a des questions que je lui ai posées pour avoir un petit peu plus de détails vraiment très concrets où je voulais faire vivre au lecteur vraiment avec tous ses sens un petit peu ce qu'elle avait vécu. Donc là, elle m'a aidée à ce niveau-là. Maintenant, elle n'a pas du tout fait le trajet que je mentionne. Donc elle n'a pas suivi l'itinéraire que j'ai choisi moi dans mon roman. J'ai dû faire beaucoup de recherches, oui, parce que il faut savoir que c'était mon défi avec ce roman. J'ai à chaque fois un défi. Donc il y a les sources d'inspiration, mais il y a aussi les défis, les objectifs. Ici, j'en avais deux. Le premier, c'était d'écrire un roman à la troisième personne du singulier, parce que jusque-là, les romans pour adultes, je les avais écrits à la première personne.
5: Oui, c'est vrai.
6: Et je voulais pas être sûre, on n'est jamais sûr, mais je voulais en tout cas me tester à l'exercice de quand même faire passer des émotions malgré que ce soit la troisième personne. Parce qu'avant ça, j'avais l'impression que si j'utilisais pas la première, j'arriverais pas à faire passer les émotions. Donc ça, c'était mon objectif. J'espère qu'il est atteint. Et le deuxième objectif, c'était de pouvoir faire voyager le lecteur à travers sa lecture. Et il faut savoir que l'histoire et la géographie, c'est pas spécialement les sujets dans lesquels j'excellais. Là, c'était mon défi vraiment d'emmener le lecteur et qu'il puisse se sentir comme s'il était sur place et de tout imaginer. Moi-même, je n'y suis pas allée. Donc, effectivement, il a fallu faire beaucoup de recherches. J'ai fait comme si j'allais faire ce voyage et donc j'ai été voir un petit peu sur les sites touristiques comme si je réservais mon propre voyage, voir les programmes qui étaient prévus, etc. Et puis beaucoup de vidéos pour voir les paysages, voir les ressentis, tout ça, oui.
5: Vous aimeriez aller sur le Kilimandjaro ?
6: Non.
5: Non ? Ah bon ?
6: Alors non, parce que ça m'attire pas et je suis sûre que j'ai le mal des montagnes, ça j'en suis persuadée. Et j'avoue, j'ai d'autres paysages, d'autres continents que je préférerais voir d'abord et je pense déjà que j'aurais pas assez de toute ma vie, donc c'est pas spécialement mon envie à moi d'aller là. Et pour la petite info, je suis allée pour la première fois en montagne cet été, donc en Savoie et Haute-Savoie, et j'ai déjà eu beaucoup de mal.
5: Ah oui.
6: Donc je me dis, le Kilimandjaro, il faut rester réaliste. Et c'est ça la magie d'être romancière, c'est que là, les personnages peuvent faire tout ce que nous, en tant qu'êtres humains, on n'est pas forcément capable ou qu'on ne va pas faire dans la vraie vie.
5: Ah oui, c'est le pouvoir de l'imagination, de créer des histoires, de les faire vivre au lecteur aussi avec ce livre Paul Épaulé, écrit par Amandine Skers. Je propose qu'on parte en musique ici avec une chanson. Voilà, je l'ai choisi parce qu'il y avait Kilimandjaro dans le titre, même si c'est une chanson plutôt triste, ça s'appelle Les Neiges du Kilimandjaro, chantée par Pascal Danel, et on se retrouve juste après.

0: Nous voici dans la seconde partie de Voyage Voyage sur RCF Sud Belgique, consacrée au livre Paulet Paulet, écrit par Amandine Skers. C'est paru chez Être Vu pour Être Lu édition. Voilà qu'on remercie pour avoir eu ce livre par ailleurs. Nous avons toujours Amandine Skers qui est là pour nous en parler, bien sûr. Et donc dans cette histoire, on suit le personnage principal de Bruno, qui est un personnage finalement assez universel, qui passe peut-être même un petit peu à côté de sa vie, justement, qui n'ose même pas froisser les gens non plus. Comment on imagine un personnage qui est un petit peu passe-partout et qui peut-être qui nous ressemble un peu, en fait?
1: Oui, Bruno Calzone, puisque c'est son nom de famille. Bah oui, il a un nom de pizza, ce qui ne l'aide pas à se faire accepter par ses collègues, pas toujours bienveillants. Mais effectivement, c'est un peu monsieur et madame tout le monde, j'ai envie de dire. Parce que bon, voilà, il faut bien que je lui choisisse un sexe à ce personnage-là, mais ça peut être aussi bien un homme qu'une femme. Bah, il a un âge, il a la quarantaine, sa femme l'a quitté, sa fille adolescente n'a pas forcément envie de passer du temps chez lui. Je pense que c'est tout un chacun qui peut aussi, à un moment de sa vie, passer par cette phase Bruno Calzone, je vais dire, où on a beau avoir donné le meilleur de soi-même, ben on se rend compte qu'en fait on n'arrive pas loin, on n'arrive pas à grand chose, où il y a peut-être une certaine lassitude de son quotidien. Donc voilà, je pense que c'est un moment qui peut arriver à tout le monde.
0: Vous êtes heureuse dans votre quotidien aujourd'hui d'écrivaine, de ce que vous faites peut-être à côté aussi?
1: Tout à fait, mais j'ai quand même eu des phases aussi où je me suis retrouvée un petit peu comme Bruno, clairement. Donc moi aussi, je n'ai pas toujours eu des moments très palpitants. Il y en aura encore des moments pas palpitants. C'est comme ça, il y a des hauts et des bas, c'est comme en montagne. Hein. Il y a des montées, des descentes. Mais donc oui, aujourd'hui, ça, je peux clairement dire sans hésitation que je suis heureuse. Oui.
0: Ah bah, c'est super ça. Et c'est très chouette d'avoir des personnes comme ça qui passent sur antenne, qui disent « je suis heureux » ou « heureuse aujourd'hui ». Et donc, dans cette histoire, il y a ce fameux Bruno et ce fameux événement qui va arriver au restaurant où, en fait, il va s'étouffer, je pense, avec un morceau de viande. Et ça va totalement changer sa vie. Il va se retrouver à l'hôpital. Voilà, il pourrait se dire qu'il devrait rester au calme chez lui, qu'il pourrait même presque reprendre sa vie d'avant. Mais sauf que lui, il préfère partir en voyage. Pourquoi finalement il fait ce choix-là? Parce qu'il a eu ce déclic-là, finalement. Il a eu quelque chose qui lui est passé par la tête.
1: Alors, il y a aussi une intention dedans que je ne peux pas révéler pour ne pas spoiler, qui est divulguée dans le livre, puisque ses intentions ne sont pas toutes très, très pures ou très saines. Mais il a ce déclic, mais ce n'est pas un déclic comme on pourrait le penser, de se dire « voilà, j'ai échappé à un accident, hop, je revis ». Lui, c'est plutôt l'inverse, c'est qu'en fait, il ne comprend pas pourquoi. Mmh. Il ne comprend pas pourquoi il a droit à cette seconde chance alors qu'il mène une vie qu'il ne trouve pas exceptionnelle du tout, et il ne comprend pas pourquoi c'est lui qu'on a remis sur terre quelque part. Et donc, je pense que s'il part, c'est surtout pour prendre de la distance avec tout ça. Et voilà, et il embarque ses amis, parce qu'aussi, au restaurant, au départ, il parlait de partir ensemble en vacances avant que cet accident lui arrive. Et finalement, quelque part, il revient là où ils en étaient avant l'accident, quoi. Mais effectivement, il se fixe un grand défi pour tout plaquer et mettre le plus de distance possible avec son quotidien, en se disant à ce moment-là que c'est ce dont il a besoin et que son quotidien ne lui convient pas.
0: Oui, c'est ça.
1: Moment-là.
0: Et puis après, en plus, ses amis acceptent la proposition parce qu'à l'origine, ils se disent « mais il est devenu fou, qu'est-ce que c'est que cette idée-là » Puis après, en fait, ils acceptent et puis après, ils commencent même à s'entraîner, on va dire, à marcher tous ensemble. Finalement, ça devient un projet commun. En fait.
1: Voilà, tout à fait. Un projet commun, chacun avec ses objectifs personnels et qui le vivra différemment aussi. Mais au départ, oui, c'est un projet commun.
0: Et puis après, donc, comme je l'ai dit, donc, Bruno, lui, il cherche un petit peu son rôle dans la société. Donc, Paulet Paulet, c'est un livre qui parle pas mal de notre rôle dans notre société. Est-ce que vous pensez qu'aujourd'hui, les jeunes se préoccupent de plus en plus justement de leur rôle dans la société, par rapport à leur travail, par rapport à leurs actions collectives? Est-ce que vous pensez que les jeunes pensent de plus en plus à ça aujourd'hui?
1: Je pense... Maintenant, je ne côtoie peut-être pas assez de jeunes de façon proche, mais je pense que les jeunes s'impliquent de plus en plus dans le sens où ils veulent dégager de plus en plus de sens dans ce qu'ils font et qu'ils ne veulent pas juste travailler entre guillemets bêtement. Donc je pense, enfin moi c'est l'impression que ça me donne, comme ça je me trompe peut-être, mais c'est cette recherche vraiment de sens qui se dégage et de pas faire les choses juste pour rien ou juste pour travailler ou juste pour gagner de l'argent, mais avoir quelque chose de plus et s'épanouir en fait. Donc dans son travail ou dans ses actions, c'est l'impression que j'ai.
0: Mais c'est justement ce qui est abordé dans Paul épaulé, écrit par Amandine Skers. On va repartir en musique encore une fois ici avec Françoise Hardy qui nous chante ce magnifique titre, c'est L'amitié, et on se retrouve juste après pour parler encore de ce livre.

0: Nous voici dans la troisième et dernière partie de Voyage, Voyage sur RCF Sud Belgique, toujours consacré au livre Paulet, Paulet, écrit par Amandine Skers et paru aux éditions Être vu pour être lu. C'est un livre qui se passe plus précisément en Tanzanie, sur le Kilimandjaro par ailleurs. Et donc là maintenant, je posais plutôt des questions sur le voyage en général, puisqu'on est dans l'émission Voyage, Voyage. Justement, je me suis dit, tiens, ça serait pas mal de faire un peu une rubrique dédiée au voyage par rapport à vous-même. Justement, déjà pour vous, qu'est-ce que ça représente un voyage ?
1: Un voyage, ben il y a le voyage au sens propre, où on s'en va, on met les voiles, on part quelque part. Et il y a aussi le voyage intérieur. Donc voilà, quand c'est allié les deux, ça c'est super. Maintenant, moi, j'ai beaucoup voyagé par le passé, mais concrètement, j'ai le mal du voyage, parce que j'ai mal de l'air, j'ai le mal de mer. Et donc, à mon avis, j'ai le mal des montagnes. Donc c'est mal barre, mais voilà.
0: Et où est-ce que vous avez déjà voyagé par ailleurs ?
1: Alors, j'ai pas fait tant d'endroits que ça. Je suis partie souvent au même endroit, et notamment au Japon, donc à Tokyo, où là, je suis partie 5 fois.
0: Ah, quand même.
1: Donc à l'époque, je pratiquais l'aïkido, qui est un art martial. Par ailleurs, j'étais très intéressée par la culture asiatique et plus particulièrement japonaise. Donc, c'était un peu mon rêve de partir une fois au Japon. Quand j'y suis allée, donc j'ai économisé pendant quand même longtemps, petit sou par petit sou pour pouvoir y aller. Et quand j'y suis allée, ça m'a tellement émerveillée que vraiment en rentrant, d'ailleurs c'est maintenant que je suis occupée de me dire que peut-être que c'est pas tout à fait innocent, polé, mais en rentrant, j'ai fait limite une dépression parce que ça me manquait, la culture me manquait, et donc j'avais qu'une seule idée en tête, c'était d'y retourner absolument. Et donc pendant plusieurs années, là, j'ai vraiment mis des grosses restrictions budgétaires pour pouvoir y aller chaque année, en fait. Et voilà, là, c'était un voyage complet, puisqu'il y avait le dépaysement, mais c'était aussi pour la pratique de l'art martial. Donc il y avait le voyage extérieur et intérieur en même temps. Donc c'était une fameuse expérience.
0: C'est combien d'heures de voyage pour aller jusqu'au Japon ?
1: Ah, c'est 14 heures d'avion, à peu près. Il faut prendre 2 avions. Malheureusement, puisque moi c'est à chaque fois le décollage et l'atterrissage qui se passe mal, donc là il fallait doubler tout ça évidemment, mais donc oui c'est quand même assez long, et puis il y a le décalage horaire, donc c'est sûr qu'il faut aller au moins 2 semaines, et que 2 semaines c'est même un petit peu court pour avoir le temps de s'acclimater. Je suis aussi parfois allée en été où là c'est encore autre chose, avec des 40, 42 degrés, l'humidité, etc. Donc, une fameuse expérience.
0: Et qu'est-ce qui vous plaît justement dans le Japon ?
1: Alors, je ne sais pas si je peux en parler au présent ou au passé, parce que c'est vrai que ça, j'ai fait un petit peu table rase il y a quelques années, et donc maintenant, je ne suis plus du tout dans ce mood-là. Mm-hmm. C'était à la fois cette culture de l'esthétique et de simplicité. Moi, j'étais très aussi comme ça, pas vouloir avoir beaucoup d'objets, mais avoir des belles choses, mais en petite quantité. Et puis ce respect, cette politesse, voilà, les gens qui font la file comme il faut, etc. Ce respect, c'est vraiment ça.
0: Et la gastronomie japonaise ?
1: Ah oui, ça, j'aime bien aussi, évidemment. Enfin, il y a de tout, hein. Il y a des choses que j'aime bien, d'autres choses que j'aime moins bien. Mais oui, c'est vrai que c'était un plaisir aussi. Et qu'ici, je ne mange pas souvent japonais, parce que je ne retrouve pas les vrais goûts de là-bas. C'est du japonais, mais quand même à la belge ou à l'européenne.
0: C'est ça.
1: Donc ici, je mange rarement asiatique, finalement, maintenant.
0: Ce n'est pas la même chose, effectivement. Est-ce qu'il y a une destination de rêve où vous aimeriez aller ?
1: Il y en a plusieurs. Maintenant, moi, déjà, pour le moment, je me contente d'aller en France, et quand je dis contente, c'est pas péjoratif, c'est parce que pour des raisons écologiques, j'avais décidé il y a plusieurs années déjà, et c'était avant le Covid, donc en plus après le Covid, j'étais encore plus sur cette idée-là, mais de ne plus prendre l'avion, non seulement parce que j'étais pas bien, mais aussi voilà, pour les raisons écologiques. Sinon, si je devais laisser ça de côté, j'aimerais bien aller en Californie, voir ces coins-là. Maintenant, je ne pense pas que c'est non plus le moment où j'ai fort envie d'aller aux États-Unis avec tout ce qui se passe.
0: Ça peut se comprendre.
1: Mais sinon, pour les paysages, voilà. Et sinon, en France, plus près, j'aimerais bien aller au Pays Basque, aller dans la vallée de l'Aubaille. Il y a plein de chouettes coins, ou aller en Italie, en Écosse, en Irlande, donc plus près, voilà. Il y a tellement de destinations, je pense que oui, j'arriverai pas de toute ma vie à à faire ce que je veux. Surtout que bon, ça fait jamais qu'il y a deux semaines de vacances par an, en gros, où je sais partir, plus Noël, donc c'est compliqué de tout voir.
0: L'Écosse, c'est quand même un climat particulier, je pense.
1: Tout à fait, oui, oui. Mais là, c'est pas spécialement pour le climat. Et puis moi, je suis pas à vouloir spécialement aller faire la bronzette ou quoi. J'aime vraiment bien découvrir. Et moi, ça me dérange pas qu'il y ait quatre saisons sur la même journée. C'est plutôt pour les paysages, les grandes étendues. J'adore aussi quand il y a peu de monde, en fait, quand c'est pas très touristique. Au début mai, j'étais partie à la côte d'Opale. Oui. Cap Griné, Cap Blanc-Nez. Et alors, oui, en partant très, très tôt le matin, il n'y a personne, et voir ces étendues. Là, j'aime bien la plage. Sinon, j'aime pas spécialement la plage. Mais là, ces plages qui sont comme ça, sauvages et sans personne, je trouve ça magique.
0: Et est-ce que vous êtes plutôt vacances sportives, ou vous faites plein de choses, ou plutôt vacances?

0: Oui, vous avez besoin de ça, de vous déconnecter, de dire tout ça, tous
1: Voilà.
0: ces réseaux sociaux, ces téléphones, on coupe
1: Voilà.
0: et on profite en fait.
1: Voilà,
0: Hein.
1: tout à fait.
0: Et ben voilà, merci beaucoup en tout cas, Amandine Skerce, donc autrice du livre Paulé, Paulé, c'est paru chez Être vu pour être lu. Merci à vous. D'abord, dernière question, est-ce que vous avez encore un projet qui va bientôt sortir, je pense, au mois de novembre, si je ne dis pas de bêtises, chez Academia?
1: Tout à fait. Donc là, j'ai encore deux contrats signés, en fait. Et donc, c'est effectivement chez Academia. Donc là, ce sera un tout autre style, un thriller psychologique qui s'appelle Jusqu'ici, tout allait bien. Et donc, effectivement, c'est pour le 10 novembre aux éditions Academia. Et puis, il y aura encore au mois de mars. Mais donc là, je ne peux pas donner les détails, si ce n'est que ce sera aux éditions Évasion.
0: D'accord, ah bah voilà, évasion, voyage,
1: Voilà.
0: c'est parfait pour terminer cette émission. Voilà, c'était prévu, c'était préparé, bien sûr. Donc merci beaucoup à vous,
1: Merci à
0: Amandine
1: vous.
0: Skerce. Donc c'était déjà la cinquième fois
1: Oui.
0: qu'on se voyait. Peut-être qu'on se verra encore une sixième, septième, huitième fois.
1: Oui.
0: Qui sait, on verra bien. Donc merci à vous et à une prochaine fois sur RCF Sud Belgique. 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Merci à vous.
1: Merci.
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0: Vous êtes bien à l'écoute de RCF Notre-Dame et il est temps pour nous de faire notre halte spirituelle quotidienne.
1: Qu'est-ce qui fait que Franz Jägerstätter, cet Autrichien, paysan, catholique, a réussi à dire non au régime nazi? C'est la question qui vous a intéressé, Père Mathieu N. Bonjour.
2: Bonjour Madeleine.
1: Vous êtes curé du diocèse de Lille et vous avez cherché à comprendre comment Franz Jägerstätter a tenu sa décision avec ses convictions, avec sa foi, avec ses lectures et qu'il a réussi à dire non au régime nazi. Il y a un conseil que Franz Jägerstätter va donner à son cousin: ne renonce pas à la prière afin de ne pas te laisser emporter par cette faiblesse qui est la peur des hommes. Je voudrais, Père Mathieu N, qu'on s'arrête sur la peur. En quoi est-ce qu'elle vient troubler justement notre conscience ?
2: La peur, elle vient troubler notre conscience tout simplement parce que le fait d'abandonner ses proches, ce qu'on aime, le fait de souffrir

0: souffrir, le fait de souffrir physiquement, moralement, tout cela nous fait fuir d'une certaine manière, nous fait renoncer à quelque chose qu'on a profondément en nous, mais qui devient, entre guillemets, de moindre importance au vu du concret qui est là devant nous.
1: Mais on pourrait vous objecter que la peur, on ne la maîtrise pas, elle nous saisit et notre conscience n'est plus aussi attentive à ce que pourrait nous dire Dieu. Comment faire?
0: Alors c'est pour ça que pour Franz, il faut vraiment nourrir son attrait des choses éternelles. Évidemment, la douleur et la peine, par exemple, de quitter ses filles, de quitter son épouse et autres choses qui sont nombreuses, restera toujours aiguë. Ça ne va pas amoindrir. Mais c'est dans sa manière de nourrir son amour du ciel, de nourrir son amour de la vie éternelle, que il va trouver cette force. Il va dire, si il y en a qui arrivent à mourir pour Hitler, combien plus nous devrions-nous arriver à mourir pour le Christ? C'est très intéressant. C'est-à-dire qu'il va comparer l'énergie que sont capables de mettre les nazis pour faire le mal, et dire, et moi? Et moi, est-ce que je mets la même énergie pour servir le bien? Est-ce que je suis prêt à donner ma vie? C'est d'ailleurs une de ces questions hein, que l'on a régulièrement et que posera Jésus. C'est les fils des ténèbres sont capables d'être malins pour organiser le mal, et vous, les fils de la lumière, êtes-vous capables d'être aussi malins pour organiser la venue de la lumière? Enfin, je le dis avec mes mots, mais c'est un peu ça. Et Franz va être attiré et va avoir vraiment cette conscience qu'il faut nourrir son désir de la vie éternelle.
1: La peur pour Franz Jägerstätter, elle est clairement liée aussi à la souffrance, vous le disiez, la souffrance de quitter ses filles, la souffrance aussi face à l'incertitude aussi de ce qui l'attend. Et je vous propose d'écouter justement un extrait d'une lettre qu'il écrit à son cousin Franz Huber. Et on est en 1942, il écrit à son cousin qui a été blessé durant une des batailles. C'est un texte lu par Hugo Vincent.
2: Parfois, nous avons des peurs stupides. Au fond, tant que nous n'offensons pas Dieu, nous n'avons rien à craindre. La mort ne nous sera en aucun cas épargnée, elle peut juste arriver plus ou moins tard. Cela vaut pour toi aussi. Les attaques russes ne sont pas si dangereuses au fond, car elles ne peuvent tuer que le corps. Les attaques invisibles des camarades qui veulent nous arracher du cœur ce que nous avons de meilleur sont beaucoup plus dangereuses. Contre ces attaques, il faut se battre avec héroïsme et, d'après ce que tu me dis, tu as su résister avec courage, ce qui me réjouit beaucoup, car seulement ainsi nous pouvons espérer nous revoir.
1: Alors il y a ce climat de peur, on va le retrouver d'ailleurs sur les intimidations qui sont menées, notamment contre les prêtres, cette propagande contre l'Église, la confiscation des biens, la surveillance, les restrictions, les arrestations des prêtres. Ça crée un climat de tension, un climat de peur aussi parce qu'on est croyant.
0: 8 des 10 prêtres de la région de Franz Jägerstätter seront arrêtés pour des sermons qui étaient contre le régime. C'est pour vous redire à la fois combien il est dans un contexte qui est plutôt anti-national-socialisme, mais combien il va être aussi soutenu par les prêtres qui vont l'aider.
1: Mais aussi combien autour de lui, des actes d'arrestation, c'est fort et c'est très intimidant.
0: C'est très intimidant. D'autant plus que, à l'époque, personne n'ose lever le petit doigt. Quand on est convoqué, on est convoqué. D'ailleurs, Franz Jägerstätter va penser qu'il est le seul à résister et à dire non à cette convocation. Alors, ça va être un grand soulagement quand il va arriver en prison, d'ailleurs, puisqu'il va retrouver un prêtre qui lui-même a fait ce choix et qui a accompagné plus de 200 catholiques qui ont eux-mêmes refusé Hitler. En réalité, il va non seulement rencontrer ce prêtre, il va en rencontrer d'autres, il va rencontrer une centaine de témoins de Jéhovah qui eux aussi vont refuser ça. Voilà, c'est toujours un peu étonnant. Et pour la première fois, il ne va pas se sentir seul.

0: Alors, il ne va pas se sentir seul. C'est important que vous souligniez ça parce que, notamment dans ceux qui vont un peu le décourager dans son idée de refuser le nazisme, l'argument qui est invoqué, c'est celui que son sacrifice, s'il va jusqu'à la mort, ne sera de toute façon pas connu, ne changera pas le monde. C'est une grande question, c'est-à-dire est-ce qu'un acte personnel, le fait d'aller jusqu'au bout, c'est vraiment évangélique, c'est-à-dire de perdre sa vie alors qu'au final, peut-être que ça effectivement ne changera pas le monde. En tout cas, c'est ce dont est convaincu son entourage.
1: Et lui, ce dont il est convaincu, c'est que son sacrifice peut être non seulement spirituel, mais il va dire cette phrase qui est étonnante et belle, absolument extraordinaire, à l'aumônier qui justement l'a tant marqué parce que lui aussi est en train de refuser d'accompagner dans la prison où il est tous les objecteurs de conscience, pourrait-on dire, et il lui dit ceci: « Il est clair que je ne peux rien changer au cours des choses. Je veux être au moins le signe que tous ne se laissent pas emporter par le courant. » C'est magnifique. Voilà, il pose contre... c'est peut-être inutile ce que je fais, mais au moins j'aurais été le signe de cela. Aimons nos ennemis, bénissons ceux qui nous maudissent, prions pour ceux qui nous persécutent, car l'amour triomphera et subsistera durant toute l'éternité. Heureux ceux qui vivent et meurent dans l'amour de Dieu.
0: Ça, c'est une lettre qu'il écrit à nouveau à son épouse.
1: Exactement. Et ça, c'est absolument extraordinaire. C'est-à-dire qu'il vient dire à travers ça, mais moi, qui est en jeu, c'est que je puisse aimer dans l'éternité. Et donc, c'est de cela dont il s'agit, et non pas seulement de « c'est utile, c'est pas utile, ça sert à rien, ça sert à quelque chose ». Il dit « moi, je suis un signe, et mon objectif, c'est d'aimer ». Alors, ceci étant, il a conscience du sacrifice, mais il ne va pas rester sans essayer de trouver des solutions. Par deux fois, il va proposer d'être ambulancier sans avoir à signer l'acte d'affiliation à Éclair. Deux fois, ça lui sera refusé. Et à quelques mois, il y a quelques jours de son procès, il va dire « bon, finalement, je veux bien signer ». Il va dire ça, mais je serai ambulancier. Et c'est là qu'on va lui refuser. Et c'est là qu'on va dire, il y aura une fin de non-recevoir.
0: Ça répond un peu à la question du martyr qu'on évoquait. Ça vient soutenir le fait qu'il n'a pas souhaité être martyr. Pourquoi c'est important pour l'Église catholique, ça ?
1: Il n'a pas souhaité être martyr, il a souhaité être témoin. Témoin de ce qu'il y avait dans sa conscience auprès des autres. Il a essayé de chercher une solution à un moment où peut-être il cherchait, un peu comme Jeanne d'Arc, juste avant d'être jugée et brûlée sur le bûcher, va se rétracter deux jours avant, puis après elle va redire sa position. Voilà, il y a ce moment où, finalement, on essaye de faire une proposition au bon Dieu, d'une certaine manière. Voilà, il a conscience que c'est peut-être comme ça, et c'est le signe pour lui qu'il faut qu'il aille jusqu'au bout.
0: Alors, vous évoquez le sacrifice. C'est vrai que Franz Jägerstätter, il a aussi une attirance pour les héros. Il a un sens de ce qu'est un héros. Alors, qu'est-ce qu'un héros pour Franz Jägerstätter ?
1: Un héros, c'est certainement pas quelqu'un d'orgueilleux, en tout cas. C'est pas quelqu'un qui va se montrer, etc. D'ailleurs, à sa femme, il dira « ne dis rien au village sur le choix que j'ai fait, va plutôt leur dire que j'ai été convoqué et que je suis entré dans l'armée ». En réalité, finalement, ça va finir par savoir. Et alors, Franz Jägerstätter écrira « tu le dis et tu le dis aux enfants aussi ». Pour que ce soit clair. Et que, si je suis prisonnier, ce n'est pas en raison de mes faits que j'ai commis, mais c'est parce que j'ai refusé d'aller servir. Mais au début, au village, il leur dit « mais s'il vous plaît, ne dites rien ». C'est une manière de se poser, de dire un peu la discrétion qu'il voulait. Ouais. Donc un héros, c'est certainement pas quelqu'un d'orgueilleux, c'est quelqu'un qui est attaché au Christ et d'une manière fondamentale. Je rappelle ce qu'il disait qui est très intéressant. S'il y en a qui sont capables de donner leur vie pour Hitler, combien plus un chrétien doit-il être capable de donner sa vie pour Dieu ?
0: Et on est à l'époque aussi des surhommes, où justement l'homme parfait est valorisé. Ça, c'est intéressant aussi, cette humilité dans ce contexte-là.
1: L'homme parfait, et puis l'homme un peu qui suit et qui obéit d'une manière un peu automatique. Et ici, on voit qu'il garde les pieds sur terre. Il garde les pieds sur terre et il est dans le réel, plus que n'importe qui d'ailleurs.
0: Je cite simplement, pour terminer, un extrait d'un carnet de notes pendant les premières années de guerre où il explique ce qu'est pour lui la sainteté. À tout cela, donc c'est tous ceux qui portent leur croix en fait, qui traversent des épreuves, à tout cela, Dieu n'a sans doute pas imposer la paix, eux aussi ont dû parfois lutter avec acharnement pour avoir raison du monde, Père Mathuen. Avoir raison du monde, qu'est-ce que ça veut dire ?
1: Avoir raison du monde, c'est se dire qu'il y a des choses qu'on ne peut pas accepter dans notre conscience et dans ce qui est en train de se vivre. Il y a forcément un moment ou un autre, pour le chrétien, l'occasion de mener une vie différente de ce que lui propose le monde. Et il faut, comme dirait Thérèse d'Avila, un mal courage. Alors c'est avec ces mots du 16e siècle, mais un mal courage pour pouvoir lutter et pour pouvoir résister. Alors c'est probablement de ça dont il s'agit.
0: Merci beaucoup, Père Mathuen, d'être avec nous et de nous parler toute cette semaine de Franz Jägerstätter, figure de la résistance autrichienne durant la Seconde Guerre mondiale. Merci à vous.
1: Merci.

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2: Bonjour, aujourd'hui nous fêtons Saint-Pierre Chrysologue, évêque de Ravenne, docteur de l'Église et mort en 451. Ses sermons étaient d'une grande éloquence, d'où son surnom Chrysologue. Nous fêtons aussi aujourd'hui les Juliettes, un prénom ô combien romantique, toujours à la mode. Sainte Juliette est une martyre du IVe siècle en Cappadoce. Nous connaissons bien sa vie grâce à l'un de ses compatriotes, Basile de Césarée. Veuve chrétienne, Juliette possédait de très grands biens, mais son intendant la vola et il ne lui resta plus grand-chose. Elle choisit donc de lui faire un procès et l'homme risquait bel et bien de se voir couper la gorge. Mais pour sa défense, l'homme d'affaires s'écria « Cette femme ne peut ester en justice car elle est chrétienne ». En effet, un édit impérial de 303 ôtait aux chrétiens la faculté de demander réparation d'un dommage. Le président du tribunal fit donc porter un autel et de l'encens et demanda à la veuve Juliette d'offrir un sacrifice au dieu païen. Elle refusa fermement, en affirmant avec force qu'elle était la servante du Seigneur. Elle fut condamnée à être brûlée vive. Elle alla au bûcher dignement. Une grande paix semblait envahir son cœur, et son corps, dit-on, ne fut pas consumé. C'était sous le règne de Dioclétien. Elle était probablement la mère de Saint Cyr, l'un des plus jeunes martyrs, qui ne devait avoir que 3 ou 4 ans. De nombreuses églises sont soit sous le patronage de Saint Cyr et de Sainte Juliette, soit sous le patronage tout simplement de Juliette. Ils sont fêtés en Occident le 16 juin et le 30 juillet en Orient.

En ce temps-là, Jésus disait aux foules : Le royaume des cieux est encore comparable à un filet que l'on jette dans la mer et qui ramène toutes sortes de poissons. Quand il est plein, on le tire sur le rivage, on s'assied, on ramasse dans des paniers ce qui est bon et on rejette ce qui ne vaut rien. Ainsi en sera-t-il à la fin du monde. Les anges sortiront pour séparer les méchants du milieu des justes et les jetteront dans la fournaise. Là, il y aura des pleurs et des grincements de dents. Avez-vous compris tout cela ? Ils lui répondent oui. Jésus ajouta : C'est pourquoi tout scribe devenu disciple du royaume des cieux est comparable à un maître de maison qui tire de son trésor du neuf et de l'ancien. Lorsque Jésus eut terminé ses paraboles, il s'éloigna de là. »

0: Nous continuons aujourd'hui notre découverte du royaume de Dieu à travers deux nouvelles paraboles qui semblent n'en être qu'une seule. Celle du filet qui apparaît clairement et celle de l'homme qui de son trésor tire du neuf et de l'ancien et qui apparaît comme une conclusion. La parabole du filet, comme les autres paraboles du royaume que nous avons entendues cette semaine, nous apprend que le royaume de Dieu est un mouvement, une dynamique, un agir. Il s'agit de jeter le filet, de le ramener, le tirer, de ramasser, de rejeter. C'est un labeur. Le royaume des cieux se conjugue à l'actif. Il est un incessant discernement où l'on ramasse dans des paniers ce qui est bon et où l'on rejette ce qui ne vaut rien. Le disciple du Christ est comme un veilleur, un témoin, un prophète. Du vieux trésor de la sagesse de la loi, il tire des paroles et des actes capables de discerner, de dénoncer les forces destructrices et de restaurer la vie. Écoutons notre cœur en vérité. Avons-nous le désir et le courage de mener notre existence et celle de notre communauté de vie et de travail dans cette dynamique? Est-ce que chaque jour nous faisons nôtre la prière de Salomon que nous avons entendue dimanche dernier? « Seigneur, donne à ton serviteur un cœur attentif pour qu'il sache discerner le bien et le mal ». Avons-nous le désir et la volonté de faire le tri d'abord en nous-mêmes pour rompre avec toute compromission et toute forme de connivence? Le jugement ne nous traverse-t-il pas chaque fois que nous faisons ce tri entre le bon et le mauvais? Chaque fois que nous choisissons de vivre ce qui est à notre portée, le bien, le bon, le vrai, la fraternité et la vie, nous rendons visible le royaume de Dieu.
1: Notre Père, qui es aux cieux, que ton nom soit sanctifié, que ton règne vienne, que ta volonté soit faite sur la terre comme au ciel. Donne-nous aujourd'hui notre pain de ce jour. Pardonne-nous nos offenses, comme nous pardonnons aussi à ceux qui nous ont offensés. Et ne nous laisse pas entrer en tentation, mais délivre-nous du mal. Car c'est à toi qu'appartiennent le règne, la puissance et la gloire, pour les siècles des siècles. Amen.

0: L'ange du Seigneur apporta l'annonce à Marie.
1: Et elle conçut du Saint-Esprit. Je vous salue Marie, pleine de grâce. Le Seigneur est avec vous. Vous êtes bénie entre toutes les femmes, et Jésus, le fruit de vos entrailles, est béni. Sainte Marie, Mère de Dieu, priez pour nous pauvres pécheurs, maintenant et à l'heure de notre mort.
0: Voici la servante du Seigneur.
1: Qu'il me soit fait selon votre parole. Je vous salue Marie, pleine de grâce. Le Seigneur est avec vous. Vous êtes bénie entre toutes les femmes, et Jésus, le fruit de vos entrailles, est béni. Sainte Marie, Mère de Dieu, priez pour nous pauvres pécheurs, maintenant et à l'heure de notre mort.
0: Et le Verbe s'est fait chair.
1: Et il a habité parmi nous. Je vous salue Marie, pleine de grâce. Le Seigneur est avec vous. Vous êtes bénie entre toutes les femmes, et Jésus, le fruit de vos entrailles, est béni. Sainte Marie, Mère de Dieu, priez pour nous pauvres pécheurs, maintenant et à l'heure de notre mort.
0: Priez pour nous, Sainte Marie, Mère de Dieu,
1: afin que nous soyons rendus dignes des promesses du Christ.
0: Daignez, Seigneur, répandre votre grâce dans nos âmes, afin qu'ayant connu par la voix de l'ange l'incarnation de votre Fils Jésus-Christ, nous puissions parvenir par sa passion et par sa croix à la gloire de sa résurrection, par le même Jésus-Christ, votre Fils, notre Seigneur. Amen.

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2: Bonjour à toutes et à tous, c'est une immense joie de vous retrouver ce matin et de vous accompagner pour ce réveil peut-être un petit peu difficile. Moi j'avais hâte d'arriver car comme les métros et les tramways, les autoroutes et les petites routes, les câbles électriques, les arrivées d'eau, comme les églises et les mairies, le studio de radio de RCF Notre-Dame est en chantier. Les micros ont changé, il y a des trous dans le plafond, de nouvelles plaques couvrent les murs, mais pas encore tous les murs, hein, chantier en cours. Il reste des outils, ça et là, il y a cette odeur de colle qui ne part pas. Alors j'avais hâte de voir les avancées assez fulgurantes, hein, je dois le dire, grâce aux équipes techniques. Un studio tout beau qui se prépare pour la rentrée. Soyez les bienvenus. 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Nous sommes le 30 juillet. Sainte Juliette d'Iconium est à l'honneur. Et à 7h, à la une de l'actualité, Mathias Troude, l'espoir d'une accalmie en Gironde.
3: Grâce à une météo plus clémente aujourd'hui, 3 jours que le feu ne progresse plus, la forêt a résisté hier aux températures extrêmes. La canicule, elle, se déplace vers l'est. Une vingtaine de départements du sud-est et du centre-est sont en vigilance orange. Nous allons les frapper fort, ils vont prendre une raclée, insistait hier Donald Trump. L'armée américaine vient d'achever une lourde série de frappes contre l'Iran, reprise formelle des hostilités après une courte accalmie. Et puis la FIFA s'enfonce dans le scandale, l'instance mondiale du foot, sous le feu des critiques contre son projet de création d'une société commerciale. Son patron Gianni Infantino persiste et signe.
2: Merci Mathias, l'actualité se poursuit partout en France et en Belgique.

0: Seulement 7 reprises de feu hier en Gironde.
1: Deux fois moins que mardi, alors que les températures ont dépassé les 40 degrés. On en attend presque 10 de moins aujourd'hui. On peut envisager le retour à une vie plus normale pour les habitants et les 220 000 évacués, veut croire la préfète. Fixer le feu, par contre, prendra plusieurs jours. Et en sous-sol, ce qu'on appelle le feu zombie va couver plusieurs mois jusqu'aux pluies de l'hiver, avertissent les pompiers. Dans le Var, un feu peut en cacher un autre, un nouvel incendie. Près de Brignoles, cette fois, a parcouru une centaine d'hectares. 600 personnes ont dû être évacuées hier soir. Nouveau départ de feu aussi. Au sud-ouest de Dijon, 125 hectares parcourus. Et à Fontainebleau, les pompiers ont rapidement fixé une reprise de feu hier soir. 6 hectares ont brûlé.
0: Et on parlait de Dijon et c'est bien vers l'est que se déplace cette quatrième vague de chaleur de l'année.
1: Une répétition de canicule et d'incendie à laquelle il faudra s'habituer. Le Premier ministre demande d'accélérer le plan national d'adaptation au changement climatique. Sébastien Lecornu charge la ministre de la Transition écologique, Monique Barbu, de trouver de nouvelles mesures concrètes d'ici début octobre. Après l'Irak, l'Iran, les États-Unis reprennent les bombardements sur la République islamique. Une lourde série de frappes, je cite, en réponse à la tentative d'attaque surprise iranienne, selon l'armée américaine. Des dizaines de cibles militaires visées, dit-elle. 3 personnes sont mortes sur l'île de Keshm, annonce l'agence iranienne. Les frappes d'hier sur l'Irak ont tué 20 membres d'une milice chiite, dont 5 Iraniens, des frappes menées en coopération avec l'Arabie Saoudite.
0: Et 8 Ukrainiens sont morts dans des bombardements russes cette nuit.
1: Dont 6 membres d'une même famille avec 2 fillettes. Quelques heures plus tôt, Volodymyr Zelensky mettait en garde contre une attaque massive imminente. Les frappes mortelles ont touché le centre du pays et Kiev. La guerre en Ukraine et ses répercussions jusqu'en France. Le ministre de l'Intérieur ordonne l'expulsion de la propagandiste russe Xenia Fedorova, l'ancienne patronne de Russia Today France, désormais figure du groupe Bolloré, est accusée de désinformer au service du Kremlin et de porter atteinte aux intérêts fondamentaux de l'État. Xenia Fedorova va déposer un recours non suspensif. Elle pourra en théorie être expulsée vers la Russie avant la décision finale. Et pour finir, levée de bouclier contre la FIFA, son projet de vendre des parts de la Coupe du Monde à des investisseurs privés ne passe vraiment pas. Les fédérations européennes, nord-américaines, asiatiques, le syndicat des joueurs mondial, le monde politique aussi, comme la ministre française des Sports, l'Union européenne ou même le Premier ministre britannique, eh bien tous dénoncent une marchandisation du foot et des conflits d'intérêts. Le projet est une opportunité, pas une obligation, répond le président de la FIFA, Gianni Infantino.
0: Et pour la météo, Mathias, ça y est, le plus dur de la vague de chaleur est derrière nous.
1: Oui, en tout cas, si vous habitez Paris ou l'Ouest, on est descendu à 23 degrés cette nuit. Il y aura même quelques averses orageuses de La Rochelle à Reims. L'après-midi, il fera 31 degrés à Bordeaux ou Paris, 28 à Rennes et Rouen. La canicule, on le disait, gagne aujourd'hui l'Est de la France. 23 départements sont en vigilance orange, département de Belfort aux Alpes-Maritimes. On attend 36 degrés à Lyon et Gap, 35 à Strasbourg.
0: Merci Mathias Troude. Le prochain point sur l'actualité, ce sera avec vous à 7h30. RCF Notre-Dame, il est 7h04 et on revient tout au long de l'été sur des événements qui ont marqué l'année et on remonte aujourd'hui jusqu'au 2 février. C'est la date du nouvel an des arbres. Constance Grodner nous fait découvrir le sens et les traditions de Toubichvat.
2: Bonjour. C'est Constance Grodner pour votre pastille interculturelle, une fois n'est pas coutume. Aujourd'hui, je vais vous parler du Nouvel An des Arbres, qui aura lieu le lundi 2 février dans la tradition juive. En hébreu, le nom religieux est littéralement Rosh Hashanah la Ilanot. Cette fête est également appelée par sa date, Toubichvat, qui signifie le 15 du mois de Shvat. Pourquoi les arbres sont-ils si importants dans le judaïsme ? Toubichvat est une fête rabbinique qui s'est développée avec le temps, notamment au XVIe siècle, lorsque des kabbalistes installés à Sfed ont remis la nature au centre de la spiritualité. Il y a donc 600 ans déjà, ces fidèles avaient décidé de l'honorer et d'y faire attention. Avant-gardiste, non ? Par cette fête, le peuple juif veut rappeler son attachement à la création divine et à la terre d'Israël. Dans la Torah, l'humain est souvent comparé à un arbre. Par exemple, je cite le Deutéronome, « L'homme est comme un arbre des champs. » Ainsi, si nous sommes des arbres, le tronc est notre corps qui doit être suffisamment fort pour tenir, malgré le vent, les tempêtes qui représentent les difficultés de la vie, Les branches sont nos valeurs, notre foi. Les feuilles, nos actions, nos paroles. Et les fruits de l'arbre symbolisent nos enfants. Préserver le cycle de la nature, c'est aussi prendre soin de nous. Floraison, maturité, préparation à l'hiver s'apparentent aux différents moments que nous, humains, traversons au quotidien. Croissance, apprentissage, euphorie, doute, fatigue. Enfin, accepter la beauté et la richesse de la nature, c'est aussi accepter la diversité des êtres humains. Qu'en est-il du christianisme et de l'islam ? Ce qui est singulier, c'est que ces deux traditions n'ont pas institué de fête, exclusivement consacrée à la nature, même si elles appellent aussi à la protéger. Concrètement, comment cette fête est-elle célébrée ? Par un seder, c'est-à-dire un repas symbolique, sont à manger et à boire les sept fruits et végétaux associés à Israël dans la Torah. Le blé, l'orge, la vigne, la figue, la grenade, l'olive et le miel de date. C'est aussi l'occasion de faire des activités simples liées à la nature, comme se promener, l'observer, planter des arbres. Nous avons beaucoup à gagner à plus nous inspirer de la nature. La cultiver, l'étudier et la protéger nous apprend tant de choses sur nous-mêmes, sans oublier que préserver la création, c'est aussi préserver notre humanité. C'était Une fois n'est pas coutume. À la semaine prochaine.
0: On vous dit même à demain, Constance. Une chronique Une fois n'est pas coutume, présentée donc par Constance Grodner, à réécouter sur notre site rcfnotredame.fr. Constance qui revenait ce matin sur le nouvel an des arbres célébré dans les communautés juives. RCF Notre-Dame, il est maintenant 7h, presque 8, et c'est un beau programme qui s'annonce sur votre radio. Nous allons ce matin vous faire découvrir nos coups de cœur littéraires, faire des plongeons dans l'histoire, vous emmener au cœur du territoire, dans des reportages proposés par les radios locales du réseau RCF. Et nous ferons bien sûr un tour de l'actualité chrétienne avec cette retraite spirituelle qui sort un peu de l'ordinaire, une retraite Laudato Si. Elle se déroule en ce moment, ce sera dans l'actualité chrétienne avec Marine.
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0: RCF Notre-Dame, il est 7h10. Est-ce que l'idée d'un café qui se déplace dans votre village pourrait vous intéresser ? C'est en tout cas le projet porté par Alexis et Charlène de Normand, tombés amoureux des Ardennes. Ils ont tout plaqué pour ouvrir leur café itinérant qu'ils ont appelé Sève et mis en service en juin dernier. On découvre cette initiative dans la Bonne Info. Ce sera juste après votre actualité chrétienne. Et c'est une retraite spirituelle bien particulière que l'on vous fait découvrir ce matin. La retraite Laudato Si, organisée cette semaine par l'éco-centre spirituel jésuite du Châtelard, c'est en bordure de Lyon. On découvre tout ça avec Marine Oriot.
5: La journée commence au lever du jour. Les lots sont partagés avec tous les retraitants du Châtelard. Puis les 37 hectares de terrain et de bois qui entourent l'éco-centre spirituel des Jésuites deviennent un outil de réflexion et de méditation. Les exercices spirituels proposés par Ignace de Loyola prennent une teinte Laudato Si. Le père Nwawe Emmanuel Wanfeo est accompagnateur spirituel.
6: Il y a aussi des exercices qu'on propose. Je prends par exemple un exercice où, dans le texte biblique, il y a la brebis qui apparaît et que le retraitant est invité à aller prier en contemplant la brebis ou en contemplant l'âne.
5: Le père Wanfeo est au Châtelard depuis 3 ans. Il coordonne tout ce qui est autre qu'humain, me dit-il, soit les animaux tels que le troupeau de brebis, mais aussi le jardin et les plantes. Cette semaine, avec les 13 retraitants de 22 à 90 ans, il s'agit d'entamer un changement de regard envers le vivant.
6: Tout le processus, c'est de passer de la possession à la relation. À partir d'un cheminement intérieur, il y a un processus qui est déclenché, qu'on appelle la conversion. Et cette conversion-là peut laisser jaillir quelque chose qui nous amène à nous engager. Comment je peux, à la suite de Jésus-Christ, poser des actes d'amour pour que cette création continue à être une belle création.
5: Avant d'entrer dans la compagnie de Jésus, Nwawe Wanfeo a étudié la biologie des organismes végétaux et travaillé avec des paysans du nord du Cameroun autour des changements climatiques. Selon lui, 11 ans après sa publication, l'encyclique Laudato Si est plus actuelle que jamais.
6: Aujourd'hui, avec tout ce que nous voyons, les incendies et d'autres choses du côté de la clameur des pauvres, il y a quelque chose auquel nous sommes fortement invités, c'est de renouer la relation à la création dans une démarche vraiment qui nous enracine pour que nous puissions davantage aimer et servir cette création, pour que cette création soit légué à la génération future et qu'eux puissent trouver que c'est une création belle et bonne.
5: Prochain rendez-vous pour vivre Laudato Si au Châtelard du 16 au 21 août pour une retraite en famille, cette fois autour de l'écologie intégrale.
0: Merci Marine Auriol. Le rendez-vous est pris donc. Quel chant des oiseaux que vous avez dans le fond, hein. Ça donne envie. C'est pas dans le studio qu'on entend les oiseaux, mais on entend par contre des bonnes infos. C'est tout de suite. Et oui, l'heure d'une bonne info avec Mathias Troud sur RCF Notre-Dame. Et aujourd'hui, Mathias, c'est une histoire de reconversion.
1: Celle d'un couple de Normands qui a tout plaqué pour ouvrir un café itinérant dans les Ardennes. Une caravane qui ouvre ici et là autour de Charleville-Mézières. C'est la seule du département. Bonjour Charlène Valdener da Silva.
7: Bonjour.
1: Vous êtes donc la co-gérante de ce café itinérant qui s'appelle Sève avec votre mari. C'était quoi votre vie avant et maintenant ?
7: Alors avant, nous étions tous les deux en Normandie. Moi, j'étais responsable de bar et on a eu un coup de cœur pour les Ardennes. Et Alexis a trouvé du boulot aussi dans ce domaine, dans un bar Place du Cal. Et on s'est dit, pourquoi pas tenter l'aventure du café itinérant après avoir vu d'autres exemples qui marchaient bien dans d'autres régions de France.
0: Donc vous allez nous décrire un petit peu ce que c'est qu'un café itinérant. Avant, vous nous avez parlé des Ardennes. Alors quel coup de cœur ? Qu'est-ce qui vous a plu particulièrement ?
7: Ben, en fait, à la base, on était venus pour Rimbaud, pour découvrir la ville et son histoire. Et ensuite, en se baladant un petit peu dans les alentours des Ardennes, on a eu un coup de cœur pour la nature, pour les paysages. Et on s'est dit qu'on allait poser nos valises dans la région.
1: Et alors, en quoi consiste votre café itinérant ? À quel jour vous ouvrez ? Quels horaires ?
7: Alors, nous sommes ouverts du jeudi au dimanche, de 17h à 21h30. Et on travaille avec 4 villages pour le moment, dans lesquels on revient chaque semaine. On est le jeudi à Aiglemont, le vendredi à Tinmoutier, le samedi à Montcornet et La Grandville. On partage le samedi avec 2 villages et le dimanche à Guignicourt.
0: Et donc itinérant, car vous êtes en caravane, c'est un café qui se déplace. Alors, ça n'a pas été trop difficile à mettre en place ?
7: Non, pas vraiment. Alex, tu veux dire quelque chose là-dessus ? Ouais.
8: Bonjour.
0: Bonjour. Bonjour.
8: Oui, écoutez, en fait, on a mûri le projet depuis cet hiver, depuis l'automne dernier, en fait, dès qu'on est arrivé. dans les Ardennes. On a commencé à réfléchir au projet. Donc, ça nous a pris tout l'hiver pour monter un petit peu le dossier, trouver la caravane, la bonne caravane, parce que c'était important aussi.
0: À quoi elle ressemble, cette caravane ?
8: Alors, c'est une belle caravane des années 70, de 76 exactement. Une toute petite caravane de couleur blanche avec des grandes ouvertures en bois et qui rappelle un petit peu justement ce côté nature qu'on retrouve très vite hein, dès qu'on sort de Charleville. On dit toujours que quand on est sur la place Ducal, qu'on regarde de chaque côté de l'ouverture de la place Ducal dans les rues, au loin, on voit toujours la forêt, en fait, quelle que soit la direction qu'on regarde depuis la place, qui est le cœur de Charleville. Et c'est exactement ça, on retrouve le bois, voilà. Et donc, c'est des grandes ouvertures avec des comptoirs qui permettent aux gens de se poser au cœur de leur village sur un petit comptoir qui revient. Voilà, c'est le retour du café au cœur des villages.
1: Et vous avez été bien accueillis, alors ?
7: Plutôt, hein. L'accueil est très chaleureux. Les maires, d'ailleurs, on les remercie tous, si jamais ils écoutent votre émission, nous ont tous très bien accueillis et les habitants sont contents aussi d'avoir un petit rendez-vous hebdomadaire pour se retrouver entre voisins et parler certainement aussi à des personnes du village qu'ils n'ont pas connues et ça permet de se rencontrer, c'est exactement ce qu'on voulait. Donc on est content de la réussite de la mission.
8: Mmh. Justement, c'est un lieu d'échange et de rencontre et c'est exactement ce qu'on voulait.
0: C'est un lieu de rencontre entre les personnes mais aussi vous avec justement vos clients.
8: Oui, exactement. C'est vrai que nous, ça nous permet aussi de rencontrer la population ardennaise et de s'intégrer encore davantage dans la région, alors que ça fait, comme on disait, on est arrivé nous en septembre hein, dans les Ardennes, on était normand et on l'est toujours d'origine, mais, mais c'est vrai qu'on se dit toujours qu'on a l'impression que ça fait, avec notamment ce projet, de rencontrer les Ardennais directement chez eux, ça nous donne l'impression d'être là depuis 10 ans en fait.
1: Et donc, il y a un enjeu aussi lié à la campagne. Beaucoup des cafés non itinérants ont fermé. Et là, vous ramenez du lien, c'est ça ?
8: Ah oui, exactement. On déplore tous, hein, dans toutes les régions de France, ce manque de lieux d'échange et de rencontres, justement, dans les villages, dans les campagnes. Et beaucoup de choses. Il faut aussi reconnaître que beaucoup, beaucoup de choses se font dans les villages. On a l'impression que ce sont des déserts ou des zones dortoirs, mais beaucoup de choses sont faites par les municipalités.
0: Il y a de belles initiatives.
8: Par les associations, les jeunesses, notamment ardennaises.
1: Merci Charlène Valdener da Silva et Alex Valdener da Silva, co-gérant du café itinérant Sève.
0: Oui, merci
7: de nous avoir reçus.
8: Merci à vous.
0: Et merci à vous Mathias pour cette bonne info. Ça fait toujours du bien ces initiatives qui naissent à travers le territoire dans les Ardennes ce matin.
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0: Besoin de quelques idées de lecture peut-être pendant cette période estivale, direction RCF Géricault, Moselle, à Metz, au cœur de la librairie La Pensée Sauvage, un lieu chaleureux où les plantes côtoient les livres. C'est le directeur de la radio Cédric Rouillon qui nous emmène avec lui.
9: Direction Metz, aujourd'hui à proximité du quartier Sainte-Thérèse, où la librairie La Pensée Sauvage est implantée depuis 2020. À La Pensée Sauvage, on vient pour acheter un livre, bien sûr, mais aussi pour prendre le temps d'échanger, entrer dans un univers très personnel, et c'est celui de Xavier Vacogne, le maître des lieux. Bonjour Xavier.
10: Bonjour, bonjour.
9: Cet été, le livre que vous souhaitez mettre entre toutes les mains, c'est « Le jour zéro » d'Adrien Clent, avec ce roman de 448 pages. En fait, vous nous invitez à une forme de déconnexion pour l'été.
10: Oui, tout à fait. C'est vraiment un moment de déconnexion. Alors, on avait déjà rencontré Adrien avec « La grande panne » il y a quelques années, et puis « Paresse pour tous ». Et donc là, il revient avec une nouvelle utopie réaliste, hein, c'est comme ça qu'on les appelle, qui met en scène plein de micro-fictions autour d'un événement en fait, qui va un peu dérouter tout le monde. C'est-à-dire qu'il y a un orage solaire qui va mettre à mal tous les instruments électroniques. Donc du coup, plus rien ne fonctionne, aucune voiture, puisque tout est équipé d'électronique. On n'a plus de compte en banque, on ne touche plus de salaire, les aides sociales ne fonctionnent plus. Enfin, comme tout est dépendant de l'électronique, il n'y a plus rien qui fonctionne. Et surtout, il n'y a plus d'ordinateur ni de téléphone portable. Donc on se retrouve un peu tous dépourvus, sans moyen d'orientation, de communication. Et donc il faut que la vie se réorganise. Alors certains veulent tout de suite réinstaller les choses telles qu'elles étaient. Et des groupes, en fait, vont commencer à résister. Alors en province, dans les grandes villes, mais plutôt en périphérie. Et c'est des groupes qui s'organisent pour réinventer la vie sans ce moyen électronique. Et donc, il y a une forme d'engouement comme ça, et qui prend le lecteur au corps, qui l'emmène dans une perspective un peu nouvelle, une autre façon de fonctionner, sans outils électroniques. Et puis, il y a un président. Et c'est ça le truc intéressant aussi. Il y a un président qui se dit, tiens, il y a eu le confinement, on a fait des super promesses, on n'a rien tenu. Est-ce que là, ce ne serait pas l'occasion de prendre les choses en main et puis de modifier les choses? Et donc, en fait, il réfléchit à une réforme du système bancaire, à arrêter la monnaie, etc., en essayant de convaincre l'Europe, etc. Donc, il y a plein de champs qui s'ouvrent et qui fait qu'on lit ce livre avec vraiment... des étoiles dans les yeux parce qu'on a envie que les choses arrivent.
9: C'est un récit presque post-apocalyptique, mais on revisite ici la fin des choses n'est pas la fin du monde.
10: C'est la fin de quelque chose, mais optimiste. C'est-à-dire qu'en fait, qui prend le bon côté des choses. Même si on est dépourvu de certains éléments et qu'il y a beaucoup de choses qui s'arrêtent, ça permet d'ouvrir de nouvelles perspectives.
9: De la théorie, un peu de conscience aussi. Un bon roman pour l'été, ça va. Ça peut aussi bousculer un peu vos lecteurs, vos clients pour l'été, ce genre de livre.
10: Ouais, je pense que les vacances, c'est un moment où on met plein de choses en suspension, peut-être même voir l'ordinateur, le téléphone, puisqu'on en prend pour toute l'année. Et donc, ça peut être un moment de réflexion où, tiens, on a posé l'électronique, on sort un livre, et un livre qui interroge là-dessus. Et donc, ça peut avoir pas mal de remises en question, et puis, du coup, de se dire, tiens, à la rentrée, je vais modifier certaines choses. Voilà. Donc c'est à la fois un livre un peu programme, mais en même temps qui va amener une détente et une remise en question. Enfin, il y a ces deux axes. Voilà. Parce que ça se lit très facilement. C'est-à-dire qu'on est porté dans un flot comme ça d'événements, avec des personnages qui sont assez proches de nous, qui ont une intimité aussi. Donc on va à leur rencontre. Et puis cet enthousiasme qui habite le roman, qui fait qu'on est vraiment embarqué dedans.
9: Eh bien, merci Xavier Vacogne. On rappelle hein, donc Le jour zéro d'Adrien Clent est édité au Tripode. On peut le retrouver ici, naturellement, à La Pensée Sauvage à Metz et puis dans toutes les bonnes librairies partout en France.
10: Exactement.
0: Merci beaucoup Cédric Rouillon, directeur de RCF Jéricho Moselle. Dans Libraire à l'air libre ce matin, vous nous faisiez découvrir Le jour zéro d'Adrien Clent. C'est aux éditions Le Tripode. On continue en musique sur RCF Notre-Dame. C'est Cornes de gazelle de General Electric.

Et c'était Corne de Gazelle de General Electric sur RCF Notre-Dame. Dans votre émission Radio Guidage, diffusée aujourd'hui à 10h, nous partirons à la découverte des marais d'Archy, la Camargue du Nord, à quelques kilomètres de l'île. Une visite avec l'ornithologue.

0: 43 ans que je suis présent dans le Marais et ailleurs aussi. Ce qui nous permet de voir l'évolution, de se rendre compte de l'impact de certaines pratiques et de se poser des questions sur le long terme.
1: Comment a évolué le Marais finalement en 43 ans ?
0: Il faut se mettre au niveau des espèces. De quelle espèce est-ce qu'on parle ? Si on parle par exemple, on voit ici à Destin Pierre Garin, c'est une espèce qui ne nichait pas avant. On a une héronnière qui est parmi les plus riches de Belgique et une héronnière exceptionnelle. Donc une héronnière, c'est un endroit où nichent les hérons. Hérons cendrés, hérons garde-beux, aigrettes garzettes, hein, tous les ardéidés. Donc ça, c'est exceptionnel, ce qui n'existait pas il y a... Donc elle s'est mise en place progressivement. Donc on voit que depuis 30 ans, il y a une évolution positive. Par contre, pour les espèces, les petites espèces, les passereaux, donc ce qu'on appelle les rousserolles, les oiseaux qui vivent dans les roselières, l'impact est quand même, la diminution est quand même inquiétante, quoi. Donc.
2: Et c'était donc cet extrait radio guidage au cœur aujourd'hui des marais d'Archi. Ça sera diffusé à 10h sur RCF Notre-Dame avec Aurélien Wurly.
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2: Il est 7h29, l'heure de la météo. Mathias, c'est la canicule qui se déplace vers l'est.
7: 23 départements en vigilance orange, du territoire de Belfort jusqu'aux Alpes-Maritimes. Il fera 35 degrés à Strasbourg, 36 à Lyon. Le reste du pays respire un peu mieux. Attendez-vous aussi à des averses orageuses à l'ouest ce matin et plus au centre cet après-midi.
2: Merci Mathias, à suivre les informations.
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2: En gras. RCF Notre-Dame, il est 7h30. Et l'actualité, c'est avec vous Mathias Troud et en Gironde, on peut raisonnablement être plus optimiste pour les jours qui viennent.
7: Les mots de la préfète, elle décrit une nuit plutôt calme. Les espoirs se fondent sur une météo plus favorable. La Gironde perd sa vigilance orange canicule. Quelques averses pourraient même tomber sur ce feu qui ne progresse plus. Retour à la normale bientôt envisageable pour les habitants, mais pas pour les trains. Aucun TGV ne circulera au sud de Bordeaux jusqu'à dimanche. Situation favorable aussi en Espagne. Le méga-feu près de Madrid pourrait être maîtrisé aujourd'hui. Presque toutes les personnes évacuées ont pu rentrer à leur domicile. Seuls 1 000 ont passé la nuit hors de chez eux.
2: Un verdict ce matin pour les ouvriers de Fibre Excellence à Saint-Gaudens.
7: Ils espèrent une autre issue que pour l'usine de Tarascon, dont la liquidation judiciaire a été confirmée hier. 270 employés sur la paille. Le dernier fabricant de pâte à papier de France compte sur une dernière offre de reprise, celle du groupe Soprema. Seule l'usine de Saint-Gaudens, qui compte aussi 270 employés, serait sauvée. En Iran, les frappes américaines reprennent de plus belle. Des dizaines de cibles militaires ciblées cette nuit par l'armée américaine. Elle dit répondre à l'attaque surprise iranienne déjouée la nuit précédente. L'agence iranienne Fars confirme pour l'instant 3 morts sur l'île de Keshm et peut-être déjà en cours la réplique des gardiens de la révolution. L'armée jordanienne annonce avoir intercepté 5 missiles iraniens. Et puis la violence qui ne fait qu'empirer en Cisjordanie occupée. Ce sont les mots de l'ONU. La porte-parole du Haut Commissariat aux droits de l'homme appelle les pays tiers entière à agir ensemble contre l'occupation israélienne.

0: Yen, jugée illégale il y a 2 ans par la Cour internationale de justice. La violence a explosé depuis le 7 octobre 2023. Les meurtres, les incendies et les expropriations sont quotidiens. Des affrontements meurtriers ont particulièrement marqué le week-end dernier.
1: Merci Mathias. RCF Notre-Dame, il est 7h32. Un peu d'histoire avec Louis Dauphren ce matin. C'est l'heure de vos leçons d'histoire.
2: Leçon d'histoire autour de la CIA. On croit connaître ces trois lettres qui, évidemment, jouent un rôle dans l'architecture même du monde. Parce que la CIA, peut-être, est un état dans l'état aux États-Unis et agit dans tous les pays du monde à l'image de ce que représente la puissance américaine. Et c'est Antoine Mariotti, spécialiste des questions liées au terrorisme et au renseignement, qui est journaliste, qui va nous en parler à l'aune d'un ouvrage intitulé « L'Agence, histoire secrète de la CIA » publié aux éditions Talendier. Histoire secrète au pluriel. Bonjour Antoine Mariotti.
3: Bonjour Louis.
2: Expliquez-nous un petit peu comment vous avez procédé, parce que c'est fait à partir de dizaines d'entretiens que vous avez réalisés ces dernières années, hein ?
3: Oui, exactement. Alors déjà, je voulais parler de la CIA, mais de la CIA, j'ai envie de dire, au XXIe siècle. On a beaucoup parlé de la guerre froide, par exemple, de cette époque-là. Je pense qu'il y avait eu beaucoup de choses, et moi, j'avais envie de m'intéresser finalement au tournant qui était le 11 septembre. Est-ce que ça avait changé pour ces 25 dernières années? Et donc, dans le cadre de mes activités, de mes documentaires, de mes livres, j'avais rencontré quelques anciens de la CIA. Donc, ça a été un peu mon point de départ, parce que l'objectif, c'était vraiment d'aller à la rencontre des acteurs, donc essentiellement des anciens membres de la CIA, des ce qu'on appelle les officiers, c'est-à-dire les espions, ceux qui sont sur le terrain, qui travaillent avec des sources locales, que ce soit les analystes, c'est l'autre grande famille au sein de la CIA, c'est-à-dire ceux qui concrètement, la plupart du temps, sont au siège à Langley, dans la banlieue de Washington, et reçoivent ces informations et tentent de les analyser, reçoivent les pièces du puzzle, si vous voulez, pour tenter d'en tirer un puzzle et d'amener ces informations aux décisionnaires politiques, ou que ce soit d'anciens directeurs. Donc c'est comme ça que j'ai pu le faire. Et puis, à force de gagner la confiance de certains, ils m'en ont présenté d'autres et d'autres et d'autres. Et donc, de fil en aiguille, j'ai pu interviewer plusieurs dizaines de personnes, mais aussi, parce que c'est important, quelques personnalités qui sont soit des politiques américains, soit des membres des services de renseignement étrangers, comme de la DGSE en France, comme de la Turquie, le MIT, comme on dit, parce que la coopération entre services est aussi quelque chose qui est très important, et plus important encore que ce que je ne pouvais penser il y a quelques mois encore.
2: Question un petit peu incidente, Antoine Mariotti. Est-ce que la France espionne les États-Unis?
3: Ah oui, et j'ai même une réponse toute faite, c'est que tout le monde espionne tout le monde. Et le problème, c'est que tout le monde ne le reconnaît pas, mais on le sait. Donc les Français, par exemple, pour avoir parlé à plusieurs anciens de la DGSE, y compris d'anciens directeurs de la DGSE, donc nos services secrets à nous extérieurs, sur tout ce qui se passe à l'extérieur de la France, c'est équivalent de la CIA, on espionne les Américains et ils nous espionnent. Ils ne veulent pas le reconnaître. D'ailleurs, à un moment donné, sous Obama, le directeur national du renseignement avait proposé une sorte de loi d'accord avec les Français pour dire on ne s'espionne plus entre nous, mais l'administration avait catégoriquement refusé. Et d'ailleurs, il était parti, il avait dû quitter son poste rapidement. Mais les Français étaient allés voir les Américains en disant bah oui, c'est bien la preuve que vous nous espionnez vous aussi, même si les Américains le démentaient catégoriquement.
2: Est-ce qu'il y a des affaires qui aujourd'hui ne sont pas élucidées, dans lesquelles les services de renseignement se trouvent impliqués? Si on pense par exemple à la disparition de l'avion de la Malaysian Airlines.
3: Alors sur la Malaysia Airlines, je ne peux pas vous dire si les services d'enseignement sont vraiment impliqués, mais par définition, et c'est la difficulté quand on traite ce sujet-là, c'est qu'on apprend beaucoup de choses, mais on ne sait pas ce que l'on ne sait pas. C'est-à-dire qu'il y a énormément d'affaires qui restent extrêmement confidentielles, d'autres, y compris sur ce qui a pu se passer, par exemple, sur l'après 11 septembre, il y a encore des informations qui sont classifiées, comme on dit, c'est-à-dire que vous pouvez parler à certains membres de la CIA de l'époque. Ils ont le droit de vous parler, on ne peut pas leur interdire de me parler à moi en tant que journaliste, mais on peut leur interdire de parler de certains journalistes. C'est-à-dire que, je vous donne un exemple concret, mais l'Iranien, le général iranien Qassem Soleimani, qui était celui qui était chargé finalement pour l'Iran d'aller travailler avec le Hezbollah libanais, avec des milices en Irak, etc., etc., qui a soutenu Bachar el-Assad en Syrie, il a été tué par les Américains en janvier 2020. On sait que c'est une opération menée par la CIA. Je le sais, j'ai parlé à des gens de la CIA qui étaient directement impliqués, et y compris la personne qui a donné l'ordre d'appuyer sur le bouton pour que le drone envoie le missile qui tue ce général. Mais même si je connais cette personne-là et qu'elle peut me parler et d'autres, eh bien la CIA a dit non, nous, vous savez, on ne reconnaît pas être impliqué, on ne dément pas non plus, mais du coup, cette personne-là, elle ne peut pas vous parler.
2: Réponse extrêmement rapide. Est-ce que le président américain est toujours au courant d'une action forte menée par la CIA ?
3: Des actions les plus importantes, oui, il est au courant. Maintenant, on a pu voir, notamment au moment de la torture, par exemple, au moment de la guerre en Irak, que certaines choses avaient été parfois cachées pendant un certain temps au président américain, ou en tout cas, on avait dit que partiellement, ce qui était en train de se passer.
2: Merci beaucoup Antoine Mariotti, journaliste spécialiste des questions liées au terrorisme et au renseignement. L'agence Histoire secrète de la CIA au pluriel aux éditions Talendier dans la collection Texto. Vous étiez l'invité de Leçon d'Histoire.
1: Merci beaucoup Louis Dauphren. Ces leçons d'histoire qui sont à retrouver bien sûr sur le site rcfnotredame.fr. Louis, vous restez tout près de nous car c'est bientôt l'heure de l'invité de la matinale avec vous cette semaine. Et aujourd'hui à 8h10, vous recevez l'auteur Franck Lafarge, auteur de Lodovico Manin, dernier doge de Venise ou La servitude du pouvoir. Ensemble, vous prendrez la direction de Venise. Vous vous en doutez bien, ce sera l'occasion de se pencher sur l'évolution de cette cité. Comment un état vieux de 1000 ans peut-il être amené à disparaître ? L'invité de la matinale, Franck Lafarge, c'est donc avec vous, Louis Dauphren, à 8h10. Mais avant, que s'est-il passé ? Un 30 juillet, la naissance de Jean Reno, celle de Calogero. C'est aussi le 30 juillet que la gare maritime de Cherbourg est inaugurée en 1933. 7 ans plus tard, toujours un 30 juillet, c'est le début de la bataille d'Angleterre. On voit tout ça avec Bruno Fuma, il nous donne les détails dans un instant, dans ce jour dans l'histoire.
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1: 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Près d'une personne sur cinq est concernée par un trouble psychique. Et donc, les initiatives se multiplient pour sensibiliser, déstigmatiser le sujet et au final apporter soutien et soins à ceux qui en ont besoin. Dans la Drôme, ces initiatives ont fait l'objet d'un concours inédit dédié à la santé mentale. Pauline Dédéous de RCF Drôme-Ardèche.
6: Dans la salle des fêtes de L'Auriol-sur-Drôme, une centaine de personnes ont répondu à l'appel de la mutualité sociale agricole Ardèche-Drôme-Loire. Pendant une journée, élus, habitants et même agents ont développé des projets pour sensibiliser à la santé mentale. Et alors qu'ils ne se connaissaient pas il y a à peine quelques heures, les participants sont désormais engagés dans une compétition par équipe. Nous nous approchons de l'une d'elles et une jeune femme nous détaille le projet de son groupe.
7: On voulait faire une espèce d'événement dans un café littéraire. Et puis après, on a pensé à Octobre Rose. Même dans les petits villages, je sais que moi j'habite à Viviers, c'est en Ardèche, et toutes les années, il y a une course pour Octobre Rose et ça rassemble énormément de monde, et pas que de Viviers.
6: À côté d'elle, l'orateur du groupe prépare son pitch.
8: Nous proposons donc ce rassemblement afin de sensibiliser la population locale sur le sujet, mais aussi de déstigmatiser. Ce sera donc l'occasion de lasser nos baskets, mais aussi de délier une langue. Les stands seront présents à but d'échange et de prévention sur le sujet.
6: À l'heure de monter sur scène, face au jury et aux autres participants, le stress se fait sentir.
8: Nombreuses sont les études récentes qui montrent l'impact positif de l'activité physique sur la santé mentale. C'est pourquoi nous lançons la première course sur le thème de la santé mentale. Ce sera donc la première édition le 18 janvier 2026.
6: Après la présentation des 10 projets, vient enfin l'heure du verdict.
9: Donc on va vous annoncer les 3 projets qu'on a retenus et puis le projet lauréat.
6: Et il est sans appel, le projet Bien dans tes baskets l'emporte haut la main.
10: C'est vous qui avez le plus de votes en fait.
11: Ah ok.
10: Et voilà, je leur ai demandé quand,
12: c'est beau.
10: Quand ils avaient il y a 2-3 propositions, je leur ai dit ce que vous voulez faire en second tour. Ils m'ont dit non, on est tous unanimes là-dessus.
12: C'est
10: donc,
12: c'est beau. Bon, bah, il ne reste plus qu'à aller mettre les baskets.
10: Merci pour vous. Ouais, bah, merci, bravo. Hein. Franchement, trop bien. C'est excellent.
6: La journée de Hackathon se termine avec la promesse de futurs projets pour la MSA Ardèche-Drôme-Loire, avec bientôt une course pour se retrouver et prendre soin de la santé mentale de tous, y compris dans les territoires les plus isolés.
13: Vous connaissez la route qui mène chez moi. Surtout n'oubliez pas, non, n'oubliez pas, ouais, Jean.
1: Et c'était donc une rediffusion de cette chronique Changer le monde. Ça commence ici avec Pauline Dédéous, journaliste de RCF Drôme-Ardèche. Nous sommes le 30 juillet en 1830, en 1933 ou en 1940. Alors que s'est-il passé ce jour dans l'histoire? Réponse avec Bruno Fuma.
4: Ce jour dans l'histoire.
14: Aujourd'hui, nous sommes le 30 juillet. Pour accompagner le développement du trafic maritime sur l'Atlantique Nord, Cherbourg inaugure le 30 juillet 1933 sa gare maritime.
15: La décision est prise dans les années 20 de construire une gare gigantesque. Après 5 ans de chantier colossal, la gare maritime est finalement inaugurée en 1933 par le président Albert Lebrun en personne. Cherbourg est alors la plus grande gare maritime transatlantique au monde. C'est aussi la plus vaste construction de France après le château de Versailles. Si le trafic de la gare maritime a pris fin dans les années 70, elle demeure le plus étincelant témoin européen de la grande épopée des transatlantiques.
14: Remise en état après la guerre, la gare maritime de Cherbourg va accueillir à partir de 2002 la Cité de la Mer. Été 1940, l'Allemagne n'a plus qu'un seul ennemi en Europe, le Royaume-Uni. Le 30 juillet 1940, Hermann Göring, qui dirige l'armée de l'air allemande, la fameuse Luftwaffe, annonce le début de la grande bataille aérienne contre l'Angleterre.
16: La ville de Londres renferme une quantité inimaginable d'aménagements importants au point de vue militaire. Des cales gigantesques bordent tout le long de la rive de la Tamise jusqu'à son embouchure. Un avion allemand du type U-88, le plus moderne avion de bombardement en vol horizontal et en vol en piqué, s'apprête à décoller. Le maréchal du Reich Hermann Göring dirige personnellement de la côte de la Manche les attaques de représailles de son aviation. Sans répit, les avions allemands s'envolent vers l'Angleterre. Ils bombardent nuit et jour les buts militaires de la capitale anglaise.
14: Actualité française sous contrôle allemand. Cet épisode prend le nom de Bataille d'Angleterre. Elle se conclura en octobre 1940 par un échec allemand. La Bataille d'Angleterre sera suivie du fameux Blitz, dont le but était de détruire les villes anglaises pour casser le moral des populations. 1830, au lendemain de la Révolution de Juillet, qui a chassé du trône Charles X, son cousin, Louis-Philippe d'Orléans, devient le 30 juillet lieutenant général du royaume, c'est-à-dire régent de France, pendant la minorité du comte de Chambord, le petit-fils de Charles X. Mais très vite, poussé par les bourgeois libéraux, il va choisir de garder pour lui la couronne, devenant ainsi Louis-Philippe Ier, roi des Français. Il régnera jusqu'en 1848, où il sera renversé par une nouvelle révolution. Louis-Philippe reste ainsi dans l'histoire comme le dernier roi à avoir régné sur la France.
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14: On passe à la culture avec la naissance le 30 juillet 1948 de l'acteur Jean Reno. Découvert par Luc Besson, qui le fait tourner dans Le Grand Bleu, il obtient une grande popularité grâce au film Les Visiteurs de Jean-Marie Poiret. Il a également une carrière importante à l'étranger. Autre naissance, toujours le 30 juillet, mais cette fois-ci en 1971, celle de Calogero, auteur, compositeur et interprète. Il débute sa carrière en 1987 dans le groupe Les Charts. Il poursuit ensuite une carrière en solo dès 1999 et devient populaire avec son deuxième album Calogero, sorti en 2002. 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
1: C'était En apesanteur de Calogero qui venait clôturer cette chronique Ce jour dans l'histoire, présentée par Bruno Fuma, à retrouver sur rcfnotredame.fr.
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1: Et on poursuit en musique sur votre radio. On écoute Juliette Gréco et son morceau Un petit poisson, un petit oiseau.
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1: Et voilà, on risque de l'avoir dans la tête toute la journée maintenant. C'était Un petit poisson, un petit oiseau de Juliette Gréco à suivre sur votre radio. C'est la prière du matin et puis le saint du jour.
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1: h 50 sur RCF Notre-Dame, l'heure de prendre un temps de prière, le filet du pêcheur ce matin, méditation de l'évangile selon saint Matthieu, le chapitre 13, les versets 47 à 53, avec sœur Catherine de Coster pour nous faire le commentaire aujourd'hui.
3: En ce temps-là, Jésus disait aux foules: le royaume des cieux est encore comparable à un filet que l'on jette dans la mer et qui ramène toutes sortes de poissons. Quand il est plein, on le tire sur le rivage, on s'assied, on ramasse dans des paniers ce qui est bon et on rejette ce qui ne vaut rien. Ainsi en sera-t-il à la fin du monde. Les anges sortiront pour séparer les méchants du milieu des justes et les jetteront dans la fournaise. Là, il y aura des pleurs et des grincements de dents. Avez-vous compris tout cela? Ils lui répondent oui. Jésus ajouta: c'est pourquoi tout scribe devenu disciple du royaume des cieux est comparable à un maître de maison qui tire de son trésor du neuf et de l'ancien. Lorsque Jésus eut terminé ses paraboles, il s'éloigna de là.
4: Continuons aujourd'hui notre découverte du royaume de Dieu à travers deux nouvelles paraboles qui semblent n'en être qu'une seule. Celle du filet qui apparaît clairement et celle de l'homme qui de son trésor tire du neuf et de l'ancien et qui apparaît comme une conclusion. La parabole du filet, comme les autres paraboles du royaume que nous avons entendues cette semaine, nous apprend que le royaume de Dieu est un mouvement, une dynamique, un agir. Il s'agit de jeter le filet, de le ramener, le tirer, de ramasser, de rejeter. C'est un labeur. Le royaume des cieux se conjugue à l'actif. Il est un incessant discernement où l'on ramasse dans des paniers ce qui est bon et où l'on rejette ce qui ne vaut rien. Le disciple du Christ est comme un veilleur, un témoin, un prophète. Du vieux trésor de la sagesse de la loi, il tire des paroles et des actes capables de discerner, de dénoncer les forces destructrices et de restaurer la vie. Écoutons notre cœur en vérité. Avons-nous le désir et le courage de mener notre existence et celle de notre communauté de vie et de travail dans cette dynamique? Est-ce que chaque jour nous faisons nôtre la prière de Salomon que nous avons entendu dimanche dernier? Seigneur, donne à ton serviteur un cœur attentif pour qu'il sache discerner le bien et le mal. Avons-nous le désir et la volonté de faire le tri d'abord en nous-mêmes pour rompre avec toute compromission et toute forme de connivence? Le jugement ne nous traverse-t-il pas chaque fois que nous faisons ce tri entre le bon et le mauvais? Chaque fois que nous choisissons de vivre ce qui est à notre portée, le bien, le bon, le vrai, la fraternité et la vie, nous rendons visible le royaume de Dieu.
3: Notre Père, qui es aux cieux, que ton nom soit sanctifié, que ton règne vienne, que ta volonté soit faite sur la terre comme au ciel. Donne-nous aujourd'hui notre pain de ce jour. Pardonne-nous nos offenses, comme nous pardonnons aussi à ceux qui nous ont offensés. Et ne nous laisse pas entrer en tentation, mais délivre-nous du mal. Car c'est à toi qu'appartiennent le règne, la puissance et la gloire pour les siècles des siècles. Amen.

0: cherche ta présence » par Carlos Payan. Le commentaire de l'Évangile ce matin vous était proposé par sœur Catherine de Coster. Nous sommes le jeudi 30 juillet, nous fêtons aujourd'hui Sainte Juliette d'Iconium, mais pas seulement. Isabelle Delaunay nous donne tous les détails dans le Saint du jour. Bonjour Isabelle.
1: Bonjour. Aujourd'hui, nous fêtons Saint-Pierre Chrysologue, évêque de Ravenne, docteur de l'Église et mort en 451. Ses sermons étaient d'une grande éloquence, d'où son surnom Chrysologue. Nous fêtons aussi aujourd'hui les Juliettes, un prénom ô combien romantique, toujours à la mode. Sainte Juliette est une martyre du IVe siècle en Cappadoce. Nous connaissons bien sa vie grâce à l'un de ses compatriotes, Basile de Césarée. Veuve chrétienne, Juliette possédait de très grands biens, mais son intendant la vola et il ne lui resta plus grand-chose. Elle choisit donc de lui faire un procès et l'homme risquait bel et bien de se voir couper la gorge. Mais pour sa défense, l'homme d'affaires s'écria « Cette femme ne peut ester en justice car elle est chrétienne ». En effet, un édit impérial de 303 ôtait aux chrétiens la faculté de demander réparation d'un dommage. Le président du tribunal fit donc porter un autel et de l'encens et demanda à la veuve Juliette d'offrir un sacrifice aux dieux païens. Elle refusa fermement, en affirmant avec force qu'elle était la servante du Seigneur. Elle fut condamnée à être brûlée vive. Elle alla au bûcher dignement. Une grande paix semblait envahir son cœur, et son corps, dit-on, ne fut pas consumé. C'était sous le règne de Dioclétien. Elle était probablement la mère de Saint-Cyr, l'un des plus jeunes martyrs, qui ne devait avoir que 3 ou 4 ans. De nombreuses églises sont soit sous le patronage de Saint-Cyr et de Sainte-Juliette, soit sous le patronage tout simplement de Juliette. Ils sont fêtés en Occident le 16 juin et le 30 juillet en Orient.
0: Merci Isabelle Delaunay pour ce Saint du jour à retrouver sur rcfnotre-dame.fr et on souhaite donc bien sûr une bonne fête à toutes les Juliettes.
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0: Il est bientôt 8h sur RCF Notre-Dame, Sainte Juliette d'Iconium est à l'honneur.

0: Bonjour à toutes, bonjour à tous. Il est 8h, Denis de Lovinfos avec vous pour l'information nationale belge. Ce 30 juillet, l'humanité a déjà épuisé toutes les ressources écologiques et tous les services écosystémiques que la Terre est capable de fournir de manière durable en un an, estime le Fonds mondial pour la nature. Nous sommes donc ce jeudi le jour du dépassement. En l'espace d'un an, l'humanité consomme donc plus de ressources naturelles que ce que la Terre est capable de régénérer au cours de cette même année. Pour tenter de changer les choses, WWF appelle notamment à réduire l'utilisation des combustibles fossiles, stopper la déforestation, rendre notre système alimentaire plus durable et orienter le système financier vers des mécanismes respectueux de la nature. La nature, continuons d'en parler. En France, l'incendie en Gironde est toujours stabilisé ce matin. Ce méga-feu a ravagé 42 000 hectares. Les autorités sont positives et précisent s'attendre à une météo plutôt favorable avec la levée de la vigilance orange canicule et même quelques averses qui sont attendues. Rappelons également que les secours français sont soutenus depuis hier par une aide belge composée de matériel, de véhicules et d'hommes. Dans le reste de l'actualité, alors que la Belgique a affiché le taux de surmortalité le plus élevé d'Europe durant la vague de chaleur de la fin du mois de juin dernier, le ministre wallon de la Santé promet d'accélérer les investissements dans l'énergie, le bâti, via notamment les primes dans la rénovation, et la mobilité, afin de mieux affronter ces fortes chaleurs. Sur RTL hier soir, Yves Copiters a rappelé qu'en région wallonne, il y a un plan forte chaleur mis en place, un plan sécheresse également, et un plan fédéral qui sera lancé prochainement pour une meilleure coordination. Toujours dans l'actualité, les demandes de nationalité belge s'effondrent. Ces procédures ont été divisées par deux depuis le montant des droits d'enregistrement est passé de 150 à 1000 euros il y a un an, selon l'OSPF Finance. Avant la réforme en juillet 2025, environ 4000 paiements de ce droit étaient enregistrés chaque mois. Depuis son entrée en application, la moyenne est tombée à un peu moins de 2000. Les recettes, elles, ont plus que doublé, le tarif ayant été multiplié par près de 7. Le droit d'enregistrement est acquitté au moment de l'introduction de la demande et n'est pas remboursé en cas de refus. Le nombre de personnes effectivement devenues belges par déclaration recule lui aussi, mais plus lentement car les dossiers mettent du temps avant d'être clôturés. On passe à la page sport dans ce journal. En cyclisme, Wout van Aert a remporté la première étape du Tour du Danemark pour son retour à la compétition et s'empare ainsi du maillot de leader. Le Belge s'est imposé au sprint au terme de près de 200 km. 6 semaines après son abandon sur le Tour d'Auvergne-Rhône-Alpes en raison d'une blessure au coude qui l'a privé du Tour de France, Wout van Aert est l'une des attractions de ce...
1: Météo à suivre, c'est l'heure d'une bonne info. On va parler de l'engagement d'un maire. Ce matin, l'élu a rénové avec des habitants l'église de sa ville qui date du XVIIIe siècle. Patrick Rocher, bonjour.
2: Bonjour Clara.
1: Vous êtes le maire de Saint-Try-sur-Seine en Essonne. Donc, comment vous vous êtes lancé dans la rénovation de votre église? Qu'est-ce qui vous a motivé?
2: Alors, ce qui nous a motivé, parce que je ne suis pas seul dans ce projet, c'est de réaliser tous les ans, pendant la période estivale, une réhabilitation ou la réalisation de travaux dans l'intérêt communal, c'est-à-dire la protection de nos biens, le tout au travers d'actions menées par des bénévoles, ce qui nous permet non seulement, puisqu'on parle d'économie, je vous entendais parler tout à l'heure de gouvernement, etc., ça nous permet non seulement, nous qui n'avons pas beaucoup d'argent, de faire des économies, mais également de rassembler autour d'un projet commun, qui se traduit par une expérience humaniste sans précédent.
3: C'est-à-dire qu'il n'y a pas non seulement l'objectif des économies, on l'entend, mais il y a aussi un objectif de fraternité, Patrick Rocher ?
2: Complètement. Il y a un objectif de fraternité. Dans ce monde dans lequel nous vivons, consumériste, individualiste, etc., nous voulons absolument nager à contre-courant et prouver que c'est encore possible, aujourd'hui en France, de mener des actions solidaires dans un but commun.
1: Vous avez donc lancé un véritable chantier accompagné d'une cinquantaine de bénévoles, des habitants de Saint-Try-sur-Seine. Est-ce qu'il y avait des spécialistes ou vous êtes parti un petit peu comme ça à l'aveugle?
2: Alors non, nous organisons quand même des réunions préalables. Nous sommes arrivés in fine à 61 bénévoles en total, avec parmi les bénévoles des spécialistes, oui, dans la peinture, des spécialistes aussi dans la menuiserie, dans la ferronnerie. Donc nous avions quand même quelques artisans, quelques spécialistes parmi les 61 bénévoles.
3: Parlons de cette église. Est-ce qu'elle revêt un aspect patrimonial particulièrement intéressant ou quelle est sa particularité?
2: Alors, elle a une particularité, c'est qu'elle a été construite en moins d'un siècle. Et elle a été totalement financée à l'époque par un monarque qui était M. Clermont-Tonnerre, qui a participé d'ailleurs à la réalisation de la Convention. Il a même siégé deux fois en tant que président de l'Assemblée nationale. Et il y avait un soupçon, on ne savait pas trop finalement, si les enfants de ce seigneur avaient été installés, puisqu'ils sont morts, il a eu deux enfants qui sont morts très jeunes, dont un de 27 mois si je ne me trompe pas, dans une crypte, et tout le monde pensait que finalement c'était pas forcément la vérité. Bien si, nous avons pu découvrir au travers de cette église non seulement une grande page de notre histoire locale, mais également mettre à jour un certain nombre de choses, et nous avons pu créer de par cette expérience un rassemblement d'un ensemble d'habitants qui veulent justement développer davantage l'histoire de la ville et ainsi l'intégrer dans ce qu'on appelle l'Office municipal de la mémoire.
1: Et cette histoire donc, que vous avez poursuivie grâce à ces travaux, c'était des travaux importants qu'il fallait mener ?
2: Ah oui, oui. Nous avons, pour essayer d'imager un petit peu la scène, vous imaginez une église d'une capacité d'accueil de 250 places assises, totalement remplie à l'intérieur d'échafaudage, avec des actions également menées à l'extérieur. Donc nous avons réalisé une réhabilitation complète, nettoyage, peinture, réhabilitation partielle des installations électriques et une partie de la toiture.
3: Et donc des travaux d'ampleur. Est-ce que justement parmi les bénévoles qui se sont constitués là, il y a des souvenirs particuliers, vous gardez ?
2: Ben, comme toute expérience humaine, il y a toujours des événements qui font que on en garde des bons souvenirs. Moi, ce que je peux vous dire, c'est que quand il faut animer 61 bénévoles avec en permanence entre 20 et 30 personnes sur un site, il suffit d'interroger un entrepreneur pour dire que tout ça n'est pas facile. Le souvenir le plus important que j'en garde, c'est l'esprit de cohésion et surtout l'ambiance générale qu'il pouvait y avoir.
1: Un esprit de cohésion qui est devenu finalement une tradition locale, que vous faites donc tous les ans de rénover comme ça des édifices de la commune. Comment c'est né finalement cette tradition qui perdure ?
2: Alors c'est né par le principe tout simplement d'un maire que vous avez au téléphone qui n'a d'autre ambition que de servir au mieux sa nation et d'autre cupidité que de faire en sorte que les gens puissent s'apprécier les uns les autres, ce qui n'est pas facile à notre époque.
1: Effectivement, merci Patrick Rocher. Vous êtes, je le rappelle, le maire de Saint-Try-sur-Seine, c'est en Essonne. C'était une rediffusion de votre chronique La Bonne Info de cette année. Vous pouvez retrouver toutes ces belles initiatives, toutes ces bonnes infos sur notre site RCF, Notre-Dame.fr. Dans un instant, c'est l'invité de la matinale avec Louis Dauphren. Il reçoit Franck Lafarge, auteur de Lodovico Manin, dernier doge de Venise ou La servitude du pouvoir. Ensemble, ils prendront donc la direction de Venise, vous vous en doutez, l'occasion de se pencher sur l'évolution de cette cité. Comment un état vieux de 1000 ans peut-il disparaître ? L'invité de la matinale avec Louis Dauphren, c'est à 8h10.
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1: Et RCF Notre-Dame, il est 8h10. Dans 20 minutes, c'est le journal de Radio Vatican avec à la une notamment Washington qui frappe directement l'Iran, mais aussi cette journée mondiale de lutte contre la traite des êtres humains ce jeudi 30 juillet. Ce sera donc à 8h30. Avant, c'est l'invité de la matinale avec Louis Dauphren.
6: Peut-être, au cours de l'été, irez-vous passer quelques jours à Venise? Que n'a-t-on écrit sur sa lagune, ses rues labyrinthiques, ses palais, ses merveilles, son marchand, imaginé par Shakespeare, son décor de théâtre et j'en passe? On oublie que Venise fut à une certaine époque l'équivalent de New York, le cœur battant d'une grande puissance maritime régnant sur le monde d'alors, la Méditerranée, qu'on doit à la République de Venise une bonne part de la victoire des armées chrétiennes à la bataille de Lépante en 1571, une cité qui, quelques années plus tard, fut frappée par une épidémie de peste qui emporta un tiers de sa population. Pour implorer la fin du fléau, le Sénat de la République et la République font le vœu d'élever une église dédiée au Christ rédempteur. C'était il y a quelque 450 ans. Mais les civilisations sont mortelles et si Venise survécut à la peste, elle disparut comme l'Empire romain, dont la République était une lointaine mais une persistante réplique. En 1797, comme Romulus Augustulus, dernier empereur de l'Empire romain d'Occident, Ludovico Manin est le dernier doge de Venise qui abdique donc à cette date, sous la pression d'un certain Bonaparte. Comment un État vieux de 1000 ans peut-il disparaître en quelques semaines? C'est la question que l'on va se poser avec Franck Lafage, auteur d'une biographie de Ludovico Manin, dernier doge de Venise ou la servitude du pouvoir, publié aux éditions L'Harmattan. Bonjour Franck Lafage.
7: Bonjour.
6: Vous êtes diplômé de sciences politiques, docteur en philosophie du droit, et vous êtes aussi spécialiste des résistances politiques, religieuses et culturelles à la modernité dans la culture occidentale. Qu'est-ce que ça veut dire ?
7: Alors, je me suis intéressé très tôt, comme vous avez pu le constater dans ma bibliographie, tout ce qui faisait obstacle, effectivement, au développement de la modernité. Alors, la modernité, pour moi, c'est l'ensemble des conditions qui remettent en cause la tradition, la stabilité politique des États. Donc c'est tous les mouvements politiques qui sont issus de 1789, c'est tous les mouvements effectivement en même temps de la culture qui a jeté à bas toute la tradition européenne au nom effectivement d'un concept de libération du sujet effectivement de l'Église, de Dieu et lui restituant toute son autonomie. Pour faire simple, voilà c'est ce que j'appelle moi les conditions de résistance à la modernité. Et donc dans tous les États européens naturellement, ce mouvement de rupture avec le passé, qui était un passé présent quand même, hein, puisque dans toutes les sociétés européennes, la tradition prévalait jusqu'en 1789. Je me suis intéressé à quelles étaient les conditions de cette rupture et qui résistait à cette rupture. Voilà, c'est ce qui m'a intéressé essentiellement.
6: Alors, Franck Lafage, Ludovico Manin n'a pas résisté, puisque lui, il a choisi d'abdiquer.
7: Alors, Ludovico Manin, c'est un personnage intéressant que j'ai découvert il y a quelques 25 ans à Rome. Je me promenais dans une librairie et j'ai découvert effectivement un catalogue sur une exposition qui avait lieu à l'automne 1997 à Venise, au Palais des Doges. Je l'ai feuilleté, j'étais intéressé, ça s'intitulait « Dai Doggi a Imperatori », des doges aux empereurs. Empereur de France, naturellement Napoléon Ier, et empereur d'Autriche, François II, qui a succédé à Napoléon Ier avec le partage par la suite de Venise qui est tombé dans le royaume de Lombardie-Vénétie. Et donc j'ai trouvé effectivement en page 72, 15 lignes consacrées à Ludovico Manin. Et le fait que ce doge, effectivement, le dernier doge, le 120e doge, ne soit pas plus mis en valeur que ça dans tous les événements qui étaient arrivés, m'a incité, 25 ans plus tard, à vouloir écrire une biographie. Alors, quand j'écris des biographies, effectivement, il y a un personnage central, et après, il y a des cercles concentriques qui s'élargissent de plus en plus pour intégrer, effectivement, la société, les phénomènes culturels, les phénomènes politiques, la fiscalité, parce que j'ai une approche effectivement pluridimensionnelle de ce que peut être un personnage. Je ne m'en tiens pas simplement à sa vie, quand bien même sa vie est intéressante. Et ce doge-là, effectivement, une vie intéressante. C'est un noble friolant, effectivement, né à Venise, certes, mais qui a une famille agrégée au XVIIe siècle. Donc les familles agrégées, c'était des familles qui avaient suffisamment d'argent pour rentrer dans la noblesse vénitienne, effectivement, et qui était une sorte de seconde zone de noblesse vénitienne, parce que comme vous avez pu voir dans l'ouvrage, la République de Venise est une république aristocratique, mais une république aristocratique qui est assez discriminante, puisqu'effectivement elle ne prend en compte dans l'exercice du pouvoir que les nobles nés à Venise et qui sont inscrits dans le livre d'or de la République. Le livre d'or, c'est un peu l'état civil de la noblesse. Et toute la noblesse, effectivement, continentale est tenu à l'écart du pouvoir, y compris le pouvoir dans les administrations centrales et le pouvoir dans les administrations périphériques, qui sont la gestion des villes, confiées donc à des recteurs, noble vénitien nommé sur place. Et donc ce noble vénitien, effectivement, Ludovico Mena, réussit une carrière plus qu'honorable, puisqu'effectivement, il sera à la tête de différentes villes comme Podesta, c'est-à-dire il sera chargé effectivement des affaires civiles et judiciaires, ou capitaine chargé des affaires financières ou militaires, enfin beaucoup plus financières que militaires. Et ensuite, effectivement, avec son élection comme procurateur de Samar, c'est-à-dire c'est l'avant-dernier degré avant l'élection comme doge, il arrive au plus haut sommet de l'État. Mais il arrive au plus haut sommet de l'État dans des conditions tellement dégradées que lui-même reconnaîtra dans ses mémoires qu'il ne pouvait rien faire.
6: Alors pourquoi, Franck Lafage, justement, ces conditions étaient-elles dégradées et pourquoi a-t-il choisi d'abdiquer ?
7: Alors, les conditions sont dégradées, il y a plusieurs critères déjà. D'abord, il y a des critères institutionnels. La République de Venise est certes aristocratique, mais elle est divisée au sein de son aristocratie. À savoir qu'il y a une oligarchie qui détient le pouvoir exécutif, les sénateurs et les sages grands. Les sages grands ou le conseil des sages, ce sont les ministres en quelque sorte. Donc cette oligarchie détient le pouvoir. Il y a ensuite une oligarchie que j'appelle, il y a ensuite une noblesse de la classe moyenne. La classe moyenne, c'est ceux qui sont pas très riches, mais qui peuvent vivre effectivement de leurs revenus. Et eux, ils sont dans la structure administrative, ils tiennent l'armature de Venise. Et en dessous, il y a une pléthore de nobles, parasitaires, effectivement, parce qu'ils représentent à peu près les deux tiers de la noblesse vénitienne. Et eux, effectivement, vivent de sinécures. Alors, une petite partie vit de sinécures, ce qu'on appelle les grazie di cento uffici, les grâces des cent offices qu'on met à leur disposition. Ce sont des emplois qui servent à rien, mais ils sont payés quand même un petit peu. Et en dessous de ceux-là même qui n'exercent aucune activité, il y a effectivement les rentes d'État qui sont versées donc à presque les deux tiers de la noblesse vénitienne. Et cette noblesse vénitienne parasitaire, en quelque sorte, n'a qu'un seul centre d'intérêt, c'est sa subsistance. Et on le verra très bien dans les dernières années du pouvoir, où effectivement, quand tout l'État s'effondre, leur seul souci, c'est de savoir si les 20 000 ducats qu'ils perçoivent à titre permanent comme rente de l'État seront maintenus. Et effectivement, Ludovico Mena, qui est immensément riche, acceptera, après l'effondrement de la République, de continuer à leur verser tous les ans ces 20 000 ducats pour les faire vivre. Ça, c'est la première question. Enfin, c'est la première réponse. La deuxième noblesse, effectivement, celle qui est tenue à l'écart du pouvoir, en définitive, du pouvoir exécutif et du pouvoir législatif, puisque le pouvoir législatif, c'est le Grand Conseil, il n'y siège pas, puisqu'ils ne sont pas inscrits dans le livre d'or, quand bien même ils sont nobles. Ceux-là, effectivement, sont obligés de rester dans leur ville, c'est-à-dire qu'ils ont, dans les municipalités, où ils n'ont pas beaucoup de pouvoir, ils entérinent uniquement ce que décident les recteurs, les podestas et les capitaines. Beaucoup qui veulent faire carrière sont obligés de partir à l'étranger, notamment dans les armées impériales autrichiennes, puisqu'effectivement les armées vénitiennes leur sont fermées. Il y a une vraie méfiance entre la noblesse vénitienne, la dominante, c'est-à-dire la cité même de Venise, et l'autre noblesse, qui est considérée comme une noblesse vaincue en quelque sorte, qui s'est agrégée à l'État vénitien par la défaite des armes ou parce qu'eux-mêmes ont accepté les villes se sont rendues sans se battre. Et donc, il y a toujours une espèce de mépris profond pour cette seconde noblesse qui n'a accès à aucun pouvoir. Et donc, effectivement, ça fragilise encore plus le consensus au sein de l'État vénitien, qui est un État aristocratique, mais très discriminant. Et ensuite, il y a effectivement le doge. Alors là, j'en reviens à Ludovico Mena. Ludovico Mena arrive au pouvoir, effectivement, dans les conditions les plus détestables qui soient. Il a été élu contre son gré. Déjà, il ne voulait pas y aller.
6: Oui.
7: Le pouvoir, il s'est mis à pleurer, il s'est alité, enfin, il a joué une forme de comédie qui n'a pas eu d'effet sur le Collège des 41 qu'il a élu. Il a donc accepté d'être doge, si je puis dire, bien qu'il ait préposé d'abdiquer aussitôt pour devenir moine bénédictin, ce qui lui a été refusé une fois de plus. Enfin, il y a un aspect un petit peu comique dès le départ.
6: Oui, parce qu'il était très pieux.
7: La situation est très désagréable.
6: Il était très pieux, Ludovico Mena.
7: Oui, tout à fait. Ah oui, c'est quelqu'un de très pieux. Ça, effectivement, là-dessus, il n'y a rien à dire. Si ce n'est que par la suite, effectivement, il n'a pas de pouvoir. Le doge, je dirais, c'est un peu un oxymore, c'est un prince républicain. Alors prince, parce qu'il est habillé comme un prince, mais en définitive, il n'a aucun pouvoir. Il a un pouvoir d'influence très limité, il est très contraint par la promesse ducale, et Ludovico Mena, moi j'ai regardé sa promesse ducale, c'est 103 pages. Et la promesse ducale, en réalité, c'est un ensemble d'interdictions qui lui sont faites dans l'exercice du pouvoir. Donc en gros, il ne peut rien. Et il a surtout un rôle très rituel, c'est-à-dire qu'il participe à 90 processions ducales, soit civiques, soit ecclésiastiques, dans la ville de Venise. Et donc, un jour sur quatre, il défile en grand apparat avec toute sa cour, et puis les sénateurs dans la ville de Venise. Donc, il a à la fois un rôle, je dirais, de représentation, mais très symbolique, mais aucun rôle, effectivement, d'exécutant.
6: Mais Franck Lafage, n'avait-il d'autre choix que d'abdiquer face à Bonaparte, qui lui-même, d'ailleurs, ne gardera pas Venise, puisque Venise sera l'objet d'une transaction et livrée aux Autrichiens?
7: Tout à fait. Alors, il avait d'autres choix d'abdiquer. Oui, il n'avait pas d'autre choix que d'abdiquer, parce qu'effectivement, quand il est arrivé d'Auge, il s'est rendu compte, effectivement, du défaut de volition de l'ensemble de la classe dirigeante. À savoir qu'il s'est rendu compte que les sénateurs et les sages grands n'avaient qu'une idée, c'était d'assurer une transition la plus pacifique possible vers la dissolution de l'État de Venise. Il y a une, c'est quand même quelque chose de très particulier, parce que j'ai étudié d'autres régimes, notamment Louis III de Bavière, effectivement, et son effondrement à l'issue de la Première Guerre mondiale. Mais dans l'État de Venise, il y a une espèce de défaitisme qui touche l'ensemble du corps de l'État, que ce soit l'oligarchie, que ce soit la noblesse intermédiaire des classes moyennes, et que ce soit le patriciat qui, lui, n'a plus rien à faire de l'État de Venise du moment qu'il perçoit ses 20 000 ducs apparents et des satisfaits. Et donc, il y a une espèce de château de cartes qui s'effondre doucement, et effectivement, pour que les conditions soient les plus agréables possibles dans l'effondrement, si je puis dire, c'est là qu'on trouve un peu le caractère vénitien, c'est que cela s'effondre sans douleur. Et donc le Doge participe, il accompagne, je dirais, cet effondrement, puisque dans la transition, il cherchera à éviter que Venise soit bombardée, il cherchera à éviter effectivement qu'il y ait une sédition, mais on sent bien que quelques jours avant l'effondrement officiel, le 12 mai 1797, le 1er et le 8 mai, il a fait deux propositions d'abdication qui ont été refusées, et le 5 mai, effectivement, 1797, lui-même met en sûreté toutes ses valeurs à Venise pour chez un marchand allemand, donc qui aura une immunité face aux troupes napoléoniennes, pour effectivement garder ses revenus, ses objets de valeur, etc. Et on sent très bien, effectivement, qu'il n'y a plus rien à faire, puisque lui-même me dit à un moment donné, nous étions perdus, nous n'avions même plus la volonté de résister aux maux et de trouver des solutions à ce qui nous arrivait. Donc je crois qu'il y a un état de sidération de l'ensemble de la noblesse vénitienne, pour partie qui ne siège plus d'ailleurs, parce que le Grand Conseil ne siège plus au moins un mois avant l'effondrement de Venise, tout le monde s'est éparpillé. Et puis si vous avez lu, effectivement, vous voyez bien que les sénateurs n'étaient pas informés des rapports diplomatiques qui arrivaient de Paris et qui étaient très très bien faits, parce que le réseau diplomatique vénitien, Londres, Paris, Madrid, Vienne, était effectivement un réseau très bien organisé et de diplomates très lucides, si ce n'est que les rapports diplomatiques étaient cachés par le Conseil des Dix, qui les placardisait immédiatement arrivés. Et donc personne n'était au courant de la situation réelle.
6: Et en fait, plus personne n'y croyait. C'est ça aussi ce que vous nous dites à travers cette enquête sur l'effondrement de l'État vénitien à la fin de la République de Venise en 1797. Merci beaucoup. Franck Lafage, auteur de cette biographie de Lodovico Manin ou Manin, dernier doge de Venise, ou la servitude du pouvoir, avec des leçons qui, naturellement, sont toujours à tirer à toutes les époques.
1: Merci à Louis Dauphren pour cet invité de la matinale. À suivre l'actualité chrétienne.
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1: Et c'est une retraite spirituelle bien particulière que l'on vous fait découvrir ce matin. La retraite Laudato Si, organisée cette semaine par l'éco-centre spirituel jésuite du Châtelard. C'est en bordure de Lyon. On découvre tout ça avec Marine Henriot.
8: La journée commence au lever du jour. Les lots sont partagés avec tous les retraitants du Châtelard. Puis les 37 hectares de terrain et de bois qui entourent l'éco-centre spirituel des Jésuites deviennent un outil de réflexion et de méditation. Les exercices spirituels proposés par Ignace de Loyola prennent une teinte Laudato Si. Le père Nwawe Emmanuel Wanfeo est accompagnateur spirituel.
9: Il y a aussi des exercices qu'on propose. Je prends par exemple un exercice où, dans le texte biblique, il y a la brebis qui apparaît et que le retraitant est invité à aller prier en contemplant la brebis ou en contemplant l'âne.
8: Le père Wanfeo est au Châtelard depuis 3 ans. Il coordonne tout ce qui est autre qu'humain, me dit-il, soit les animaux tels que le troupeau de brebis, mais aussi le jardin et les plantes. Cette semaine, avec les 13 retraitants de 22 à 90 ans, il s'agit d'entamer un changement de regard envers le vivant.
9: Tout le processus, c'est de passer de la possession à la relation. À partir d'un cheminement intérieur, il y a un processus qui est déclenché, qu'on appelle la conversion. Et cette conversion-là peut laisser jaillir quelque chose qui nous amène à nous engager. Comment je peux, à la suite de Jésus-Christ, poser des actes d'amour pour que cette création continue à être une belle création.
8: Avant d'entrer dans la Compagnie de Jésus, Noé Wonfeo a étudié la biologie des organismes végétaux et travaillé avec des paysans du nord du Cameroun autour des changements climatiques. Selon lui, 11 ans après sa publication, l'encyclique Laudato Si est plus actuelle que jamais.
9: Aujourd'hui, avec tout ce que nous voyons, les incendies et d'autres choses du côté de la clameur des pauvres, il y a quelque chose auquel nous sommes fortement invités, c'est de renouer la relation à la création dans une démarche vraiment qui nous enracine pour que nous puissions davantage aimer et servir cette création, pour que cette création soit légué à la génération future et qu'eux puissent trouver que c'est une création belle et bonne.
8: Prochain rendez-vous pour vivre Laudato Si au Châtelard du 16 au 21 août pour une retraite en famille, cette fois autour de l'écologie intégrale.
1: Merci Marine Henriot. Nous partons maintenant à la découverte des marais d'Archi près de Ligue. L'ornithologue Alain Marango au micro d'Aurélien Vurly de RCF Hauts-de-France.
10: Vous avez le plan d'eau qui est ceinturé par une roselière, une bande de roseaux. À l'arrière, vous avez des prés humides. On a un milieu quand même hétérogène, donc ce qui fait la richesse du site, parce que plus vous avez des milieux naturels différents, plus ça va attirer des plantes différentes, des insectes, et in fine pour des oiseaux. Quoi. Donc,
11: les années passent vite. Moi, ça fait 43 ans. Donc 43 ans que je suis présent dans le marais et ailleurs aussi, ce qui nous permet de voir.

0: en place progressivement. Donc on voit que depuis 30 ans, il y a une évolution positive. Par contre, pour les espèces, les petites espèces, les passereaux, donc ce qu'on appelle les rousserolles, les oiseaux qui vivent dans les roselières, l'impact est quand même, la diminution est quand même inquiétante. Quoi.
1: Et merci Aurélien Wurly de RCF Hauts-de-France pour cette visite des marais d'Archy.
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1: 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La météo, Mathias Troude, Paris et l'Ouest respirent un peu mieux.
5: Si vous nous écoutez depuis ces régions, vous avez passé le plus dur de cette quatrième vague de chaleur. On est descendu à 23 degrés cette nuit et il y aura même quelques averses orageuses de la Charente à la Champagne. L'après-midi, il fera 31 degrés à Bordeaux ou Paris, 30 à Perpignan, 28 à Rennes et Amiens.
1: Et la canicule gagne aujourd'hui l'Est de la France.
5: 23 départements sont en vigilance orange, des montagnes du Jura jusqu'à la Méditerranée. On attend 36 degrés à Lyon, 35 à Strasbourg. La maximale au pic de l'après-midi est pour Gap avec 38 degrés. Des alertes chaleur extrêmes maintenues vendredi. Il faudra attendre les orages de demain soir pour rafraîchir l'atmosphère. Mais ils seront potentiellement violents, avertit Météo France.
1: Merci Mathias. À suivre le journal de Radio Vatican. Nous reviendrons sur ces frappes de Washington. Et 8h30, direction Rome pour une nouvelle édition du journal de Radio Vatican.
6: Washington frappe directement l'Iran. Des bombardements en représailles aux attaques de Téhéran contre ses bases au Moyen-Orient. Hier, les États-Unis et l'Arabie Saoudite ont bombardé des bases de milices chiites en Irak. Et ce, alors que le premier ministre irakien était attendu ce jeudi à Riyad. Malgré une inflation élevée liée à la guerre, la réserve fédérale américaine maintient ses taux inchangés. La hausse des prix, notamment de l'essence, touche pourtant de plein fouet les citoyens américains. Reportage à suivre. Dans ce journal, nous irons à Chypre, où le secrétaire général de l'ONU tente de relancer le processus de paix entre la Grèce et la Turquie. Nous serons également en Angleterre, traversée par une sécheresse historique. Et puis ce jeudi, journée mondiale de lutte contre la traite des êtres humains. 50 millions de personnes vivent dans des conditions d'esclavage moderne. Illustration au Burkina Faso, où les victimes sont souvent des mineurs recrutés sur Internet.
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6: Bonjour à tous. Reprise des bombardements américains sur l'Iran. L'armée états-unienne a frappé des dizaines de cibles stratégiques, dont des centres de commandement militaire et des installations de missiles et de drones. Attaque menée essentiellement dans le sud du pays, le long du golfe Persique. Téhéran fait état ce matin de 3 morts. La veille, Washington et Riyad ont mené des frappes conjointes dans plusieurs provinces irakiennes, visant les positions de factions armées chiites proches de Téhéran, les Hashd al-Shaabi rattachés au gouvernement irakien. Elles ont eu lieu, ces frappes, alors que des centaines de milliers de pèlerins chiites convergeaient vers la ville sainte de Karbala pour célébrer le martyr de l'imam Hussein, petit-fils du prophète Mahomet. Le bilan est d'au moins 20 morts et de plusieurs dizaines de blessés. Riyad assure qu'il s'agit d'attaques en représailles à des drones lancés contre ses installations pétrolières, des accusations que rejette la résistance islamique irakienne. Depuis Bagdad, les précisions d'Anne-Sophie Lemoff.
8: Colère et inquiétude en Irak. Dans un communiqué, la résistance islamique visée par ces attaques a accordé un délai d'environ une semaine au gouvernement irakien pour réagir, tout en menaçant Riyad et Washington d'une

0: réponse sévère et inévitable après le pèlerinage. Le Conseil ministériel pour la sécurité nationale, convoqué par le premier ministre irakien Ali al-Zeidi, a dénoncé une violation flagrante de la souveraineté irakienne, annoncé de nouvelles mesures pour renforcer le contrôle de l'État sur la sécurité et assuré que seul l'État était en droit de répondre, privilégiant ainsi une réponse institutionnelle et diplomatique. Ces attaques américano-saoudiennes, survenues 3 semaines après la signature de 48 accords, protocoles d'accord et déclarations de partenariat entre des entreprises irakiennes et américaines, d'une valeur de 60 milliards de dollars signée lors de la visite d'Al-Zeidi à Washington. Quelques heures aussi avant l'arrivée de ce dernier jeudi à Riyad, une visite annulée. À Bagdad, Anne-Sophie Lemov pour Radio Vatican.
1: Et dans la région, l'armée jordanienne annonce ce matin avoir intercepté 5 missiles tirés depuis l'Iran visant directement son territoire. La reprise de la guerre non sans conséquences pour l'économie états-unienne, prise entre l'inflation persistante liée au conflit et la volonté de Donald Trump de voir les taux baisser. La réserve fédérale américaine a cependant fait le choix hier de maintenir ses taux inchangés. 5 mois après le début du conflit, les Américains sont toujours confrontés à l'augmentation des prix de l'essence. L'incertitude autour de la suite des événements ne rassure pas les marchés mondiaux et les automobilistes que Gwendal Lavina a rencontrés à New York sont contraints à s'adapter. Reportage.
2: Sur cette route très fréquentée, 2 stations-service se font face. Les prix sont identiques parmi les moins chers de New York. Le gallon d'essence, presque 4 litres, est vendu à 3,98 $, 1,30 $ de plus qu'avant la guerre. Monique garde donc l'œil sur le compteur du prix.
3: Je suis dégoûtée. Les Américains souffrent vraiment et c'est stressant. Je fais moins souvent le plein et je cherche la station la moins chère. Et puis j'essaie de prendre un peu plus les transports en commun, mais tout le monde ne peut pas le faire.
2: C'est le cas de Martins, chauffeur de taxi qui fait le plein tous les jours. Depuis le début de la guerre, il gagne jusqu'à 400 dollars de moins chaque mois.
4: C'est incroyable. Chaque jour, l'essence augmente de 2 ou 3 centimes. Mais le prix de nos courses est encadré, donc on ne peut rien faire. C'est notre salaire qui prend. C'est très dur.
2: À la pompe d'à côté, Daryl n'est pas très optimiste.
5: On n'a pas le choix, mais je ne sais pas combien de temps on va pouvoir tenir. Tout ça, c'est de la faute à Trump. Et on ne sait jamais ce qui nous attend ensuite.
2: Selon un récent sondage, 46% des Américains déclarent que le prix de l'essence aura des conséquences sur leur vote lors des élections de mi-mandat en novembre. Gwendal Lavina, New York, Radio Vatican.
1: New York, où se trouve toujours incarcéré Nicolas Maduro, 7 mois après la capture du président vénézuélien. Le pays doit entamer ce samedi des pourparlers pour organiser sa transition politique. Pourparlers entre la présidente par intérim Delcy Rodriguez et une partie de l'opposition soutenue par Washington, en l'absence notable en revanche du prix Nobel de la paix Maria Corina Machado. Depuis le Panama où elle réside désormais en exil, l'opposante a annoncé qu'elle ne participera pas au dialogue sans toutefois s'opposer au processus. En Bolivie, le parquet général a annoncé hier avoir lancé un mandat d'arrêt contre l'ancien président de gauche, Evo Morales. Il est visé par la justice pour son rôle dans les manifestations anti-gouvernementales qui ont paralysé le pays pendant 50 jours en mai et en juin dernier. Une visite majeure, mais pas encore de percée diplomatique à Chypre. Après 8 ans de paralysie dans les discussions sur l'avenir de l'île, le secrétaire général de l'ONU s'est rendu sur place cette semaine. Antonio Guterres a mené des entretiens avec les responsables de la République turque de Chypre, reconnue seulement par Ankara, mais aussi avec ceux de la République de Chypre, membre de l'Union européenne. La Turquie a accueilli avec beaucoup de prudence sa proposition de relancer les négociations sur l'avenir de l'île. À Ankara, les précisions d'Alain Loer.
6: Comme elle a pris l'habitude de le faire à chaque initiative marquante concernant Chypre, et la visite sur l'île du secrétaire général de l'ONU, la première en 16 ans, en est une, la Turquie réaffirme ses lignes rouges. Antonio Guterres a proposé une réunion des deux parties rivales avec les garants, Turquie, Grèce, Royaume-Uni, de l'île divisée depuis 1974, afin de sortir de l'impasse dans les négociations sur sa réunification. La réaction de la Turquie est prudente, pour ne pas dire sceptique. Son président Recep Tayyip Erdogan a prévenu que toute initiative législative qui ignorerait, je cite, l'égalité souveraine des Chypriotes turcs, leurs droits et leurs intérêts légitimes ne pourra aboutir. Selon le président turc, la question chypriote ne se résume pas à un simple partage du pouvoir entre les deux communautés, Chypriotes grecs au sud et Chypriotes turcs au nord, mais concerne avant tout la reconnaissance du statut international des Chypriotes turcs. Les dirigeants chypriotes grecs et turcs ont accepté le principe d'une rencontre, mais Ankara estime qu'aucun terrain d'entente n'existe encore et juge que les modèles de réunification défendus depuis des décennies appartiennent au passé. Ces dernières années, les autorités turques ont plaidé pour une partition définitive de l'île. À Ankara, Nadia Pourra du Vatican.
1: C'est un été meurtrier pour la faune et la flore européenne. Après la France et l'Espagne, des incendies se sont déclenchés en Grèce, notamment en Crète. Deux pompiers ont perdu la vie hier en luttant contre les flammes. La vice-préfète annonce ce matin l'évacuation de l'île grecque de 8000 personnes. Les pics de chaleur qui affectent l'ensemble du continent, y compris l'Angleterre. Plus de la moitié du pays a été déclarée en état de sécheresse. Le mois de juillet est en passe de devenir le plus sec jamais enregistré, a annoncé hier l'Agence nationale de l'environnement. Correspondance à Londres de Jean Jaffray.
7: Les rayons du centre, de l'est et du sud du territoire connaissent actuellement un nouvel épisode de sécheresse. Le niveau d'eau de 78% des rivières est inférieur à la normale. Le Centre de météorologie nationale a prévu des pics de chaleur de 35 degrés avec des risques d'incendie. On estime à 110 le nombre d'incendies dans des zones protégées depuis le début de l'année. Par ailleurs, les agriculteurs sont contraints de récolter plus tôt que prévu. Le principal syndicat agricole, National Farmers Union, réclame un assouplissement du code de planification pour construire des réservoirs. Le dernier mis en service datant de 1992. Nous consommons actuellement l'eau plus vite que la nature ne peut la renouveler, a souligné Helen Wakeham, présidente du groupe national sur la sécheresse qui s'est réuni mardi. Les quatre canicules qui se sont succédées depuis mai auront des répercussions durables sur notre environnement, la faune et l'économie, a-t-elle prévenu. D'après les études, il y a 80% de chances qu'elle soit la conséquence du réchauffement climatique provoqué par l'utilisation de combustibles fossiles, gaz et pétrole notamment. Londres, Jean Jaffray, Radio Vatican.
1: Un concert pour la paix était organisé hier soir dans les jardins pontificaux de Castel Gandolfo. Après le concert, le pape Léon XIV a félicité tous les membres de la chorale pour le travail acharné de préparation, avant de décrire la chorale comme étant un symbole idéal d'harmonie et de coopération. Le pape a également assuré prier pour que la paix règne dans tous ces lieux du monde qui continuent de souffrir de la violence. Plus de détails sur notre site internet. Et avant de passer à notre dossier, nous vous invitons, chers auditeurs, à nous écrire, à nous faire des retours, à nous expliquer pourquoi vous nous écoutez. Pour cela, une adresse français@vaticannews.va. Ce jeudi 30 juillet, la communauté internationale observe la journée mondiale de lutte contre la traite des êtres humains. La traite qui continue de représenter l'une des violations les plus graves de la dignité humaine. Selon des estimations, au moins 50 millions de personnes vivent dans des conditions d'esclavage moderne aujourd'hui. Illustration en Afrique de l'Ouest, où les enfants constituent la majorité absolue des victimes détectées selon les Nations Unies. Le réseau international Talitha Koum, fondé en 2009 par l'Union internationale des supérieurs majeurs, joue un rôle central d'alerte et de mobilisation, notamment contre le cyber-esclavage. Sœur Nadine Rasmata Ouedraogo, membre de la congrégation des Sœurs de la Sainte-Croix et coordinatrice Talitha Koum au Burkina Faso, nous dresse l'ampleur des actions menées sur le terrain, basées sur le rapport annuel de l'organisation rendu public hier. On l'écoute.
8: Lorsque le rapport affirme que les réseaux sociaux constituent aujourd'hui un outil puissant utilisé par les trafiquants, c'est une réalité que nous constatons sur le terrain. Ils exploitent ces plateformes pour recruter, manipuler et contrôler leurs victimes. Elles leur permettent de cibler rapidement des personnes vulnérables, de gagner leur confiance et d'organiser leur exploitation à moindre coût.
9: Comment vivez-vous cela au Burkina Faso où vous êtes coordinatrice de la branche de Talitha Koum?
8: Pour notre part, nous parlerons surtout de l'Afrique de l'Ouest, car la plupart des victimes que nous accompagnons viennent des pays voisins, notamment le Nigeria, le Togo, le Bénin ou encore le Ghana.
9: Le Burkina Faso et les autres pays que vous venez de nommer sont marqués par des situations de conflit. Peut-on attribuer à la guerre la croissance de ces fléaux?
8: Ce réseau sournois de traite et d'exploitation existait bien avant les conflits armés. La recherche d'un gain facile, l'espoir d'un lendemain meilleur, le désespoir, la pauvreté ou encore le manque d'opportunités ont toujours été exploités par les trafiquants. L'efficacité de ces réseaux repose sur plusieurs facteurs. Il y a d'abord la vulnérabilité des populations, telles que la pauvreté, les déplacements forcés, les conflits, mais aussi la précarité dans laquelle vivent de nombreux jeunes. La plupart des survivantes que nous accueillons sont mineures. Après les entretiens, on découvre les réalités très douloureuses. Certaines n'ont plus de famille nucléaire ou ont été séparées de leurs proches. Pour d'autres, ce sont malheureusement les familles elles-mêmes qui les envoient travailler, pensant leur offrir un avenir meilleur. Et à cela s'ajoute le manque d'éducation et l'absence d'opportunités pour les jeunes. Les trafiquants profitent de cette vulnérabilité, bien sûr. Ils ciblent les jeunes garçons, les jeunes filles, surtout, dit les familles, qui deviennent réceptifs aux promesses diffusées sur les réseaux sociaux.
9: Face à des victimes de traite recrutées et parfois exploitées à distance, comment votre programme réussit-il à restaurer la dignité humaine et la culture du soin du plus vulnérable enseignée par l'Église?
8: Alors, face à la réalité que nous traversons, notre action ne se limite pas à l'accueil des survivantes. Concrètement, nous menons plusieurs actions. Nous encourageons la dénonciation des situations de traite et sensibilisons les communautés aux mécanismes de recrutement des trafiquants. Nous menons un plaidoyer constant auprès des services de police, des autorités chargées de l'action sociale et des représentations diplomatiques, notamment lorsque les victimes sont étrangères. Nous accompagnons les survivants tout au long des procédures judiciaires et administratives. Nous veillons au respect de leurs droits et les aidons à obtenir les réparations auxquelles elles peuvent prétendre. Nous soutenons les actions visant à traduire les trafiquants et les proxénètes devant la justice afin de lutter contre l'impunité. Nous préparons les survivantes afin qu'elles puissent témoigner dans les meilleures conditions possibles. Nous les aidons à retrouver la confiance nécessaire pour raconter leur histoire, défendre leurs droits et faire entendre leur voix. Notre engagement s'inspire profondément de l'Évangile et de la doctrine sociale de l'Église. Pour nous, restaurer la dignité humaine signifie bien plus que répondre à des besoins matériels. C'est reconnaître en chaque personne une valeur inaliénable, l'accueillir avec compassion, marcher à ses côtés dans son processus de guérison et de lui redonner l'espérance d'un avenir possible.
1: Interrogée par Marie-Josée Muando, sœur Nadine Rasmata-Ouedraogo, coordinatrice du réseau Talitha Koum au Burkina Faso, était ce matin l'invitée de Radio Vatican. C'est la fin de ce journal. Retour de l'actualité en langue française à 13h, heure de Rome. Vous serez en compagnie de Cécile Mérieux. D'ici là, une très belle matinée à toutes et à tous.
10: Et c'était donc le journal de Radio Vatican présenté ce matin par Alexandra Sirgan. Dans 5 minutes, votre prière du matin. Mais avant, peut-être avez-vous besoin de quelques idées de lecture pendant cette période estivale. Direction RCF Jéricho-Moselle à Metz, au cœur de la librairie La Pensée Sauvage. Un lieu chaleureux où les plantes côtoient les livres. C'est le directeur de la radio, Cédric Rouillon, qui nous emmène.
11: Direction Metz, aujourd'hui à proximité du quartier Sainte-Thérèse, où la librairie La Pensée Sauvage est implantée depuis 2020. À La Pensée Sauvage, on vient pour acheter un livre, bien sûr, mais aussi pour prendre le temps d'échanger, entrer dans un univers très personnel, et c'est celui de Xavier Vacogne, le maître des lieux. Bonjour Xavier.
12: Bonjour, bonjour.
11: Cet été, le livre que vous souhaitez mettre entre toutes les mains, c'est « Le jour zéro » d'Adrien Clent, avec ce roman de 448 pages. En fait, vous nous invitez à une forme de déconnexion pour l'été.
12: Oui, tout à fait. C'est vraiment un moment de déconnexion. Alors, on avait déjà rencontré Adrien avec « La grande panne » il y a quelques années, et puis « Paresse pour tous ». Et donc là, il revient avec une nouvelle utopie réaliste, hein, c'est comme ça qu'on les appelle, qui met en scène plein de micro-fictions autour d'un événement en fait, qui va un peu dérouter tout le monde. C'est-à-dire qu'il y a un orage solaire qui va mettre à mal tous les instruments électroniques. Donc du coup, plus rien ne fonctionne, aucune voiture, puisque tout est équipé d'électronique. On n'a plus de compte en banque, on ne touche plus de salaire, les aides sociales ne fonctionnent plus. Enfin, comme tout est dépendant de l'électronique, il n'y a plus rien qui fonctionne. Et surtout, il n'y a plus d'ordinateur ni de téléphone portable. Donc on se retrouve un peu tous dépourvus, sans moyen d'orientation, de communication. Et donc, il faut que la vie se réorganise. Alors certains veulent tout de suite réinstaller les choses telles qu'elles étaient. Et des groupes, en fait, vont commencer à résister. Alors, en province, dans les grandes villes, mais plutôt en périphérie. Et c'est des groupes qui s'organisent pour réinventer la vie sans ce moyen électronique. Et donc, il y a une forme d'engouement comme ça, et qui prend le lecteur au corps, qui l'emmène dans une une perspective un peu nouvelle, une autre façon de fonctionner, sans outils électroniques. Et puis, il y a un président, et c'est ça le truc intéressant aussi, il y a un président qui se dit, tiens, il y a eu le confinement, on a fait des super promesses, on n'a rien tenu. Est-ce que là, ce ne serait pas l'occasion de prendre les choses en main et puis de modifier les choses? Et donc, en fait, il réfléchit à une réforme du système bancaire, à arrêter la monnaie, etc., en essayant de convaincre l'Europe, etc. Donc, voilà, plein de champs qui s'ouvrent et qui fait qu'on lit ce livre avec vraiment des étoiles dans les yeux parce qu'on a envie que les choses arrivent.
11: C'est un récit presque post-apocalyptique, mais on revisite ici la fin des choses n'est pas la fin du monde.
12: C'est la fin de quelque chose, mais optimiste. C'est-à-dire qu'en fait, qui prend le bon côté des choses. Même si on est dépourvu de certains éléments et qu'il y a beaucoup de choses qui s'arrêtent, ça permet d'ouvrir une nouvelle perspective.
11: De la théorie, un peu de conscience aussi, un bon roman pour l'été. Ça peut aussi bousculer un peu vos lecteurs, vos clients pour l'été, ce genre de livre.
12: Ouais, je pense que les vacances, c'est un moment où on met plein de choses en suspension. Peut-être même voir l'ordinateur, le téléphone, puisqu'on en prend pour toute l'année. Et donc, ça peut être un moment de réflexion où, tiens, on a posé l'électronique, on sort un livre, et un livre qui interroge là-dessus. Et donc, ça peut avoir pas mal de remises en question. Et puis, du coup, de dire, tiens, à la rentrée, je vais modifier certaines choses. Voilà. Donc, c'est à la fois un livre un peu programme, mais en même temps qui va amener une détente et une remise en question. Enfin, il y a ces deux axes. Voilà. Parce que ça se lit très facilement. C'est-à-dire qu'on est porté dans un flot comme ça d'événements, avec des personnages qui sont assez proches de nous, qui ont une intimité aussi, donc on va à leur rencontre. Et puis cet enthousiasme qui habite le roman, qui fait qu'on est vraiment embarqué dedans.
11: Eh bien, merci Xavier Vacogne. On rappelle hein, donc Le jour zéro d'Adrien Clent est édité au Tripode. On peut le retrouver ici, naturellement, à La Pensée Sauvage à Metz, et puis dans toutes les bonnes librairies partout en France.
10: Exactement. Merci Cédric Rouillon, directeur de RCF Jéricho Mosey.
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10: Sur RCF Notre-Dame, l'heure de prendre un temps de prière, le filet du pêcheur ce matin. Méditation de l'évangile selon saint Matthieu, le chapitre 13, les versets 47 à 53 avec sœur Catherine de Coster.
15: En ce temps-là, Jésus disait aux foules : le royaume des cieux est encore comparable à un filet que l'on jette dans la mer et qui ramène toutes sortes de poissons. Quand il est plein, on le tire sur le rivage, on s'assied, on ramasse dans des paniers ce qui est bon, et on rejette ce qui ne vaut rien. Ainsi en sera-t-il à la fin du monde. Les anges sortiront pour séparer les méchants du milieu des justes et les jetteront dans la fournaise. Là, il y aura des pleurs et des grincements de dents. Avez-vous compris tout cela ? Ils lui répondent « Oui ». Jésus ajouta « C'est pourquoi tout scribe devenu disciple du royaume des cieux est comparable à un maître de maison qui tire de son trésor du neuf et de l'ancien. » Lorsque Jésus eut terminé ses paraboles, il s'éloigna de là.

0: Nous continuons aujourd'hui notre découverte du royaume de Dieu à travers deux nouvelles paraboles qui semblent n'en être qu'une seule. Celle du filet qui apparaît clairement et celle de l'homme qui de son trésor tire du neuf et de l'ancien et qui apparaît comme une conclusion. La parabole du filet, comme les autres paraboles du royaume que nous avons entendues cette semaine, nous apprend que le royaume de Dieu est un mouvement, une dynamique, un agir. Il s'agit de jeter le filet, de le ramener, le tirer, de ramasser, de rejeter. C'est un labeur. Le royaume des cieux se conjugue à l'actif. Il est un incessant discernement où l'on ramasse dans des paniers ce qui est bon et où l'on rejette ce qui ne vaut rien. Le disciple du Christ est comme un veilleur, un témoin, un prophète. Du vieux trésor de la sagesse de la loi, il tire des paroles et des actes capables de discerner, de dénoncer les forces destructrices et de restaurer la vie. Écoutons notre cœur en vérité. Avons-nous le désir et le courage de mener notre existence et celle de notre communauté de vie et de travail dans cette dynamique? Est-ce que chaque jour nous faisons nôtre la prière de Salomon que nous avons entendu dimanche dernier. « Seigneur, donne à ton serviteur un cœur attentif pour qu'il sache discerner le bien et le mal. » Avons-nous le désir et la volonté de faire le tri d'abord en nous-mêmes pour rompre avec toute compromission et toute forme de connivence? Le jugement ne nous traverse-t-il pas chaque fois que nous faisons ce tri entre le bon et le mauvais? Chaque fois que nous choisissons de vivre ce qui est à notre portée, le bien, le bon, le vrai, la fraternité et la vie, nous rendons visible le royaume de Dieu.
1: Notre Père, qui es aux cieux, que ton nom soit sanctifié, que ton règne vienne, que ta volonté soit faite sur la terre comme au ciel. Donne-nous aujourd'hui notre pain de ce jour. Pardonne-nous nos offenses, comme nous pardonnons aussi à ceux qui nous ont offensés. Et ne nous laisse pas entrer en tentation, mais délivre-nous du mal. Car c'est à toi qu'appartiennent le règne, la puissance et la gloire pour les siècles des siècles. Amen.

0: Nous sommes le jeudi 30 juillet et nous fêtons aujourd'hui Sainte Juliette d'Iconium. Mais pas seulement. Isabelle Delaunay nous donne tous les détails dans le Saint du jour. Bonjour Isabelle.
1: Bonjour. Aujourd'hui, nous fêtons Saint-Pierre Chrysologue, évêque de Ravenne, docteur de l'Église et mort en 451. Ses sermons étaient d'une grande éloquence, d'où son surnom Chrysologue. Nous fêtons aussi aujourd'hui les Juliettes, un prénom ô combien romantique, toujours à la mode. Sainte Juliette est une martyre du IVe siècle en Cappadoce. Nous connaissons bien sa vie grâce à l'un de ses compatriotes, Basile de Césarée. Veuve chrétienne, Juliette possédait de très grands biens, mais son intendant la vola et il ne lui resta plus grand-chose. Elle choisit donc de lui faire un procès et l'homme risquait bel et bien de se voir couper la gorge. Mais pour sa défense, l'homme d'affaires s'écria « Cette femme ne peut ester en justice car elle est chrétienne ». En effet, un édit impérial de 303 ôtait aux chrétiens la faculté de demander réparation d'un dommage. Le président du tribunal fit donc porter un autel et de l'encens et demanda à la veuve Juliette d'offrir un sacrifice aux dieux païens. Elle refusa fermement, en affirmant avec force qu'elle était la servante du Seigneur. Elle fut condamnée à être brûlée vive. Elle alla au bûcher dignement. Une grande paix semblait envahir son cœur, et son corps, dit-on, ne fut pas consumé. C'était sous le règne de Dioclétien. Elle était probablement la mère de Saint-Cyr, l'un des plus jeunes martyrs, qui ne devait avoir que 3 ou 4 ans. De nombreuses églises sont soit sous le patronage de Saint-Cyr et de Sainte-Juliette, soit sous le patronage tout simplement de Juliette. Ils sont fêtés en Occident le 16 juin et le 30 juillet en Orient.
0: Merci Isabelle Delaunay pour ce Saint du jour à retrouver sur RCF Notre-Dame et on souhaite donc une bonne fête à toutes les Juliettes. C'est la fin de cette matinale. Merci pour votre fidélité. Je vous donne rendez-vous dès demain 7h. Mais d'ici là, vos programmes de l'été se poursuivent bien évidemment sur RCF Notre-Dame. 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L'actualité chrétienne, notamment aujourd'hui dédiée à une retraite spirituelle Laudato Si, nos coups de cœur lecture dans Libraire à l'air libre. Aujourd'hui, on vous parlait du jour zéro de l'auteur Adrien Klent. Également, tous nos reportages sur le terrain dans Changer le monde, ça commence ici. À suivre maintenant sur RCF Notre-Dame, c'est l'émission Visage avec Thierry Lyonnais. Aujourd'hui dédiée à un grand philosophe français, André Comte Sponville, auteur du Petit Traité des Grandes Vertus ou du Dictionnaire Amoureux de Montaigne. Tout de suite, c'est Visage de Thierry Lyonnais.
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0: André Gonsponville, c'est un vrai plaisir de vous retrouver. Il y a quelques années, je vous avais reçu dans cette émission Visage pour découvrir votre parcours de philosophe, votre histoire personnelle, comment, en une trentaine d'années, notamment depuis la publication du Petit Traité des Grandes Vertus, vous êtes devenu l'un des philosophes français les plus célèbres, les plus lus et les plus traduits dans le monde. Vous êtes l'auteur d'une trentaine d'ouvrages, dont le tout récent, Que le meilleur gagne, point d'exclamation, chez Robert Laffont. Alors j'ai souhaité cette fois-ci vous rencontrer pour savoir comment la philosophie vous a aidé et vous aide à vivre au quotidien. Vous, le philosophe, athée, non dogmatique et fidèle, comme vous aimez à vous définir. Je suis aussi particulièrement heureux de vous retrouver aujourd'hui, car nous avons dû repousser notre rencontre, car vous avez été malade de la Covid-19 et hospitalisé. Alors vous allez beaucoup mieux, je m'en réjouis. André Gonsponville, vous aimez beaucoup Montaigne. On l'a vu récemment avec votre dictionnaire amoureux de Montaigne. Et il y a une phrase de ce grand philosophe que vous aimez particulièrement, c'est celle-ci. « Ces choses tendres que la vie est aisée à troubler ». Cette phrase a pris un relief particulier ces dernières semaines lorsque vous avez traversé l'épreuve de la maladie.
1: Non, parce que je savais bien que Montaigne avait raison, que la vie est tendre, c'est-à-dire fragile, au sens premier du mot tendre, facile à blesser, à briser, comme on dit un bois tendre, une pierre tendre. Donc je le savais avant d'être atteint de la Covid-19, mais dis donc, la Covid-19 m'a confirmé dans cette idée. Parce que moi, j'ai été quand même très mal pendant 3 semaines, hein, hospitalisé quelques jours, alors pas en réanimation, fort heureusement, mais quand même sous oxygène. Donc voilà, oui, toute épreuve nous rappelle que la vie est chose tendre et facile à troubler. Contrairement à ce que disent certains philosophes, et c'est pourquoi cette phrase, pour moi, a joué un rôle tellement important, c'est qu'au fond, moi, mes premières amours philosophiques, c'était des maîtres de sagesse infiniment plus ambitieux que Montaigne. C'était Épicure et Spinoza. Or, rentrons un peu dans les détails. À la fin de la lettre à Ménécée, Épicure, donc philosophe grec, comme chacun sait, 3e siècle avant Jésus-Christ, à la fin de la lettre à Ménécée, petit chef-d'œuvre de sagesse qui tient 5 ou 6 pages, hein, qu'il faut lire absolument, la conclusion est la suivante. Épicure écrit à son disciple, à Ménécée, « Médite mes leçons jour et nuit, et tu ne seras jamais troublé, ni à l'état de veille, ni pendant le sommeil. Mais tu vivras comme un dieu parmi les hommes, car il ne ressemble en rien à un être mortel, celui qui vit parmi des biens immortels. » Quand j'ai lu ça la première fois, j'avais 18 ans, 19 peut-être, et ça m'a bouleversé, ça m'a paru un programme de sagesse formidablement exaltant. 40 ans ou 50 ans plus tard, si je vous disais, écoutez Thierry Lyonnais, je vis comme un dieu parmi les hommes, car je ne ressemble en rien
0: à
1: un être mortel, vous me prendriez pour un fou, vous diriez qu'on se produit, il a vraiment pété des plombs. Autrement dit, autant on peut croire à ce programme de sagesse exaltant quand on est très jeune, autant quand on est plus vieux, on ne peut plus. Et puis surtout, Épicure écrivait donc « Tu ne seras jamais troublé ». Et 10 ou 15 ans plus tard, je lis cette phrase de Montaigne « C'est chose tendre que la vie est aisée à troubler ». Autrement dit, Montaigne rétorque à Épicure en substance « C'est très bien ce que tu dis, c'est joli, ça fait rêver les jeunes gens, mais ça ne marche pas, parce que n'être jamais troublé, c'est contraire à la condition humaine, précisément. » Et je pourrais dire la même chose de Spinoza, qui dans l'éthique explique que l'homme libre, le sage, n'est jamais troublé. Et évidemment, Montaigne et la vie donnent tort et à Épicure et à Spinoza, et donc Montaigne m'a appris à penser une autre forme de sagesse.
0: Alors justement, nous allons voir avec vous comment la philosophie vous aide et vous a aidé à vivre. Mais dans ce cas concret, où vous aviez beaucoup parlé de la Covid avant de l'attraper vous-même, vous nous avez encouragé à ne pas avoir peur, à prendre une certaine distance. Enfin, je renvoie à toutes vos nombreuses interventions autour de la Covid. Là, vous vous retrouvez dans un lit, hospitalisé, support par oxygène, mais pas intubé. Comment la philosophie vous aide à vivre dans ce moment-là. Est-ce qu'elle a encore un rôle à jouer ou pas?
1: Oui, elle a un rôle. Alors, il y avait deux dimensions. Première dimension, je n'avais aucunement peur de mourir. Alors, c'était pas programmé. Hein. Les médecins m'ont pas dit « votre vie est en jeu », mais enfin, j'étais quand même vraiment mal. En revanche, l'idée de rester 20 ans, 30 ans dans l'état où j'étais à l'époque, ça me paraissait totalement effrayant. Et donc, finalement, la mort me paraissait ce qu'elle est, en effet. La chose la plus banale du monde, et surtout quand on a atteint un certain âge. Mourir à 69 ans, c'est l'âge que j'ai, bon, ça serait un peu tôt, mais enfin, c'est pas une catastrophe, c'est pas la même chose que mourir à 20 ou 30 ans. Et donc, voilà, la philosophie m'a aidé à accepter la mort, et là, d'abord, effectivement, chez Épicure, hein, qui enseigne génialement, et là, il a raison, que la mort n'est rien, ni pour les vivants, ni pour les morts. Elle n'est rien pour les vivants, puisqu'ils sont vivants, et elle n'est rien pour les morts, puisqu'ils ne sont plus. Mmh. Et c'est comme ça fait 60 ans que je vis dans... Enfin, 50 ans que je vis dans cette idée-là. Voilà, la philosophie m'a aidé à banaliser un peu la chose, à l'accepter. Et puis, il y avait l'autre question, ce que j'avais écrit sur la Covid, qu'au fond, c'est pas la maladie la plus grave du monde, il y a bien plus grave que ça.
0: Et il y a eu, au cours de l'histoire, bien plus grave que la Covid.
1: Ben, il y a eu, par exemple, le cancer, dont mon frère est mort 8 jours plus tôt. 8 jours avant que je tombe malade, mon grand frère, qui avait 71 ans, est mort, lui, d'un cancer. Et ça nous rappelle que le cancer, c'est beaucoup plus grave que la Covid. Il meurt 150 000 personnes chaque année du cancer. En 2020, il est mort 64 000 personnes de la Covid. Et c'est une épidémie, ça ne va pas durer toujours. Malheureusement, le cancer, ça va durer beaucoup plus longtemps. Sans parler de la maladie d'Alzheimer, dont mon père est mort. Il y a 225 000 nouveaux cas chaque année. Rien qu'en France, de maladie d'Alzheimer. Espérance, taux de guérison de la maladie d'Alzheimer, 0%. Taux de guérison de la Covid-19, 99,5% en moyenne. Je fais partie des guéris, donc je peux en parler d'autant plus tranquillement.
0: Votre position n'a pas changé après avoir attrapé la Covid vous-même?
1: Non, ma position sur la Covid n'a nullement changé. Alors, j'ai fait un article pour expliquer ça. Il faut bien sûr combattre la Covid, mais ça, je l'ai toujours dit. Il faut bien sûr respecter les gestes barrières, se faire vacciner le plus tôt possible. Mais ça, je l'ai toujours dit, mais comme tout le monde. En revanche, je continue de ne pas bien comprendre cette espèce d'affolement médiatique qui régresse un peu. Je crois que ça va mieux aujourd'hui qu'au début de la pandémie, et de même que pour ce qui est de l'affolement politique. Moi, j'avais trouvé le premier confinement, je ne l'avais pas condamné, j'avais dit qu'il fallait le respecter par discipline républicaine, mais je l'avais trouvé quelque peu disproportionné. Le troisième confinement me paraît en effet beaucoup plus proportionné, beaucoup plus souple, beaucoup plus léger, parce que nos politiques ont fini par comprendre qu'on ne pouvait pas indéfiniment enfermer un peuple et qu'on ne peut pas non plus sacrifier perpétuellement l'économie à la santé.
0: Le problème est toujours le même, comme vous l'avez pointé.
1: Attendez, ce qui serait un mauvais service à rendre à la santé elle-même. Ça n'est pas en ruinant le pays qu'on va sauver nos hôpitaux.
0: Le problème, selon vous, est toujours le même, c'est la peur. Parce que vous avez vraiment insisté là-dessus.
1: Oui, sauf que la peur existe toujours, et je l'ai combattue, parce que je crois que là, le rôle d'un philosophe, c'est aussi de combattre la peur, qui est la plus triste des passions tristes. Je crois qu'aujourd'hui, la lassitude, la déprime, la colère, parfois, tendent à l'emporter sur la peur, finalement. Et ça m'inquiète un peu. Je vois des gens qui ont davantage de haine pour les politiques, comme ils disent, notamment pour ceux qui nous gouvernent, qu'ils n'ont peur du virus. Autrement dit, on est passé d'une passion triste à l'autre. On est passé de la peur à la colère, de la peur à la lassitude, de la peur parfois à la haine. Et ce n'est pas vraiment un progrès. Il faut combattre les passions tristes en général.
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0: Alors André Combes-Sponville, comme je vous le disais, nous allons découvrir avec vous comment la philosophie vous a aidé à vivre et comment elle vous accompagne tous les jours de votre vie. Lorsque nous nous étions rencontrés pour une précédente émission, vous m'aviez expliqué que dans votre adolescence, vous rêviez d'être romancier, puis que la découverte de la philosophie à l'adolescence a transformé ce désir d'écriture. J'aimerais savoir comment vous avez découvert la philosophie, ou plutôt quel a été votre émerveillement peut-être en terminale pour vous permettre d'embrasser cette voie philosophique qui est la vôtre.
1: Ben, je dirais que l'émerveillement a commencé avant même la terminale, puisque les premiers livres de philosophie que j'ai lus, je m'en souviens très bien, c'était alors dans le désordre. Je ne peux plus vous dire dans quel ordre chronologique je les ai lus, mais on va les donner par ordre chronologique des auteurs. Donc c'était Les Pensées de Blaise Pascal, c'était Crainte et tremblement de Kierkegaard, et c'était Le Mythe de Sisyphe d'Albert Camus. Les deux premiers, conseillés par l'aumônier de mon lycée, le père Bernard Feillet, qui était un prêtre charmant, charismatique, talentueux, extrêmement cultivé, qui est devenu un ami très proche, et Albert Camus, que j'ai lu parce qu'il était dans l'air du temps. Et ces trois livres m'ont émerveillé, chacun à leur façon. Ce sont d'ailleurs évidemment trois chefs-d'œuvre, mais surtout, il y avait cette densité de pensée qu'aucun roman ne peut apporter. C'est-à-dire que Blaise Pascal, pour prendre cet exemple, en cinq lignes, vous donne un message qui vous donne à penser pendant des semaines, voyez, plus, me semble-t-il, que les romanciers, qui peuvent aussi toucher à la pensée. Il y a bien sûr des messages importants dans le roman, mais voilà, moi j'ai été fasciné par la puissance de la pensée, je dirais par le plaisir de la pensée, par l'intérêt de la pensée. Ça me fait penser à ce que disait un de mes amis médecins passionnés de philosophie, ce qui étonne ses confrères, et il me disait quand... Mes confrères me demandent « Mais pourquoi tu t'intéresses tellement à la philosophie ?» Ils me disaient, je leur réponds « Parce que c'est extrêmement intéressant. » Et il y a cette chose-là, l'intérêt de penser. Alors tout le monde ne le ressent pas forcément, mais moi, ma première réaction, ça n'a pas été tellement de me dire « La philosophie va m'aider à vivre. » Ma première réaction, ça a été de me dire « La philosophie, c'est génial, c'est formidable. » C'est ce qu'il y a de plus intéressant.
3: Mais vous étiez quand même, André Gonsponville, dans un contexte familial qui était, on va dire, assez difficile. Vous l'avez partagé plusieurs fois vous-même. Vous l'écrivez dans ce récit un peu autobiographique « Ces choses tendres que la vie » dans cet entretien avec François Lyonnais. Vous dites « J'étais un adolescent grave dans une famille douloureuse. »
1: Est-ce que grave, ça a commencé bien avant l'adolescence, mais l'adolescent est resté...
3: Et la philosophie vous a aidé, vous, l'enfant mélancolique, l'enfant grave, avec des parents qui ne s'entendaient pas ?
1: Oui, avec une mère dépressive, un père très, très rude, pas violent, quoique, mais très, très dur, très rejetant, très, très méprisant. Donc l'enfance a été, oui, malheureuse, parce qu'au fond, je souffrais du malheur de ma mère. Voilà. Moi, j'ai appris à vivre, à grandir, à penser, à aimer dans le malheur de ma mère. Et il me faudra beaucoup de travail, y compris philosophique, pour sortir de ce malheur-là.
3: Voilà. Vous avez même écrit « J'ai découvert la philosophie comme étant le contraire de ma mère ».
1: Oui, alors ça, il faudrait rentrer un peu dans les détails, mais oui, parce que ma mère, toute dépressive qu'elle fût, avait parfois des moments de joie, de gaieté, comme n'importe qui, sauf que ces moments de gaieté, ça sonnait faux. On sentait une part de théâtre, d'histrionisme, comme disent maintenant nos psychiatres, parce qu'ils n'osent plus parler d'hystérie, mais c'est la même chose, évidemment. Et donc, quand ma mère était gaie, ça sonnait faux, on voyait que c'était du théâtre. Inversement, quand elle était triste, malheureuse, quand elle pleurait dans mes bras, par exemple, ça sonnait terriblement vrai, atrocement vrai. Et donc j'avais gardé l'idée, je ne le formulais pas comme ça à l'époque, mais que la vérité était du côté de la tristesse, du malheur, et que la joie était du côté de l'illusion, du faux-semblant. Et puis voilà que je lis les philosophes, notamment Épicure et Spinoza, qui m'ont tellement marqué, où je lis le contraire. Je dis que c'est l'illusion qui rend malheureux et que c'est la vérité qui libère, qui apaise, qui peut réjouir. Voyez, et ça, c'était une découverte évidemment formidable. Voyez, d'où, par exemple, revenons à Blaise Pascal. Quand Blaise Pascal écrit dans Les Pensées « Ainsi, nous ne vivons jamais, nous espérons de vivre, si bien que nous disposons toujours à être heureux. Il est inévitable que nous ne le soyons jamais. » Cet inévitable-là, ça pesait lourd. Voilà une phrase qui, pour moi, pèse plus lourd que la plupart des romans. Vous voyez. Et donc, j'ai commencé à écrire mes premiers livres pour me guérir de la déception. Mais donc, me guérir de l'espérance, puisque mon idée, guidée par Blaise Pascal, par Schopenhauer, par Albert Camus, en quelque chose, c'est que toute espérance est déçue toujours.
3: Et c'est donc, intéressant. Excusez-moi, je me permets de citer le premier titre de votre premier livre, traité du désespoir et de la béatitude.
1: Voilà, et donc accepter ce qu'il y a de désespérant dans la condition humaine, à commencer par le fait qu'on va tous mourir, évidemment, et essayer d'en tirer un certain bonheur, voire, reprenant le mot très ambitieux de Spinoza, parfois une certaine béatitude.
3: Voyez. Donc il y avait une quête personnelle dans ce travail philosophique.
1: Ah oui, c'était pas vrai. Quand j'étais en terminale, encore une fois, ou en hypocagne, en cagne, la passion de penser l'emportait sur la volonté de vivre mieux. Mais très vite, mêle encore sous la gouverne d'Épicure, de Spinoza, plus tard de Montaigne, l'idée que la pensée devait servir à vivre mieux l'a emportée. Elle n'a pas annulé l'intérêt intellectuel pour la pensée, mais disons que la puissance existentielle de la pensée m'a importé encore plus que son intérêt strictement intellectuel. Bref, j'ai fait ces livres pour essayer de me guérir de la déception, donc de l'espoir, des illusions. Et l'une des premières lettres de lecteurs que j'ai reçues était écrite par un psychanalyste que je ne connaissais pas, qui me disait qu'il avait beaucoup aimé mon premier livre, Le mythe d'Icare, traité du désespoir et de la béatitude, et qu'il était d'accord avec moi. Parce que, me disait-il, en tant que thérapeute, ce que je constate tous les jours, c'est que l'espérance est la principale cause de suicide. Les gens se tuent par déception. Et ça m'avait frappé parce que, repensant à ma mère, elle me disait, mais voilà, maman s'est tuée par déception. Elle s'est suicidée, alors elle a fait plusieurs tentatives pendant notre enfance, mais elle a réussi, si je veux dire, son suicide quand j'avais une trentaine d'années. Je me suis dit, ben voilà, maman s'est tuée par déception. Elle s'est tuée parce que depuis des dizaines d'années, la vie ne correspondait pas aux espoirs qu'elle s'en était faite. Sauf que je vais vous dire, la vie ne correspond jamais aux espoirs qu'on s'en fait. S'il y a une chose qui est sûre, c'est ça, bien sûr. Vous savez, la belle formule de Georges Bernard Shaw, il y a deux catastrophes dans l'existence. La première, c'est quand nos désirs ne sont pas satisfaits. La seconde, c'est quand nos désirs sont satisfaits. Autrement dit, tout espoir est déçu toujours, qu'il soit satisfait ou pas, vous voyez. Et donc, le problème, c'est que beaucoup de gens, comme ma mère, quand la vie ne correspond pas à leurs espérances, ils en concluent que c'est la vie qui a tort. Mais ça ne veut rien dire, la vie, elle fait ce qu'elle peut. Et ce que moi, j'ai essayé de penser dans mes différents livres, c'est que quand la vie ne correspond pas à nos espoirs, c'est pas la vie qui a tort, ce sont nos espoirs qui sont infondés. Et qu'il faut donc apprendre à accepter la vie telle qu'elle est, plutôt que passer son temps à en espérer une autre.
3: André Consponville, ce que j'ai trouvé intéressant en parcourant votre vie, c'est de voir que vous avez étudié la philosophie dans les années 70, à une époque où les maîtres à penser étaient Althusser, Derrida, Foucault, Deleuze, et que vous citez beaucoup plus souvent Pascal, Montaigne, Kierkegaard, et non pas ces grands noms qui ont été, pour certains, même vos maîtres. Qu'est-ce qu'il faut comprendre à travers ça ?
1: Deux choses. D'abord, parmi les maîtres que vous évoquez, Deleuze, Foucault, Derrida, Althusser, lequel est un génie ? Sans doute aucun. Je pense que le plus fort de tous, d'assez loin, c'est Gilles Deleuze. Enfin, à côté de Descartes, de Spinoza ou de Leibniz, je pense que lui-même dirait qu'il ne fait pas le poids, si vous voulez. Et donc, il est normal d'admirer davantage des génies que des gens talentueux, parce que Dieu sait que les gens que vous citez étaient extrêmement talentueux, évidemment. Mais le talent et le génie, ce sont deux choses différentes. Et puis, c'était des intellectuels qui, pour moi, avaient deux défauts. Un, ils avaient renoncé à l'idée même de sagesse, c'est un mot qui ne figure pas dans leurs œuvres. Alors, ils ont bien sûr le droit, mais moi, ce que guidé par Épicure, par Spinoza, mais aussi par Descartes, par Kant, par Alain, que sais-je, et puis aussi guidé par la vie et par la difficulté que j'avais à vivre, guidé au fond par le malheur, c'est toujours la même histoire, j'avais besoin de renouer avec l'idée à l'ancienne sagesse. Et puis, et ça c'est plus grave, ce sont des maîtres qui ne croyaient plus tout à fait à la vérité. Autrement dit, ce sont de très talentueux sophistes, bien souvent, plutôt que de géniaux philosophes.
3: Et donc, pour les non-initiés, vous voulez dire qu'ils pensaient, ils étaient dans les concepts, mais que leur philosophie n'aidait pas à vivre comme dans l'être la philosophie.
1: Ça, c'est le premier point, mais surtout ne pas croire à la vérité. Ça, c'est plus ce qu'ils étaient des disciples de Nietzsche. D'ailleurs, ils l'ont quasiment tous dit. Foucault, c'est explicite. Deleuze, c'est explicite. Ce sont des disciples de Nietzsche. Que disait Nietzsche ? Tout est faux, tout est permis. Il n'y a pas de vérité. La vérité est la dernière des illusions dont il faut se débarrasser. Alors que moi, au contraire, en bon rationaliste que je suis, je pensais, je pense toujours que non, il y a de la vérité. Tout n'est pas faux, tout n'est pas permis. Et donc, j'ai dû à la fois réhabiliter la morale pour montrer qu'il n'est pas vrai que tout soit permis, précisément, parce que la morale est faite d'interdits. Et là, Freud est bien plus puissant, à mon avis, bien plus vrai que Nietzsche. Et puis rappeler qu'il y a de la vérité, que sinon on donne raison aux négationnistes, on donne raison aux escrocs et aux menteurs, voyez. Et donc, je me suis trouvé à contre-courant, dès mes premiers livres, contre cette forme de modernité. Alors, le paradoxe, au fond, c'est que les deux premiers à avoir salué mes livres étaient Michel Foucault et Gilles Deleuze, et Louis Althusser aussi, qui était par ailleurs un ami, voyez. Et donc, ces gens savaient faire preuve de liberté d'esprit, et ne me reprochaient pas de ne pas être l'un de leurs disciples. Mais c'est vrai que, encore une fois, j'avais beaucoup d'admiration, ou en tout cas beaucoup d'estime pour eux tous, et beaucoup d'admiration pour Althusser, pour Deleuze. Mais ces esprits libres m'ont permis d'être un esprit libre et donc de ne pas être leur disciple. Et donc, récusant la sophistique, l'idée qu'il n'y a pas de vérité, que tout est faux, récusant l'immoraliste, l'idée que tout est permis, et cherchant une voie de sagesse à laquelle eux avaient renoncé, j'ai dû faire un long retour en arrière du côté des Grecs, du côté des classiques, Épicure, Spinoza essentiellement, non pas pour m'enfermer dans le passé ou la nostalgie, mais au contraire pour inventer un chemin pour avancer à nouveau.

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1: André Comte-Sponville, ce que j'aimerais comprendre aussi, c'est votre parcours spirituel. Puisque vous avez été catholique, engagé même jusqu'à l'âge de 18 ans, vous étiez dans la GEC, la jeunesse étudiante chrétienne, vous avez été très engagé, et puis à partir de l'âge de 18 ans à peu près, vous êtes devenu athée. Qu'est-ce qui s'est passé? Qu'est-ce qui vous a fait quitter la foi chrétienne pour embrasser un athéisme, mais que vous définissez comme un athéisme fidèle? Alors on va creuser cette expression-là.
2: Oui, je suis un athée non dogmatique et fidèle. On reviendra sur chacun de ces trois mots. Mais qu'est-ce qui s'est passé? C'est coutume de dire que j'ai perdu la foi pour de mauvaises raisons. Mais comme j'avais la foi pour de mauvaises raisons. On n'a pas la foi parce qu'on a une révélation. En tout cas, moi, j'ai pas eu de révélation. On a la foi parce qu'on a été élevé par des parents qui vous ont fait baptiser, qui eux n'allaient pas à la messe, pour ce qui est de mes parents, qui n'étaient pas pratiquants, mais qui étaient croyants, en gros, qui vous ont fait aller au catéchisme, et parce que vous avez eu la chance de rencontrer deux prêtres d'exception. De ce point de vue, je suis le contraire, le symétrique de Michel Onfray, que j'aime bien par ailleurs, mais Michel a souvent raconté ce qui s'est passé dans l'orphelinat salésien où ses parents l'avaient mis, et où il a rencontré des prêtres affreux, sales, misogynes, incultes, pédophiles pour certains. Moi, c'est le contraire. Au collège et au lycée, j'ai eu deux aumôniers successifs, le père Jaffrès au collège, le père Bernard Feuillet au lycée, qui étaient d'assez loin les deux adultes les mieux que j'ai jamais rencontrés. Aucun de mes professeurs n'avait cette espèce d'humanité rayonnante, de charisme, d'intelligence, de culture. Et donc voilà, j'avais la foi pour de mauvaises raisons, le hasard de la naissance, de l'éducation et des rencontres.
1: Donc c'est une foi plutôt sociologique, on va dire.
2: Oui, des raisons sociologiques,
1: mais je veux dire, personnelle.
2: Comme tout le monde, sauf révélation personnelle, comme Claudel et quelques autres.
1: Et Pascal, que vous aimez autant.
2: Donc j'avais la foi pour de mauvaises raisons, je l'ai perdue pour de mauvaises raisons. Quelles raisons? Qu'est-ce qui s'est passé? Il s'est passé mai 68. Et autrement dit, j'avais 16 ans en 68 dans un lycée parisien, Porte de Vanves, lycée François Villon. Et comme des dizaines de milliers d'adolescents, j'ai découvert la politique dans l'enthousiasme.
1: Et notamment le communisme.
2: Donc j'ai dû être anarchiste quelques jours, trotskiste quelques semaines. Tout ça m'a paru vite quand même
1: Et communiste quelques années.
2: Un peu dérisoire. Et donc je suis devenu communiste par esprit de sérieux et de responsabilité pendant une dizaine d'années, ce qui compte quand même dans une biographie, vous voyez. Et la passion politique m'a pris, hors toute passion et monomaniaque. Si bien que la politique me passionnait tellement que Dieu cessa d'abord de m'intéresser et puis j'ai cessé d'y croire. Vous voyez, mais le désintérêt est venu avant la perte de la foi. Et puis, il s'est passé d'autres choses. Il s'est passé, et ça, ça avait commencé avant, la littérature. Moi, je voulais être écrivain, je vous l'évoquais, je vous le rappelle. Or, les écrivains que j'admirais, c'était qui? C'était Camus, Sartre, Proust. Plus tard, ça a été Saint-Jean de Perse, René Char. Tous athées, ou en tout cas, ou au moins agnostiques. Aucun croyant. Et du côté des croyants, j'avais
1: Bernanos qui... Bernanos ne vous attirait pas.
2: Voilà, du côté croyant, il y avait Bardanos, Claudel et Mauriac. Vous voyez, d'une part, je pense que ça ne fait pas tout à fait le poids, mais surtout, pour un gamin de 16 ou 17 ans, ça ne fait pas le poids du tout, si vous les voyez. Et donc, la littérature a aussi beaucoup contribué à me faire perdre la foi. Et puis, je pense que la sexualité y était aussi pour quelque chose. Non pas que j'ai été fasciné par les interdits de l'Église en matière de sexualité. Les deux aumôniers que j'évoquais étaient assez intelligents, évidemment, pour ne pas avoir de discours répressif ou culpabilisateur sur la sexualité. En revanche, la pratique de la sexualité ne pousse pas à croire en Dieu. Parce qu'elle nous dévoile notre animalité, elle nous dévoile notre sensualité, et l'idée qu'un Dieu puisse vous regarder pendant que vous faites l'amour est une idée à la limite du ridicule. Voyez. Et je l'ai dit, au fond, quand j'ai perdu la foi, j'ai pas perdu la foi par crise ou angoisse, mais j'ai perdu la foi très sereinement, encore une fois par désintérêt et par amour de la littérature, de la politique et de la sexualité. Mais le sentiment que j'ai eu, c'est le sentiment d'une immense simplification. Tout devenait plus simple, voyez, parce que j'étais libéré du regard de Dieu. Et ça, c'est formidable.
1: Mais d'un regard culpabilisant, et non pas d'un regard d'amour.
2: J'étais libéré du regard...
1: Parce qu'il y a plusieurs regards, les regards qu'on peut imaginer.
2: J'étais libéré du regard aimant de Dieu. Mais les regards aimants sont les plus lourds à porter. Vous imaginez vivre en permanence sous le regard de votre mère, mais ça serait totalement insupportable, évidemment, voyez. Et donc le sentiment que j'ai eu quand j'ai perdu la foi, je l'écris dans un article, enfin seul, sans S, comme des Jules Renard dans son journal. Vous savez, ça m'arrive, vous participez à un colloque en province ou à l'étranger, loin de chez vous, vous passez votre temps à parler à des gens que vous connaissez à peine ou pas du tout, vous souriez à tout le monde, vous faites semblant d'être intelligent, tout ça est très fatigant, et puis tout d'un coup, vous rentrez dans votre chambre d'hôtel, vous fermez la porte et vous vous dites « enfin seul, sans être ». Eh bien, c'est le sentiment que j'ai eu quand j'ai perdu la foi.
1: André Consponville, en vous écoutant, je peux comprendre que l'adolescent ressente ça, ou le jeune adulte. Mais vous avez énormément lu, étudié des grands croyants. Et vous citez très souvent Pascal, Kierkegaard. Pourquoi et en quoi est-ce que vous admirez autant Pascal, qui est un grand croyant ? Et pourquoi dites-vous qu'il vous a

0: homme sur la terre.
1: Mais l'idée d'un dieu d'amour correspond tellement à nos désirs qu'elle en est suspecte. Mais, vous savez, parmi les raisons que j'ai de ne pas croire en Dieu, alors j'ai mentionné étiqueté dans mon livre l'esprit de l'athéisme, mais il y en a plusieurs. Il y a bien sûr l'existence. D'abord, il y a l'absence de preuves, l'absence de rencontres. Au fond, si Dieu veut que je croie en lui, il n'a qu'à s'adresser directement à moi. Je l'avais dit à mon aumônier, à Bernard Feuillet. J'avais dit, moi, je prie. J'ai toujours préféré, au fond, la vie spirituelle aux raisons intellectuelles de croire en Dieu. Donc je disais à Bernard Feuillet, oui, moi je prie, je parle à Dieu. Mais Dieu, lui, ne me répond pas. Dieu ne me dit jamais rien. Et Bernard me répond sublimement, Dieu ne parle pas parce qu'il écoute. Sur le coup, ça m'a paru d'une beauté et d'une profondeur vraiment exceptionnelle. Sauf qu'au bout de quelques années, j'ai suspecté une part d'illusion. Si Dieu ne vous parle pas, comment savoir si son silence est celui de l'écoute ou celui de l'inexistence ?
0: Et la nuit de feu de Pascal, alors vous l'interprétez comment ? Parce qu'il a, entre guillemets, entendu Dieu.
1: Oui, il a
0: vécu une rencontre avec Dieu.
1: Une fois. Oui. Il y a aussi des millions de gens qui ont vu la Sainte Vierge, qui ont vu des gens marcher sur l'eau, et ça ne me fait pas plus d'effet.
0: Donc pour vous, c'est une illusion.
1: Mais non, ça ne me fait pas plus d'effet. Et puis, donc, il y a l'absence de preuves, il y a le silence de Dieu, il y a l'existence du mal, qui est un argument beaucoup plus lourd, parce que vaut la nuit de feu de Pascal à côté de millions d'enfants qui souffrent atrocement, qui meurent atrocement. Et puis, il y a la raison peut-être la plus forte, je l'ai dit souvent, l'une de mes raisons de ne pas croire en Dieu, c'est que je préférerais qu'il existe. Alors souvent les gens me disent, mais si tu préfères qu'il existe, t'as qu'à y croire. Pas du tout. Pourquoi est-ce que je préférerais que Dieu existe ? Mais parce qu'il correspond à tous mes désirs les plus forts. Qu'est-ce qu'on désire plus que tout ? Ben, ne pas mourir, ou pas complètement, ou ressusciter, retrouver en conséquence les êtres chers que nous avons perdus. Enfin, et peut-être surtout, être aimé. Or, que nous dit la religion, par exemple chrétienne, un, qu'on ne meurt pas ou pas complètement, qu'on va ressusciter, deux, qu'on retrouvera en conséquence les êtres chers que nous avons perdus, trois, que nous sommes aimés d'un amour infini. Mais que demander de plus ou de mieux ? Mais rien, bien sûr, mais
0: alors,
1: justement.
0: Pour vous, c'est trop beau pour être vrai.
1: Ben oui, une croyance qui correspond à ce point à mes désirs les plus forts, j'ai tout lieu de suspecter qu'elle a été inventée pour satisfaire ces désirs. Et donc, c'est exactement ce que Freud appelle une illusion. Freud, dans L'avenir d'une illusion, écrit qu'une illusion, ça n'est pas la même chose qu'une erreur, c'est-à-dire pas forcément une erreur, mais une illusion, c'est une croyance dérivée des désirs humains. Eh bien, comme rien n'est plus désirable par définition que Dieu, aucune idée n'est davantage suspecte d'illusion que la croyance en Dieu.
0: Alors, que vous reste-t-il, André Comte-Sponville, de, je dirais, la foi de votre adolescence ? Parce que vous dites que vous êtes athée, mais un athée non dogmatique et fidèle. Qu'est-ce que ça veut dire ?
1: Alors, expliquons rapidement chacun de ces trois mots. Alors, le plus simple, c'est athée. Je suis athée parce que je ne crois en aucun dieu.
0: Voilà. C'est plus modeste de dire agnostique qu'athée.
1: Non, non, t'es pas plus modeste. Parce que agnostique, ça veut dire que vous ne savez pas si Dieu existe ou non. Mais
0: et vous savez,
1: c'est
0: Thierry,
1: vous ne savez pas plus que moi.
0: Moi, je n'ai aucune certitude. Mais
1: d'accord.
0: Je crois.
1: Est-ce que vous définiriez comme agnostique ?
0: Non, je me définis comme un croyant. Qui, comme tout croyant,
1: non dogmatique,
0: non dogmatique et fidèle.
1: Nous sommes exactement dans la même position. Autrement dit, personne ne sait si Dieu existe ou pas. Je le dis dans mon livre.
0: Mais personne ne sait si Dieu n'existe pas.
1: Si vous rencontrez quelqu'un qui vous dit « je sais que Dieu n'existe pas », c'est pas d'abord un athée, c'est d'abord un imbécile. La vérité, c'est qu'on ne sait pas.
0: On ne sait pas.
1: Et si vous rencontrez quelqu'un qui vous dit « je sais que Dieu existe », c'est un imbécile qui a la foi. Alors qu'il ait la foi, ça ne me dérange pas du tout, mais qui sottement prend sa foi pour un savoir. La vérité, c'est qu'on ne sait pas. Et donc, ce qui définit l'agnosticisme, ce n'est pas du tout l'aveu d'ignorance. Vous comme moi, on avoue ne pas savoir. Non, non. Ce qui définit l'agnostique, c'est que constatant qu'il ne sait pas si Dieu existe ou pas, il décide de s'en tenir à cet aveu d'ignorance. Il refuse de trancher, de répondre à la question, il coche la case sans opinion du grand sondage métaphysique portant sur l'existence de Dieu.
0: Mais qu'est-ce qui vous fait trancher
1: mais moi,
0: que
1: je
0: Dieu
1: ne coche
0: n'existe
1: pas,
0: pas
1: Je ne coche pas la case sans opinion, je coche la case, mon opinion, qui n'est pas un savoir, qui est une croyance, une opinion. Mon opinion,
0: c'est une croyance, ce n'est pas un savoir.
1: Non,
0: c'est
1: mais bien sûr, c'est pourquoi je me définis comme athée non dogmatique. Non dogmatique, ça veut dire que je reconnais que mon athéisme n'est pas un savoir, c'est simplement une croyance, une opinion, une conviction, si vous voulez. Voilà, mon opinion, ma conviction, c'est que Dieu n'existe pas. Pourquoi ? Là encore, je vous renvoie aux arguments que j'évoque dans mon livre « L'esprit de l'athéisme », mais d'abord parce qu'il y a beaucoup trop d'horreur dans ce monde, beaucoup trop de souffrance pour ce que je puisse croire décemment, raisonnablement, qu'un Dieu infiniment bon l'a créé et le régit.

0: Je vous rappelle que l'idée de providence est écrite dans l'évangile, pas un cheveu ne tombe de votre tête sans que Dieu l'ait voulu. Ça veut dire que les gamins qui souffrent atrocement d'un cancer ou de la faim, c'est Dieu qui l'a voulu. Pour moi, c'est une raison morale assez forte pour ne pas croire en Dieu. Et puis, toute mon expérience de l'humanité, qui donne, y compris dans la lecture qu'en donne Blaise Pascal, ne me pousse pas à croire en Dieu. L'idée que nous soyons faits à l'image de Dieu, mais c'est d'une prétention folle. Je connais trop la petitesse de l'humanité, à commencer par la mienne, pour imaginer qu'un Dieu nous ait créés à son image. Je pense que la médiocrité de l'image ferait douter de la perfection du modèle.
1: Mais si vous regardez la partie sombre, mais il y a la partie lumineuse en chacun. Il y a des êtres lumineux qui laissent transparaître une image de Dieu qui est l'amour.
0: La partie lumineuse reste quand même toujours tellement marquée de finitude et presque toujours de médiocrité pour que je puisse croire, là encore, que nous sommes créés à l'image de Dieu.
1: Et c'est notre condition humaine.
0: Oui, mais la condition humaine, pour moi, s'explique bien mieux par Darwin. Hein, autrement dit, comme image de Dieu, sincèrement, je ne voudrais pas vous blesser, mais vous êtes nul. Vous ne faites pas croire à la perfection du prétendu modèle. Comme animal, comme singe, vous êtes exceptionnel. Aucun sage n'est capable de faire une interview avec un philosophe et de parler aussi raisonnablement de l'existence de Dieu.
1: Nous sommes des singes améliorés, vous voyez que ça en nous.
0: Mais nous sommes des singes admirables, et c'est là le paradoxe, c'est que ceux qui croient en Dieu, comme Blaise Pascal, ont tendance à accabler perpétuellement nos péchés, la misère de l'homme, et à force d'adorer Dieu, on en finit par devenir misanthrope, parce qu'il y a ça aussi chez Blaise Pascal, génial misanthrope, je crois que c'est Voltaire qui disait ça de Pascal, alors qu'inversement, si on ne croit pas en Dieu et qu'on pense que le darwinisme est vrai, autrement dit que l'espèce humaine est une espèce animale parmi d'autres, mais évidemment supérieure à toutes les autres, en intelligence, en liberté, etc., alors on devient humaniste. Ouais.
1: Mais André Comte-Sponville, cette capacité qu'a l'homme également d'aimer, d'être altruiste, parfois même de donner sa vie pour aider quelqu'un d'autre, comme l'ont fait certains hommes et certaines femmes, comment vous l'interprétez cela?
0: Ça vient d'où? L'interprète comme ce que la nature produit de meilleur. Vous savez,
1: c'est juste la nature.
0: Aimer n'importe quelle chatte en est capable, les mammifères, ceux qui ont inventé l'amour, c'est pas les humains, les mammifères l'ont fait avant nous, peut-être aussi des espèces d'oiseaux ou de poissons. Je suis pas un spécialiste d'éthologie animale, mais vous savez, une fois j'ai tué une portée de chatons. J'avais une chatte qui n'était pas encore opérée, elle a été enceinte. J'ai tué, sans les faire souffrir, le plus humainement possible, une portée de chatons. Quand j'ai vu la mère pleurer, il n'y a pas d'autre mot, en cherchant ses petits, ça m'a brisé le cœur et je me suis juré que plus jamais je ne tuerai un chaton. Inutile de vous dire que j'ai tenu parole. Et donc voilà, l'amour n'est peut-être pas réservé aux humains, simplement en matière d'amour comme en matière d'intelligence, l'humanité va beaucoup plus loin que toutes les autres espèces animales. Mais là encore, ça nous rend encore plus admirables. Vous voyez, si on comprend que nous sommes des animaux, il est difficile de ne pas être humaniste, parce que comme animaux, nous sommes tout à fait exceptionnels. Une mère animale peut se sacrifier pour ses petits, donner sa vie pour ses petits, vous voyez, mais au-delà de ses petits, elle ne le fera pas. Des humains, vous avez raison, ce qu'on appelle des héros, ont donné leur vie, y compris pour des gens qu'ils ne connaissaient pas. C'est évidemment admirable, voilà. C'est ce que la nature en nous est capable de faire de meilleur.
1: André Comte-Sponville, ce que nous venons de dire là, ce sont ces valeurs que vous aimez et qui font de vous un athée fidèle.
0: Voilà, c'est le troisième mot. Donc, athée parce que je ne crois pas en Dieu, non dogmatique parce que mon athéisme ne prétend pas être un savoir, ce n'est qu'une opinion, une conviction, et athée fidèle. Alors, pourquoi fidèle ? Athée fidèle parce que tout athée que je sois devenu, je n'en reste pas moins attaché par toutes les fibres de mon être à un certain nombre de valeurs morales, culturelles, spirituelles, qui sont nées en effet pour la plupart d'entre elles dans les grandes religions, qui ont été transmises pendant des siècles par la religion, pour ce qui est de notre pays, le christianisme, et dont rien ne prouve qu'elle ait besoin d'un Dieu pour subsister, dont tout prouve au contraire que nous avons besoin de ces valeurs pour subsister d'une façon qui nous paraisse humainement acceptable. Autrement dit, ça n'est pas parce que je ne crois plus en Dieu que je vais cesser de percevoir la grandeur morale, humaine, spirituelle du message évangélique.
1: Quelles sont les valeurs que vous trouvez les plus belles dans cette tradition
0: judéo-chrétienne? Surtout que le christianisme apporte de plus singulier.
1: Que le bouddhisme que vous connaissez bien, que vous avez étudié.
0: Oui, mais ce que le christianisme apporte de plus singulier, c'est de mettre l'amour au sommet de ses valeurs. Le Bouddha dirait plutôt la compassion. ça pousse aux mêmes actions, mais ce n'est pas tout à fait la même chose. Les anciens, les Grecs, par exemple, avaient tendance à considérer que la justice était la valeur suprême. Et c'est une très grande valeur, vous voyez. Mais une religion qui met l'amour encore plus haut que la justice et qui tente, en quelque sorte, à privilégier les plus faibles, les plus fragiles, les plus petits, je trouve qu'elle a des valeurs d'humanité qui sont formidables. Et je dirais que Jésus m'intéresse d'autant plus que pour moi, il n'est pas Dieu ni fils de Dieu, il n'est qu'un homme, simplement. Voyez, et là, pour moi, ça culmine dans ce que j'appelle la vérité du calvaire, quand le Christ sur la croix gémit, citant le psalmiste, comme vous le savez, « mon Dieu, pourquoi m'as-tu abandonné ?» Où il est notre frère, vraiment, puisqu'il partage notre souffrance, notre angoisse, notre détresse, peut-être même à ce moment-là, notre désespoir. Voyez. Sauf que pour moi, l'histoire s'arrête à ce moment-là, quand le Christ expire sur la croix. Alors que pour les croyants, elle se prolonge 3 jours de plus, jusqu'au tombeau vide et à la résurrection. Mais comme ces 3 jours débouchent sur l'éternité, ça fait une différence, donc je vous accorde qu'elle est considérable. Mais enfin, ça n'est pas au nom des 3 jours ou de l'éternité qui nous sépare qu'on va renoncer aux 33 années qui précèdent, dans le souvenir ému desquelles nous pouvons communier. Pour moi, Jésus n'est qu'un homme, j'irais raison de plus pour s'y intéresser, parce que comme disait l'autre, rien de ce qui est humain ne m'est étranger.
1: Mais ces 3 jours qui nous séparent débouchent sur quelque chose qui s'appelle l'espérance. Est-ce que c'est une valeur mieux, qui vous habite, cette valeur de l'espérance?
0: Non, pas du tout. Je pense qu'il vaut mieux s'en passer parce que toute espérance est déçue toujours. Et quand Pascal écrit « Il n'est de bonheur dans cette vie que dans l'espérance d'une autre vie », je le cite littéralement, j'ai envie de dire « Mais écoute Blaise, je ne vais pas attendre d'être mort pour commencer à être heureux ». Et l'idée de passer toute cette vie terrestre à espérer une autre vie, à nouveau, ça me paraît quelque peu dérisoire. Et puis je vais vous dire, si le Christ est Dieu, la crucifixion, c'est pas si grave que ça. C'est ce qu'ont dit beaucoup de chrétiens en quittant Auschwitz. Quand même, Jésus n'a pas souffert aussi longtemps.
1: Cette crucifixion, c'est un passage pour les croyants. C'est un passage.
0: Oui, mais voilà. Donc, c'est un passage qui n'est pas très important.
1: Fondamental, pourtant.
0: Non, mais si Jésus n'est qu'un homme, alors la crucifixion, c'est atroce, parce que c'est la mort atroce d'un innocent, vous voyez. Et donc, voilà l'idée d'un Dieu crucifié, c'est une anecdote que je trouve là encore un peu dérisoire. L'idée d'un homme crucifié parce qu'il a mis l'amour plus haut que tout, alors ça, je trouve ça vraiment bouleversant. Et donc, voilà, je pense que le message du Christ, au fond, me bouleverse d'autant plus que pour moi, ce n'est pas un Dieu qui parle, c'est un homme et peut-être bien le meilleur de nous tous.
1: André Gonsponville, ces valeurs qui sont chrétiennes, ces valeurs chrétiennes que vous aimez tant, elles se fondent sur une origine qu'on appelle, je ne sais pas, la source, le principe, Dieu pour les croyants. Comment peut-on appeler au respect de ces valeurs en niant ce qui les fonde?
0: Mais parce que ces valeurs ont existé bien avant le christianisme. C'est les valeurs qu'on trouve partout, vous savez. Il y a une stèle assyrienne ou je ne sais plus quoi, que 2000 ans avant Jésus-Christ, dans laquelle il est écrit « Ne fais pas à autrui ce que tu ne voudrais pas qu'on te fasse », qu'on appelle la règle d'or en matière d'éthique. Autrement dit, ne croyez pas que les chrétiens ont inventé la morale, que les religions ont inventé la morale. D'ailleurs, sans doute, aucune société ne peut se développer sans un certain nombre de règles. Et donc, on n'a pas besoin de croire en Dieu pour avoir une morale. Et en plus, il n'y a pas que les valeurs chrétiennes. Encore une fois, la justice, la liberté, la générosité, la compassion sont des valeurs bien plus anciennes que la prétendue incarnation du Christ. Et non, ce sont les valeurs de l'humanité. Et simplement, voilà, dans ces valeurs de l'humanité, le christianisme a mis l'accent, plus qu'aucune autre religion ou civilisation, sur l'une d'entre elles, qui est l'amour. Mais ça n'avait pas échappé tout à fait au meilleur des Grecs. Aristote, qui pour moi est le plus grand des Grecs, et en tout cas le plus grand des philosophes de l'Antiquité, Aristote écrit génialement dans l'Éthique à Nicomaque, « Quand on a l'amitié, on n'a plus besoin de justice. Quand on a la justice, on a encore besoin d'amitié, c'est-à-dire d'amour. Oui. Entre amis, vous partagez un gâteau, vous allez donner la même part à chacun, pas par justice, par amitié, évidemment. Vous voyez. Et donc, l'amitié tient lieu de justice, dispense, elle va au-delà de la justice. Mais quand on a la justice, on a encore besoin d'amitié, c'est-à-dire dans le langage d'Aristote, on a encore besoin d'amour. Voyez. Au fond, c'est le message des évangiles, voyez, qui n'est pas réservé aux chrétiens, qui n'est pas inventé par les évangiles ni par l'Ancien Testament. C'est le message de l'humanité. Et au fond, on retrouve à peu près les mêmes valeurs dans les différentes grandes civilisations, même si certains parlent plutôt de compassion dans le bouddhisme, d'humanité, dans le confucianisme, que l'humanité en tant que vertu, ou d'amour chez les chrétiens. mais en fait, qu'on se réclame de l'une ou l'autre de ces valeurs, les conséquences pratiques sont les mêmes. Il s'agit de respecter l'autre, de ne pas lui faire ce qu'on ne voudrait pas qu'on nous fasse, et si on peut, essayer de l'aider.

0: André Gontemont-Ville, est-ce qu'un athée lucide, comme vous l'êtes, peut échapper au désespoir?
1: Ben non, c'était mon point de départ, finalement. Si j'ai écrit un traité du désespoir et de la béatitude, c'est qu'au fond, j'étais convaincu que Pascal, Kierkegaard, Kant, que je dirai beaucoup plus tard, ont raison. Un athée lucide ne peut pas échapper au désespoir, tout simplement parce qu'on va tous crever, c'est aussi bête que ça. Et là, on dit, oui, mais vos enfants vous survivront, ils se souviendront de vous, oui, mais vos enfants vont mourir aussi, et les enfants de vos enfants. Et je pense même que l'humanité, un jour, inévitablement, disparaîtra. Et donc là-dessus, je suis d'accord avec Pascal, Kierkegaard, Kant, sauf que leur erreur, à mon avis, c'est de croire que le désespoir, c'est forcément le malheur. Je n'en crois rien. De même que l'espoir n'est pas du tout la même chose que le bonheur, le désespoir n'est pas du tout la même chose que le malheur. Alors pourquoi est-ce que l'espoir n'est pas du tout la même chose que le bonheur? C'est ce qu'a dit Spinoza, et c'était mon point de départ philosophique dans l'éthique. Spinoza écrit « Il n'y a pas d'espoir sans crainte, ni de crainte sans espoir ». Autrement dit, si vous espérez quelque chose, inévitablement, vous avez peur. Et ça, Pascal a au moins le mérite de le reconnaître. L'espoir du salut, c'est aussi la peur de l'enfer. Alors, nos chrétiens modernes sont en train d'inventer une religion bien plus confortable, selon laquelle on ira tous au paradis, l'enfer, plus personne n'y croit, le paradis devient une certitude pour chacun. Permettez-moi de dire que c'est une bleuette pour nier. Non, non, il n'y a pas d'espoir sans crainte, ni de crainte sans espoir. D'ailleurs, les croyants qui ne croient plus à l'enfer ont une autre crainte, c'est que Dieu n'existe pas et qu'après la mort, il n'y ait rien, finalement.
2: Mais pourtant,
1: et donc, attendez, donc je termine. S'il n'y a pas d'espoir sans crainte, ni de crainte sans espoir, ça veut dire que tant qu'on espère, on a peur. Or, avoir peur, c'est le contraire du bonheur. Alors qu'inversement, et d'ailleurs, je peux vous dire, mes moments de plus forte espérance ont été mes moments de plus grand malheur. J'ai perdu un enfant pendant les nuits où j'attendais qu'elle guérisse ou qu'elle meure, c'est une petite fille. Jamais de ma vie, je n'avais espéré aussi fort. Et jamais de ma vie, je n'avais été aussi malheureux. Pourquoi? Parce que j'étais mort de trouille. Un autre de mes enfants, plus tard, a eu un cancer du cerveau. Il s'en est guéri, lui, fort heureusement. Mais à nouveau, je retombe, espéré follement, pourvu qu'il guérisse, pourvu que l'opération se passe bien. Mais donc, j'étais mort de trouille, vous voyez. Et l'idée qu'on va avoir l'espérance sans avoir la peur, c'est un contresens, et sur l'espoir, et sur la peur. Donc, je termine. L'espoir, c'est pas du tout la même chose que le bonheur. Au contraire, les moments de plus grand malheur étaient des moments d'espérance folle. De même, le désespoir, c'est pas du tout la même chose que le malheur. Parce qu'inversement, les rares moments où je n'espérais plus rien, c'était des moments de sérénité. Plus de peur, donc plus d'espoir, des moments de plénitude, des moments de paix, j'oserais même dire, j'en parle dans l'esprit de l'athéisme, des moments d'éternité.
2: Alors justement, André Gontemont-Ville, vous venez nous le dire, en 1981, vous avez vécu cette terrible épreuve de perdre votre premier enfant, petite fille, qui est morte à l'âge de 6 semaines d'une méningite foudroyante. Est-ce que la philosophie, à ce moment-là, vous a aidé dans cette épreuve-là ?
1: Sur le coup, non, bien sûr, comme tout le monde, j'ai pleuré, évidemment, mais assez rapidement quand même, oui, par le fait de prendre du recul. Par exemple, une des idées qui m'a un peu fait du bien, mais encore une fois dans un malheur évidemment extrême, c'est qu'au fond, l'idée que ça tombe sur toi ou sur un autre, c'est pas très important. Il y a des enfants qui meurent, il se trouve que là, ce coup-ci, c'est le tien, mais ça ne change rien à l'histoire du monde. Ça aurait été l'enfant du voisin, le monde était le même. Vous voyez, autrement dit, la philosophie, parce qu'elle aide à prendre du recul, malgré tout, fait du bien. En revanche, je me souviens, il y a des philosophes que je ne pouvais plus lire. Leibniz, qui vous explique que tout est pour le mieux dans le meilleur des mondes possibles. Quand on vient de perdre un enfant, on ne peut plus y croire. Vous voyez. Et je disais, je me souviens, à mon prof de Cagnes, André Pessel, qui est mort maintenant, mais je disais, finalement, l'un des rares philosophes que j'arrivais encore à lire, c'est Spinoza. Et Pessel m'avait répondu, oui, mais c'est parce que Spinoza, lui, il n'essaye pas de te consoler. Et c'est vrai que j'aime les philosophes qui vous accompagnent dans la souffrance, y compris dans le désespoir, par ailleurs, plutôt que d'essayer de vous dire, mais allez, c'est pas si grave. Mais non, non, quand un enfant meurt, c'est grave. Le fait qu'on va tous mourir, c'est grave. Eh bien, j'ai essayé de m'emparer de cet inconsolable-là, pour citer le titre d'un autre de mes livres, pour le transformer en paix, en sérénité, et finalement en bonheur au moins possible. Et alors, le temps y aide vraiment plus efficacement que la philosophie. Hein. Ma fille est morte en 81, nous sommes en 2021, ça fait donc 40 ans. Il va de soi que la souffrance n'est pas du tout la même, et même, soyons absolument honnêtes, je ne souffre plus aujourd'hui de la mort de cette petite fille. Et bien, quand j'y pense, ça me serre un peu le cœur, je garde l'émotion, mais sincèrement, j'ai beaucoup plus peur de la mort de ses trois frères, qui s'en est après elle, que je trouve de sa morale. Oui, mais parce que la peur est bien pire à terme que le deuil.
2: Mais elle est nécessaire, cette peur? Ou est-ce qu'il faut justement, en tant que philosophe, la dépasser ?
1: Elle est nécessaire biologiquement. Autrement dit, la peur est un avantage sélectif, hein, comme disent les biologistes. Un être humain qui n'aurait jamais peur de rien dans les conditions du paléolithique, il n'a en gros aucune chance de survivre. Et donc, il n'est pas étonnant que ceux qui avaient peur ont survécu davantage que ceux qui n'avaient pas peur, et que donc la peur, la capacité à avoir peur est transmise par les gènes, et c'est tant mieux pour tout le monde. En revanche, il ne s'agit pas donc de supprimer la capacité à avoir peur, il s'agit de surmonter, si on peut, l'invasion par la peur. Vous voyez, si une voiture fonce sur vous, par réflexe, vous allez foncer dans un bas-côté sans vous poser la question, parce que la peur suffit. C'est très bien, c'est un avantage sélectif. En revanche, si vous avez peur en permanence d'être renversé par une voiture, peur en permanence de mourir, peur de ceci ou de cela, alors là, c'est une peur sans objet, ce qu'on appelle une angoisse, et là, pour le coup, la philosophie peut vous aider à la surmonter.
2: Mais pour revenir à ce que nous avons dit au début de notre échange, qu'il fallait aujourd'hui se libérer de la peur face au Covid, vous l'avez souligné fortement, et vous avez surtout dit que fondamentalement, la peur ultime, c'est la peur de la mort.
1: Bien sûr.
2: Comment faire quand on est philosophe athée pour se libérer de la peur de la mort?
1: Mais il faut comprendre avec Épicure que la mort n'est rien, ni pour les vivants, ni pour les morts. Elle n'est rien pour les vivants puisqu'ils sont vivants, elle n'est rien pour les morts puisqu'ils ne sont plus. Autrement dit, il faut comprendre, d'abord intellectuellement, mais après l'intérioriser, qu'avoir peur de la mort, c'est exactement avoir peur de rien. C'est idiot. Hein. Autrement dit, la peur de la mort n'est pas une peur raisonnable. Il ne suffit pas de le dire et de le penser.
2: Oui, parce que j'ai l'impression que c'est une belle citation, mais comment le vivre vraiment ?
1: Voilà, alors, le paradoxe, c'est que sincèrement, alors je ne peux parler que de mon cas, mais la mort ne me fait plus peur du tout. Plus du tout. Voilà, je verrai, peut-être quand je serai sur mon lit de mort, mais peu importe, on ne doit pas sacrifier
2: toute
1: sa vie.
2: Là, vous êtes passé tout près, là, quand même, avec la
1: non,
2: Covid.
1: Non, tout près, bon, j'ai pas failli, ben, j'étais malade, d'une maladie parfois mortelle, mais rappelons encore une fois, le taux de létalité est de 0,5% s'agissant de la Covid. Il y a des tas de maladies infiniment plus létales que la Covid-19.
2: Mais donc, voilà. Il faudrait que je revienne quand vous serez sur votre lit de mort pour vous interviewer
1: oui,
2: à ce moment-là.
1: Oui, mais quelqu'un ne prouvera rien, parce que quand bien même, sur mon lit de mort, je serai mort de trouille, mieux vaut que je n'ai pas peur à l'avance, c'est ce que dit Montaigne. Ce n'est pas la peine d'avoir peur de la mort alors qu'elle ne se présente pas. Et puis quand elle viendra le plus souvent, alors d'abord, parfois, on ne s'en rend même pas compte. Et puis beaucoup de gens, contrairement à ce qu'on croit, meurent dans une relative sérénité. Il faut croire que les gens soient tous déchirés d'angoisse. En plus, assez souvent, ils vont tellement mal, ils ont mal partout, etc. Même certes, parfois, ils espèrent mourir plutôt rapidement. Vous savez, je suis aussi un partisan de l'euthanasie volontaire et de l'assistance au suicide. Non, mais voilà, je ne souhaite pas du tout d'être immortel. D'ailleurs, je crois que personne ne souhaite d'être immortel, en tout cas dans cette vie-ci. Ça serait formidablement ennuyeux. Donc, voilà, on commence par comprendre intellectuellement que la mort n'est rien, et on finit par intérioriser cette idée du rien au point d'accepter tranquillement de mourir. Encore deux citations, si vous voulez, puisque c'est Montaigne, une de Voltaire qui me réjouit. Dans une lettre à la marquise du Deffand, Voltaire écrit très joliment ceci: « On aime la vie, mais le néant ne laisse pas d'avoir du bon. » On aime la vie, mais le néant ne laisse pas d'avoir du bon. Non, pas du tout que Voltaire, ce grand vivant, n'aima pas la vie. Non, il adorait la vie, mais finalement, ne plus être. Bah, comme disait Georges Brassens dans une chanson, tu n'auras plus jamais mal aux dents. Voilà, il y a aussi des avantages à ne plus être. Et puis, deuxième citation, plus sérieuse, mais d'une profondeur sublime, Montaigne, dans les Essais, écrit « Je veux qu'on agisse. » Oui, parce que la vraie sagesse est une sagesse de l'action. Le sage est un homme d'action. « Je veux qu'on agisse et qu'on prolonge les offices de la vie tant qu'on peut. » Et que la mort me trouve plantant mes choux, mais nonchalant d'elle et encore plus de mon jardin imparfait. Ça résume tout ce que je crois de la vie, de la mort, de la sagesse. Et donc j'ai atteint une assez grande nonchalance s'agissant de mon propre décès.
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2: André Comte-Sponville, on a parlé de moments dramatiques de votre vie. J'aimerais qu'on parle de moments heureux. À quel moment vous, l'enfant grave, devenu adulte, a été le plus heureux?
1: Il y a deux choses. Il y a la vie à deux quand ça se passe bien, et c'est mon cas depuis 32 ans. Ça fait 32 ans que je suis avec ma compagne, Sylvie. Et donc c'est formidable, d'autant que j'ai vécu avant un couple infiniment plus difficile et douloureux. Et puis il y a la spiritualité. Donc la vie de couple, y compris dans sa dimension sexuelle, mais peut-être encore plus dans sa dimension de quotidienneté, au fond, Contrairement à ce que croient les gens, le sommet de l'amour, c'est pas la passion amoureuse, c'est-à-dire le manque dévorant de l'autre, qu'on appellerait Eros en grec, hein. Non, c'est philia. Or, Aristote écrit, là encore formidablement, aimer, c'est se réjouir. Autrement dit, aimer, ça n'est pas souffrir de l'absence de l'autre, c'est jouir et se réjouir de l'existence de l'autre, de la présence de l'autre, de l'amour de l'autre. Et j'ai la chance de vivre ça, et c'est formidable. Et puis, il y a la spiritualité. Je le disais, les moments de plus grande souffrance pour moi étaient des moments de très grande espérance, parce que j'étais mort de trouille et qu'il n'y a pas de crainte sans espoir.
2: Pour l'autre, encore une fois.
1: Pour oui, là, c'était mes enfants. Oui, parce que pour moi, au fond, j'ai jamais eu tellement peur, finalement. Mais surtout, ce qui est extraordinaire maintenant, c'est que mes moments de plus grand bonheur étaient des moments où je n'espérais rien. Et l'exemple, enfin, l'expérience que j'ai vécue, j'en ai vécu quelques-unes comme ça, malheureusement trop peu, mais il y en a une que je raconte en détail, qui était la première. J'avais 25-26 ans, j'étais prof de philosophie dans le nord de la France, et un soir, je pars me promener avec quelques collègues et amis dans la forêt qui jouxtait la petite ville où nous habitions. Et puis, il faisait nuit constellée, mes amis prennent quelques mètres d'avance sur moi, et tout d'un coup, seul, dans ce silence bruissant de la forêt, sous les étoiles, il s'est passé quelque chose. Alors quoi ? Rétrospectivement, je le pense comme étant la suspension ou la mise entre parenthèses d'un certain nombre de choses. On va les énumérer rapidement. Mise entre parenthèses des questions, des interrogations, des problèmes. Tout d'un coup, il n'y avait plus que l'évidence. Hein. Mais paradoxalement, cette évidence était indissociable du mystère. Voyez. Au fond, c'est la question, pourquoi y a-t-il quelque chose plutôt que rien ? Le plus souvent, vous êtes venu ici, le monde entier était là, ça ne vous a pas surpris. Et moi, tout d'un coup, le fait que le monde entier soit là, ça me paraissait complètement surprenant et mystérieux, et en même temps évident. Et cette conjonction du mystère et de l'évidence est déjà un état modifié de conscience, comme disent nos psychologues.
2: Et qui n'est pas de l'ordre de la pensée et de l'analyse intellectuelle.
1: Non, là, c'était une expérience, une sensation. Et puis, suspension du manque. Le plus souvent, on passe notre temps à manquer de ceci ou de cela, manquer d'argent, manquer de temps, manquer d'amour, que sais-je. Là, tout d'un coup, je ne manquais plus de rien. C'est ce que j'appelle la plénitude. Suspension du langage, des mots, des discours. Le plus souvent, il y a une multitude de mots entre nous et le réel. Et là, tout d'un coup, il n'y avait plus de mots, il n'y avait plus que le réel. C'est ce que j'appelle le silence. Suspension du temps, ou plutôt de ce que nous prenons ordinairement et à tort pour le temps, à savoir le passé et l'avenir. Là, tout d'un coup, il n'y avait plus de passé, il n'y avait plus d'avenir, il n'y avait plus que le présent. Eh bien, quand il n'y a que le présent reste présent, et c'est ce que tout le monde appelle l'éternité. Et donc, j'ai vécu, je pourrais continuer comme ça longtemps, mais j'ai vécu quelques moments, qui étaient des moments de simplicité, de plénitude, de sérénité, parce qu'il n'y a plus d'espoir, il n'y a plus de passé, plus d'avenir, il n'y a plus d'espoir ni de peur. Pendant ces quelques secondes, je n'avais peur absolument de rien. Bien, je vais vous dire, pour un anxieux comme moi, c'est une expérience bouleversante. Voyez. Et donc voilà, mes moments de bonheur, c'est parfois des bonheurs tout simples de la vie à deux, que j'adore et dont on ne dira jamais assez qu'elle est plus facile que la vie avec des enfants. Moi, mes enfants sont plus chez moi parce que j'ai vécu, alors douloureusement pour ce qui me concerne, mais avoir des enfants, c'est avoir des soucis. Victor Hugo disait fortement, faire des enfants, c'est donner des otages au destin. Non, je trouve que la vie à deux est bien plus facile quand ça se passe bien que la vie avec nos enfants. Mais puis quelques moments d'éternité qui, pour moi, relèvent de la vie spirituelle. Autrement dit, le fait d'être athée, ça n'empêche pas, évidemment, d'aimer la spiritualité, voire la mystique, parce que ces moments de plénitude, d'éternité, de sérénité, au fond, c'est ce qu'on décrit traditionnellement comme des expériences mystiques chez les croyants, mais aussi bien en Orient, chez des gens qui ne croient en aucun Dieu.
2: Merci beaucoup, André Consponville. Merci pour votre accueil et cet échange autour de la manière dont la philosophie vous a accompagné, puis on le voit, dont la spiritualité vous accompagne, vous, l'athée fidèle.
1: Merci à vous.
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0: notre balade en région nous amène à la frontière franco-belge, dans les marais d'Archi, entre exploration ornithologique, changements liés à l'agriculture et préservation du vivant. Pour ce premier épisode, Alain Malengros, ornithologue qui fréquente les marais depuis 43 ans, nous propose de remonter l'histoire de cet ancien site minier devenu zone naturelle protégée.
1: Ici, c'était le marais de charbonnage de Anzy-Pomereul et le charbonnage d'Archi. Donc en fait, les étangs que vous voyez là-bas, ce sont des affaissements miniers. Et lors de l'arrêt du charbonnage, ces terrains ont évolué, on va dire, naturellement. Et la vie était tumultueuse pour les marais parce qu'ils ont été asséchés pour être rendus à l'agriculture. Puis ils se sont rendus compte que ça coûtait cher de pomper. Ben, vous voyez, toujours pomper ces étangs. Et lors du premier choc pétrolier en 1976, ben, ça coûtait trop cher. Donc les pompes ont été arrêtées et l'eau est revenue. Les étangs se sont recréés. Hein. Donc les affaissements miniers ont permis ont mis en place la création d'étangs. Puis des prairies humides. On voit que c'est un milieu qui est un peu acamailleux de différents milieux naturels. Ce qui fait la richesse du site. Et son pendant, vraiment, c'est côté français, avec la Canardière et, la Fosse Le Doubs, donc c'est l'étang de Chabot-Latour. Et l'ensemble fait, grosso modo, ça dépend ce qu'on prend, mais on a environ 1200, 1300 hectares de milieu humide. Quoi. Donc ici, le charbonnage, le dernier charbonnage qui a été fermé dans la région, c'est en 1976. Donc c'était le charbonnage d'Anzy-Pomereul. Le charbonnage d'Archi, c'était dans les années 50, donc là c'était bien avant. Et donc la dernière exploitation de la région, c'était ici, donc c'était en 76.
2: Il y a pile 50 ans.
1: Oui, c'est ça, c'est vraiment la 50e année. Et d'ailleurs, en octobre de cette année-ci, on fête les 40 ans de la mise en réserve des marais d'Anzy, qui est une partie des marais d'Archi. Vous voyez, on se trouve ici, dans le criée d'Archi, avec le département d'études du milieu de la nature qui est là. Il y a l'allée de chasse, c'est ce qu'on appelle l'allée de chasse, parce qu'avant, ben, c'était un lieu de chasse aussi, avant la mise en réserve, l'allée de chasse. Et ici, vous avez la digue d'Archi qui coupe l'étang d'Archi en deux.
2: Et du coup, vous parliez de l'allée de la chasse. Ici, la chasse, c'était jusqu'à quelle époque qu'elle est restée autorisée et qu'est-ce qui a fait qu'à un moment, on s'est dit on arrête la chasse pour préserver les espèces?
1: L'ensemble de 550 hectares a été créé, mis en place dans les années 70, et plus particulièrement 70, et plus particulièrement le marais d'Anzy. Donc lui, c'était en 1986, qui a été racheté au charbonnage, parce que le site n'a pas été protégé du jour au lendemain. Vous savez qu'en général, quand on protège des habitats, des environnements, c'est toujours des petits blocs que l'on met l'un à la suite de l'autre. Donc un des premiers actes de protection du marais d'Archi, ça a été l'arrêt de la chasse. En fait, lors de l'exploitation du charbonnage, il y a une partie des étangs qui était autorisée à la pêche pour les mineurs. Et la chasse, c'est 70 ans que la chasse a été arrêtée dans le marais. Dès la mise en place des étangs, les premiers ornithologues ici, j'en ai encore connu, bah, ils ont chassé quoi, ici. Ils ont fait de la tenderie, puis ils ont évolué parce qu'ils se sont rendus compte que, ça n'avait peut-être pas de sens de continuer la tenderie, parce que déjà à l'époque, certaines espèces commençaient à décliner, donc c'est quand même un déclin qui a été perçu il y a quand même... une cinquantaine d'années, donc ils ont pris conscience de ça pour basculer de la tenderie ou de la chasse vers une paire de jumelles, quoi. Et idem pour la pêche. À l'époque, la pêche pour les mineurs, c'était améliorer l'ordinaire, quoi, hein. Donc ça avait peut-être un sens à l'époque, de permettre aux gens qui avaient une vie dure de pouvoir améliorer l'ordinaire avec un poisson, avec un canard ou quoi que ce soit, mais maintenant c'est vraiment plus le cas.

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1: On continue notre balade dans les marais d'Archy en compagnie de l'ornithologue Alain Malengros. Entre les milieux boisés et les zones humides, l'ornithologue met tous ses sens en éveil pour repérer les espèces sans les effrayer.
2: Les oiseaux vont, bon, certaines espèces, parce que les espèces des milieux agricoles, bon, ça, on ne trouve pas spécialement de l'ombre, mais ici, on n'a pas d'espèces de milieu agricole typique. Il n'y a plus d'alouettes, il y en avait, mais il n'y a plus d'alouettes. Le vanneau, ben, il a quasi disparu du site aussi. Donc on retrouve des espèces de milieux boisés, semi-boisés et des milieux humides, quoi. Donc c'est pas l'ombre qui les attire en premier lieu, hein. C'est le milieu, c'est l'habitat. Donc des roselières, c'est ce qu'on va aller voir. Moi j'aime bien, c'est le coucou. Donc c'est le coucou déjà parce que c'est le prémisse du printemps, on l'attend avec impatience, le coucou. Ben, son chant donne vraiment une ambiance au marais, mais tous les milieux naturels. Et en plus, je suis les coucous parce que il y a une étude qui a été lancée dans le marais pour individualiser les coucous sur base du chant. Donc voilà, je passe beaucoup de temps avec le coucou, donc oui, j'aime bien. Et en plus, la période dans laquelle il est présent chez nous, c'est vraiment très court. 1er avril, on entend le retour des premiers coucous. Début juin, première semaine de juin, on les entend presque plus, alors qu'ils sont encore là, puis c'est fini. Donc on en profite vraiment que 2 mois, quoi. Donc, la saison est déjà avancée, on est début juillet. Et on entend peu d'oiseaux. On entend peu d'oiseaux chanter. La saison de nidification est quasi terminée pour certaines espèces. Et des espèces sont déjà sur la route du retour. Si on prend le coucou, les coucous, les adultes, partent fin juin. Donc ils repartent déjà en Afrique. La rousserolle verderolle, les loriots qu'on a entendus, ben moi je m'en imprègne parce que probablement que d'ici une semaine ou deux, ben, il ne faut plus chanter et les premiers adultes vont retourner. Donc on a un point de bascule entre la fin de la nidification et déjà le départ ou la préparation en migration pour d'autres espèces, ben, notamment les canards qu'on va bientôt voir. Il y a deux cris, hein, le pic vert et le loriot. Un chant quasi, il fait penser un peu des notes très flûtées. Donc ça c'est un pic vert. Là-bas au loin on entend.
1: Vous avez développé une oreille assez fine pour reconnaître les chants.
2: Quand on fait le naturaliste en général et l'ornithologue en particulier doit utiliser ses oreilles, hein, ce qu'on ne fait plus beaucoup, pour appréhender l'environnement. Regardez ici, on voit presque pas d'oiseaux. Par contre, si vous regardez uniquement, si vous utilisez uniquement votre vue, bah, on voit rien grand-chose, quoi. Mais bon, nous sommes des animaux visuels, hein, donc on doit s'habituer à utiliser nos oreilles. Et si on pouvait le voir, souvent on ne le voit pas, il est dans la canopée, c'est un oiseau jaune et noir. Donc c'est un oiseau qui est vraiment flashy lorsqu'on le voit dans les guides ou en photo. Par contre, ces teintes jaune et noir se confondent de manière parfaite avec la canopée, donc avec le dessus dessus des arbres. Vous voyez, quand on voit les arbres comme ça, c'est un peu vert, jaunâtre, comme ça. Le mâle, ben, se camoufle, et encore mieux la femelle qui est verdâtre. Au niveau des oiseaux d'eau, donc au niveau des anatidés, on a une espèce qui niche la sarcelle d'été, qui n'est pas présente toute l'année. Sinon, en général, les espèces que l'on a ici, à cette période-ci, sont des espèces qu'on a presque toute l'année, voire et elles sont renforcées en hiver. Mais les hivers étant moins rigoureux, on a de moins en moins de canards en hiver. Ça, c'est lié au fait que des espèces qui, par exemple, de Scandinavie, avant, dans les années 70-80, ben, venaient jusque passer l'hiver chez nous parce que tout était gelé plus au nord. Maintenant, ces espèces restent au Danemark, par exemple. Les anatidés vont se reposer. Les anatidés sont grégaires, donc c'est-à-dire qu'ils vivent en, sauf pour la reproduction, où ils vont avoir des nids séparés, mais en autre temps, ce sont des animaux grégaires, donc ils vivent souvent en concentration plus ou moins importante. Et pas tout le temps de la journée, donc ici, ils se reposent, puis à la tombée de la nuit, ils vont se regrouper au plan d'eau. Voilà, il va y avoir des échanges, on ne sait pas trop ce qu'ils se disent. Et après, ils partent vraiment en crépuscule. D'ailleurs, c'est joli à voir, hein, en crépuscule, tous ces oiseaux qui décollent et qui partent en ruban comme ça, plus ou moins important. On peut avoir des rubans jusqu'à 50, 70 oiseaux.
1: Si les oiseaux peuvent être attirés hors de la zone naturelle avec l'agrainage pratiqué par les chasseurs français, l'exploitation des alentours du parc peut se faire dans le respect des espèces, notamment en ce qui concerne l'agriculture.

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1: Dans les marais d'Archie, l'allée de chasse est bordée par des champs composés de haies et des pâturages où broutent des vaches limousines. Une exploitation agricole au cœur d'une zone protégée dont Alain Malengro nous explique le fonctionnement.
2: Parce que l'agriculture nourrit, a pour vocation d'abord de nourrir, mais à l'heure actuelle, elle a aussi un rôle important dans la protection de l'environnement. Et en plus, en alliant l'agriculture et la protection de la nature, donc en fait, l'agriculteur peut exploiter des terres et nous, ben, ça nous évite des gestions, hein, ou d'entretenir. Le but est simplement d'décaler les périodes de, par exemple, de moisson ou de foin dans les périodes qui correspondent à la fin de la nidification, par exemple. Donc ça, en fait, c'est un gagnant-gagnant. L'agriculteur peut exploiter des terres et nous, pour le marais, donc les gestionnaires, ben, ce sont des gestions en moins à faire. C'est même probablement des systèmes qui fonctionnent le mieux lorsqu'on a une agriculture raisonnée avec une protection de la nature à des endroits plus stricts, tout en s'encadrant des agriculteurs. Hein. Donc ça, je pense que c'est une des méthodes rêvées parce que l'agriculteur, lui, s'y retrouve parce qu'il peut utiliser des terres qu'il n'aurait peut-être pas accès. Et le gestionnaire, ben, lui, s'y retrouve parce que ben, le travail que le bétail fait ou que l'agriculteur fait, ben, c'est des gestions en moins qui doivent être planifiées. Donc c'est vraiment un modèle gagnant-gagnant, quoi. Si c'était une prairie en pratique agricole classique, ben, les foins auraient été déjà faits, quoi. Et ici, on voit qu'ils n'ont pas été faits. Il y a une touffe de roseaux au milieu, il y a un oiseau qui vient de rentrer. Donc ici, les foins, s'il n'y a pas du bétail, ils vont être faits à partir du 1er août. Quoi. Donc c'est bien, c'est un mois et demi plus tard que l'agriculture classique facilement. Quoi. Vous entendez ? Comme une machine à coudre. Mais ça c'est un oiseau, c'est pas un insecte, c'est un oiseau ça. C'est une locustelle tachetée.
3: Toutes les vaches, elles appartiennent à des agriculteurs différents qui ont chacun.
2: Oui, il y a deux agriculteurs. Ils sont bien, ils sont conscients de l'impact de leur présence et... Donc ça se passe relativement bien. Oui, il y a très peu de bétail, il y a très peu de bêtes. Hein.
1: Parmi ces agriculteurs qui exploitent le site des marais, il y a la famille Slabinck.
4: J'occupe les parcelles dans la réserve depuis sa fondation, c'est-à-dire en 1980, non même pas, 75. J'exploite tous ces prairies-là d'une façon très extensive. Avec une date de mise en prairie, une date de reprise de prairie. Culture, on cultive le blé, le maïs, l'orge brassicole, partie de pommes de terre pour ma belle-fille qui fait les frites fraîches. Il y a à peine une bête à l'hectare. Toutes ces parcelles-là, ce sont on appelle ça des tournières enherbées, peu fauchées à partir du 15 juillet. Là, on laisse des céréales sur pied, et alors on doit laisser 2 mètres à l'extérieur pour la faune. C'est tout des primes volontaires qu'on adhère pour une période de 5 ans.
1: Alain Malengro salue cette agriculture qui permet de produire de façon raisonnée sur le site des marais.
2: Au total, il y aura peut-être un ou deux ballots en moins, mais sur le nombre d'hectares qu'il a, c'est pas significatif.
3: Et qu'est-ce que ça permet du coup de garder
2: Par exemple, déjà ici, il y a des fossés, donc, et en gardant, vous voyez, il y a plein de papillons. Donc il y a des papillons, la petite faune, s'il y avait du lièvre ou d'autres mammifères, lorsqu'on fauche, ils ont des zones de refuge. Quoi. Puisque vous voyez, dans la zone fauchée, il n'y a aucun refuge. Comme il y a une bande comme ça qui gardait tout le tour, ils savent se mettre dans la bande qui reste en herbée, qui ne sera pas fauchée. Quoi.
1: Préserver la petite faune en laissant la végétation se développer dans les prairies, c'est peut-être là l'une des clés pour faire revenir des espèces aujourd'hui disparues du marais.

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1: Présent dans le Marais depuis 43 ans, Alain Malengro a vu des évolutions dans la biodiversité. Avec le changement climatique, des espèces ont disparu, d'autres ont trouvé refuge dans les zones ombragées du Marais. D'où l'importance de la mission d'ornithologue pour quantifier les déplacements d'espèces.
2: Vous avez le plan d'eau qui est ceinturé par une roselière, une bande de roseaux. À l'arrière, vous avez des prés humides. On a un milieu quand même hétérogène, donc ce qui fait la richesse du site, parce que plus vous avez des milieux naturels différents, plus ça va attirer des plantes différentes, des insectes, et in fine pour des oiseaux. Quoi. Donc, les années passent vite. Moi, ça fait 43 ans. Donc 43 ans que je suis présent dans le Marais et ailleurs aussi. Ce qui nous permet de voir l'évolution, de se rendre compte de l'impact de certaines pratiques et de se poser des questions sur le long terme.
1: Comment a évolué le Marais finalement en 43 ans ?
2: Il faut se mettre au niveau des espèces. De quelle espèce est-ce qu'on parle ? Si on parle par exemple, on voit ici à Desternes Pierre Garin, c'est une espèce qui ne nichait pas avant. On a une héronnière qui est parmi les plus riches de Belgique et une héronnière exceptionnelle. Donc une héronnière, c'est un endroit où nichent les hérons. Hérons cendrés, hérons garde-beux, aigrettes de garzette, hein, tous les ardéidés. Donc ça, c'est exceptionnel, ce qui n'existait pas il y a... Donc elle s'est mise en place progressivement. Donc on voit que depuis 30 ans, il y a une évolution positive. Par contre, pour les espèces, les petites espèces, les passereaux, donc ce qu'on appelle les rousserolles, les oiseaux qui vivent dans les roselières, l'impact est quand même, la diminution est quand même inquiétante. Quoi. Donc, et ça fait des décennies que les scientifiques le disent, là ça continue à diminuer, parce que ce sont des espèces qui sont difficiles à protéger. Elles vivent dans les roselières, leur milieu naturel de vie, c'est entre ici et l'Afrique équatoriale. Donc s'il y a quelque chose qui se passe de négatif sur une aussi grande distance, ça va impacter l'espèce. Les sécheresses en Espagne sont beaucoup plus fortes, récurrentes, donc il y a moins de zones humides, donc les oiseaux ont moins d'endroits pour se reposer en migration. Donc tout ça fait que plus la destruction des habitats chez nous. Il y a des espèces où ça va bien, mais il y a pas mal d'espèces, où, notamment chez les passereaux, donc les petites espèces que le grand public ne voit pas, où là ça se passe vraiment, vraiment pas bien.
1: Vous parliez des roselières, etc., où les oiseaux viennent se cacher. Donc la destruction de l'habitat, elle a aussi des impacts.
2: Ah oui, tout à fait, parce que il y a des espèces qu'on recense plus facilement que d'autres, donc c'est elles qu'on voit qui régressent, mais les autres suivent. Hein. Celles qui sont dans le même cortège du milieu naturel, en général, elles suivent aussi, il n'y a pas de raison. Hein. Et on le voit par exemple avec le coucou. Donc le coucou, c'est un super bio-indicateur, parce que le coucou dépend des espèces hôtes, parce qu'il pond ses œufs, c'est une espèce parasite, la femelle pond ses œufs dans le nid d'autres espèces. Donc si les autres espèces régressent, la femelle du coucou, elle a plus de mal à mettre ses œufs. Hein. Donc elle doit avoir différents paniers pour mettre ses œufs. Et si le nombre de paniers diminue, le nombre de coucous diminue. Et ça, on voit qu'il y a une diminution du coucou.
1: Et est-ce qu'il y a des espèces qui ont, en 40 ans ou depuis la création du Marais, qui existaient avant et qui ont totalement disparu ?
2: Oui, par exemple, on peut prendre le grand butor. En reproduction, l'espèce a disparu ici dans les années début 2000. On l'a encore en hivernage, mais le site n'est apparemment plus assez accueillant pour le grand butor. Pourquoi ? Est-ce que c'est la nourriture ? Est-ce que c'est le dérangement ? Est-ce que c'est les roselières qui ont changé ? Ça, on n'a pas trop d'explications.
1: Est-ce qu'il y a des espèces qui, au contraire, on ne voyait pas avant et qui, du coup, maintenant, sous l'effet du réchauffement climatique, notamment, viennent ici pour se réfugier ?
2: Oui, en fait, il y a des espèces qui remontent du sud. Donc, c'est le réchauffement climatique, plus probablement d'autres facteurs aussi, la dynamique de démographique, etc. Donc, par exemple, les ardéidés, typiquement, la grande aigrette, l'aigrette garzette, le héron garde-bœuf. Quand j'ai commencé l'ornithologie dans les années... 80, pour voir mon premier héron garde-bœuf, c'est un petit héron blanc qui vit à proximité du bétail. On devait aller en Camargue. Donc c'était toute une expédition, on allait en Camargue, et là, on était certain de voir les garde-bœufs, et c'était bien, ouais, du garde-bœuf. Maintenant, le garde-bœuf, il niche ici. 40 ans plus tard, il niche ici. Et quand vous parlez du héron garde-bœuf aux jeunes ornithologues, ils ne sortent plus, quoi, parce que, oui, il y a du garde-bœuf, il y a l'or, quoi. Mais bon, c'est vraiment une espèce qui... Donc, principalement, les ardéidés, la spatule blanche aussi, une espèce qu'on ne voyait pas avant et maintenant qui se reproduit dans le marais. Donc c'est lié au réchauffement climatique avec peut-être d'autres facteurs aussi.

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1: Observer des oiseaux rares ou se ressourcer au contact de la nature, voilà quelques-unes des activités que l'on peut réaliser dans les marais d'Archi. Un espace certes accueillant, mais où il convient de respecter certaines consignes, résume Guillaume Denone, animateur et formateur pour l'association de protection de la nature Natagora.
2: En fait, on a rajouté des gens avec Alain. Ben, quand ils viennent se balader dans les marais, ils ont un t-shirt, une veste qui signale aux gens qui peuvent les interpeller, leur poser des questions. Et alors, ils vont sensibiliser. S'ils croisent quelqu'un qui est, par exemple, avec un chien, ben voilà, le sensibiliser, dire ben, tiens, c'est important de tenir son chien en laisse pour la quiétude de la biodiversité, pour que les gens puissent justement profiter des marais tout en les respectant. Donc voilà, c'est se fondre un peu dans ce milieu et c'est une façon de se dire ben, tiens, je peux un peu être là sans déranger et ça permet des observations plus incroyables que quand on arrive en disant ici, je fais ce que je veux, j'y vais. Et donc c'est une invitation qu'on va donner aussi aux gens qui seraient en vélo, c'est de ne pas aller dans les zones où on demande de ne pas aller en vélo. Et là c'est aussi une notion de cohabitation, parce que quand on passe très vite en vélo avec quelqu'un qui est avec sa longue vue ou arrêté en s'occuper à regarder aux jumelles, ben, ça peut causer des accidents, mais aussi parce que ben, un mouvement rapide, ça n'a pas le même impact sur les espèces.
1: D'où l'importance de rester sur les chemins balisés, rappelle Alain Malengro.
3: Il y a une zone qui est ouverte au public, donc la zone sur laquelle on se trouve, donc le chemin qui fait le chemin public, où on peut découvrir Archi, Pomerol et une partie d'Anzy, ça c'est ouvert au public. Et alors il y a une zone de quiétude qui sont le marais d'Anzy, hein, qui est une zone de 160 hectares où le grand public, déjà ça ne se prête pas, il n'y a pas de chemin et le grand public n'a pas accès.
2: Par exemple dans les prairies et tout ça, on a une petite population de chevreuils ici. Et donc en restant sur les chemins, on ne les stresse pas parce que ça m'arrive régulièrement, même avec des grands groupes d'enfants. On a avec 20 enfants, puis le chevreuil est à 50 mètres dans la prairie. Il sait que nous, on est sur le chemin, qu'il est tranquille. Et donc, en ce moment, en plus, les jeunes commencent un peu à être un peu plus visibles parce qu'au début, ils sont très, très discrets. Et donc, c'est l'occasion de voir un chevreuil qui est tranquillement, qui va jeter un petit coup d'œil, voir qu'on est sur le chemin, qu'on ne le perturbe pas. Et donc, pareil, il ne part pas en courant avec le risque que le jeune soit stressé, tout ça. Donc, le mot sensibilité, c'est vraiment créer un contact qui va être aussi sensoriel avec tout le monde. C'est vraiment avoir un lien qui va être aussi affectif, qui va être gravé au plus profond. Donc notre but quand on a un groupe d'école, c'est pas que les enfants retiennent 45 espèces d'oiseaux, autant d'insectes, de plantes, mais non, c'est qu'ils apprennent à apprécier ce contact. Voilà, il faut être plutôt calme pour pas déranger cette nidification, ou en hiver, pas commencer à arriver à faire plein de potins et que tous les oiseaux s'envolent tous les 3 mètres et donc s'épuisent. Et donc on va amener des connaissances aussi comme ça, mais vraiment le but c'est que le lien soit créé.
1: Avec son polo Natagora, Alain Malengro est d'ailleurs régulièrement interpellé par les visiteurs afin de leur distiller quelques conseils.
3: Tous les ardéliers en général, ils vont côté français jusqu'à ce qu'ils soient dérangés avec la chasse. Donc on en voit plus dans le marais à partir du 21 août. Maintenant, peut-être qu'on vous enverrait une ou deux, mais en général, c'est fin août qu'on les voit le plus. Quoi.
4: Faire le grand tour, ça fait combien de kilomètres?
3: C'est 7 kilomètres. 6,7.
4: D'accord, merci. Bon, merci.
3: Et l'observatoire 4, il a été refait et il est assez grand avec les enfants, ça va les mettre à l'ombre et tout.
4: Ouais, bonne idée.
3: Le 4, il est vraiment grand, il a été doublé, donc.
4: Ah ouais,
3: c'est
4: super.
3: Ça va? Oui, c'est ça, qui donne sur Anzy, quoi.
4: Ouais. Merci bien.
3: Mais rien, au revoir.
5: Ah, vous avez vraiment un rôle de conseiller quand vous croisez les gens avec votre t-shirt Natagora.
3: En fait, on s'inspire de ce qui est fait au Marcantaire ou aux Zouines. La dimension est différente, mais vraiment d'avoir des guides volontaires comme ça dans le marais pour répondre aux questions et parfois faire une présence, quoi, juste une présence pour éviter certaines dégradations ou certaines perturbations inutiles. Quoi.
1: Respecter la quiétude du marais en adoptant une posture d'invité parmi les espèces, voilà ce que Guillaume Denone tient à rappeler aux futurs visiteurs.
2: Alors ici, déjà la première chose quand on vient, c'est être conscient qu'on arrive dans l'habitat d'autres espèces. Et donc c'est se dire, quand je rentre chez des gens, j'enlève mes chaussures ou je rentre pas avec mes pompes pleines de boue. Ici on peut venir avec ses chaussures pleines de boue, mais par contre c'est d'autres choses aussi. On va essayer on va rester calme, on va plutôt être discret, observer. On va rester sur les chemins parce qu'en fait sortir des chemins c'est déranger potentiellement pas mal d'espèces. Si on vient avec son chien, c'est bien le tenir en laisse, parce que on peut se dire, mais c'est pas grave, un chien qui passe, qui fait envoler 3 oiseaux, mais s'il y a 50 chiens qui passent sur la journée et que les oiseaux s'envolent 50 fois, c'est de l'épuisement, c'est du stress.
1: Les marais d'Archie sont ouverts au public toute l'année avec des circuits de 5 à 7 km à pied. Les plans d'eau peuvent être visités en autonomie ou lors d'une visite guidée avec un naturaliste de l'association Natagora.

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2: Merci, je vous retrouve toujours avec beaucoup de plaisir. C'est Oh Happy Day.

Réjouissez-vous et jubilez, car de nouveau, voici au Happy Day, un jour de joie où nous diffusons des musiques assez anciennes, souvent, et classiques de gospel, de neo-spiritual, de soul music, de funky music. Et en ouverture, c'était un disque vinyle, comme d'habitude, non réédité en disque compact, une rareté donc, un disque américain sous label Miracle, publié en 1988 par un groupe qui s'appelait Archidale and the Tones of Joy. Archidale

Fidèle, donc c'était le leader de ce groupe, bien évidemment, et le morceau était intitulé Call Him Up, appelez-le. Jesus is on the main line, tell him what you want, just call him up. Jésus est au bout du fil, dites-lui ce que vous voulez, appelez-le simplement et dites-lui ce que vous voulez, tell him what you want. C'est bien, c'est sur le thème du téléphone, bien sûr, qui nous met en relation avec le paradis, avec Jésus, avec le bon Seigneur. Et ce sera notre thématique cette semaine, le téléphone, alors que j'ai intitulé Royal Téléphone, car ce sera le titre d'un gospel que nous écouterons plus tard dans l'émission. Royal Téléphone, appel longue distance. Alors, le thème du téléphone est assez récurrent dans la chanson populaire, que ce soit en gospel ou en soul music. Les plus anciens d'entre vous se souviennent sans doute de cette époque où il fallait passer par un standard, le central, pour obtenir une communication, passer par un opérateur ou une opératrice, avec parfois d'ailleurs de certaines difficultés. On se souvient, les plus anciens d'entre nous se souviendront certainement de ce sketch de l'humoriste Fernand Reynaud, célèbre en son temps, le 22 à Asnières, qui était une caricature du dysfonctionnement d'un chaotique service téléphonique de l'époque où il semblait-il plus facile d'avoir les pays étrangers que la toute proche petite ville française d'Asnières. Alors, voici justement un morceau de gospel sur le thème de l'opérateur, intitulé Operator, Operator, interprété par Sister Winanacar, qui était une chanteuse qui mêlait assez bien le rhythm and blues profane et le gospel. Ici, c'est un gospel. Donc, opérateur, opérateur, passez-moi Jésus. Voici Sister Winanacar.

Opérateur, opérateur, donnez-moi Jésus au téléphone. C'était Sister Winona Clark, une bonne chanteuse avec un timbre particulier. Ses enregistrements sont toujours de qualité. Ici, c'était réalisé pour le label californien Specialty en 1954. Alors le téléphone est l'une des plus merveilleuses inventions du XXe siècle, remplaçant avantageusement les tam-tams africains, le sémaphore, le code morse et le télégraphe. On se souvient de ces anciens téléphones aux récepteurs qui pendouillaient à un crochet sur le côté, tel que vu dans les films des années 30. Puis de ce modèle plus récent et compact en bakélite noire avec son cadran circulaire et le son qui s'en échappait lorsqu'un numéro y était laborieusement composé. « Allô, j'écoute » était la formule incontournable accompagnant l'objet. Mais le téléphone peut être objet de frustration lorsque celui que l'on veut joindre ne répond pas, qu'il n'y a personne au bout du fil, surtout à une époque assez reculée où il n'y avait pas de répondeur et où il n'était pas possible de laisser des messages. Eh bien, voici un morceau de soul intitulé justement « Nobody's on the phone », personne au téléphone, et c'est chanté par un artiste qui s'appelait Otis Clay, qui était à la fois chanteur de gospel et de rhythm and blues. Et c'est enregistré dans un album de 1989 qui s'appelait Watch Me Now, donc assez tardivement dans sa carrière. Nous écoutons ce morceau, donc Nobody's on the phone, il n'y a personne au téléphone.

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1: Ah, c'était l'histoire d'un garçon qui essaie d'appeler sa petite amie au téléphone, mais il n'y a personne au bout du fil. Nobody's on the phone, enregistré à Memphis dans les studios de Willie Mitchell en 1982 par cet artiste Otis Clay, qui était né dans le Mississippi en 1942 et qui est décédé à Chicago en l'an 2016. Alors le téléphone est notre thématique cette semaine dans Happy Day, le Royal Téléphone. C'est un titre de gospel que nous écouterons par la suite. Il a eu beaucoup plus de réussite dans sa tentative d'appel, notre artiste suivant. Il s'agit de Stevie Wonder, qui lui aussi téléphone pour déclarer son amour à sa petite amie. Et il lui parle vraiment et il lui dit « I just called to say I love you ». J'ai juste appelé ou j'appelle juste pour te dire que je t'aime. Alors c'est ici l'un des usages les plus universels et intemporels de cette merveilleuse invention, téléphoner son amour. C'est une gravure qui a été réalisée par Stevie Wonder en 1984. C'était extrait de la bande-son d'un film, The Woman in Red, chanson qui a obtenu un Golden Globe et un Academy Award dans la catégorie Best Original Song. Donc voici cette chanson interprétée par Stevie Wonder, « I just called to say I love you ».

J'appelle seulement pour te dire que je t'aime. I just called to say I love you, c'est Stevie Wonder en 1984. Et nous sommes donc dans la thématique du téléphone en gospel ou en soul music cette semaine dans Oh Happy Day. Alors voici un gospel de nouveau avec un morceau intitulé I just telephone upstairs. Je téléphone en haut, là-haut. Alors bien sûr, upstairs, c'est le paradis, c'est là que réside Jésus, c'est Dieu, le Seigneur. Et donc, si j'ai des ennuis, when I'm troubled, I just telephone upstairs, je n'ai qu'à téléphoner en haut. C'est interprété par les Golden Gate Quartet. On connaît bien le Golden Gate Quartet puisqu'il s'était installé en France à la fin des années 1950. C'est un groupe qui avait été fondé en 1934 autour d'un tout jeune Orlandus Wilson, voix de basse, alors qu'il était encore adolescent. Alors voici donc cet enregistrement réalisé en 1952.

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1: When I'm trouble, I just telephone upstairs. Lorsque j'ai des ennuis, je téléphone là-haut à mon seigneur. C'est le Golden Gate Quartet enregistré en 1952. Un morceau d'origine 78 tours avec un petit fond sonore de gratouille d'époque. Voici poursuivre un gospel toujours donc sur le thème du téléphone et c'est celui auquel j'ai emprunté le titre de cette émission, The Royal Telephone. Cette ligne téléphonique qui relie directement le croyant à Jésus est en effet une voie royale pour communiquer avec ce dernier. Telephone to glory, oh what joy divine, téléphoner à la gloire, oh quelle joie divine, I can feel the current moving on the line, je sens le courant qui passe par la ligne. Comme on s'en doute, ce royal téléphone n'a pas pu émerger au 19e siècle, au même titre que les Negro Spiritual classiques, non. Mais c'est une composition quand même assez ancienne, puisqu'elle date de 1909, et a été composée par un auteur d'origine allemande d'ailleurs, un certain Frédéric Martin Lehmann, et qui avait émigré aux USA en Iowa avec sa famille à l'âge de 4 ans. La composition a été enregistrée par de nombreux artistes de gospel et la première gravure date de 1927 par une certaine Sister Mary Nelson qui vivait à Memphis et qui enregistrera 4 titres au total dans sa carrière pour la marque Vocalion. Mais la version que je vous propose est plus récente, elle est interprétée par l'incontournable Sister Rosetta Tharpe. Version datant de 1951, elle est accompagnée par sa partenaire Mary Knight et soutenue par le trio du pianiste Sammy Price, avec un solo de guitare par la sister elle-même, bien sûr, The Royal Telephone.

Nous pouvons parler à Jésus à travers ce téléphone royal. Cette ligne directe qui nous relie à Jésus était chantée ici par Sister Rosetta Tharpe avec Mary Knight. C'était un duo en réalité, enregistré en 1951 pour Decca. Alors pour terminer notre petit programme téléphonique, voici une chanson dont le titre est constitué tout simplement d'un numéro de téléphone. Quelques chiffres donc, 634-5789, c'est un numéro de téléphone que le narrateur donne à sa petite amie en lui disant « Eh bien si tu as besoin de moi, n'hésite pas, appelle-moi 634-5789 ». C'est une composition due à la plume du chanteur de soul Eddie Floyd qui a connu un beau succès avec son morceau « Knock on Wood », co-écrite par le guitariste aussi Steve Cropper, qui était le guitariste maison de Stax à Memphis dans les années 60. Alors, cet enregistrement est ici proposé par Wilson Pickett. Il a été le premier à enregistrer cette composition de Floyd et Cropper. Il y en aura d'autres par la suite. Alors, la version de Pickett est enregistrée le 20 décembre 1965. Elle atteint la première place du classement R&B du Billboard et la 13e position du Hot 100, donc dans la série Pop. Elle figure dans son album The Exciting Wilson Pickett. Et il y est accompagné par les MGs de Booker T. Jones, bien sûr, avec le soutien des voix de Patti LaBelle et de ses Bluebells. C'est avec ce 634-5789 par Wilson Pickett que nous devons déjà malheureusement refermer notre Happy Day. Mais réjouissez-vous et jubilez, car dès la semaine prochaine, nous serons de nouveau ensemble pour un nouveau numéro de ce magazine musical. La réalisation technique était assurée par Mathieu Goualard.

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2: Et tout de suite, Belgitude.
3: Oufti. Oufti.
4: Belgitude. Des Belges comme vous et moi.
3: Oh, c'est top.
5: Non, peut-être.
6: Calme dans la baraque. Hein. Calme dans la baraque. Hein.
4: Thierry Levaux, je n'ai pas de mots pour exprimer le plaisir que j'ai à te retrouver.
7: Merci.
4: Aujourd'hui, nous allons parler musique, hein, parce que c'est ce qu'on fait le mieux, finalement, nous deux. Hein. J'ai sous les yeux ta grosse brique que tu as sortie, le dictionnaire des compositeurs belges. À vue de nez, il y en a combien là-dedans?
7: 1400 de tis, je crois.
4: Ouh là là. Et ça remonte à... Ambiorix.
7: Non, mais quand même au Moyen-Âge.
4: Ah oui, c'est ça. Mais oui,
7: il y a des trouvères belges, notamment.
4: C'est ça. Il fallait les trouver.
7: Oui.
4: Mais aujourd'hui, nous allons parler de André Souris. C'est quelqu'un qui a eu quand même une grande notoriété, et pourtant le grand public le connaît nettement moins que son frère, peut-être, dont nous parlerons peut-être une autre fois. Mais...
7: Léo Souris.
4: Oui, voilà. Ça, c'est la radio, hein, c'est RTBF, oui. Ça. Mais André Souris, compositeur.
7: Et musicologue. Et pédagogue, et.
4: Aïe, aïe.
7: Il y a beaucoup de choses à dire à ça.
4: Aujourd'hui,
7: sujet.
4: On dit multicarte.
7: Oui.
4: Il est né où?
7: À Marchienne-au-Pont, donc Charleroi, en fait. Hein, jusqu'en 1977, c'était une commune, et puis il y a eu la fusion. Et il est mort à Paris en 1979.
4: Qu'est-ce qu'ils ont tous allés à Paris?
7: Ah, c'est vrai qu'il y a beaucoup de musiciens belges qui ont été à Paris. Hein. Gretry, Dumont.
4: Franck,
7: évidemment.
4: Isaïe.
7: Isaïe. Mais lui, c'est plus large.
4: Oui, hein. Oui,
7: il
4: oui,
7: était international.
4: Oui. Alors, né à Marchienne-au-Pont, ce n'est pas vraiment la première ville à laquelle on pense quand on pense musique.
7: Non, et pourtant, il y a eu pas mal de musiciens issus de la région de Charleroi. C'était un milieu assez modeste. Et là, c'est assez amusant parce que ça rappelle très fort le début de Eugène Isaïe. Un milieu modeste avec, on a des tas de petits métiers et beaucoup de pratiques musicales en même temps. Son père était mécanicien, négociant en charbon, mais trompettiste, chef de chœur. Son oncle, cordonnier, comptable, mais jouait du violon, il jouait du saxhorne, de l'harmonium, il dirigeait des ensembles, et c'est lui qui va être le premier professeur du petit André. Il lui apprend notamment le violon, et comme il a l'air assez doué, il va très vite à l'école de musique locale, dont le directeur apprécie très très fort ses talents. Il a des cours de violon, solfège, d'harmonie déjà, et il parvient à convaincre les parents qu'il pourrait faire une carrière musicale. Et donc il va, non pas à Paris, mais à Bruxelles, au conservatoire, à l'âge de 12 ans. À cette époque, on y entrait.
4: Attends, on est début 20e siècle, c'est une entreprise hein, de partir de Charleroi jusqu'à Bruxelles.
7: En plus,
4: Bruxelles.
7: Oui. Il va rester plusieurs années, il finira en 1918, et là, bah, il a diplôme de solfège, de violon, d'harmonie, de contrepoint, de fugue, et peut-être le plus important d'histoire de la musique, qui était un cours tout nouveau, donné par Ernest Clausson, qui s'appelait encore formation culture générale pardon à ce moment-là. Et là, ben, il découvre la musique contemporaine, il découvre Debussy, qui est encore vivant, il découvre Ravel, il va découvrir plus tard Satie aussi, et ça le fascine, parce que dans les cours d'écriture qu'il a eus, il trouvait que c'était quand même fort conventionnel, tandis qu'avec Debussy, il découvre une musique où tout est libre, et donc il apprend ben, qu'il n'y a pas de loi absolue en composition musicale. Et ça, c'est vraiment très très important pour sa carrière. Alors, chose amusante, son professeur de violon l'initie au chant grégorien. c'est une association qu'on n'imaginerait pas a priori, et ce sera un grand intéressé, il s'intéressera beaucoup au chant grégorien. Il ira notamment faire un stage à l'abbaye de Solesmes un peu plus tard.
4: Ah ben c'est le summum du chant grégorien, ça.
7: Voilà, ah oui, tout à fait. Sa soif de découverte fait aussi que c'était un lecteur assidu à la bibliothèque du conservatoire, dont il dira, et ça je tiens à signaler cette citation, à peine fréquenté par les élèves, moins encore par les professeurs.
4: Excellent. Moi je relève une chose, c'est que de la classe sociale de laquelle il est issu, il y a vraiment une soif de savoir.
7: Ah tout à fait. C'est assez frappant, parce que lui, pendant toute sa vie, il a cherché à en savoir plus. Et il a exploré des domaines vraiment très divers. Et puis après le conservatoire, il tente de gagner un peu sa vie, il va enseigner beaucoup, il joue du violon dans un quatuor, il écrit de la musique pour des petits ensembles de sa région, et il continue très fort à suivre l'actualité musicale. Et notamment, il assiste au concert, le fameux concert Pro Arte de Paul Collard, grand ami de Stravinsky, et en effet, il découvre la musique de Stravinsky, et à ce moment-là, Debussy n'est plus son modèle, il rejette tout ce qu'il a fait jusque-là, Stravinsky devient vraiment le compositeur numéro un pour lui. Et il rejette ses œuvres antérieures et il écrit une œuvre qu'il qualifie d'opus 1, dont le titre est à souligner « Chorale, marche et galop ».
4: C'est original, ça.
7: C'est assez original. D'abord, c'est écrit pour deux trompettes et deux trombones, ce qui est assez original aussi. Et ça ironise à propos, évidemment, de César Franck, prélude, chorale et fugue. Mais chorale, marche et galop, chorale, un genre religieux, c'est sérieux, galop, un genre populaire.
4: On est dans la danse, là.
7: On est dans la danse, mais aussi dans un style de musique beaucoup plus léger.
4: Ouais.
7: Et donc, il y a beaucoup d'ironie, comme dans la musique de Stravinsky. Un principe de distanciation, donc on est tout à fait anti-romantique. Il y a des échos, d'ailleurs, de l'histoire du soldat de Stravinsky là-dedans. Et je propose d'écouter, pour commencer, ce choral Marche et galop. C'est une pièce assez brève, qui date d'exactement un siècle, 1925-1926.
4: On est dans l'entre-deux-guerres.
7: On est tout à fait, oui.
4: Et on n'a pas encore fait les enregistrements. Ça va venir dans peu de temps. Hein,
7: oui.
4: Dans peu de temps. Mais ça n'a pas été enregistré à l'époque.
7: Non.
4: Enfin, en tout cas, à notre connaissance.
7: Mais cela a été depuis.
4: Et on l'écoute.

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2: Nous sommes tirés à une époque qui est... époustouflante de nouveautés de tout genre. C'est la grande époque de Magritte. On a plein de, là je parle peinture, mais on a plein de courants qui aujourd'hui font encore beaucoup parler d'eux, comme le surréalisme par exemple.
3: Voilà, et en fait à cette époque, donc 1924, 25, 26, Soury va s'intéresser très fort au mouvement du surréalisme. Il rencontre le poète Paul Nouget, qui est un des surréalistes belges, et avec lui, il va fonder le groupe des surréalistes bruxellois en 1926, qui comprendra notamment Achille Chavée et René Magritte.
2: Et donc là, Est-ce que Tenner n'est pas dans le domaine ?
3: Je ne sais plus, ça, je ne crois pas.
2: Ben, voilà,
3: et en fait, il veut écrire une musique surréaliste.
2: Ça, c'est curieux.
3: C'est curieux. D'autant plus que si on prend le surréalisme français, André Breton était tout à fait indifférent à la musique. Et donc, les idées sont très différentes. Parce que le principe de l'écriture automatique de Breton, censé révéler l'inconscient, n'intéresse pas du tout les surréalistes belges. Ils veulent plutôt travailler sur des matériaux préexistants du quotidien, des clichés, des lieux communs, en les mettant dans des contextes inattendus qui leur donnent une autre dimension. Et je crois qu'il y a beaucoup de toiles de Magritte qui vont bien dans ce sens-là.
2: Je sais que vous êtes musicien, évidemment. L'écriture automatique en tant que musicien, je n'imagine pas comment on peut faire, à part des improvisations.
3: Oui, on peut oui, parce que l'écriture, ça prend ça plus chose, de ça. Temps d'écrire de la musique que du texte, tout à fait.
2: Improviser sur un instrument, oui, j'entends, mais un compositeur qui se dit « je vais écrire automatiquement », je n'ai pas entendu parler de ça.
3: Non, moi non plus. En tout cas, ce n'est pas ça qu'il voulait faire. Et en musique, ce qu'il fait, il prend des motifs mélodiques, rythmiques, tout simples, bien caractéristiques. Il suit soit d'œuvres connues ou bien de traditions folkloriques, populaires, éventuellement qu'il invente un petit peu dans le style. Et il insère ça dans des contextes musicaux originaux qui donnent un aspect tout à fait différent. Un travail de métamorphose. Les titres de ses œuvres, j'en cite deux, Les Rengaines, Trois Flonflons.
2: Il est modeste et c'est de l'autodérision en fait.
3: Tout à fait. Dans les Trois Flonflons, ce sont des poèmes de Paul Nouget, justement. Il y a trois petites pièces que je propose aussi d'écouter, c'est très court. Une Java, puis ça s'appelle Le Cœur, puis Je te connais. Et là, on sent bien que c'est de la musique qui joue sur la citation et sur l'ironie, sur la distanciation. En même temps, c'est assez joli.
2: On l'écoute.

0: Alors, André Souris est vraiment un musicien qui s'intéresse à tout type de musique. On vient de parler du surréalisme, et puis là, il va faire un retour en arrière, musicalement parlant, vers la musique ancienne.
1: Oui, en fait, un retour en arrière qui est en même temps une marche en avant, parce que la musique ancienne, qui s'y intéressait, qui la connaissait, petit rappel, j'ai souvent dit ça à mes élèves dans mes cours, jusqu'à Mozart, on ne faisait que du contemporain. Et c'est au XIXe siècle qu'on va commencer tout doucement à s'intéresser à la musique ancienne, et surtout pas pour la respecter. On cite toujours par exemple Mendelssohn qui a recréé la Passion selon saint Matthieu, il l'a recréée en même temps un peu réécrite aussi. On ne cherchait pas l'authenticité, c'est une idée qui est venue beaucoup beaucoup plus tard. Il fallait quand même que la musique ne soit pas trop différente, donc on la mettait au goût du jour.
0: Est-ce que c'est par intérêt ou est-ce que c'est par manque d'inspiration personnelle?
1: C'est par intérêt. Mais c'est vrai qu'un des problèmes de Souris comme compositeur, c'est qu'il était tellement critique et qu'il connaissait tellement de choses qu'il avait un peu peur de s'exprimer lui-même. Ce qui ne l'a pas empêché de composer beaucoup de choses. Mais c'est vrai que ce n'était pas un compositeur comme Prokofiev qui composait, composait, composait sans se poser de questions. C'était une toute autre démarche. Et puis il y avait cette humilité de s'intéresser à plein de
0: Il se cachait
1: choses.
0: derrière ses recherches, en fait.
1: Peut-être, oui. Eh bien, en 1932, il publie des danseries de la Renaissance sur des pièces anonymes du XVIe siècle qu'il orchestre, ce qui évidemment fait que ça sonne autrement puisque
0: Bien
1: l'orchestre
0: sûr.
1: symphonique. Mais d'autres faisaient cela. À la même époque, Francis Poulenc écrit une suite française d'après Claude Gervaise. Donc c'était vraiment dans l'esprit de cette époque de faire découvrir cette musique de la Renaissance que presque personne ne connaissait. Et comme au XIXe siècle, on mettait un peu au goût du jour. Mais ça donnait en fait une œuvre originale,
0: Ouais, bah évidemment,
1: finalement.
0: puisque personne ne le connaissait.
1: Oui,
0: Hein.
1: mais je dis qu'il en faisait autre chose, il en faisait quelque chose de lui-même.
0: Ouais.
1: Un peu comme Stravinsky quand il a orchestré des pièces de la baroque italienne dans Pulcinella. C'est du Stravinsky et en même temps, ça vient de quelqu'un d'autre.
0: Donc en fait, si on veut, ces gens-là, ils gardaient quoi? La mélodie et ils faisaient un
1: Un
0: orchestre
1: peu plus
0: autour?
1: parce que la musique de la
0: Quand
1: Renaissance est quand
0: même.
1: même polyphonique. Mais alors, c'était l'habillage orchestral. Et puis, dans cette musique, évidemment, il n'y a pas de nuance indiquée, il n'y a pas de tempo, il n'y a rien. Et tout ça, ben, d'après son instinct, il essayait d'être le plus correct possible.
0: Son bon ou mauvais goût.
1: Voilà.
0: Mais c'est assez original de faire redécouvrir ces musiques-là, parce qu'il y a quand même, faut bien se rendre compte, on connaît assez. Hein, j'ai parlé de la fameuse brique des compositeurs, et on ne parle que ceux des Belges, mais il y a combien de partitions qui ont été
1: Hein?
0: perdues, hein,
1: Ou qu'on retrouve.
0: qu'on retrouve, oui, heureusement il y
1: Ça
0: en a.
1: arrive.
0: Ça arrive dans les vieux châteaux, les
1: Oui.
0: bibliothèques un peu poussiéreuses,
1: Ou
0: mais
1: les
0: c'est.
1: greniers d'église. Je
0: Oui,
1: pense à la messe
0: ah
1: de
0: oui.
1: Berlioz qui a été redécouverte à Anvers il y a une trentaine d'années, à l'église Saint-Charles-Borromée d'Anvers. Ça traînait dans une œuvre que Berlioz avait détruite lui-même, mais il restait une copie qu'on a retrouvée par miracle à Anvers et l'œuvre est rentrée au répertoire.
0: Heureusement qu'on ne l'a pas mise au vieux papier, hein.
1: Oui. Eh bien, écoutons un petit extrait de ses danseries, très court, une pavane d'Angleterre avec sa gaillarde.
0: Une pavane d'Angleterre, c'est pas Charles quand même,
1: Non.
0: avec sa gaillarde.

0: À cette époque, dans les années 1930, il commence aussi une carrière de chef d'orchestre, et ça va amener un petit drame. Je m'explique. Dans le cadre d'une messe festive, une messe des artistes célébrée à la mémoire d'Henri Leboeuf, il dirige l'Orchestre symphonique de Bruxelles. Henri Leboeuf, ben, tout le monde que le connaît. La grande salle Henri Leboeuf, c'est en fait un des fondateurs du Palais des Beaux-Arts. Mais seulement, le groupe des surréalistes bruxellois était fondamentalement anti-religieux, et d'ailleurs, il y avait plusieurs de ses membres qui avaient des accointances avec le Parti communiste. Et Soury est considéré brutalement par un traître, comme un traître, parce qu'il a participé à quelque chose de religieux. Il est exclu avec violence, traîné dans la boue, notamment par Magritte, Chavée, Nouget, qui étaient ses amis et qui, évidemment, ne le seront plus tellement après. Donc il est vraiment très meurtri par cela. Il ne renoncera pas au surréalisme, mais il aura perdu quelques contacts. Et alors il va se diversifier davantage, développer sa carrière de chef d'orchestre. Il va commencer aussi à écrire beaucoup de musique de films, mais plutôt pour des films documentaires. Un titre assez connu, Le Monde de Delvaux, d'Henri Storck, qui était un des films pour lesquels il a écrit de la musique.
1: Ça m'intéresse très fort parce que dans une autre émission, je voudrais parler d'Henri Storck, justement. Donc là, merci du tuyau.
0: Ah ben voilà. Et alors, après la guerre, ben, il participe activement à une association culturelle, le Séminaire des Arts, qui organise des concerts, des conférences, des auditions de disques pour faire connaître les nouvelles tendances de la musique et la musique ancienne. Donc, c'est vraiment les deux domaines dans lesquels il se spécialise le plus. Et il s'intéresse en particulier au grand courant de l'époque poussé très fort, le sérialisme ou dodécaphonisme. Il rencontre le jeune Pierre Boulez, notamment. Il va aller notamment à Paris aussi pour voir Boulez. Et il va collaborer aussi avec le groupe dodécaphonique de Liège. Donc le dodécaphonisme, sans sortir les détails, c'est une technique de musique atonale qui a été inventée par Schoenberg, développée par Webern, son élève, par Boulez et une série d'autres, qui était vue à l'époque comme vraiment le sommet de la modernité. Le groupe dodécaphonique de Liège, il y a des noms connus là-dedans. Pierre Froidebise, donc le père d'Anne Froidebise, l'organiste bien connu. Le jeune Henri Pousseur, à qui il va donner des cours et des
1: qui va
0: conseils.
1: Devenir directeur du conservatoire.
0: Voilà, après en avoir été presque exclu comme élève d'ailleurs dans sa jeunesse.
1: Bah écoutez.
0: Célestin de Liège, Édouard Seny, et des gens qui après ont eu des carrières tout à fait spécifiques, mais qui formaient un groupe vraiment passionné par la musique nouvelle. Mais il s'intéresse aussi à la musique concrète. Il va fréquenter Stockhausen, Luciano Berio, John Cage, vraiment tous les grands noms de l'avant-garde. En même temps, il est nommé professeur d'harmonie au Conservatoire de Bruxelles. Là, ce n'était pas de l'avant-garde.
1: Non.
0: C'était
1: On
0: assez
1: reste dans les
0: différent.
1: clous, là.
0: Voilà. Et puis, il s'intéresse aussi à la musique belge, parce qu'il collabore avec René Vannes, un musicologue, pour écrire un dictionnaire des compositeurs belges. J'ai pris la suite.
1: J'allais le dire.
0: Je le dis modestement.
1: J'allais le dire.
0: Il est très actif dans la Société internationale pour la musique contemporaine. Et là, on s'intéresse aussi au répertoire populaire belge, dont tu vas publier des arrangements ou bien les utiliser dans certaines de ses œuvres, des chansons, des danses wallonnes de différents endroits. Et avec cela, eh bien, il va, comment dire, encore ajouter quelque chose que j'oublie, pardon, la musique de luth. Le luth, instrument de la Renaissance et de l'époque du baroque qui avait beaucoup de succès, il faut savoir que les partitions, ce n'était pas des notes sur des portées comme on fait le plus souvent, c'était ce qu'on appelle des
1: tablatures. Tablatures, oui.
0: Attention, j'entends tous les guitaristes dire, je sais ce que c'est une tablature.
1: Non.
0: Oui, mais seulement il y avait eu beaucoup, beaucoup de styles de
1: Beaucoup de
0: tablature.
1: style, hein.
0: L'idée de la tablature, c'était en fait de publier des partitions qui coûtent beaucoup moins cher que faire de la gravure sur des portées, avec des chiffres, avec des lettres. Il y a eu plein de systèmes différents. Et donc, ben, il s'est passionné pour cela et il a participé à tout un énorme travail de publication en notation moderne de pièces pour luth françaises, la Renaissance et du XVIIe siècle.
1: C'est incroyable, une carrière tellement remplie, hein.
0: Oh oui, tout à fait. Et l'on comprend évidemment qu'il n'ait pas eu le temps de composer énormément. On s'est étonné, par exemple, qu'il a tellement parlé du dodécaphonisme, il écrit une seule œuvre dodécaphonique, qui est très jolie d'ailleurs. Mais voilà, il a fait plus de musique de film et de musique d'arrangement que de totalement personnel.
1: Moi, ce que je retiens surtout, c'est que c'est quelqu'un qui est évidemment qui a une formation classique, mais qui n'a eu de cesse que d'en sortir et de
0: Et de
1: découvrir
0: l'élargir,
1: tous les côtés de
0: tout
1: la
0: à fait.
1: musique.
0: Et c'est ça qui le rend vraiment très intéressant et assez fascinant comme personnage. Robert Wangermée lui a consacré une grosse brique vraiment intéressante à lire, qui s'appelle André Soury ou le complexe d'Orphée, ce complexe du créateur.
1: Oui, voilà.
0: Donc il insiste très fort sur ça, le fait qu'il soit passionné par tellement de choses et qu'il a un peu bridé, si on veut, sa créativité personnelle.
1: On ne peut pas non plus lui dire qu'il s'est dispersé, parce qu'il était quand même assez pointu dans
0: Ah oui, tout à fait. Tout ce qu'il le faisait, il le faisait à fond.
1: C'est bien.
0: Oui. C'est vraiment pas dispersé qu'il faudrait dire. C'est passionné par des tas de choses, en leur donnant à toutes la même importance, je crois.
1: André Souris, rappelle-moi, il avait 70 ans, quelque chose
0: oui,
1: comme ça.
0: Oui, c'est ça. Il est mort en 1970 et né en 1899.
1: C'est ça, 71 ans.
0: Voilà. Oui.
1: Ce qui n'est pas vieux, mais il a quand même tellement travaillé en
0: oui,
1: même temps.
0: Oui, il a une carrière en tout cas bien remplie.
1: Qu'est-ce qui reste aujourd'hui? On le passe encore sur les autres? À part nous.
0: Il y a déjà nous. moi, je possède en tout cas deux disques de ses œuvres. Un disque de petites pièces très très diverses qui s'appelle Musique.
1: Tout simplement.
0: Et un autre qui contient notamment les danseries de la Renaissance qu'on a écoutées tout à l'heure. Et Le Marchand d'images, qui est en fait une cantate rurale, qui est peut-être son œuvre la plus importante, où il utilise des quantités de chansons, mais de dictons, de danses de chez nous, qu'il assemble à sa façon, avec un accompagnement orchestral qui est tout à fait de sa plume, et là qui est tout à fait original. Et dans cette cantate, on entend des chansons populaires, mais dans un contexte particulier. Et donc là, on retrouve en fait cette idée du surréalisme.
1: Un peu comme Duisinx.
0: Comme
1: Duisinx, le compositeur liégeois. Duisinx, non? Ça ne te parle pas?
0: Pas grave. J'avoue. Et ce que je propose, c'est d'écouter le début de cette cantate, Le Marchand d'images, où il y a donc des textes parlés, des vieux dictons. Il s'est amusé à associer tout cela et passe alors d'une chanson à une autre, mais en leur donnant à chaque fois des couleurs particulières.
1: Super. Merci Thierry pour toutes ces informations.

0: En hiver, bergers sont vêtus de robes de laine bien épaisses, de draps velus fourrés de renard, car c'est la plus chaude fourrure qu'ils puissent vêtir. En ce temps, bergers mangent chair de bœuf et de porc, de cerf, de biche et de toute venaison, perdrix, faisans, lièvres, oiseaux de rivière et autres, s'ils les peuvent avoir.
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2: Bonjour à toutes et bonjour à tous. Je suis très heureux de vous présenter l'émission Génération 60s. Je vous propose de redécouvrir la fabuleuse histoire musicale des années 60 avec les chanteurs et groupes qui ont marqué notre jeunesse. L'année 1961, Sylvie Vartan passe à l'Olympia en levée de rideau afin de chauffer la salle. Après Sylvie, apparaît sur scène un beau garçon aux yeux noisettes, maquillé, en costume de cuir très moulé, la poitrine découverte. Il empoigne une chaîne d'or qu'il fait tournoyer au-dessus de sa tête et se jette à plat ventre sur le piano au risque de se faire éclater le foie. Son nom, Vince Taylor. Très jeune, il était maître nageur et cherchait du travail pour le week-end. Il a quitté la Californie à contre-cœur pour l'Angleterre et signé un contrat à Londres avec les disques parlophones. Quand il est arrivé pour la première fois à Paris, Eddie Barclay le fera enregistrer très rapidement.
3: Hey, fellas, the wolf is in town. Aouh, aouh.

Mais trop vite, la roue de l'histoire tourne et l'image de Vince Taylor se ternit. De plus, il n'a pas les faveurs de « Salut les copains ». L'oncle Dan diffuse rarement ses enregistrements. Et dans le premier mensuel de ce numéro, eh bien, Vince Taylor est l'objet de la rubrique « Pour ou contre », sous-entendu, plutôt contre, qui met sa notoriété sacrément en cause. Sa chute a été presque plus rapide que son ascension. C'était un grand showman. Il a été pris dans le tourbillon du rock et Dieu sait si c'était dur de garder la tête froide. Le rock, c'était la tempête. Et dans les tempêtes, vous le savez, on perd facilement le nord. Vince Taylor, qui en plus était timide, n'a peut-être pas pris conscience de son importance. Il avait très peur, c'est la raison pour

laquelle il a gâché sa carrière. Il était dans des fantasmes, des rêves, il était dans un monde à lui et ne se rendait pas compte de sa valeur commerciale. Vince Taylor, de son vrai nom, Brian Maurice Holden, après avoir été hébergé par des fans, s'est marié en 83 avec une Suissesse, Nathalie, et il est décédé le 27 août 91 à l'âge de 51 ans près de Lausanne. Invité par des milliardaires sur les yachts en 61-62, Vince Taylor s'est ensuite retrouvé seul, abandonné de tous, devenant un adepte de Jésus, suivant de nombreuses cures de désintoxication. Le retour du rock pur et dur en avait fait un mythe, mais la machine à remonter le temps était restée encrassée. Et les souvenirs les plus beaux sont ceux qu'on ne ranime pas. Après le déferlement illuminé de Vince Taylor, il faut bien le reconnaître, s'annonce la période d'une période riche en explosions musicales.

Norbert Blanca est né le 6 août 1944 à Bruxelles. Il a fait ses études à l'Athénée royal de cette ville. Dès l'âge de 8 ans, il montre des dons pour la musique et obtient un premier prix de conservatoire d'accordéon. À 14 ans, son frère Maurice, un ancien coureur cycliste professionnel belge, lui conseille de monter et de jouer de la guitare alors qu'il vient de découvrir Elvis Presley. Ensemble, ils accompagnent un chanteur de rock du nom de Tom Everly. Un jour, celui-ci tombe malade, Burt le remplace et ne se débrouille pas trop mal en chantant Bibo Balula à la salle des fêtes de Gand, c'était en 1958.

0: 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Malheureusement, il faut finir.
1: En 1960, alors qu'il est le premier véritable rocker belge à se rouler par terre et à assurer musicalement, il casse la baraque au bal de la police. Il entre chez Pathé Marconi en 62 et surtout, il sort sa très bonne version de Twist Twist Señora.

Il est programmé au Festival Rock de Palais des Sports, organisé par Disco Revue le 27 janvier 1963. Beurre Blanca participe à deux tournées avec Jane Vincent, se produit à l'Olympia avec les Animals, les Kings et Johnny Rivers. Il joue de la guitare dans diverses séances pour Adamo, et bien sûr, il signe l'année suivante avec la firme Ronex. Par la suite, Beurre Blanca animera brillamment des soirées 100% rock au Gold Row, avant de devenir un habitué des grandes surfaces, avec ses 33 tours bon marché de reprises de classiques du rock. Ses déboires avec son impresario, qui n'était autre que son propre frère, le laisseront pratiquement sur la paille au début des années 80. Courageux, il se produira dorénavant lui-même, restant fidèle au style rockabilly.

seconde femme d'Eddie Barclay, Nicole, eh bien, elle tient une place très importante dans sa vie. Elle était jolie, dynamique et, comme lui, infatigable. Ils ont bâti ensemble, en partant de rien, la première firme de disques française. Lui, c'était le créateur qui s'occupait de toute la partie artistique des médias et des relations publiques. Elle se chargeait de la gestion et se révéla une femme d'affaires remarquable. Le jour où ils ont divorcé, ils ont partagé en deux l'empire naissant. Elle est partie avec la marque Riviera et il a conservé celle qui portait son nom. Tout le métier la voyait gagnante, ne donnant pas cher des chances d'Eddie Barclay sans cette femme de tête, mais eh bien ce fut le contraire qui se produisit. Nicole, probablement déstabilisée par leur séparation, se mit à fréquenter les musiciens américains les plus déjantés. Elle tomba dans l'alcool, délaissant sa société. Ce fut une lente, très lente dégringolade. Discrètement, eh bien, Eddie Barclay tenta à plusieurs reprises de l'aider financièrement et moralement. Mais en vain, après une terrible déchéance, elle disparut.

Marie-Christine, la troisième femme, Madame Barclay, était une jolie brune, jeune, bien entendu. Après 2 ans de mariage, elle attendit un bébé. Alors que la date de l'accouchement était proche, Eddie Barclay donna chez lui un dîner d'une 20aine de personnes. Tandis que les invités prenaient l'apéritif dans le salon, il annonça que sa femme était légèrement fatiguée et les rejoindrait plus tard. Mais toutes les 5 minutes, Eddie Barclay se levait sans un mot, allait dans la chambre puis revenait en reprenant la conversation comme si de rien n'était. Au 10e aller-retour, il dit tranquillement « Je ne voulais pas vous ennuyer avec ça, mais la naissance va avoir lieu plus tôt que prévu. Marie-Christine a les contractions, nous partons pour la clinique. » Immédiatement, tout le monde se leva pour prendre congé. « Non, non, restez, » dit-il aux invités. « Le cuisinier a préparé le dîner, le maître d'hôtel va s'occuper de vous. Les liqueurs sont là, les cigares dans le coffret, faites comme chez vous. » Et les invités ont passé chez Eddie Barclay une excellente soirée où ne manquait que les Barclays.

0: Au quatrième mariage, Francis Blanche était invité à la fête, mais retenu en Italie par le tournage d'un film, il envoya le télégramme suivant. « Désolé de ne pouvoir être des vôtres, mais je viendrai au prochain. » L'heureux élu, la ravissante Béatrice, 19 ans, était une jeune fille de bonne famille, issue de la grande bourgeoisie du vignoble bordelais. Bien élevée, distinguée, on se demandait même ce qu'elle était venue faire dans ce milieu du showbiz. Un peu comme si la reine d'Angleterre était entrée dans un bar de marins pour boire le thé. Elle parlait peu et dans les soirées, on ne savait jamais si tous ces énergumènes l'amusaient vraiment. Finalement, ça n'a pas dû lui déplaire tellement puisqu'après son divorce, elle garda un pied chez Barclay en épousant une vedette maison, Guy Marchand, qui s'était fait un tube au titre prémonitoire, La Passionata.
1: Avec

0: La légende d'une chanson. Eh bien, le titre favori de Secrétaire est un souvenir du temps où Eddie Mitchell était garçon de bureau ou coursier. C'est un énorme succès populaire. Son texte est avant tout un reflet de son époque. Dactylo Rock est le témoin de la société française des années 60. La dactylo était alors un métier, mais qui est aujourd'hui entièrement disparu.
1: On y va pour Dactylo Rock ?
2: Oui ! Ouais,
1: alors attention les gars, 1, 2, 3, 4. Monsieur le directeur, sans même le savoir.

En France, l'on assiste à un déluge de versions tout aussi intéressantes les unes que les autres. La concurrence est âpre parmi les interprètes, mais également parmi les adaptateurs. Trois sont sur le coup, Jacques Plante, Pierre Delanoë et Georges Haber. Georges Haber, moins expérimenté que ses aînés, il est conscient qu'il ne peut pas faire mieux qu'eux. Son seul espoir consiste à trouver un truc. Se cantonner à traduire littéralement, eh bien, va le mener à l'échec. Et Georges Haber a un éclair de génie. Il va délirer sur le thème de cette femme qui, à force de trop parler, confie même les secrets au percepteur. Pendant des années, Georges Haber a rigolé de cette aventure. N'ayant pas le téléphone, comme beaucoup à l'époque, il a recours à une cabine publique pour chanter son texte à Rolf Marbot.

Elvis Presley enregistra le 2 juillet 1956 à New York. Il enregistra On Dog. Le 13 juillet, le single est commercialisé avec en face B un autre classique du rock, Don't Be Cruel. C'est une période extraordinaire pour la musique populaire américaine en général, mais pour l'industrie du disque en particulier. C'est ici que se termine votre émission. Je vous remercie de votre fidélité. Je vous retrouve avec un immense plaisir la semaine prochaine. Bye bye.

0: 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Adrien Chardom, Grégory Kless.
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2: Bonjour à toutes et à tous et bienvenue dans un nouvel épisode de Histoire de comprendre sur RCF en compagnie de moi-même mais aussi de Greg. Bonjour Greg.
3: Bonjour Adrien, bonjour à toutes et tous.
2: Mais c'est chaque fois un plaisir de co-animer cette émission de temps en temps, ça fait plaisir en tout cas. Aujourd'hui on va parler d'un sujet assez étonnant dans cette émission, je pensais pas qu'on allait aborder ça un jour mais c'est l'occasion.
3: Pourquoi pas, oui.
2: Pourquoi pas, on peut tout aborder dans l'histoire, c'est vrai qu'il y a une multitude de sujets. Ici on va parler de diététique ou tout simplement du fait de bien manger, enfin manger sainement, correctement. Puisque, en fait, ici, prochainement, ça sera la journée mondiale de l'alimentation qui aura lieu le jeudi 16 octobre. Et donc, on se dit que c'était l'occasion de revenir sur ce sujet un petit peu méconnu, d'où ça vient. Justement, bah, de quand est-ce qu'on s'est intéressé au fait de bien manger, manger correctement, à peu près sainement, on va dire.
3: Ben alors, ça remonte, bon, sans doute un peu de tout temps, j'imagine. On pourrait trouver des choses chez les anciens Égyptiens et Babyloniens. Donc ça, j'ai pas tellement creusé dans ce qu'on a conservé dans leurs sources. Je vais plutôt partir du monde grec, hein, avec les premières sources médicales, c'est le corpus hippocratique, ou en tout cas dans les premières. Mais il y a déjà un intérêt, notamment pour des régimes un peu particuliers. Le régime végétarien, on le retrouve dans la secte des Pythagoriciens, par exemple.
2: Déjà à ce moment-là.
3: Voilà, donc il y a un régime qui veut réduire la consommation en viande pour différentes raisons, là plutôt éthique, on va dire, pour le respect de la vie, etc. Et donc éviter les fèves aussi, qui rappellent la forme des testicules, par exemple. C'est assez cocasse, mais voilà. Donc ça, c'est un régime déjà particulier chez les Pythagoriciens. Donc pour des raisons plutôt philosophiques, pour ceux qui évoquent la vie ou pas, et qu'il faut consommer ou pas. On a évidemment le régime des athlètes. À un moment donné, quand les athlètes qui font les Jeux Olympiques vont se professionnaliser, eux, c'est au contraire, ils vont plutôt consommer beaucoup de viande. Hein, donc, on se rend bien compte que pour la force musculaire et tout ça, il y a une consommation même excessive. On raconte que l'athlète Milon mangeait plusieurs kilos par jour. Et donc là,
2: par jour.
3: Oui, c'est peut-être un peu fantasmé aussi.
2: Sûrement.
3: Mais voilà, mais il y a en tout cas cette idée qu'on professionnalise la pratique sportive, athlétique, et que du coup, le régime alimentaire aussi s'adapte en fonction. Un régime alimentaire qui lui-même sera critiqué par Galien, qui lui est un vrai médecin, qui va être médecin des gladiateurs et qui va dire, mais en fait, s'il ne mange pas ce qu'il faut, et notamment, justement, trop de viande, un régime pas équilibré, hyper protéiné, mais qui ne correspond pas aux besoins de l'organisme, simplement pour refaire les tissus, etc., en cas de blessure. Enfin, il remarque aussi des dangers par rapport à cette alimentation et il recommande un autre type d'alimentation plus riche en céréales, etc. Donc là, dans ce cas-ci, les gladiateurs qui vont combattre. Alors, dans le corpus médical, on retrouve aussi la diététique avec Hippocrate et tous ceux qui appartiennent à l'école dite hippocratique, hein, parce qu'en fait, on a des textes, tous ne viennent pas d'un même Hippocrate, une seule personne bien définie. Il y a toute une école qui est là derrière. Et ça s'échelonne sur plusieurs années, en fait, hein, aussi.
2: Et c'est resté, en plus, ce nom, le serment d'Hippocrate. Hein,
3: exactement.
2: Plus tard, plutôt dans le milieu médical, on va dire.
3: Oui,
2: mais c'est
3: tout
2: resté,
3: à fait.
2: Hein.
3: Et alors, le serment d'Hippocrate, pour la petite histoire, il est aussi lié au fait qu'à un moment donné, la médecine qui appartenait un peu à la même famille d'Hippocrate de Cos, donc c'est une famille qui est une lignée de médecins, si on veut, qui se transmettent de père en fils essentiellement, à un moment donné, il y a des écoles qui vont s'ouvrir à des gens d'autres familles et pour aussi garantir une certaine éthique et notamment que ces nouveaux médecins qui viennent d'autres familles continueront à soigner les gens du cercle, de la lignée familiale d'origine, on va créer une sorte de code éthique, notamment donc, du coup ce serment d'Hippocrate, je soignerai tout type de personnes, et en particulier, je devrais respect à mon maître, etc., à la famille de mon maître. Et donc, c'est aussi dans ce contexte-là qu'on a un serment d'Hippocrate, pour codifier une éthique dans la pratique du médecin, au moment où il y a aussi des personnes extérieures qui arrivent dans cette école on va dire, hippocratique. Donc, voilà.
2: C'est bon à savoir aussi. Mm-hmm. Mais donc, ça part de l'Antiquité. Alors, on a parlé des philosophes. Les médecins s'y intéressent déjà.
3: Qui sont eux-mêmes un peu des philosophes. Parce qu'en fait, ils vont s'inspirer aussi d'une conception du corps et de la nature qui est assez classique. C'est les quatre éléments. Donc, le chaud, donc quatre propriétés, le chaud, le froid, l'humide et le sec, qui forment, en associant ces propriétés, on a quatre éléments. L'eau, le feu, l'air et la terre, qui elle est froide et sèche. Donc à chaque fois, ça correspond à des points de croisement entre chaud, humide, froid, etc. Donc là, on va avoir aussi des théories médicales, et notamment la théorie des quatre humeurs qui va se développer. C'est l'une des théories, c'est pas la seule, mais c'est sans doute celle qui a le plus été conservée et qui a eu le plus de succès, on va dire, plus tard. Donc, c'est ce qui fait qu'elle a pris un peu toute la place. Mais donc, quatre substances principales dans le corps, ce sont ces quatre liquides, humeurs dans le corps. La bile qui est chaude et... donc là, il ne faut pas se tromper. Chaude et sèche, c'est la bile. Froide et sèche, c'est la bile noire. On ne sait pas trop à quoi ça correspondait exactement dans le corps, mais il y a l'idée d'une bile noire qui doit être froide et sèche, qui est produite du côté de la rate. Et puis, il y a le sang, évidemment, chaud et humide. Et puis, il y a la lymphe froide et humide.
2: La lymphe.
3: La lymphe, voilà. Donc, on ne sait pas... C'est difficile de voir exactement à quoi ça correspond.
2: D'accord.
3: Parce que, sauf pour le sang, évidemment, la lymphe, on peut encore imaginer des liquides un peu froids et un peu transparents. Mais c'est un schéma un peu philosophique. Les médecins s'inspirent aussi des philosophes. Et à partir de ça, on va classer aussi des aliments. Par exemple, un aliment froid et humide, le concombre. Par exemple. Donc voilà, ou d'autres cucurbitacées. Froid et sec, les lentilles, par exemple, qui sont rattachées à la terre. Donc on va créer un classement philosophique un peu des différents éléments du corps humain et des différents éléments de consommation dans la nourriture.
2: Ah, c'est cocasse ça.
3: Voilà.
2: On en apprend tous les jours.
3: Et on va avoir toute une théorie médicale, mais on va pouvoir un peu explorer ça plus tard aussi dans l'émission.
2: Mais oui, on va faire une petite pause ici avec des chansons un petit peu joyeuses qui parlent de régime, de bien manger ou de mal manger parfois. On va commencer ici avec Carlos qui nous chante La Cantine. On se replonge dans les années 70.

0: Carlos, la cantine sur RCF Sud Belgique dans Histoire de comprendre. On s'attendait pas à entendre ça dans notre émission.
1: C'est chouette, mais
0: c'est chouette. Voilà, c'est
1: léger.
0: C'est léger, exactement. Bah, aujourd'hui, on parle de diététique. On a parlé de, on va dire, d'un classement en quatre catégories. Oui. Auparavant, Greg, en fait, je me demandais pendant cette pause à quoi ça servait concrètement, en fait. Hein.
1: Donc, classement basé, donc, pour reprendre, hein, sur les quatre propriétés principales, les quatre éléments, chaud, froid, humide, sec. Et donc, tout va être un peu organisé, toute la structure de la nature, du corps et des aliments vont être organisés en fonction de ça. Et donc, alors, en fait, il y a deux principes. Il y a un principe qui peut être préventif, et essentiellement, la diététique, au départ, le dieta, c'est en fait le jugement. Donc, on va juger s'il vaut mieux manger ça ou ça, en fait, pour préserver la santé. Donc, on n'est pas encore malade et on cherche à préserver la santé. Donc, on va dire on est dans une sorte de médecine préventive, de maintien de l'équilibre. On peut aussi, évidemment, se poser la question, qu'est-ce qu'il faut au moment où on est malade? Et là, on est plutôt dans la pharmacologie. Le pharmacon, c'est le remède qui est donc chaque substance, chaque aliment a des substances actives, hein, on dirait aujourd'hui, qui peuvent être positives ou négatives selon ce qu'il faut soigner. Alors, si c'est pour préserver l'équilibre, ben, on va voir un peu quelle est la constitution normale du patient au départ, qui peut être plutôt avec une dominance de chaud, de froid, d'humide, de sec aussi. Le patient lui-même, dans sa constitution, peut avoir, on va dire, une certaine orientation, un certain tempérament, on va dire. Et donc, on va prendre un aliment de la catégorie qui correspond à son tempérament de base. S'il est plutôt froid, il va plutôt manger des lentilles ou de la viande de porc, parce que le porc aussi est associé à la terre. Hein, il est beaucoup plus sur la terre et donc c'est une viande plus sèche qu'une viande aérienne, sans doute. Donc, il y a parfois des choses comme ça, c'est difficile un peu de comprendre. C'est des logiques qui, parfois, nous sont un peu étrangères. Oui. On la comprend, mais elle fait un peu sourire. Et mais elle fonctionnait pas si mal. Alors, par contre, si on est dans une médecine curative, manger pour se soigner, là, si une maladie apporte, par exemple, un déséquilibre et apporte trop de chaleur, mettons de fièvre, etc., on va essayer de rééquilibrer en fonction de ce qu'on va ingérer, qu'on va consommer. Et donc, on va prendre l'opposé. On va prendre plutôt un aliment froid et humide s'il y a un excès de chaud et de sec dans le corps. Donc, on va essayer de créer un jeu d'équilibre avec les aliments pour justement rééquilibrer le corps. Si le corps s'affaiblit et qui n'a plus de tonus, en fait, on va se dire il va falloir un aliment plutôt chaud et sec, par exemple le miel. Et c'est intéressant parce que c'est un aliment très glucidique, on dirait aujourd'hui. Et donc, ça fonctionne, en fait. Un corps qui s'affaiblit, qui se refroidit en hypoglycémie, le corps se refroidit aussi, en général, un aliment plutôt glucidique qui est plutôt chaud, en fait, ça marche pas si mal que ça. C'est une façon de penser qui nous est maintenant assez étrangère et qui a fait son temps, on va dire, encore que certaines médecines orientales se basent encore sur cette théorie des humeurs et des éléments. Mais donc, c'est un peu ça le principe, chercher à recréer un équilibre quand la maladie survient ou chercher à maintenir l'équilibre du corps de départ en jouant sur les propriétés de l'aliment, plutôt chaud, humide, plutôt froid ou sec. D'où l'intérêt de le classer en catégories. Et ça va vraiment se développer parfois même très finement avec des degrés. On va dire il est chaud au 4e degré, chaud au 3e degré.
0: Donc,
1: on va faire même des échelles, surtout au Moyen-Âge. Donc Galien va être, à la fin de l'Antiquité, auteur grec, il va être beaucoup traduit pendant le Moyen-Âge, et notamment ses textes sur la diététique. Il va être traduit notamment en arabe. Il va passer par les Arabes, il va être retraduit en latin. et repasser, on va dire, dans l'Europe occidentale, dans des traductions latines qui elles-mêmes peuvent venir de l'arabe ou du grec, selon les traités. Et finalement, on va avoir des longs traités qui vont parler des propriétés de chaque aliment et s'interroger, en fait, sur la façon de digérer l'aliment aussi.
0: D'accord. Et justement, en fait, donc là, on a parlé un petit peu d'antiquité. Mm-hmm. On avance un peu dans le temps avec ce Moyen-Âge. Justement, est-ce qu'il y a une conception différente de la diététique à ce moment-là? Qu'est-ce qui se passe précisément?
1: Je dirais qu'en fait, la médecine médiévale, elle s'inspire, donc elle ne va pas prendre radicalement un tournant. Elle va même plutôt se développer sur cette tradition ancienne. Mais elle a cette force de synthétiser davantage, d'être peut-être plus claire, de systématiser une forme de médecine. Donc on a des traités qui vont être vraiment écrits. On va prendre ceux en arabe, pareil. On connaît, peut-être le grand public connaît plus facilement Avicenne, par exemple, qui écrit son grand canon de médecine, qui lui-même va être traduit en latin après. Ben, c'est très systématique. On a des livres où on fait le tour de chaque aliment par ordre alphabétique, un par un, pour dire telle propriété sur la fonction digestive, sur la fonction reproductive, sur la fonction, etc., différentes fonctions du corps. Et donc, on va classer vraiment tous les aliments pris un par un. Toutes les maladies classées de la tête aux pieds, par exemple. Mmh. Et toute l'anatomie, d'abord, décrite de la tête aux pieds aussi. Donc, on a une médecine qui devient très structurée à des fins d'apprentissage aussi, parce qu'elle va être aussi beaucoup apprise dans les universités, y compris donc les universités latines à partir de la fin du XIIe siècle, début du XIIIe siècle, et jusqu'au XIVe, même XVe. La diététique fait partie aussi du programme universitaire. On lit les traités de médecine, on les commente, ça veut dire pour chaque ligne, on peut avoir un petit commentaire, l'auteur veut dire ceci, cela, etc.
0: Ah oui, c'est vraiment explicatif.
1: Oui, c'est vraiment explicatif, et c'est une forme, voire de démarche de recherche. Un des points sur lesquels ils réfléchissent beaucoup, éventuellement ils se crispent un peu, c'est la théorie de la digestion. Donc la digestion, elle est vue essentiellement, c'est ça qui va dominer, comme une cuisson des aliments. Donc l'aliment est ingéré, il va passer par différentes étapes, la bouche pour la mastication, bah là en fait on a quand même un schéma anatomique qui tient globalement la route, jusqu'à, on va dire, l'estomac et après.
0: Et le reste après.
1: Et le reste après, ils imaginent que ça revient vers le foie. C'est assez difficile d'imaginer pour nous, mais c'est pas complètement... ça fonctionne pas comme ça. Mais donc, ils imaginent que l'aliment, après une première digestion, revient terminer son parcours de digestion dans le foie. Mm-hmm. Et là aussi, il va y avoir différentes étapes de cuisson. Et dans le foie, c'est la cuisson ultime de l'aliment. S'il est très cuit, ça devient du sang qui est chaud et humide.
0: D'accord.
1: S'il est moins cuit, ça devient de la bile noire qui est froide et sèche. Donc, on a différents degrés de cuisson de l'aliment. Parce qu'en fait, oui, le corps génère de la chaleur. Hein, donc, c'est vrai que le foie est un organe qui est entouré d'autres organes assez gras et irrigués en sang aussi. Donc, il y a quand même un phénomène de chaleur, c'est pas idiot. Mais évidemment...
0: C'est une logique de l'époque.
1: C'est une logique de l'époque, voilà. Et plus tard, il va quand même y avoir progressivement pas mal de remises en question. Est-ce que c'est une cuisson ou est-ce que c'est une fermentation plutôt chimique de l'aliment à travers les différentes étapes du corps? Donc, ce genre de questions, on les a quand même. Donc, c'est pas une médecine qui est statique et qui reproduit à l'identique ce que Galien a dit, par exemple. Mais c'est quand même une médecine qui se base sur les observations de Galien. Il fait autorité. Ce serait difficile d'imaginer pour eux de bazarder en fait ce qui était avant. Ce serait presque non valable.
0: C'est ça.
1: Donc l'autorité garantit la validité du raisonnement en partie, mais ça n'empêche pas de s'interroger et de remettre en question. C'est deux choses un peu différentes, quoi. On peut se baser sur un auteur ancien tout en continuant
0: à réfléchir,
1: à
0: se poser des questions.
1: Ouais.
0: Exactement. Ah bah voilà, on en apprend encore davantage sur la diététique aujourd'hui. On repart ici en musique avec Alice Donna et un classique de son répertoire.
1: Je ne la connaissais pas.
0: Ah bah voilà, ça va être l'occasion, Greg, la chanson Hypocalorique.

0: Et voilà, Alice Donna, chanson hypocalorique. Ouais. C'est une belle découverte hein, sur notre antenne.
1: Très sympathique.
0: Ouais, c'est très sympathique,
1: un
0: très rythmé.
1: Qui est, qu'il faut savoir retenir.
0: Ah oui, là, il faut savoir le chanter, effectivement, tout enchaîner, le pot-au-feu, les pots de vin, etc. Bref.
1: Pourquoi pas.
0: Pourquoi pas. Alice Donna, chanson hypocalorique. Et on continue encore de parler de la diététique. Justement, qu'est-ce qu'on peut encore en dire? Est-ce qu'il y a des auteurs phares qui ont écrit sur ce sujet-là?
1: Alors moi, un auteur qui n'est pas très connu, là, pour le coup, mais que j'aime bien, justement, parce qu'il n'est pas très connu, c'est Isaac Israeli, qui est un auteur qui vient de Tunisie, vous savez, mon intérêt pour la Tunisie aussi. Mm-hmm. Auteur donc, qui a écrit en langue arabe, mais qui était lui-même juif, parce que là, en fait, il a écrit dans la ville de Kairouan. Kairouan, c'est un peu plus au centre, c'est pas le long de la côte, on va dire le centre de la Tunisie actuelle, qui a été une capitale du califat, en tout cas centre important à ce niveau-là. Et il y avait pas mal de populations qui circulaient, de cultures variées, notamment culture grecque et culture juive aussi. Et alors, il a écrit un traité sur les fièvres, un traité sur les urines. On pourra en parler un jour si vous aimez l'uroscopie.
0: ce
1: sera peut-être pour un autre jour.
0: Peut-être.
1: Et puis, un traité très important de diététique, justement. Alors, inspiré de tas de choses, parce qu'on a une partie théorique et on a une partie très pratique où il fait le tour de tous les aliments. Dioscoride est aussi, là c'est plus ancien, c'est en grec, mais a fait aussi un peu tout le tour des aliments. Et donc on se base là-dessus pour une médecine assez pratique, pour le coup. Mais Isaac Israeli, ce qui est intéressant, c'est qu'il va être traduit en latin, et c'est une histoire assez amusante. C'est Constantin l'Africain, qui vient de Tunisie, du côté de Carthage, qui aurait pris avec lui toute une série de livres on va dire, du côté tunisien, qu'il aurait emmené quand il a fait une traversée et qu'il est passé de l'autre côté de la Tunisie, c'est-à-dire en Italie. Mmh. Et il va s'installer au monastère du Mont Cassin avec toute une série de livres avec lui, des livres de médecine, qu'il va traduire en latin, sans dire, parfois, il ne dit pas que ce n'est pas de lui.
0: Ah, plagie.
1: En tout cas, il s'inspire fortement. Alors, mais dans le cas d'Isaac Israeli, il dit que c'est d'Isaac Israeli. C'est un peu l'exception. Voilà, on ne sait pas trop pourquoi, mais donc dans ce cas-là. Mais il y en a d'autres où il a repris des choses d'auteurs arabes sans vraiment dire. Alors, on le sait aujourd'hui, évidemment, que ça vient d'autres auteurs. On peut comparer les textes avec des originaux arabes, etc. Mais donc, voilà. Et lui, il va être aussi après. Donc, Isaac Israeli va être traduit en latin et va être utilisé dans les universités à Paris, à Montpellier. Son livre, on sait que ça faisait partie des programmes de lecture des futurs médecins qui étaient en train de se former. C'est quand même un livre c'est quand même assez long, donc il faut imaginer plusieurs centaines de pages.
0: Ah, quand même.
1: C'est quand même en latin, du coup, si on le lit dans sa traduction latine, donc c'est quand même écrit petit. Alors, on peut avoir les petits commentaires des médecins successifs à côté aussi, qui s'interrogent sur différentes choses. Donc, c'est tout un domaine qui est à explorer, qui est long. Il faut savoir quand même qu'il y a de plus en plus d'études et de livres grand public aussi qui sont accessibles. Je peux vous recommander pour le monde arabe Véronique Pitchon, chercheuse française, je crois de Strasbourg, mais j'ai peur de me tromper, mais en tout cas c'est du nord-est de la France. La gastronomie arabe médiévale entre diététique et plaisir.
0: Oh.
1: Donc là, elle parle aussi des recettes de cuisine qui existent. Ça, on n'a pas beaucoup parlé parce qu'on a plus pris le volet diététique, prévention médicale. Mais évidemment, à côté de ça, on a plein de traces de comment on consommait les choses, les arts de la table, etc.
0: On en parlera peut-être une prochaine fois, d'ailleurs.
1: Pourquoi pas?
0: Ça peut être un sujet de qu'est-ce qu'on mangeait à l'Antiquité.
1: Qu'est-ce qu'on mangeait concrètement? Voilà, il y a peut-être des choses qu'on ne mangeait pas encore. Les tomates, les patates, ce n'était pas encore là. Et un deuxième livre, c'est Bruno Lauriux, et c'est paru en 2025, donc tout récemment, une histoire de la diététique d'Hippocrate au Nutri-Score. Lui, il a été un peu plus loin aussi dans l'histoire.
0: C'est actuel.
1: C'est actuel et c'est le côté un peu catchy, si je puis dire, du titre aussi. Donc, ça donne envie, évidemment, de faire le grand saut, partir de très loin pour voir ce fameux Nutri-Score. Qu'est-ce qu'il a à nous dire? Et finalement, en y repensant, cette diététique ancienne, elle est quand même assez proche de la nôtre, dans le sens où, je veux dire, on revient à ce genre de pratique, de bonne pratique qu'on peut avoir chez soi avec les aliments à disposition, et d'une diététique aussi qui est conforme à l'environnement, parce que ça, c'était aussi très, très ancré. En fait, elle fait partie, au même titre d'ailleurs, que consommer la bonne eau, parce que les eaux ont des propriétés diverses, que l'endroit où on se trouve, le climat dans lequel on évolue, en fait, ben, la diététique s'inscrivait dans tout ça comme une discipline parallèle dans le schéma médical qui est très fort, qui tient très fort compte de cet environnement de vie, des habitudes de vie du patient, etc., qu'on a peut-être un peu oublié ces dernières années, et on y revient, je trouve, de plus en plus aussi dans nos pratiques préventive.
0: Oui, c'est, on fait de plus en plus attention à ce qu'on mange.
1: On revient à ça et aux habitudes du patient, il faut quand même qu'il y ait une part de plaisir. Ça aussi, les anciens disaient déjà, dans les traités hippocratiques, ben, si le patient, vous savez qu'en tant que médecin, que le bénéfice pour le plaisir du patient va être plus grand que le tort causé par l'aliment, mettons un aliment un peu gras, c'est pas très grave. Il le dit lui-même, il vaut mieux que le patient soit heureux d'avoir mangé ce petit aliment, ce petit écart, et que ça compense quoi, le risque tant que c'est pas mortel pour le patient.
0: Exactement.
1: Donc on avait déjà cette réflexion-là.
0: Ah ben voilà, c'est une belle réflexion pour terminer cette émission, histoire de comprendre. Merci Greg
1: pour
0: tous tes renseignements, toutes ces histoires autour de la diététique. On termine ici avec Alain Souchon qui nous chante Papa Mambo, alias On est foutu, on mange trop. Merci Greg.
1: À bientôt.

0: Et tout de suite, Familistique.
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1: Bonjour, voici une création sonore proposant une immersion au Centre d'éducation et de formation en alternance, en abrégé le CEFA d'Anderlecht, et faisant entendre les jeunes qui y sont actuellement en formation. Depuis leur appréhension à s'inscrire dans ce cursus considéré comme, entre guillemets, la dernière option, jusqu'à leurs attentes quant à l'issue de leur formation, en passant par ce qu'ils et elles trouvent important dans la spécificité des formations en alternance et à leur désamour, il faut bien le dire, pour l'école. Ils et elles se racontent au fil d'une visite au sein des murs du 160 rue Barra. C'est une création sonore réalisée par Léo Ligavant avec les élèves du CEFA d'Anderlecht et tout particulièrement ceux de la 6e en option vente. Avec, entre autres, la participation de Kadizata, Lévi, Ilan, Yann, Khaled, Erwin, Adam, Caroline, Dominique et Martine. C'est une production du CEFA d'Anderlecht et Le Grain à SBL. Avec le soutien de la COCOF, Service Cohésion Sociale, la boutique culturelle ASBL et Le Bruit et la Fureur ASBL. Bonne écoute.
2: On a déjà du musique quoi. C'est pas si compliqué à écrire ce fois d'Anderlecht.
3: Bruxelles, Anderlecht.
2: Gare du Midi.
4: 160 rue Barra, notre nouvelle école. On était à la rue Brenier, à 500 mètres d'ici, qui était une maison ancienne. Ceci ressemble plus à un centre de formation, à une école.
5: Bon, c'est vrai que l'école d'avant, c'était pas trop ça. Ouais, c'était une maison de 2-3 étages. Et du coup, les classes, c'était des appartements.
6: Ici, c'est pas trop... En fait, c'est jamais école. Hein. Soit on est à la maison, soit on est chez les flics.
5: Oui, genre la façade, elle est un peu assez carrée. C'est gris de l'extérieur. Avant, les murs, ils étaient vraiment blancs, donc ça ressemblait vraiment au commissariat, comme il a dit.
7: La décoration, c'est pas... Il n'y a pas grand-chose, juste écrit CEFA Anderlecht. Et c'est une grande porte. C'est tout.
8: Passer la porte du CEFA. Une réalisation de Léo Ligavant, avec la complicité des élèves et de l'équipe pédagogique du CEFA d'Anderlecht.
4: Le CEFA, c'est un centre d'éducation et de formation en alternance. Qui dit éducation, dit enseignement. Donc nos élèves poursuivent leur scolarité jusqu'en 7e secondaire. Ils peuvent avoir le CESS et puis ils font une formation dans des métiers différents comme la vente, les travaux de bureau, les aides-soignants, les mécaniciens, les carrossiers, les électriciens, les monteurs en sanitaire. Et j'en oublie certainement, mais de belles formations en tout cas. Ils peuvent devenir professionnels dans leur métier.
9: Arrive. Quelques petites questions, monsieur Owen, pour le micro. Bonjour Owen, comment vas-tu ?
10: Bien, vous ?
9: Voilà, on a envie de te poser l'une ou l'autre question. Est-ce que tu te souviens, le premier jour que tu as passé ici, la porte du CEFA, comment tu as vu les choses, comment tu te sentais en passant la porte ici ?
10: Je vais vous poser ça maintenant, comme ça.
9: Bah oui, sans préparation.
10: C'était bizarre, parce que c'était petit comme ça, mais c'était pas ce bâtiment-là, c'était l'autre bâtiment.
9: Oui.
10: Donc c'était bizarre, ça faisait pas école, ça faisait une maison, on aurait dit une maison, et sinon voilà.
11: Non, moi j'aimais bien parce que franchement je me suis inscrit dans la salle à manger en fait, c'était dans une cuisine comme ça, et c'était vraiment, vraiment cool, je me disais juste, qu'est-ce que je fais de ma vie quoi. Là actuellement je suis plus à l'école, je m'inscris dans une cuisine.
12: Du coup, la première impression que j'ai eue c'était, assez dans les doutes, parce que je savais pas encore quoi choisir, je savais pas à quoi m'en tenir. Mais dans l'ensemble, c'était vraiment le doute que j'avais dans la première partie. Après, on a eu la première réunion

0: Alors là, les doutes sont dissipés directement. On m'a expliqué comment ça fonctionnait, le système, les professeurs que j'allais avoir tout au long de mon année, les matières aussi, parce qu'on n'a pas les mêmes matières qu'en général ou dans une autre école. Ici, on a trois matières dès le début, trois à quatre matières. Et après, au fur et à mesure des années, ça augmente. Et du coup, voilà.
1: Amir, viens!
2: Est-ce que vous vous souvenez de la première fois que vous avez passé la porte du CFA?
3: Ça fait quand même 4 ans. Hein.
2: C'était comment?
3: Ça va, c'était chouette. C'était, y avait les profs qui étaient chouettes. Ils nous ont conseillé différentes sections. Moi, j'ai opté pour le chauffage. Donc, j'ai commencé par la plomberie et puis j'ai fait le chauffage.
4: Alors la toute première fois que j'ai passé cette porte, c'est donc à la rentrée, le premier jour d'école. C'était mixé entre la joie et la peur. Le fait de rentrer à l'intérieur, c'est une nouvelle chose. C'est un nouveau truc pour tout le monde, donc pour ceux qui n'ont pas l'habitude, c'est différent.
5: C'était en juillet-août. C'était pas dans l'été. C'était la journée porte ouverte, je crois.
2: Ouais,
5: c'était la journée porte ouverte.
6: On a aimé, on a regardé notre ce qu'on voulait faire.
5: Ouais, on a vu que les profs ils étaient sympas, ils rigolaient et tout, on a aimé. Et ouais, c'est tout.
2: Merci beaucoup.
7: De rien, madame.
2: Bonne journée. Je rentre dans le
8: fond. Voilà, on va rentrer. Les élèves rentrent avec moi. Ce sont les électriciens qui ont un examen aujourd'hui. Ça ne s'appelle plus examen, mais pour eux, c'est encore des examens. Voilà, on rentre, on passe le. Il y a un sas d'entrée. Je vais devoir refermer la porte. Parce que la récréation finit. Voilà, nous entrons dans le grand sas.
9: Donc la première fois que j'ai traversé la porte du CFA, c'était un soulagement, on va dire. Un soulagement parce que je me suis dit, je me retrouve dans un domaine que j'ai toujours aimé, avec des gens qui veulent travailler. Et comme ici, c'est CFA, c'est études, travail... Je dirais que ça m'a... Voilà. Comment je me suis senti, sur le moment même, soulagé.
10: C'était pour les inscriptions. Je crois que ça date d'il y a 3 ans. Et c'était bizarre. La sensation, c'était bizarre parce que c'était un truc nouveau. Non, je ne savais pas encore quoi faire. Enfin, j'ai été en vente parce qu'on m'a conseillé. Et la première personne à qui j'ai parlé comme professeur, éducateur et tout, c'était M. Renvé. Et il disait que je pouvais avoir les qualités pour travailler.
11: C'était il y a 3 ans. Je voulais juste réussir mes années. Et du coup, voilà. C'est il y a 3 ans si on est arrivé en même temps. On était dans la même école avant, mais on se connaissait pas vraiment. Juste de vue.
12: Je crois que j'avais 18 ans. Ouais, 18 ans. Au début, c'était. J'étais très stressée un peu quand même. J'appréhendais beaucoup en rentrant ici parce que je me suis dit que c'était ma dernière option. Parce que j'étais à la base dans une école secondaire, dans une option très compliquée. Et je voulais vraiment me libérer en faisant quelque chose de pas très compliqué, je trouve. Mais je me suis trompée avec le temps. Mais j'étais quand même très enthousiaste de savoir que j'allais rencontrer de nouveaux profs, une nouvelle école où je connais personne. Surtout le fait de garder mon voile. Moi, c'est ce qui... Franchement, c'est mon prime, quoi. Mais voilà. Mais ouais, non, c'était bien.
13: À ce moment-là, je me suis dit... c'est comme si j'étais rentré dans un monde nouveau. Au début, je me suis dit, est-ce que c'est vraiment là où je veux être? Et je me suis dit, vas-y, on va essayer. Je vais me laisser le temps. Et après, au fur et à mesure du temps, j'ai commencé à bien aimer le CFA. Et c'est à ce moment-là que je me suis dit, je vais continuer là-dedans.
8: Voilà, ici c'est l'accueil au CFA avec Maria qui veille au grain. Parce que les élèves montent en classe, elle prend les absences, reçoit les coups de téléphone aussi de l'extérieur, il peut les distribuer aux élèves. Il y a le bureau du coordinateur, à gauche le chef d'atelier, le gestionnaire de dossier.
14: Bonjour Khalid.
8: Voilà, Khalid qui personnage important au CFA.
14: Non.
8: Ah, incontournable, je m'excuse, voilà, incontournable au CFA. Donc c'était à droite, alors ici on a à gauche on a la salle des profs. Un collègue, Marc, qui est professeur de néerlandais.
15: Bonjour, enchanté, aangenaam. Ja, goedemorgen, ik ben meneer Brasseur, dus ik ben leraar Nederlands sinds dit jaar in september. Ja.
16: Bonne journée.
17: Bonne journée.
8: La salle où les élèves sont accueillis. Et donc ils passent ici du temps, quand ils sont en retard, ils doivent attendre ici. Et quand ils arrivent le matin, c'est là où ils se posent aussi. On a pour l'instant... Ilan et Khaled qui attendent d'avoir cours avec moi. Comment allez-vous? Ça va? Restauration. Voilà, ils sont en plein de réunions ici avec des élèves super motivés. Alors, c'est quoi l'intérêt de faire des cours de cuisine au CEPA d'Anderlecht ?
1: C'est d'apprendre à pouvoir avoir les capacités d'ouvrir son propre restaurant. Il y a des élèves qui n'ont pas encore ouvert leur restaurant, il y a des élèves qui sont seconde cuisine, voire chef de cuisine, ou des élèves qui travaillent en traiteur, en événementiel.
8: Et seconde cuisine ou chef de cuisine, ça peut être dans des restaurants de qualité ou...
1: C'est dans des restaurants, voire même étoilés.
2: Merci beaucoup. Bonne journée.
8: Alors, je ne sais pas si vous voulez monter au premier étage. On a deux étages. Un étage où ce sont les cours de formation générale et un autre étage où on a quelques ateliers. Allez, on dépêche.
2: On monte au premier étage, donc voilà, il faut montrer un paquet d'escaliers quand même, donc c'est un petit peu physique. Voilà, donc ici on est dans le couloir, il y a des classes à gauche, à droite, ici nous avons la madame la directrice. Nous avons des toilettes, l'ascenseur qui justement est réservé pour le personnel. Au fond, on a le secrétariat.
7: Mais ils sont trop
2: hauts. Et du coup, c'est trompé d'étage, du coup, il faut monter au deuxième étage. Donc ici, nous avons M. Rangoué.
7: Vous participez, donc ça mérite un mentionnement.
2: Et nous avons notre classe, M. Khaled, M. Ilan, M. Erwin et M. Adam.
8: Allez, on travaille sérieusement.
10: Bonjour, je m'appelle Khaled, j'ai 18 ans et je suis en CP vente au CFA Anderlecht.
16: La dernière fois, là, tu as passé la porte du CFA, j'imagine que c'était ce matin.
10: Oui, c'était ce matin.
16: C'est quoi le... Il y a quoi qui a changé entre la toute première fois et celle d'aujourd'hui?
10: C'est devenu une habitude. Genre c'est plus comme la première fois, où, enfin la première semaine, premier mois où c'était bizarre. Mais là c'est une habitude, je rentre dans l'école en étant à l'aise, comme si c'était chez moi.
17: Moi j'ai bien aimé le changement de passer à une école où c'était 5 jours sur 5 à 2 jours sur 5. Parce que l'école de base, moi j'aimais pas ça, j'aimais pas me faire un 8h30, 16h30 tous les jours à l'école, voir tous les cours. Et les profs ils me donnaient pas envie d'aller à l'école, j'aimais vraiment pas. Et... venir au CFA, je pense, a été l'une des meilleures choses et le meilleur changement. Et ça, je le pense pour de vrai. Et j'ai appris que je pouvais me faire de l'argent, aider ma famille et moi-même, m'aider tout seul à travailler, commencer déjà, on va dire, s'aider tout seul, travailler tout seul, se débrouiller un peu tout seul.
18: En fait, plus je grandis, plus je me rends compte des choses que le CFA, ça reste quelque chose d'important et que j'ai trop négligé. Parce que je me suis vraiment dit, mais ça reste deux jours d'école, c'est rien si je viens, etc. Alors que non, c'est hyper important. Et je sais que si ça n'aurait pas été là, je ne sais pas ce que j'aurais fait de ma vie, parce que à un moment donné, j'étais vraiment perdue hein, dans mes choix. Je ne savais pas ce que je voulais faire. Moi, je voulais tout faire et pas trop en même temps. Mais là, franchement, le CFA, ça m'a aidé à me régulariser dans ma vie. Ça a mis un point. Franchement, j'ai un travail à côté, j'ai un autre travail à côté. En fait, c'est mouvementé, c'est comme j'aime, c'est tout ce que je voulais. C'est pas que rester à l'école, ok, mais moi, les deux jours, ça me suffit, quoi. C'est très bien.
10: C'est vraiment insupportable, l'école, 5 jours sur 5. Les gens, les profs, ils donnaient pas envie. On ratait un test, un examen, on avait l'impression que c'était la fin du monde. Ils pensaient qu'on avait raté notre vie. Et du coup, on se sentait mal. Vraiment, je me sentais vraiment mal quand j'étais dans cette école. Ça me donnait pas envie, mais après, voilà, je suis venu au CFA et j'ai rencontré des bonnes personnes et de bons accompagnateurs.
18: En fait, je pensais pas que j'allais re-aimer, on va dire, l'école. Franchement, je m'y attendais pas. Le CFA, ça m'aide à me... En fait, vraiment, ça m'aide à me sentir mieux. Vraiment, j'aurais jamais pensé dire ça un jour, mais franchement, ça me stabilise dans ma vie. Et je me dis, sans ça, qu'est-ce que j'aurais fait? Du coup, voilà. Moi, et je sais pas pour flatter le CFA ou quoi, c'est vraiment, je parle en général. Et franchement, je me suis vraiment bien trouvée, je me sens vraiment bien. C'est comme une famille, en fait. Franchement, je trouve, voilà.
8: Qu'est-ce que tu en penses?
13: Vous avez raison, sur le fait aussi que vraiment, ça a beaucoup d'aider pour le futur. Imaginons que tu es dans une galère, tu vois, tu sais très bien te débrouiller, tu auras déjà des bons CV. Dis-toi, plus tard, tu seras, on va dire, entre guillemets, couvert. Vraiment, tu auras tous les avantages qu'il te faut en soi.
8: Et petit à petit, vous passez un cap, quoi. C'est comme si on avait été voir de l'autre côté du mur et dire, ok, là, c'est là. Donc ça, je sais arriver là, je suis déjà arrivé. Et donc, je vais pouvoir leur faire, ça va donner une assurance, hein, de la force pour dire, OK, je suis capable. Et donc ça, c'est le plus beau, la plus belle chose. Et être accompagnateur CFA, pour moi, c'est le plus beau métier du monde. Et vous avez tous vécu une autre expérience de scolarité qui n'était pas le CFA. Si vous deviez essayer de faire un effort de synthèse, qui n'est pas si simple, hein, c'est dire, qu'est-ce que ça change quand on vient en CFA?
9: Déjà, le gros avantage qu'on a, nous, c'est qu'on est rémunéré. Donc, moi, je connais beaucoup d'étudiants qui ont du mal à trouver un travail et qui sont dans des écoles pourtant bien. Hein. Ils sont en général dans des bonnes écoles, mais bon, ils ne bénéficient pas tous des revenus qu'on a ici.
19: Ben, juste, je pense, la fatigue, hein, surtout, et juste le manque de compréhension envers ça, parce que je vois beaucoup de gens qui me disent « Bon, allez, tu peux sortir avec nous le week-end, truc, je sais pas quoi », sauf que malheureusement, je travaille le lendemain. Et du coup, ils sont très, comment dire ça, pas frustrés, mais genre en mode, et alors quoi? Alors que si je pense qu'ils étaient sur le terrain, ils comprendraient que c'est fatigant et que j'ai juste pas que ça à faire de dépenser directement mon argent que je viens de travailler dur pour.
11: Bah, c'est juste qu'on est devenu des personnes plus responsables. On a plus goût à la vie professionnelle. En fait, c'est tout con. Hein. Le salaire qu'on a, on va réfléchir 3 fois avant d'acheter quelque chose.
2: Franchement, c'est facile, bien. Mais c'est juste par rapport au décalage d'horaire qu'on a par rapport à eux. C'est ça qui nous fait un petit peu... Par exemple, on peut voir des jeunes de notre âge qui sont à l'école générale, qui terminent à 16h et qui ont vraiment l'après-midi libre pour eux. Ce qui n'est pas le cas pour nous, parce que nous, on finit 20h et du coup, la journée, elle est close, tout est fermé, on ne peut plus faire des activités. Et surtout que le manque de matière qu'on n'a pas ici, mais qu'il faudrait qu'on apprenne pour le futur, si par exemple, il y a des personnes qui vont se décider à aller dans des hautes écoles ou dans des universités, mais du coup, malheureusement, par le manque des matières ici, ça va être un peu plus difficile pour nous. On va devoir bosser 15 fois plus qu'une personne normale qui est en général.
20: C'est juste quand on dit au CFA, ceux qui ne sont pas au CFA, ils pensent qu'on est des... ratés, c'est un grand mot, mais on est des... on est des singes. Parce qu'eux, ils se disent, ouais, CFA, tu vois, on va que 2 jours à l'école et 3 jours on travaille, que forcément, on sait pas grand-chose, alors que franchement, il y a des gens intelligents au CFA, c'est juste qu'ils ne veulent pas le montrer. Mais je trouve que même le CFA, il y a des gens plus intelligents que ceux dans d'autres écoles en général ou en technique. Juste ça, les gens, ils le savent pas, parce qu'ils sont jamais venus au CFA.
12: Moi qui ai été dans une école en sciences, vraiment dans les cours généraux, vraiment à fond, je dis pas que c'est une mauvaise expérience, mais si c'était à choisir, il n'y a pas photo, franchement. Non, vraiment, et si t'es quelqu'un qui aime bouger, qui aime faire plusieurs choses en même temps, le CFA, c'est fait pour toi.
2: Faut pas se dire que si vous êtes au CFA, que vous avez raté votre vie, non, au contraire, faut juste vraiment avoir... un énorme mental, parce que franchement, c'est difficile d'avoir une vie privée à côté d'un taf et à côté de l'école. Donc franchement, il faut savoir gérer son temps.
20: Ici, c'est de toute ma vie, la vérité, c'est les meilleurs profs que j'ai jamais eu. Et ça, dans des écoles 5 jours sur 7, les profs, ils sont pas comme ça. Eux. Ils donnent juste leurs cours, mais ils s'intéressent pas vraiment à l'élève directement, alors qu'ici, ils s'intéressent à tout le monde.
21: Ah, moi, je dis toujours que c'est ce qui a fait le bonheur de mon parcours professionnel, c'est d'accompagner, de marcher avec des jeunes qui arrivaient ici, c'est vrai, avec des parcours qui étaient parfois très difficiles et qui arrivaient en difficulté et en sous-estime d'eux-mêmes et qui, au fur et à mesure des années, reconstruisaient leur identité, une identité fière, en se basant justement sur le déploiement de leurs potentialités qu'ils découvraient en entreprise. Et ça, c'était merveilleux, évidemment, parce qu'on prenait du temps hein, pour leur dire « tu vois ce que tu es capable de faire ?» Et le patron aussi était une personne qui avait un regard nouveau sur le jeune. Et c'est ça, en fait, qui était tout à fait passionnant. Et ça doit être... valoriser parce que c'est ça qu'on ne peut pas perdre justement dans les réformes qui peuvent se profiler à l'horizon, c'est ce temps de la construction de la relation hein, et de la construction d'une identité professionnelle. Tant de chaque personne que celle qui transmet aussi, qui est interpellée parfois par les questions que le jeune pose. Tant cette personne-là peut se remettre en question. Et il y a une construction alors d'une vision professionnelle tout à fait intéressante. Il est étonnant de voir qu'un accompagnateur, il va en entreprise voir le jeune qu'il connaît et qui est capable de faire des choses absolument merveilleuses, hein. Et puis à l'école, ben, l'école, il n'aime pas trop. Alors, soit il décroche, soit il vient en retard, soit... Et donc, l'enseignant qui n'a pas vu sur l'autre mi-temps et l'autre facette du jeune, eh bien, cet enseignant dit « Oh, non, écoute, il a raté, hein, pour moi. » Tu vois ? Tandis que quand tu as une double casquette, non seulement tu vois les différentes facettes, tu peux travailler dessus, mais en plus, oui, justement, tu peux faire des débriefings avec tes jeunes en classe en disant, voilà, qu'est-ce que vous vivez là-bas ? Est-ce qu'on peut faire le lien et l'articulation avec ce qu'on vit en classe ?
20: Le CFA, je pense, il nous a tous appris à grandir dans le mental, dans le travail, dans tout, dans les amitiés. Ça crée des liens. Par exemple, là, mon meilleur ami, là, il se tient à côté de moi. Je l'ai rencontré au CFA et je me sens vraiment à mon prime. J'ai envie de le dire, je me sens vraiment à mon prêt, je me sens au top du top. Enfin, pas vraiment le top du top. Enfin, encore un an, deux ans, et je pense que c'est bon. Mais sinon, je me sens quand même bien. Je me sens quand même bien en ce moment-là.
19: Quand je sais que j'ai école, le pire, c'est que je suis content. Genre, en mode, putain, c'est bien. Genre, je vais juste être à l'aise, quoi.
9: Ce qui m'avait soulagé, c'était le fait de savoir que mes collègues travaillaient aussi. J'étais avec des gens qui me comprenaient, des gens qui travaillaient. Donc, c'était déjà un peu plus facile. Mais ce que ça m'a apporté... un peu plus d'organisation, vu que tu as toujours cette petite pression de dire tu as deux fois école, trois jours travail, tu peux pas faire non plus. Faut être organisé, clairement. Faut être organisé, tu peux pas te dire je vais dormir jusqu'à 23h le lendemain, en sachant que le lendemain tu as école et puis tu as travail après-demain. Donc ça t'apporte une bonne organisation.
21: Alors la richesse, ben, c'est toujours évidemment. D'avoir une analyse de ce qui se passe au niveau de la réalité du terrain du travail et de pouvoir revenir avec ces questions en classe et de faire des liens. Hein. Et ça, ça doit être accompagné. C'est ça la richesse du CFA. Le jeune, il n'a pas toujours l'occasion de le faire par lui-même. Donc, on doit lui donner les outils et prendre du temps pour que ça puisse se faire.
0: Ouais. Pour moi, la vraie réussite des CFA, c'est d'avoir réussi à créer un projet pédagogique pour des jeunes que l'école ne voulait pas.
21: Écoute, moi, je trouve toujours que c'est la voie royale, en fait, pour la formation de professionnels, de jeunes qui se demandent ce qu'ils ont envie de faire. Hein. Et quand je rencontre des jeunes qui ont même terminé un cursus, hein, même dans le supérieur, et qui se disent « Oh, mais je ne trouve pas de travail » ou « Je me demande si je suis bien à ma place », je leur dis « Allez en stage, allez un petit peu travailler ». Mettez-vous les mains dans le cambouis et là, vous allez découvrir des trucs sur vous-même et des choses que vous avez envie de faire. Et ça marche toujours. Donc, moi, je trouve que le CFA, c'est la voie royale, justement, pour la formation professionnelle et pour la reconstruction d'une identité fière aussi. Des jeunes qui ont des parcours atypiques.
19: Mais non, en tout cas, très grand merci à cette école de nous donner la chance d'avoir une vision sur notre futur et parce que le CFA c'est un peu la dernière option.
12: Après, en fait, au début tout le monde pensait ça, tout mon entourage, que ce soit ma famille, tout le monde pensait que vraiment c'était mon dernière option, enfin ma dernière option, que c'est vraiment par dépit que j'étais dans cette option là, enfin dans cette école. Alors que maintenant mes copines, quand elles voient mes expériences aussi, enfin de travail, de trucs, elles me disent ah, comment tu fais pour trouver un job étudiant comme ça. Enfin moi j'ai plein de jobs, je suis très polyvalente et elles me disent ah comment tu fais, mais c'est trop bien. Enfin tout le monde me motive en me disant ah, c'est genre ça t'a ouvert énormément de portes. Et voilà, moi je suis contente parce que là, j'avais réussi à faire changer la vie des gens. Parce qu'ils avaient beaucoup un avis négatif sur cette école en disant oui, non mais t'es là parce que t'as pas le choix. Alors que non, j'ai choisi et je suis fière de mon choix malgré tout.
3: Oui, on descend.
22: De pro, je vais pas l'utiliser. Bon.
23: Je sais pas, vous voulez avancer?
22: Ouais, moi je
24: t'es timide.
22: Une petite interview, excusez-nous. Hein.
12: La dernière fois que je vais passer, bah, du coup, cette porte en partant d'ici,
18: du CFA, bah, je sens que ça va me rendre très émotif quand même un peu, puisque je suis très attachée à cet endroit malgré tout. Et ouais, à partir du moment où je préfère rester ici qu'aller au travail, c'est que vraiment, ça m'a pris quoi. Franchement, même mes camarades de classe, tout, je suis très attachée à cet endroit, franchement. Je vais être très contente parce que je vais me dire, enfin, j'ai accompli ce que je voulais accomplir depuis le début. C'était vraiment d'avoir mon diplôme, de finir cette école, en me disant, genre, en étant fière de moi. Du coup, voilà, je vais être très émue.
9: Alors, déjà, moi, il faut savoir que j'ai un cœur en pierre. Et non, plus sincèrement, y aura toujours cette joie d'avoir enfin réussir à finir quelque chose en bien, de bien. Surtout dans le domaine que je voulais faire. Ben, ici, c'est la vente. Donc, il y aura encore ce soulagement.
20: J'aurais plus hâte qu'un pansement de cœur, mais ça me fera de la peine de plus revoir M. Ranwe et les profs que j'aime bien.
4: Pas vraiment, non. Franchement, je sais pas. À mon avis, je serais là en train de gueuler sur tout le monde, en train de faire rigoler les gens, mais sinon, je sais pas. Sincèrement.
5: Alors, la dernière fois, ça sera cette année. Je suis déjà en 7e. Ça sera beaucoup d'émotions, puisque j'ai passé 5 ans ici dans cette école et du coup ça sera entre guillemets assez dur de repartir et de me dire ok, maintenant je me lance dans la voie adulte, du coup il faudra que je travaille en fait, tout simplement que je travaille, que je donne plus à fond et que j'aurai plus ce poids de l'école et du travail en même temps.
6: Mais ça va pas me manquer, c'est sur la question que tu vas me poser. ça va pas me manquer, c'est une école quoi. Comme la plupart des gens qui sont ici n'aiment pas l'école, bon.
14: Je serai un petit peu heureuse parce que j'ai travaillé 3 ans sans prendre de congé. Donc là, franchement, ça, je vais me faire plaisir. Mais bon, franchement, ça va me faire un petit peu bizarre de plus voir M. Ranwe. Et voilà.
6: Ce sera bien parce que logiquement, la dernière fois que tu passes la porte, c'est que tu as un diplôme. Donc c'est bien.
24: Ça sera, j'espère, avec mon diplôme, qui est mon but. Le CSC, c'est donc le diplôme pour le chauffage, donc technicien en chauffage. Et j'espère que ça sera comme ça la dernière fois que je sortirai d'ici.
25: Quand j'aurai mon diplôme, je crois. Je sais pas.
26: Moi aussi. CESS, c'est diplôme d'électricien.
27: Je sais pas. Je pense que je vais plus aller à l'école. Du coup, ça va manquer un petit peu parce qu'on va se retourner au travail. Du coup.
24: Ça va me faire des souvenirs. Ça va me manquer les profs et tout ça, mais bon. La vie continue.
28: Les deux, hâte pour commencer une nouvelle vie et un petit pansement parce qu'on va se dire que c'est fini la vie d'adolescent et c'est... Non, c'est juste que le côté adulte sera là à 100%. Là, actuellement, on va dire qu'il est à 75% vu qu'on a le petit côté adolescent, donc une petite routine de partir à l'école, etc. Et du coup, ça va changer vu que il n'y aura plus cette routine. Et ce sera une nouvelle routine et du coup on devra être plus sérieux dans la vie présente.
29: La même chose.
18: Pour moi c'est la fin d'un chapitre parce que je compte reprendre mes études et ouais, c'est un beau chapitre que je ferme franchement.
30: Pour moi franchement c'est comme Kadji, je veux aussi reprendre mes études, ça m'a un petit peu réveillée, ça m'a mis un coup de boost dans ma vie, le CFA. Au début je m'attendais vraiment pas à ça et voilà quoi.
19: Juste voilà, on a terminé une étape, faut faire une nouvelle qui est devenir adulte.

0: Merci d'écouter RCF, il est 13h. Et nous allons à Rome pour le journal de Radio Vatican.
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2: Veillée de prière pour la paix hier à Castel Gandolfo, un moment de communion ponctué de chants et de lectures, à l'issue duquel Léon XIV a répondu à des questions sur son rôle de pape et son identité états-unienne, nous l'entendrons. Nouvelle salve de frappes meurtrières en Ukraine, le président Zelensky exhorte ses alliés à livrer des systèmes antibalistiques alors que le pays est confronté à une pénurie critique de missiles de défense aérienne. Pas d'accalmie non plus au Moyen-Orient où la guerre s'étend et pénalise les pays émergents sensibles à la hausse des cours du pétrole, dont le Bangladesh, contraint de se tourner vers la Chine pour tenter de relancer son économie. La traite des êtres humains, un fléau toujours d'actualité. Ces pratiques ont évolué avec le temps et profitent de la révolution numérique pour piéger ses victimes. En cette journée mondiale de lutte contre la traite, nous entendrons un témoignage du Burkina Faso.
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2: Bonjour. Léon XIV a participé hier soir à Castel Gandolfo à une prière pour la paix dans le jardin de sa résidence estivale. Un moment de communion baptisé Cantique de la paix où la prière a été ponctuée de chants et de lectures. Cette veillée visait à implorer le don de la paix dans le monde en s'inspirant du message universel du Cantique des créatures de saint François d'Assise dont on fête les 800 ans de sa mort. À l'issue du concert, des journalistes de la chaîne anglophone NBC et hispanophone Telemundo ont interrogé le pape. Le journaliste états-unien a notamment demandé au Saint-Père l'importance qu'il accordait au fait d'être le premier pape des États-Unis. Compte rendu d'Alexandra Sirgan.
4: Just to clarify, I think of myself more as the Pope.
5: Pour clarifier, je me considère davantage comme le pape qui, par pur hasard, vient des États-Unis. Sans minimiser sa patrie, pour laquelle le souverain pontife affirme nourrir un grand amour, Léon XIV est tenu à réaffirmer sa mission de pasteur de l'Église universelle dont la voix s'adresse au monde entier. À la question de savoir ce qu'il aime le plus de son pays, le pape a répondu valoriser avant tout ses principes fondateurs.
4: Le sens de liberté.
5: À savoir le sentiment de liberté, d'opportunité et le fait d'avoir invité depuis des générations des personnes du monde entier à en faire partie. Et Léon XIV a lui-même rappelé son arbre généalogique, ses grands-parents paternels immigrés, tandis que du côté maternel, ses ancêtres ont été à la fois esclaves et propriétaires d'esclaves, une histoire que le souverain pontife interprète comme étant l'une des plus grandes richesses des États-Unis. Je continue à défendre les principes qui, depuis tant d'années, font partie intégrante de l'identité américaine et cela continuera, a-t-il affirmé. Le pape a conclu l'interview en confirmant son intention et son souhait de se rendre prochainement dans le pays.
2: Alexandra Sirgan. Le pape qui est dorénavant de retour à Rome après ses quelques semaines de congés estivaux. L'Angélus reprendra ses quartiers Place Saint-Pierre le dimanche. Prochain rendez-vous avec les pèlerins de Rome pour l'audience générale mercredi prochain 5 août. Le Vatican a également dévoilé quelques grandes dates pour le mois à venir, dont la visite pastorale à Assise le 6 août et à Rimini le 22 août. À la une de l'actualité internationale, l'Ukraine est confrontée à une pénurie critique de missiles de défense aérienne. Ce matin, le président Zelensky exhorte encore ses alliés à livrer à Kiev des systèmes antibalistiques pour lutter, dit-il, contre la terreur russe. Une déclaration qui intervient au lendemain d'une nouvelle salve de frappes meurtrières lancée par l'armée russe. Myriam Sandouno.
6: Sur les 358 missiles et drones lancés par Moscou la nuit dernière, l'essentiel a été intercepté par le système de défense ukrainien, mais pas tout. 38 missiles et drones se sont écrasés jusqu'à Lviv, à l'ouest du pays, loin du front. Un immeuble s'est effondré, ensevelissant des personnes dans les décombres. On parle d'au moins 55 blessés, tandis qu'à Kiev, la capitale, l'alerte avait été donnée. Les gens étaient dans le métro, ce qui n'a pas empêché une personne d'être tuée. Mais c'est le centre qui a été le plus violemment affecté. En particulier, le village de Kryvyi Rih, un missile balistique a raflé une maison ordinaire, tuant 6 membres d'une même famille, dont 3 enfants. Le président Zelensky dénonce la terreur russe et demande donc le soutien de ses alliés pour obtenir davantage de missiles intercepteurs PAC-3. Kiev en manque cruellement depuis la guerre lancée par les États-Unis et Israël contre l'Iran en février. D'ailleurs, c'était l'objet d'une discussion mardi entre les présidents russes et États-Unis à Washington. Donald Trump serait prêt à autoriser l'Ukraine à produire des Patriotes ou autres missiles correspondants. Mais rien n'a pour l'instant été signé.
2: Myriam Sandounou. Cette nuit encore, les États-Unis ont mené une nouvelle série de bombardements sur l'Iran. Le conflit s'étend à de nouveaux pays. Après l'Irak hier, où des groupes pro-iraniens ont été ciblés par des frappes conjointes de Washington et Riyad, la Jordanie a intercepté 5 missiles tirés depuis l'Iran ce matin. Le Koweït visé de même fait état d'un mort. Et l'Égypte a annoncé qu'une frappe de drone a touché 2 navires dans le port de Damiette, au nord. C'est la première frappe sur son territoire depuis le début de la guerre. Le Pakistan, médiateur dans le conflit entre Washington et Téhéran, a affirmé ce matin que les belligérants maintenaient les négociations en vue d'une désescalade. La guerre au Moyen-Orient n'en finit pas de pénaliser aussi les pays émergents. Au Bangladesh, c'est avec la hausse du prix du pétrole, l'inflation s'accélère alors que la croissance ralentit. Dhaka se tourne donc vers la Chine pour tenter de relancer son économie. Un accord a été conclu avec Pékin pour la création d'une zone économique spéciale le 27 juillet dernier. Les précisions de notre correspondant dans la région, Emmanuel Derville.
7: Le Premier ministre bangladais Tariq Rahman a choisi la Chine pour sa première tournée à l'étranger après son élection en février. Il s'est rendu à Pékin fin juin. Un mois après, les deux pays ont lancé une zone économique spéciale à Chittagong, le premier port du Bangladesh. Avec ce projet, Tariq Rahman espère attirer 430 millions d'euros d'investissement et créer plus de 100 000 emplois. Les entreprises chinoises pourront exporter et importer via le golfe du Bengale sans passer par le détroit de Malacca et recruter une main-d'œuvre bon marché. Ce rapprochement va réduire l'influence de l'Inde au Bangladesh, déjà bien entamée depuis la chute de la première ministre Sheikh Hasina il y a 2 ans. Mais Dhaka a besoin d'investissements massifs que l'Inde ne peut pas lui fournir. La croissance économique a été divisée par 2 au premier trimestre. Le pays négocie en ce moment une aide du FMI. Celle de 5 milliards de dollars débloquée en 2023 a été jugée insuffisante. New Delhi, Emmanuel Derville, Radio Vatican.
2: C'est aujourd'hui, 30 juillet, la journée mondiale de lutte contre la traite des êtres humains. L'occasion de sensibiliser à la situation des victimes et promouvoir la protection de leurs droits. Il s'agit dans la plupart des cas de femmes et d'enfants. Le réseau Talitakoum, fondé en 2009 par l'Union internationale des supérieurs majeurs, joue un rôle central d'alerte et de mobilisation. Nadine Rasmata Ouedraogo, sœur de la Sainte-Croix au Burkina Faso, nous explique des actions menées pour bloquer et la cybertraite, l'une des formes les plus alarmantes de l'esclavage moderne des êtres humains.
8: Ce réseau sournois de traite et d'exploitation existait bien avant les conflits armés. La richesse d'un gain facile, l'espoir d'un lendemain meilleur, le désespoir, la pauvreté ou encore le manque d'opportunités ont toujours été exploités par les trafiquants. L'efficacité de ces réseaux repose sur plusieurs facteurs. Il y a d'abord la vulnérabilité des populations, tels que la pauvreté, les déplacements forcés, les conflits, mais aussi la précarité dans laquelle vivent de nombreux jeunes. La plupart des survivantes que nous accueillons sont mineures. Certaines n'ont plus de famille nucléaire ou ont été séparées de leurs proches. Pour d'autres, ce sont malheureusement les familles elles-mêmes qui les envoient travailler, pensant leur offrir un avenir meilleur. Et à cela s'ajoute le manque d'éducation et l'absence d'opportunités pour les jeunes. Les trafiquants profitent de cette vulnérabilité, bien sûr. Ils ciblent les jeunes garçons, les jeunes filles surtout, qui deviennent réceptifs aux promesses diffusées sur les réseaux sociaux.
2: Propos recueillis par Marie-Josée Mouando. 4 migrants ont été retrouvés morts hier soir sur les côtes françaises. Ils tentaient de traverser clandestinement la Manche pour rejoindre l'Angleterre depuis le nord de l'Hexagone. Le bilan du séisme au Japon s'alourdit à 34 morts. Certains blessés sont encore en état critique. 2 jours après la puissante secousse de magnitude 7,1, des milliers de rescapés affrontent désormais une chaleur accablante. Plus de 13 000 foyers sont encore privés d'électricité et d'eau. Et avant de clôturer ce journal, nous vous sollicitons, chers auditeurs, vous qui nous écoutez régulièrement, dites-nous pourquoi vous nous écoutez. Et vos retours sur nos journaux ainsi que vos habitudes d'écoute nous seront d'une grande aide pour mieux vous comprendre et mieux vous servir. Alors, écrivez-nous à l'adresse français@vaticannews.va. Merci d'avance. C'est la fin de notre journal. Prochain rendez-vous avec l'actualité en français demain, 8h30, heure de Rome. Ce sera avec Alexandra Sirgan. Entre-temps, excellente journée à tous.

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1: Bonjour à toutes et à tous, et oui, je suis en compagnie, comme depuis le début de cette semaine, de Denis. Bonjour Denis.
2: Bonjour Sandy, bonjour à toutes, bonjour à tous.
1: Pour ce nouveau numéro de Du Sucre dans votre été, nous recevons aujourd'hui Emmeline Giliquet, directrice de l'abbaye du Val-Dieu, un lieu bien connu pour son patrimoine chargé de près de 800 ans d'histoire, de ses bières, de son restaurant ou encore de ses balades en pleine nature. Emmeline Giliquet, bonjour.
3: Bonjour.
2: Et aujourd'hui, Émilie, on ne va pas parler littérature comme le début de cette semaine. On va se plonger dans l'histoire et peut-être d'abord se plonger dans votre histoire. Comment devient-on directrice d'une abbaye ?
3: Ça, c'est une grande question. J'ai 43 ans et ça fait 10 ans déjà que je suis directrice de l'abbaye du Val-Dieu. Alors, j'ai été engagée en 2015, juste avant 2016, qui était une grande année pour l'abbaye, puisqu'on s'apprêtait à fêter nos 800 ans d'existence. Mmh. Et donc, l'abbaye, jusque-là, les moines étaient partis en 2001. Il y avait des bénévoles, une communauté de laïcs et aussi des administrateurs qui essayaient de gérer tant bien que mal les choses et qui se rendaient compte que finalement, l'afflux était de plus en plus important. Et l'attrait du site aussi. Donc de plus en plus de pèlerins, de plus en plus de touristes. Et ils se sont dit, il va absolument falloir recentrer les choses et professionnaliser les choses. Mmh. Et donc j'ai été recrutée pour ça, pour le faire, et je le fais depuis 10 ans. Donc j'ai fait une licence en sciences de gestion à Louvain-la-Neuve. J'ai d'abord commencé dans l'audit, et puis ensuite j'ai travaillé dans l'aéronautique pendant 10 ans. Donc rien à voir. Mmh. Mais surtout dans la gestion d'équipe. Et ici, ce qu'il faut, c'est pouvoir micromanager les choses, être à l'écoute et bien comprendre finalement ce qu'on peut faire et ce qu'on ne peut pas faire. Puisque finalement, c'est ça toute la difficulté d'un site comme le nôtre. C'est de bien comprendre les besoins de la communauté et à côté, les besoins économiques de fonctionnement d'un site comme le nôtre, qui est vraiment, c'est important, c'est un grand navire, difficile à gérer, et on ne fait pas tout ce qu'on veut. Et je pense qu'il faut trouver le juste milieu entre ces deux choses. Donc, l'activité spirituelle qui est très importante sur le site, et aussi pour les gens qui viennent nous visiter. Mais d'un autre côté, on a aussi des contraintes économiques qu'il faut faire passer. Donc voilà, et depuis 10 ans, je pense que je fais ça avec beaucoup de passion et de plaisir.
2: Mmh. Et justement, qu'est-ce qui vous a donné envie de relever ce défi qui est complètement différent de ce que vous avez fait auparavant, en quelque sorte ?
3: Oui, je crois que c'est vraiment le sens. Mmh. Y a rien à faire. Finalement, j'ai travaillé dans l'aéronautique et on se dit, c'est quoi ? Qu'est-ce que j'apporte finalement au monde en construisant des moteurs d'avion ? Alors, c'est très sympa, on voyage beaucoup, mais je crois qu'il y a eu vraiment ce souhait de se rapprocher de quelque chose qui avait plus de sens et aussi de se sentir plus directement impliqué dans ce qu'on fait. Parce que quand on est dans une grosse boîte de 2000 personnes, on a un petit maillon, on ne se rend pas vraiment compte. Ici, dès que je décide quelque chose, ça a un impact positif, négatif. Après, il faut l'assumer. Donc, parfois, je dis le bateau, qu'il soit petit ou qu'il soit grand, quand on est au sommet du mât, le vent souffle fort. Mmh. Et c'est la réalité des choses, en fait. Mais c'est vraiment cette recherche de sens et de faire quelque chose de très concret.
2: Oui, et puis vous êtes arrivé dans un moment qui était pas facile, puisque c'était l'année avant les 800 ans, donc plein de choses à mettre en place, plein de choses à vivre aussi, à comprendre assez rapidement pour pouvoir bien diriger ce gros bateau.
3: Oui, tout à fait. Je dirais qu'en 10 ans, il y a eu deux moments très charnières. Il y a eu forcément l'année des 800 ans, et puis il y a eu le Covid, l'air de rien. D'un point de vue touristique, ça a eu un impact très important sur les sites comme les nôtres. Les gens de la région ne connaissaient pas forcément l'abbaye. En tout cas, il y a plein de choses qu'on peut faire gratuitement à l'abbaye, visiter le parc. Et on s'est rendu compte que ça faisait 10 ans qu'il était ouvert et que des gens qui habitaient à 5 km de là ne le savaient pas encore. Mmh. Donc je pense qu'il y a eu une autre dynamique qui s'est vraiment mise en place. Et aussi, touristiquement, avant, on avait vraiment une saison, on se disait, d'avril à la Toussaint, c'est la saison touristique, le reste de l'année est calme. Maintenant, c'est plus du tout le cas. Depuis le Covid, finalement, on a une saison calme depuis la fin des vacances de Noël jusqu'au début des vacances de carnaval de l'Eurégio qui commence vers le 15 février.
2: Alors, on a parlé un petit peu de ces 10 dernières années, mais avant cela, l'histoire de l'abbaye est bien plus longue puisqu'elle remonte à 1216, si je ne me trompe pas. On peut revenir justement un peu dans cette émission sur la longue histoire de cette abbaye ?
3: Oui, donc ce qui est très important, c'est que c'est une abbaye cistercienne en fait, fondée en 1216. Donc les moines sont venus s'installer là-bas dans une vallée qui n'était pas très sympathique. Hein. Elle avait le doux surnom de Vallée du Diable. Mmh. Et c'est comme ça qu'elle était renommée en Val-Dieu, Vallée de Dieu. Les moines sont venus s'y installer. Pourquoi ? Bah parce qu'on est au creux d'une vallée avec de l'eau pour y faire un moulin, puisque les moines mangeaient essentiellement du poisson à cette époque-là. Et ils ont commencé à construire des bâtiments. Alors les bâtiments qu'on connaît aujourd'hui n'ont plus rien à voir avec ceux de l'époque, hein, puisqu'on est essentiellement sur du 17e, 18e dans ce qui reste. Mmh. Il y a encore quelques vestiges du 14e, mais voilà, c'est très très léger. Donc l'abbaye, elle a connu quand même 5 versions de l'église. Elle a été construite et déconstruite, enfin déconstruite 4 fois et reconstruite 5 fois. Donc je pense que ce qui est important dans la gestion d'aujourd'hui, c'est de se retourner vers le passé et de se dire que c'est une longue histoire de 800 ans et que notre but finalement, c'est de faire perdurer les choses et que dans... peut-être pas 800 ans, c'est peut-être trop ambitieux, mais qu'on puisse transmettre ça aux générations futures. Il y a eu une vie cistercienne quasiment sans discontinuité, hein, sauf après la Révolution française. Mais un des moines qui a été chassé à la Révolution française, c'est lui qui est revenu 60 ans plus tard pour recommencer la communauté là-bas. Donc, grâce à lui, on peut dire qu'il y a quasiment eu une vie continue de moine cistercien. Alors, depuis 2001... les 3 derniers moines ont quitté l'abbaye, un gros navire pour 3 moines restants subsistants là-bas. Mais depuis, il y a une vie chrétienne, il y a une vie spirituelle qui est toujours en place puisqu'il y a une communauté de chrétiens, de laïcs, qui font vivre les temps de prière. Ils sont un peu plus d'une dizaine, hein, ils sont 13. Ils font vivre les temps de prière matin et soir. Et ça, c'est une chance pour notre site. C'est vraiment notre ADN et notre particularité. Mmh. C'est que matin et soir, on peut venir prier à l'abbaye. Les temps de prière sont ouverts au public. Et l'abbaye est habitée. C'est pas un monument comme ça, des vieilles pierres qu'on voit de loin. Non, c'est un site qui vit. Alors, on vient à l'abbaye pas que pour des raisons spirituelles, hein. On vient beaucoup pour des raisons touristiques, de patrimoine, et aussi pour déguster la bière ou venir au restaurant. Mais j'aime à dire que les gens viennent une première fois sur le site pour une raison et peuvent revenir une deuxième fois pour une toute autre raison. C'est la richesse du site.
2: Mmh. Et cette richesse, ils peuvent la découvrir à travers de nombreuses visites qui sont mises en place, gratuites d'ailleurs pour l'abbaye, si je ne me trompe pas.
3: Alors, il y a des visites... en tout cas, on peut visiter gratuitement le parc, l'église, la basse-cour. Mmh. Par contre, si on veut visiter le cloître, là, c'est des visites payantes avec des visites de l'abbaye et de la brasserie, voilà, qu'on organise. Et c'est aussi une de nos particularités géographiques en 4 langues, parce qu'on fait énormément de visites en irlandais, en allemand, mmh. en anglais et en français, parce qu'on est au cœur de l'Eurégio.
2: Mmh. Oui, vous disiez qu'il y avait beaucoup plus de touristes de proximité au final qui viennent visiter l'abbaye depuis le Covid. Est-ce que quelques années après, c'est toujours le cas ?
3: Oui, c'est toujours le cas. C'est vrai que des gens qui viennent de plus de 70-80 km de l'abbaye pour la visiter, c'est assez rare. C'est quand même un public très proche.
2: Alors, les nombreuses visites et activités à y réaliser, on reviendra dessus tout à l'heure, notamment en parlant de la levée de fonds, puisqu'il y a actuellement une levée de fonds justement pour, en quelque sorte, sauver ou sauvegarder en tout cas cette abbaye. On a parlé de la brasserie tout à l'heure. Quel est votre lien ? Parce que, évidemment, la brasserie du Val-Dieu a quand même un nom qui est fort connu, notamment en Belgique, mais aussi dans les pays qui nous entourent. Comment est-ce que fonctionne justement cette relation ?
3: Alors, cette relation, elle a débuté en 1997, quand les moines étaient encore présents sur le site. Donc, c'est eux qui ont signé ces premières conventions avec la brasserie du Val-Dieu. Les choses ont fortement évolué parce que la brasserie a été totalement rénovée. Alors, on n'est pas du tout dans le lien trappiste qu'on peut connaître où la brasserie appartient à l'abbaye et tous les bénéfices viennent à l'abbaye. Ici, on n'est pas du tout là-dedans. On est dans une convention de royalties, on va dire. Donc, ils nous versent des royalties pour l'utilisation de notre marque. Alors, les relations, elles sont quand même très, très proches parce qu'ils brassent 100% de la bière sur le site, dans nos murs. Donc, ça demande évidemment le respect de pas mal de conditions, notamment en termes de silence, ce qui n'est pas toujours évident. Et puis, le temps d'une société n'est pas forcément le temps spirituel non plus. Donc, je pense qu'on doit beaucoup communiquer là-dessus, mais en 25 ans, on l'a fait pas mal. Et donc, par rapport à la levée de fonds, à la campagne de levée de fonds dont vous parlez, c'est vrai que beaucoup de personnes sont revenues vers nous en disant « Vous avez une brasserie sur le site, donc forcément, quand on voit Chimay ou d'autres abbayes, Orval... » ça ne devrait pas être nécessaire. Mais malheureusement, nous ne sommes pas dans ce contexte-là. Nous ne sommes pas les propriétaires de la brasserie.
2: Donc, des différences à faire. Beaucoup de spécifications pour chaque secteur. Vous disiez économique, spirituel, entreprise. Et c'est en quelque sorte à vous, au final, de devoir gérer tout ça pour que le planning se mette bien, en quelque sorte.
3: C'est tout à fait ça. C'est-à-dire que... On fait des choses qui ne nous rapportent rien du tout parce que ça va dans le but de ce qu'on souhaite faire sur le site de l'abbaye et à l'inverse des tas de choses qu'on ne fait pas qui nous rapporteraient beaucoup d'argent parce que ça ne répond pas du tout à ce que la communauté veut mettre en place. Et je pense que je suis clairement à leur écoute. C'est eux qui doivent donner le tempo et valider les choses en disant oui ou non, si c'est acceptable ou pas pour le site. C'est vrai que c'est un site qui attire pas mal de choses, donc aussi pas mal de demandes, pas mal d'idées, d'interventions directes ou indirectes de certaines personnes. Et donc, il faut un peu recadrer en disant bah, oui ou non, mais toujours dans le respect de chacun. Mais voilà, on ne peut pas tout faire chez nous.
2: Alors, on a parlé rapidement tout à l'heure du parc, mais il y a aussi de nombreuses promenades, balades à réaliser autour de l'abbaye.
3: Oui, donc on fait partie de la commune d'Aubel, hein. C'est le bocage hervien très connu. Donc c'est vraiment un lieu très calme et très paisible. Il y a de nombreuses promenades à pied ou en vélo qui débutent directement de l'abbaye et il y a vraiment moyen de faire de chouettes promenades entre 4 et 12 kilomètres en partant de chez nous.
2: Alors, on l'a dit, en quelque sorte, votre métier est très éclectique. Qu'est-ce qui caractérise peut-être la façon dont vous gérez? C'est vraiment transmettre ce patrimoine qui vous anime au jour le jour dans votre mission?
3: Ah oui, très clairement, c'est la continuité. Je pense que la communauté cistercienne, hein, puisque mon grand chef, hein, le président du conseil d'administration, c'est Don Vladimir Gaudra, qui est le père abbé de la communauté de l'Hérins en France, à Cannes, hein, qui vient encore deux fois par an chez nous. Le but très clairement des cisterciens, c'est de transmettre les choses et pas de le faire pour 10 ans. C'est vrai que quand on fait des choses dans l'économique, dans une entreprise, il faut que ce soit rentable sur 10 ou 15 ans, il faut des plans financiers. Chez nous, c'est pas vraiment ça. C'est voir si ça va durer et ce que ça va pouvoir amener aux générations futures.
2: Et vous êtes contente, vous êtes dans quel état d'esprit est-ce que vous êtes justement avec ce changement de vision que vous avez eu entre votre carrière précédente et la carrière actuelle que vous menez, qui sont deux carrières différentes, on l'a expliqué un peu tout à l'heure. Mais est-ce qu'à vous, personnellement, justement, ça vous apporte aussi peut-être un autre regard?
3: Oui, je pense que le mot, c'est vraiment épanoui. J'adore ce que je fais. Maintenant, parfois, ça donne un petit peu le tournis parce que quand on voit les choses, la campagne de lever le fonds, les travaux qu'on va devoir entreprendre, parfois, on se dit, est-ce qu'on va vraiment y arriver? C'est colossal, en fait, pour une petite équipe comme la nôtre. Donc, je pense qu'il faut vraiment jouer entre les deux, à savoir voir sur du long terme, parce que c'est comme ça qu'on met des plans en place et en œuvre et qu'on va y arriver. Mais parfois, il faut vraiment se recentrer sur le quotidien, se dire, oui, mais regarde, il s'est déjà passé ça, donc tout va bien. Voilà, on ne va pas faire le monde en un jour. Donc, je pense qu'il faut vraiment avoir ce réglage de focus comme un appareil photo, parfois regarder très loin et parfois très proche, pour ne pas se laisser dépasser par la situation.
1: Emeline Gilliquet, directrice de l'abbaye du Val-d'Huez, notre invitée aujourd'hui. On vous retrouve dans quelques instants, juste après cette pause musicale.

0: Et à l'instant, Colt avec le titre Lyon. Et on poursuit cette émission en chronique avec Frédéric Ronce et le plein de bulles.
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2: Tout l'été, il nous parle de ses BD préférées, celles qui sont dans son panthéon personnel et qu'il vous conseille d'avoir dans votre bibliothèque, c'est Frédéric Ronce. Salut Frédéric.
3: Bonjour à tous.
2: Et aujourd'hui Frédéric, eh bien, vous nous emmenez en Chine pour Une vie chinoise, une série en 3 tomes publiée chez Kana et une série signée de Li Kunwu, aidé au scénario par Pierre Autier.
3: Alors, attention mesdames et messieurs, là on est devant un ovni et un chef-d'œuvre absolu de l'art graphique et de la bande dessinée. Aujourd'hui, le manga fait partie du paysage et tout le monde considère que la bande dessinée japonaise n'a plus rien à prouver et est rentrée même largement dans nos mœurs, puisqu'on a toute une jeunesse en Belgique, en France, mais pas que, dans pas mal de pays dans le monde qui est biberonné à cette culture graphique et à cette culture narrative du manga. Mais à côté du Japon, il y a un pays autrement plus grand avec une culture aussi gigantesque et peut-être encore beaucoup plus ancienne qui s'appelle la Chine. Et bizarrement, les Chinois, ils n'ont pas de ce médium qu'est la bande dessinée. Mais on commence à voir que dans une culture qui a toujours célébré l'art graphique, imaginez le nombre de villes de plus de 10 millions d'habitants en Chine, on doit dépasser la cinquantaine allègrement, et bien dans toutes ces villes, il y a au moins une académie des beaux-arts. Donc je ne vais même pas plus loin que la statistique des villes des 10 millions d'habitants, j'imagine que les villes de 5 aussi. Donc c'est pas quelques centaines d'artistes qui sortent chaque année, c'est plusieurs milliers, plusieurs dizaines de milliers qui ont été entraînés à une culture du dessin et à une culture graphique qui a, tenez-vous bien, plusieurs milliers d'années. Donc Li Kunwu, c'est un affichiste, un peintre de la révolution chinoise, quelqu'un qui a fait des affiches à la gloire de Mao, qui un jour a pris le risque, à une époque où la Chine était pas du tout encline à raconter cette histoire-là, de raconter l'histoire de sa région, le Yunnan, le sud de la Chine, et surtout les conséquences et la manière dont s'est passée la révolution chinoise pour la population, en gros, un non-dit absolu. Et je pense qu'en Europe, on connaît très très mal cette histoire. En tout cas, on a le point de vue des historiens, mais on n'a pas le point de vue des gens. Et Pierre Autier, c'est un pseudo, c'est un Français qui travaillait à l'époque à l'ambassade de France, qui, par peur d'être repéré par le pouvoir chinois, a aidé à mettre en place, à enseigner cette culture de la bande dessinée, essayer d'apprendre à composer une histoire de gauche à droite, de haut en bas, comment on peut se faire comment on peut composer ce film mental qu'est la bande dessinée. Pierre Autier, depuis, ne travaille plus en Chine. Je pense même qu'il a donné son vrai nom, mais on n'est pas là pour parler de ça. Mais il a peut-être mis ce tout petit grain de ce petit caillou qui a fait basculer quelque chose qui nous permet d'avoir ce chef-d'œuvre entre les mains. Une vie chinoise, c'est comment la Chine entière s'est dépouillée, a fait fondre ses cloches de temples, a fait

0: d'un Chinois dans les années 40 et 50 et 60 sur ce pays, un pays attardé à un point incroyable, un pays où on cultive encore avec des bœufs les champs, hein, la Chine d'aujourd'hui, qui est devenue, en fait, dans les faits, la première puissance mondiale, où roulent 85% des trains à haute vitesse dans le monde, un pays qui est en train de dépasser complètement toutes les technologies actuelles. Et quand vous prenez ce livre, ben, il a été publié au début des années 2000. Il raconte une histoire des années 50-60. Et finalement, en lisant un récit qui a 60 ans, on découvre la Chine d'avant, la Chine qui a disparu sous la plume, au pinceau, à l'encre de Chine de Li Kunhu. D'un point de vue graphique, c'est à couper le souffle.
1: Une vie chinoise, donc c'est en 3 tomes, c'est de Li Kunhu et de Pierre Autier et c'est publié chez Cana.
2: Et à l'instant, Frédéric Ronce faisait le plein de bulles en compagnie de Delphine Fraissinet. Et quant à nous, nous recevons aujourd'hui dans cette émission Emmeline Giliquet, directrice de l'abbaye du Val-Dieu. Emmeline, c'est l'heure à présent de notre fameux questionnaire de Proust revisité. Alors vous allez le voir, on attend de vous des réponses le plus du tac au tac possible, mais pas de piège, c'est promis. On va commencer avec une question assez simple et qui sent bon l'été. Quels sont les indispensables à emporter dans son sac à dos pour une randonnée réussie ?
3: La crème solaire et de l'eau.
4: La crème solaire, je confirme. Je me fais chaque fois piéger par le soleil en Belgique, personnellement. Votre été idéal, à quoi ressemble-t-il ?
3: Alors, 2 semaines de vacances, je pense que c'est vraiment un bon tempo. Et puis, travailler parce que c'est un moment donné où ça bourdonne beaucoup à l'abbaye et c'est très très chouette.
2: Comment on fait justement, petite digression à Emeline, pour garder le rythme quand on a un quotidien aussi stressant, j'imagine, que le vôtre ?
3: Alors, on n'habite pas trop loin de l'abbaye et ça, je crois que c'est finalement le grand secret. C'est de se dire que c'est un site qui vit 7 jours sur 7. Et donc, on peut être, entre guillemets, rappelé le moins souvent possible. Ça, c'est très chouette, mais... Oui, voilà, être très disponible, être très proche et flexible.
2: On continue dans les thématiques de l'été avec le plat d'été, vous, qui vous fait du bien.
3: Oh, un petit tomate mozzarella, ça sent bon le sud, c'est très sympa.
4: Alors, le livre qui vous donne envie de voyager, il me semble que vous êtes assez proche de la littérature, si je ne me trompe pas.
3: Alors, j'ai pas de titre en particulier, mais... Moi, j'aime bien les livres qui m'emmènent plutôt dans le nord en Finlande, en Laponie. Des livres légers, parce que j'aime pas me prendre trop la tête quand je lis. Mais voilà, quand on m'emmène vers la Laponie, j'aime bien ça.
4: Un plat du sud et un pays du nord.
2: En général, quand on pense à l'été, on pense aux glaces. Alors plutôt, c'est la manger que celle sur laquelle se balader. Si vous étiez un parfum de glace, vous ?
3: Oh, pistache.
2: Tac au tac, on ne peut pas faire plus rapide que ça. C'est la deuxième fois cette semaine que nous avons cette réponse et que je dois avouer que moi aussi, ce serait mon choix pistache.
4: Alors, et pour terminer ce petit tac au tac rapide, est-ce qu'il y a une expression belge favorite que vous employez de façon récurrente ?
3: À tantôt.
4: C'est vrai. On l'a pas souvent celle-là. Non. Et pourtant, tout le monde le dit en Belgique, c'est à tantôt. Et voilà pour notre questionnaire de Proust revisité. On marque une nouvelle pause dans cette émission avec une chronique. En compagnie de Marc Gérardi, on évoque le sport et plus précisément aujourd'hui le Tour de France féminin.
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6: Présentation aujourd'hui du Tour de France cycliste féminin, une édition qui s'annonce comme la plus exigeante depuis la renaissance de la course en 2022. Et pour la deuxième fois de son histoire, le grand départ sera organisé hors de France. Après Rotterdam en 2024, c'est la Suisse qui aura l'honneur d'accueillir les premières étapes de la grande boucle féminine. À peine le Tour de France masculin terminé, les meilleurs cyclistes de la planète prendront le relais. Du 1er au 9 août prochain, place à la 5e édition du Tour de France féminin. 9 jours de course, 9 étapes et 1175 km entre Lausanne et Nice. Jamais cette nouvelle version du Tour féminin n'avait été aussi longue. Au total, près de 18 800 mètres de dénivelé attendent les coureuses. Autrement

0: Autrement dit, ce Tour 2026 sera tout sauf une promenade. Le grand départ sera donc donné en Suisse. La première étape formera une boucle autour de Lausanne avec une arrivée destinée aux puncheuses. Le lendemain, entre Aigle et Genève, les sprinteuses devraient pouvoir s'expliquer devant le célèbre jet d'eau. Et puis le peloton quittera Genève pour rejoindre Poligny et entrer en France. Le premier grand rendez-vous entre les favorites arrivera dès la quatrième étape, un contre-la-montre individuel de 21 km entre Gevrey-Chambertin et Dijon, un exercice qui pourrait immédiatement créer des écarts et offrir une occasion en or à la Suissesse Marlène Ressort, redoutable spécialiste du chrono et récente lauréate du Tour de Suisse. Après deux journées accidentées dans le Beaujolais et vers la vallée du Rhône, le Tour entrera dans sa phase décisive. Le vendredi 7 août, les coureuses affronteront le géant de Provence, le Mont Ventoux. Une étape de 144 km, plus de 3500 mètres de dénivelé et une arrivée à 1910 mètres d'altitude. Ce sera le premier véritable juge de paix de cette édition. Mais le maillot jaune ne sera toujours pas définitivement acquis. Après la plus longue étape du Tour, 175 km entre Sisteron et Nice, la dernière journée proposera un final explosif. Seulement 99 km autour de Nice, mais 4 ascensions du col d'Aise. La dernière sera abordée par son versant le plus difficile, avant une descente à toute vitesse vers la promenade des Anglais. Pas de défilé pour célébrer la gagnante, il faudra se battre jusqu'au dernier kilomètre. Et justement, qui pourra porter le jaune à Nice? La grande favorite sera probablement Demi Vollering. Déjà gagnante du Tour en 2023 et deuxième en 2025, la Néerlandaise vient de remporter le Giro 2026 après avoir également dominé la Flèche Wallonne et Liège-Bastogne-Liège au printemps. Face à elle, Pauline Ferrand-Prévot défendra le titre conquis en 2025. La Française avait écrasé la fin de course dans les Alpes pour devenir la première Française à remporter cette nouvelle version du Tour. Attention également à Marlène Ressort, avantagée par le contre-la-montre, et à Katarzyna Niewiadoma, gagnante en 2024 et toujours extrêmement régulière. Côté belge, Lotte Kopecky sera bien présente. Elle ne devrait pas viser le classement général, mais son explosivité peut lui permettre de décrocher une étape. Justine Jéquière, victorieuse au Grand Bornand et meilleure grimpeuse du Tour en 2024, sera quant à elle très attendue lorsque la route commencera à s'élever. Un départ suisse, un contre-la-montre, le Ventoux et un final sans répit au Tour de Nice, le Tour de France féminin 2026 possède tous les ingrédients pour offrir 9 jours de suspense et cette fois, même la dernière étape pourra encore complètement renverser la course.
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2: On poursuit cette émission en musique avec Gaëtan Roussel.

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4: Et aujourd'hui, dans Du Sucre, dans votre été, nous recevons Emmeline Giliquet, directrice de l'abbaye du Val-Dieu. On voyait avec vous, Emmeline, dans la première partie de cette émission, votre parcours, le parcours également de l'abbaye. On a eu l'occasion d'en apprendre un petit peu plus sur vous à travers ce questionnaire de Proust revisité également. Je vous propose à présent, Denis, par l'intermédiaire de vos questions, bien d'en apprendre plus sur les projets et l'avenir de l'abbaye.
5: Et l'avenir, justement, de l'abbaye de Val-Dieu, Sundy, elle est en pleine discussion, en pleine levée de fonds plus précisément, puisque vous avez besoin d'1,5 million d'euros pour restaurer ce site exceptionnel. En tout cas, c'est la demande que vous avez lancée il y a à peu près un an, c'était en juin 2025.
6: Oui, tout à fait. Alors ça, c'était un grand projet parce que finalement, c'est toujours très compliqué. Une campagne comme celle-là, c'est un peu se mettre à nu. D'habitude, on aime dire que l'abbaye est magnifique, flamboyante, c'est des termes qu'on aime beaucoup. Et puis là, on s'est rendu compte qu'on devait dire au public qui avait des aspects moins sympathiques. Mmh. Et donc, on devait sensibiliser les gens par rapport à cette précarité, finalement. Parce que oui, pour l'instant, tout va encore bien, mais si on ne fait rien, dans 5 à 10 ans, il y a des problèmes qui vont vraiment nous tomber sur la tête. Alors, qu'est-ce qu'on a fait? On a fait réaliser une fiche d'état sanitaire. Donc ça, c'est vraiment regarder avec des drones, des techniques très modernes, toute l'enveloppe du bâtiment pour regarder là où sont les défauts, les failles et les choses sur lesquelles on doit intervenir. Et malheureusement, à l'issue de cette fiche d'état sanitaire, on s'est rendu compte que des travaux étaient à prévoir et des travaux très importants. Donc sur 10 ans, on doit prévoir 3 millions d'euros de travaux uniquement pour refaire des toitures et l'enveloppe du bâtiment. Donc on ne parle pas de travaux d'intérieur, on ne parle pas de rénovation, de mise en peinture. Non, non, c'est juste l'enveloppe extérieure du bâtiment. Et ça, c'est vrai que ça, voilà, ça nous a fait prendre conscience qu'il fallait qu'on sensibilise le public pour justement pouvoir nous aider à affronter ce grand défi.
5: Donc 3 millions d'euros sur 10 ans, je le disais tout à l'heure, où vous avez lancé cette levée de fonds. Est-ce que vous avez des premiers retours justement des personnes qui viennent visiter l'abbaye ou même de donateurs ou mécènes qui ont envie de soutenir ce projet?
6: Oui, on a déjà eu une centaine de dons et on remercie tous les gens qui nous font confiance, qui nous permettent de continuer ce projet. Alors, des petits dons, des dons un peu plus importants, peu importe finalement. Je pense qu'il y a vraiment une première démarche qui est de se dire il faut qu'on sensibilise les gens, qu'on montre aussi ce qui ne va pas si bien que ça. Et ça, je pense que c'est très important.
5: Mmh. Alors, l'abbaye est classée. Oui. Est-ce que justement, il n'y a pas des aides qui peuvent vous aider pour justement la restauration et l'entretien au final de ce bien?
6: Alors, je vous dirais oui et non. C'est une aide et un frein, finalement. Pourquoi? Parce que dans le cas d'un bâtiment classé, vous avez 50% de subsides que vous allez toucher. Donc, des 3 millions d'euros, on va toucher plus ou moins la moitié. Le problème, c'est que si vous faites ces mêmes travaux dans votre habitation privée, vous aurez beaucoup moins d'imposition que dans un bâtiment classé. Et donc, l'Agence Wallonne du patrimoine, elle va être très honnête. Elle va dire, les 50% qu'on va vous donner, c'est pour finalement compenser ces obligations supplémentaires. Pourquoi? Parce qu'on va devoir faire appel à des entrepreneurs, à des artisans qui vont avoir des classes particulières, qui vont avoir des habiletés particulières pour travailler dans les bâtiments classés, et aussi parce qu'on va devoir utiliser des matériaux qui sont différents et plus chers et plus nobles que dans d'autres bâtiments. Donc, je vous dirais très clairement, c'est un avantage et un inconvénient. On est vraiment à la frontière des deux. Et deuxièmement, et c'est certainement là qui rend les choses d'un point de vue administratif plus compliquées, c'est que les dossiers sont très lents. Les démarches sont très lentes pour pouvoir lancer. Vous vous dites que vous allez refaire votre toiture. Le dossier va prendre entre 3 et 5 ans. Donc, l'urgence, elle vient de se faire là aussi. C'est que, on sait quand on va lancer les dossiers parce qu'on aura su les financer, ils vont pas se faire tout de suite. Il faudra encore 3 à 5 ans pour qu'ils puissent aboutir. Mais on est quand même convaincu, on va y arriver.
5: Mais j'allais dire, vous êtes confiante quant à l'issue de cette levée de fonds ?
6: Oui, on est confiant. Alors, pas qu'on va obtenir tout ce qu'on souhaiterait. Je pense qu'il ne faut pas être naïf. Tout le monde a des difficultés et nous ne sommes pas les seuls. Mais je pense que si on peut faire prendre conscience aux gens et que voilà, ça va percoler et ça va perdurer. Je pense qu'il faut voir une campagne de levée de fonds comme un marathon. Mmh. Et donc, ça doit durer. C'est ça qui est important. C'est pas faire un coup d'éclat qu'on en parle pendant 10 jours et puis que tout ça tombe dans l'oubli. Non, non, c'est que les gens vont y penser. Puis peut-être des gens en fin de vie vont se dire « Oui, mais ce serait peut-être un chouette projet aussi à soutenir. » Je pense qu'il faut vraiment voir ça sur du long terme et pas seulement se dire « Bah voilà, quel est le bilan après 2 mois ?» Non.
4: Vous avez plusieurs fois évoqué la prise de conscience nécessaire. Comment vous expliquez, vous, qu'elle n'ait pas eu lieu plutôt de la part du public, cette prise de conscience, justement ?
6: Peut-être, premièrement, à cause de nous, parce que finalement, on a toujours envie de mettre en lumière ce qui va bien. C'est toujours difficile de se mettre à nu avec ses difficultés et de dire, bah voilà, il y a des choses qui vont moins bien. Ça, c'est la première chose. La deuxième chose, on l'a vaguement évoqué en première partie d'émission, c'est, on a une brasserie sur le site, on fait souvent l'amalgame avec des sites comme Orval ou Chimay, qui, eux, sont dans des conditions financières très différentes de la nôtre. Et donc, je pense que quand les gens arrivent sur le site, voient que tout se passe bien, ne voient pas réellement les problèmes, voit cette brasserie, cette bière qu'on va retrouver dans de nombreux supermarchés de la région et ne vont pas vraiment comprendre. Alors qu'en fait, c'est deux choses très différentes. La brasserie va très bien et tant mieux parce que quelque part, ça nous aide aussi un petit peu. Mais l'abbaye, c'est clairement une structure beaucoup plus fragile et beaucoup plus précaire qu'une grande société comme la brasserie.
5: Qui est gérée par une petite équipe. Vous nous disiez hors antenne que vous étiez 5, oui. Si je ne m'abuse, payés en tout cas par l'abbaye, avec de nombreux bénévoles sur lesquels on reviendra juste après cet échange sur la levée de fonds. Et au final, les seules rentrées pour l'abbaye, ce sont les visites du cloître et des zones intérieures, puisque le parc est gratuit, et votre magasin.
6: Oui, c'est ça, tout à fait. C'est ça. Et la troisième chose, c'est les royalties pour les produits à la marque. Mais oui, effectivement, c'est pas grand-chose. Surtout, y a des frais de fonctionnement. Finalement, quand on voit un bâtiment comme le nôtre, le chauffer, c'est quand même quelque chose de pas très amusant. Il y a des frais de fonctionnement qui sont importants pour pouvoir accueillir le public. Et puis, on est aussi parfois un petit peu victime de notre succès. La gestion des parkings, c'est des choses toutes bêtes, mais voilà, on a beaucoup de monde qui vient. Et alors oui, effectivement, il y a du monde qui vient et qui va dépenser de l'argent dans le magasin, mais on peut aussi y venir tout à fait librement et gratuitement. Et je pense que la levée de fonds, c'était aussi sensibiliser les gens qui sont sur le site en disant, voilà, si vous voulez faire quelque chose pour l'abbaye parce que vous avez été touché par le lieu et que vous aimez y venir, et ben voilà. Et donc, c'est une campagne qui a été réalisée en 4 langues. Parce que, comme on le disait aussi dans le début de l'émission, on est dans le cœur de l'Eurégio. Donc, c'est important de pouvoir toucher tous les publics. Donc, campagne en 4 langues. Et avec un slogan un petit peu choc, ne la laissez pas tomber, en montrant des photos, des images de vitraux, de fissures dans les murs, des choses qui vont un petit peu moins bien.
5: Oui, des détails en quelque sorte sur l'ensemble du bâtiment qui est gigantesque, qui ont toute leur importance et qu'on ne voit pas toujours en se baladant autour ou même dans l'abbaye. Et avec plus de 250 000 visiteurs par an, ça permet de conscientiser, peut-être d'avoir une petite partie de donateurs, le plus on l'espère évidemment.
6: Tout à fait, c'est vraiment ça le but aussi. C'est pas d'être catastrophique non plus, parce que si on veut des choses qui ne vont pas, on en entend partout. C'est pas ça le but, mais c'est juste de dire voilà, chacun peut aussi être contributeur et aussi peut permettre que les choses aillent un peu mieux pour nous.
5: Alors si justement on a envie de soutenir votre projet, soutenir cette levée de fonds, comment est-ce qu'on peut faire ?
6: Alors c'est très facile, on va sur le site de l'abbaye et là-bas on va retrouver un QR code parce qu'on essaye d'être un peu moderne, qu'on peut scanner directement via son écran ou alors sur place on a des affiches avec les QR codes pour faire le don directement.
5: Et vous pourrez participer au sauvetage de 800 ans d'histoire wallonne et même plus que ça liégeoise pour être plus précis, puisqu'on rappelle que l'abbaye de Val-Dieu est située sur le plateau de Herve, un lieu assez bucolique en termes de nature et de patrimoine. Au-delà de ces investissements importants qui s'annoncent, donc 3 millions d'euros sur les 10 ans pour notamment les toitures, etc., est-ce qu'il y a d'autres grands projets, investissements qui sont prévus dans les mois, année à venir pour Val-Dieu ?
6: Alors, des grands projets, des grands investissements, oui et non. C'est-à-dire qu'on a ces projets-là de rénovation dans le patrimoine. Et puis, on a un autre grand défi, ça va être notre chauffage. Donc, on est en train d'installer une nouvelle chaufferie avec des pellets. Donc, une toute nouvelle technologie, bah, pour moins polluer, parce qu'il faut aussi pouvoir transmettre le patrimoine aux générations futures, mettre dans de bonnes conditions. Donc, ça, c'est aussi un projet très important à nos yeux. Et puis, dans la vie cistercienne, c'est la continuité qui est importante. Et cette continuité, c'est dans la simplicité. Donc nous, tout ce qu'on veut, c'est pouvoir continuer à accueillir le public de manière simple et lui faire prendre conscience que l'extraordinaire, on ne le cherche pas toujours au bon endroit. Finalement, l'extraordinaire peut être juste dans notre ordinaire, dans notre quotidien, et qu'il faut peut-être un petit peu prendre le temps. Et l'abbaye du Val-Dieu, finalement, c'est un des rares endroits, peut-être en province de Liège, où il n'y a pas de réseau. Pas possible d'utiliser son GSM, on est dans le calme, on peut réellement se poser et se reposer pendant une après-midi, pendant un temps donné. Et ça, je pense que si on peut déjà offrir ça aux gens, on a tout gagné.
5: Une belle balade pour se déconnecter pendant ces vacances d'été notamment. Alors justement, en termes de simplicité, d'aide aussi quotidienne, vous avez de nombreux bénévoles, je ne sais pas exactement combien ils sont, mais qui vous aident au quotidien ou de façon mensuelle ou hebdomadaire dans toutes vos tâches. Là aussi, c'est un soutien important pour l'abbaye de Val-Dieu, pour son fonctionnement, pour sa communauté, mais pour tout le reste aussi.
6: Oui, tout à fait. Toute aide est bienvenue, évidemment. Et l'entretien des jardins et du parc est essentiellement réalisé par des bénévoles. Alors, comme dans de nombreuses associations, nos bénévoles ne rajeunissent pas. Mais ce qui compte, c'est que ce sont des bénévoles fidèles. Et je pense qu'ils viennent y trouver quelque chose aussi. Je pense que le bénévolat, c'est vraiment ça. C'est un win-win. Les gens sont contents de venir et on est contents de les accueillir. Et je pense que c'est ça qui fait bien fonctionner les choses.
5: Vous manquez de bénévoles actuellement ou vous en avez déjà assez pour toutes les tâches à remplir? Est-ce que vous aussi, en tant qu'association, vous devez renouveler un peu vos troupes?
6: Alors, je pense qu'on est vraiment dans cette fonction d'accueil et que tout bénévole est le bienvenu, mais que ça doit être fait de manière tout à fait dévouée, évidemment, mais ça doit être souhaité. Je pense qu'un bénévole doit vraiment avoir cette envie de s'impliquer dans le lieu dans lequel il va travailler, pour pouvoir justement y trouver son compte. Je pense que c'est ça qui est très important.
5: Donc pour clôturer cette interview et cette émission, nous allons rappeler quand même que toutes les informations se trouvent sur votre site internet, sur le site de l'abbaye de Val-Dieu, concernant notamment cette levée de fonds importante, vous l'aurez entendu, 1,5 million pour restaurer ce site exceptionnel en plein cœur du pays de Herve. Avec, vous l'avez entendu, 1,5 million ne sert pas à se moderniser et à jeter l'argent par les fenêtres, c'est vraiment le minimum pour pouvoir sauvegarder et pour qu'on puisse continuer à visiter aussi pour les générations futures ce bel écrin de patrimoine et de nature.
6: Merci beaucoup en tout cas à vous deux.
5: Emmeline Giliquet, je rappelle que vous êtes la directrice de l'abbaye du Val-Dieu. Merci beaucoup d'avoir été notre invitée dans Du sucre dans votre été aujourd'hui. Et quant à nous, Sundi, eh bien on se retrouve la semaine prochaine pour poursuivre notre émission estivale.
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1: Et si vous arrivez à l'instant, je vous souhaite la bienvenue sur RCF Sud Belgique. 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
1: Elle est dynamique et souriante, elle est dans ce studio, place à Brigitte Guilbeault. Voici les agitateurs de neurones. 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
3: Les agitateurs de neurones, bonjour. Je vois souvent des commentaires totalement idiots, agressifs, voire même vulgaires sur les réseaux dits sociaux. Et à certains moments, c'est plus fort que moi. J'ai besoin d'y répondre pour tenter d'abord de dire ce que j'ai envie de dire et puis de calmer et raisonner l'intervenant. C'est ainsi que j'ai eu la confirmation que c'est inutile, car c'est finalement ce que lui, il attend pour relancer sa machine à vous insulter à votre tour. Sur Internet, il faut aussi savoir se dire « ça ne sert strictement à rien » et lâcher prise. Le lâcher prise, c'est accepter ses limites, mais c'est surtout comprendre celles de l'autre. Penchons-nous un peu sur ce fameux lâcher prise dont nous avons cruellement besoin, le lâcher prise dont on nous parle souvent. Qu'est-ce que c'est ? Il y a quelques années, j'avais discuté avec une psy qui m'avait comparé le lâcher-prise à une image. Alors vous imaginez un chien qui tient une pantoufle dans sa gueule. Vous prenez la pantoufle et vous la soulevez. Le chien ne la lâche pas. Il va même décoller. Et vous pouvez monter la pantoufle à 1 mètre du sol. Le chien ne lâchera pas. C'est ça. Le problème du lâcher-prise. Vous acceptez de perdre pied, mais vous gardez la pantoufle. Parfois même en grognant, surtout si c'est un os. Impossible d'imaginer la lâcher. À force de vouloir contrôler tout ce qui nous entoure, nous gaspillons une énergie folle et perdons notre sérénité. D'où le fameux lâcher-prise. Il paraît même qu'il serait bénéfique pour la santé, selon les anciennes guérisseuses. Le mal de tête, ne l'oublions pas, disent-elles, serait dû au tracas non résolu, l'atout persistante à tout ce qui reste en travers de la gorge. Le mal de dos à se contente de continuer à porter, et certains médecins vont jusqu'à dire que c'est le cas pour certains cancers. Alors, puisqu'il y va de notre santé, lâchons prise. Ok, ça c'est une bonne idée. Comment fait-on ? Vous y arrivez, vous ? Comment lâcher prise ? Alors, il faut lâcher prise. Ok, c'est en tout cas ce qu'on nous bassine à longueur de temps et qu'on peut chacun lire ou entendre répéter dès qu'il est question d'une approche spirituelle de l'existence et dans certains cas, accepter de ne pas avoir le dernier mot. Ouh, c'est compliqué ça. Surtout quand on entend ou lit des arguments hyper stupides. Mais justement, c'est peut-être là aussi qu'il faut lâcher prise. Vous connaissez cette petite histoire ? Moi, je l'aime beaucoup. Elle dit ceci. Parler avec un imbécile, c'est comme jouer aux échecs avec un pigeon. Il va marcher sur le jeu, faire tomber les pièces et se pavaner comme s'il avait gagné. Si le lâcher-prise a fini par devenir un cliché du développement personnel, ce qu'elle recouvre n'en reste pas moins confus. Et elle est prétexte à bien des malentendus. La question est pourtant essentielle. Pourquoi faut-il lâcher ? Et surtout, c'est ça la question. Que faut-il lâcher ? Et que faut-il ne pas lâcher ? Quelle est donc cette prise qu'il conviendrait de desserrer ? Cette attitude est-elle compatible avec un positionnement responsable ? Si oui, comment passer du concept à la pratique ? Les enseignements de sagesse traditionnelle s'articulent tous autour de cette question. Nous pouvons donc nous tourner vers eux et y chercher des réponses qu'il nous appartient ensuite, évidemment, de faire nôtres si elles nous semblent crédibles. J'avoue qu'ayant été enseignante, le lâcher-prise est une notion que je ne maîtrise que très difficilement. Mon rôle était de reprendre les fake news, comme le dirait avec emphase un homme à casquette bien connu. Selon Gilles Farset, écrivain français et promoteur de spiritualité, il dit « Au commencement de toute prise se trouve l'ego, une conviction, un ressenti dont tout découle. Moi, Pierre ou Paul, j'existe indépendamment du tout séparé. Seul, je suis face à l'autre, c'est-à-dire tout le reste, tout ce qui n'est pas moi. » et qui étant autre, n'obéit pas toujours à ma loi. Seul contre tous. Après moi le déluge. Telles sont en somme les deux croyances sur lesquelles se dresse l'ego. Lâcher prise, c'est abandonner une illusion, c'est, après moi le déluge, celle de la séparation. Ce lâcher prise ne sous-entend en rien une négation de l'individualité. Pierre reste Pierre et Paul demeure Paul. Simplement, la partie se reconnaît et accepte l'autre. Ainsi donc, pour bien comprendre, par un apparent paradoxe, l'autre à la fois disparaît avec ses idées qui m'énervent et se trouve comme jamais reconnu malgré tout dans sa différence. Il n'y a plus de moi pour exiger de l'autre qu'il se conforme à mes valeurs. Le lâcher-prise se produit dès lors que le moi accepte de l'autre, de tout autre, qu'il soit autre. Je reste moi, il reste lui. Et chacun se sépare. Fastoche. Facile ? Ah que nenni ! Parce que l'autre n'est pas toujours gentil avec nous, soit parce que c'est une andouille, un malveillant, un dangereux personnage, ou quelqu'un qui ne connaît que les critères de pouvoir, bref, quelqu'un qui ne partage pas mon avis, soit quelqu'un qui ne jure que par la prise de pouvoir et va tout faire pour me soumettre. Alors là, j'ai d'autres valeurs qui se mettent en ligne et là, je dois réfléchir si je fais vraiment un lâcher prise ou si je me sauve ou si je maintiens. Dans tous les cas de figure, je vais me sentir très mal car je serai en porte-à-faux. On dit aussi assis entre deux chaises, bouleversé entre mes valeurs et celles qui me sont imposées par l'autre qui, lui, ne pratique pas, évidemment, le lâcher prise. Je tiens la pantoufle dans ma bouche, à moi de déterminer ce qu'est la pantoufle. Dès lors, mon moi, mes concepts, mes valeurs et l'estime que je me porte vont être chamboulés par mon refus de mettre autre chose à la place que ce que je pense bien et bon. Par mon désir aussi de garder le contrôle de l'autre, mais bien sûr également et avant tout le mien. Il faut aussi se rappeler que ce que je suis aujourd'hui est le résultat de mon histoire et du futur que j'espère. Ainsi donc, c'est compliqué de lâcher prise sur une information qui va à l'encontre de mon histoire, mon vécu ou mes espoirs. Parce que nous avons l'impression, immédiatement, que c'est nous qui sommes attaqués dans notre intégrité, alors qu'en fait, ce n'est pas le cas. N'oublions jamais que quand quelqu'un argumente quelque chose, ce n'est pas notre vie qu'il raconte, mais la sienne. Attention, on ne lâche pas prise n'importe comment. Cette pratique n'exclut en rien l'aptitude à prévoir, à organiser, ni ne nous dispense absolument pas de nos responsabilités. Il ne s'agit pas de baisser les bras ou tolérer l'intolérable. Le lâcher prise, ce n'est pas se sauver. Le lâcher prise n'est pas se résigner, mais être conscient de ses limites et de celles de l'autre. Et les limites sont nombreuses. Il y a celles qui sont intellectuelles, mais aussi sociales, familiales, religieuses. Alors, en fait, c'est simple. Le lâcher prise, c'est accepter de laisser partir ce qui ne me rend pas heureux, qui ne correspond pas à mes valeurs. Donc, pour lâcher prise, il est important de savoir ce qui est important pour nous. Ensuite, il est important de savoir faire confiance en l'avenir et savoir faire son deuil. C'est le moment de faire une petite pause musique. Je vous propose la chanson Caramello. Je l'ai entendue dans un film du même nom que j'ai regardé avec mon petit-fils, tout mignon. Petit chien qui s'impose dans la vie d'un cuisinier qui va finir par l'aimer. On peut dire que ce petit chien ne connaît pas le lâcher-prise. En français, voici une partie des paroles. Quand je te trouverai, laisse-moi te dire combien j'ai appris à aimer, comme ta voix est plus belle. En gros, voilà les paroles traduites de l'espagnol. Là, c'est la chanteuse Isa qui l'interprète. De son vrai nom, Isabella Cristina Correa de Lima Lima, née en septembre 1990. C'est une chanteuse, compositrice et danseuse brésilienne devenue célèbre en enregistrant des reprises d'artistes tels que Beyoncé ou Rihanna. Elle a également présenté ses chansons sur Spotify. En mai 2016, elle a signé un contrat avec Warner Music Brésil. Son premier album est sorti en 2018 et a été nominé. La voici avec Caramello. Et...

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1: Ainsi donc, dans la démarche du lâcher-prise, quand on a décidé qu'il était meilleur pour notre équilibre et notre bonheur de le faire, il faut envisager une forme de travail de deuil comme face à la mort. On fait son deuil également des espoirs, des rêves, des gens et des choses. Parfois, les aimer, c'est aussi les laisser partir. Il faut aussi pouvoir accepter qu'ils ont fait le tour de nous et qu'ils souhaitent s'éloigner. Et ça, c'est vachement compliqué. Lâcher prise, c'est donc savoir se dire que la vie sera meilleure si je laisse tomber cette personne ou ce rêve que j'avais construit et que je suis capable d'en faire mon deuil. C'est-à-dire non pas l'oublier, mais m'en séparer. Selon la thérapeute américaine Daphne Rose Kingma, retenir équivaut à croire qu'il y a seulement un passé. Lâcher prise, c'est savoir qu'il y a un avenir. Je trouve cette phrase terriblement porteuse de sens. Autrement dit, refuser de lâcher prise, c'est s'enfermer dans le passé. Lâcher prise peut s'expliquer et s'appliquer de bien des façons. Mais une manière très simple de l'apprivoiser consiste à l'opposer à son contraire, le contrôle. Nous aimons bien avoir le contrôle, que ce soit sur notre travail ou des parties de celui-ci, sur notre vie personnelle, sur nos émotions, sur les autres peut-être. Et nous aimerions bien parfois avoir le contrôle sur des événements qui justement sont hors de notre contrôle. Faire une distinction entre ce que nous pouvons contrôler, ce que nous pouvons influencer et ce que nous ne pouvons ni contrôler ni influencer est sans doute une première étape dans le lâcher-prise. Et bien évidemment, cette attitude sera certainement critiquée autour de vous, principalement par ceux qui préfèrent la guerre à la paix. Ils sont nombreux à attendre une réunion au boulot ou en famille pour commencer à chercher noise, à émettre des idées politiques, à dire ce qui leur passe par la tête et qui nous révulse. Les exemples sont nombreux. J'en ai connu dans ma vie professionnelle et personnelle, et vous en connaissez également. Et à ce niveau-là, il faut avouer que les repas et l'alcool n'aident pas. Pour avoir su le faire à plusieurs reprises, je peux vous confier que quand vous avez décidé de lâcher prise et renvoyer le négatif à ceux qui voulaient vous le voir porter, vous savez que vous avez bien fait parce que tout à coup, en fermant cette porte et en les laissant dans leur gadou, vous vous sentez plus léger. Bien sûr, vous êtes déçu et triste, mais vous vous sentez léger. Vous êtes plus léger. Le lâcher-prise, le vrai, intelligemment construit, ne laisse jamais aucun regret ni remords. C'est d'ailleurs à ça qu'on comprend que c'était le bon choix. Pour ma part, je vous avouerai, au cas où vous ne l'auriez pas encore compris, que je préfère les gens qui doutent, qui réfléchissent, qui marchent parfois à côté de leur pompe, mais toujours remettent sur le métier le travail de leur construction. Délivrez-moi de ceux qui ne doutent pas et qui aiment vivre en faisant la guerre. Un petit peu comme Anne Sylvestre que je vous propose d'écouter maintenant. Anne Sylvestre avec les gens qui doutent.

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1: Alors, comment faire pour réfléchir à tout ça? Eh bien, il y a la méditation et les applications ou les cours en direct pour apprendre le détachement. Ils font recette aujourd'hui. Méditer, c'est apprendre à se connaître, à se rencontrer vraiment. C'est une réflexion qui amène à une remise en question de notre manière de fonctionner, une remise en question de notre vie, de notre façon d'aborder le travail, la vie, l'amour au sens large. Méditer, ça ne veut pas dire donner sa démission pour aller dans un ashram. Non, ça veut dire savoir s'octroyer seulement même 10 minutes pour se poser. Et ça, même si on vit comme des fous, il ne faut pas dire que c'est impossible. Beaucoup préfèrent penser que réfléchir au sens de ce qu'on apporte aux autres et à soi-même, c'est des trucs d'intello. Et j'ai souvent été surprise de constater que dans certains groupes d'étudiants, être le cancre de la classe est presque un honneur. Comme si ne pas se servir de ses compétences et vouloir les enrichir était une tare. Alors non, je vous rassure, c'est tout à fait faux. Ce n'est absolument pas un défaut. C'est magnifique, courageux et intelligent. Il suffit, comme en tout, de faire un choix. Voulez-vous continuer à vivre dans le passé, ressasser des échecs, ceux de la société, être dans le refoulement et le stress, la guerre perpétuelle? Alors vous serez épuisant pour vous-même et pour les autres. Bref, comme le dit le Dalai Lama, ne laissons pas les autres détruire ce que nous construisons en nous. Méditation et lâcher prise avec nos moyens, à notre rythme et selon nos possibilités, c'est déjà aussi un moyen de ne pas se faire manipuler par ceux qui ne nous veulent pas que du bien. Je vous propose de terminer cette émission avec Françoise Hardy, qui, comme vous le savez, est décédée en juin 2024. Elle était née en janvier 1944. Le répertoire de Françoise Hardy, c'est la mélancolie, l'anxiété, les relations sentimentales, la nostalgie et le sens qu'on essaye de donner à tout ça. Mariée, vous le savez, et séparée de Jacques Dutronc, elle est la maman de Thomas Dutronc. Dans cette chanson, elle nous parle d'un deuil. C'est un lâcher-prise différent. C'est celui de celle qui s'en va sans le vouloir. Elle va devoir lâcher la main de son fils. Alors son amour est tellement fort qu'elle lui envoie 1000 lumières pour lui dire, lui aussi, de lâcher prise. Allez, cette chanson est magnifique. Je vous embrasse. Prenez soin de vous et des autres. Smakinou.

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0: Piano et instruments à cordes sont au cœur de l'édition 2026 de Festi Classique, un événement qui se déroule dans le département de la Charente, entre Cognac, Jarnac et Ars. Festi Classique accompagne plutôt le temps de la rentrée fin août et rythme le mois de septembre avec 6 concerts au total. Ce rendez-vous invite à plonger cette année dans les musiques des comédies musicales, à vous laisser aussi prendre par un thème comme le souffle de la nature, mais aussi l'esprit britannique ou plus italien, et toujours des concerts de Festi Classique en lien étroit avec les maisons de cognac du territoire qui rendent l'événement possible et qui accueillent sur leur site, chais ou distillerie, du 29 août au 29 septembre. Nos invités dans cette émission L'été des festivals, Jacques Baclet, qui est président de l'association organisatrice de Festi Classique, et Anne-Marie Molinier, qui est cofondatrice et programmatrice de l'événement. Bonjour à tous les deux.
1: Bonjour.
2: Merci de nous accueillir à RCF.
0: Jacques Baclet, on va peut-être replonger un peu dans ce qui fait l'intuition même de ce Festi Classique à travers l'organisation que vous présidez. Est-ce que vous pouvez nous rappeler comment a débuté ce Festi Classique et ce qui continue à guider cet événement ?
1: Oui, ben, Festi Classique a été créé en 2012 avec pour objectif le mariage de deux excellences. La musique et le cognac. Ce projet a séduit très rapidement les maisons de cognac qui nous ont fait confiance, qui nous ont suivis et qui sont des mécènes, puisque nous avons la chance d'avoir été reconnus d'intérêt général. Donc ça nous permet en fait, je souligne que Festi Classique n'a aucune subvention, c'est uniquement du mécénat privé.
0: Oui, aucune subvention publique et voilà. Donc repose effectivement cette organisation sur du mécénat privé à travers ces maisons de cognac, avec cette crise du cognac, mais cette envie quand même des maisons de poursuivre cet engagement à travers Festi Classique.
1: Oui, nous avons eu peur un petit peu cette année parce que c'est vrai qu'il y avait des difficultés dans le cognac. Mais aujourd'hui, depuis 14 ans, parce que pratiquement toutes les maisons que nous avons sont là depuis le début, pour eux, c'est quand même une image de marque. Ils ont tenu à continuer, tant mieux pour nous, et à continuer avec Festi Classique parce que pour eux, c'était vraiment un événement marquant.
0: Oui, parce que des musiciens programmés de qualité donc pour les différents concerts de cet événement qu'est Festi Classique. Donc, c'est associé évidemment leur image à cette musique de qualité.
1: Voilà. Surtout que, comme nous le verrons tout à l'heure et comme tous les ans, nous associons aussi chaque maison avec un thème qui leur est propre. Donc là, après, Anne-Marie en parlera, mais pour eux, c'est quand même important. Tous les ans, on colle à l'ADN de la maison, en fait.
0: Et Jacques Baclet, alors, cette association, elle organise ce temps fort qu'est Festi Classique chaque fois sur la fin août, sur le mois de septembre, avec un certain nombre de concerts, hein, 6 cette année. Et puis, vous portez aussi cette envie de sensibilisation, d'amener la musique classique tout au long de l'année avec différentes actions. C'est aussi ce que porte l'association.
1: Oui, tout à fait. Et surtout, ce que nous cherchons à faire, c'est de faire des concerts, alors outre, comme vous l'avez dit, les chais ou les distilleries dans la maison de cognac, en milieu rural, dans les petits villages et en milieu scolaire. Alors, en milieu scolaire, nous avons fait des approches, nous faisons des approches, par exemple, avec 3 claviers, piano, clavecin et orgue, avec un organisme qui intervient, ou alors aussi un thème sur la musique baroque, avec un luth, théorbe, guitare baroque. Et aussi, donc, nous avons un exemple de l'année dernière, par exemple, dans les petits villages, là, nous connaissons un maire dans le Lot, 280 habitants, qui s'est lancé, nous a demandé depuis 2 ans de faire venir des artistes internationaux, de nos artistes de Festi Classique, des concertistes internationaux, dans ce petit village. C'était un pari audacieux, mais qu'il a gagné parce que, ben, on s'aperçoit qu'il y avait à ces deux concerts plus de monde souvent que dans des beaucoup plus grandes villes. Et des gens qui ont découvert, parce qu'à peu près 70 à 75% de ces personnes n'avaient jamais assisté à un concert. Et c'est vrai que pour eux, c'était magique. Notamment, je pense, cette année, nous avons fait venir, dans un village de 280 habitants, un petit prodige au piano, qui aujourd'hui joue dans les plus grandes salles, aussi bien classique. Il avait 18 ans l'année dernière, en classique comme en jazz. Il joue partout. Il a fait d'ailleurs l'année dernière Jazz in Marseillac devant 5000 personnes. Et là, il a joué devant 150 personnes là, qui étaient dans ce village. Et c'est fabuleux pour tout le monde. Donc c'est pour ces interventions aussi que nous faisons en milieu rural, pour sensibiliser la population à la musique classique, que nous avons été primés par la Fondation de France. Voilà, un petit peu résumé.
0: Ce qui porte cette association en dehors de Festi Classique. Alors même si c'est bien Festi Classique qui nous occupe pour cette émission, l'été des festivals, et sur lequel nous allons nous recentrer maintenant avec vous, Anne-Marie Molinier. On va rentrer dans cette programmation 2026, donc avec 6 concerts, avec 6 univers, ambiances, on va dire, un peu différentes. Et puis, vous l'évoquiez, Jacques Baclay aussi, avec des thèmes à chaque fois, véritablement. Alors, le concert d'ouverture, Anne-Marie Molinier, donc ce sera le samedi 29 août à Cognac, à l'Espace Guyenne, 20h30. Et là, on rentrera dans la magie des comédies musicales. Vous nous parlez d'abord peut-être, Anne-Marie Molinier, des artistes ?
2: Un duo ou de la soirée, oui, il s'agit d'un duo. Et là, nous nous aventurons vraiment loin des sentiers battus, parce qu'habituellement, Festi Classique ne programme que des concerts classiques. Alors, même si par le passé, nous avons proposé des concerts comme le classique rencontre le jazz, ou le classique rencontre le flamenco, ou le tango, là, nous avons vraiment été séduits par l'énergie que dégageait ce duo composé de Kalia Roulant, au chant, au violon, à la danse et à la comédie, et qui sera accompagné par Lucien Lefantruoc au piano. Tous les deux nous ont proposé un spectacle audacieux de comédie musicale. Donc de l'émotion avec la mélodie du bonheur, du raffinement avec un Américain à Paris, jusqu'aux notes enjouées des Demoiselles de Rochefort et des Standards de Gershwin, bien sûr. Donc un répertoire intemporel, mais réinventé avec beaucoup d'énergie et une irrésistible dose de swing. Donc Kalia, je vais vous parler de Kalia Roulant, qui s'est formée au violon à la Haute École de Musique de Genève. Elle y a obtenu un master d'interprétation avec les félicitations du jury. Et y a obtenu le prix Maggie Breitmeyer. Puis elle a élargi son univers dans une très prestigieuse école de comédie musicale à Londres, la Guildford School of Acting. Les dernières comédies musicales dans lesquelles elle a joué sont Les Misérables, au théâtre Herbello à Paris, où elle tenait le rôle principal, le rôle de Cosette. Elle a joué aussi dans Comment tombent les rois, au théâtre de l'Épée de Bois, situé à la Cartoucherie à Paris également. Et elle est actuellement en tournée depuis le mois d'avril d'un an en Chine. Il faudra qu'elle vienne au mois d'août, qu'elle rentre en France simplement quelques jours, spécialement pour Festi Classique. Et elle sera accompagnée par un jeune pianiste qui s'appelle Lucien Lefantruoc, qui lui a commencé le piano à 6 ans, qui a grandi dans une famille qui écoutait du Michel Legrand, du Stevie Wonder, des Beatles, Brassens, donc autant d'influences qui ont nourri son parcours et son répertoire. Puis il s'est formé au jazz à la Bill Evans Piano Academy à Paris, où il a étudié auprès de grands noms du jazz, le piano, le chant et l'harmonie. Outre ses talents de pianiste, Lucien étudie à Sciences Po Paris. Ça paraît presque antinomique, la politique et la... Mais bon, voilà, il étudie aussi là. Et ce duo, Roulant Lefantruoc, a obtenu en 2025 à Jazz in Marseillac le très prisé prix Marion Bourguine.
0: Donc, autant dire que pour commencer ce Festi Classique 2026 cette année, c'est de la haute tenue, de la haute qualité. Peut-être un mot aussi sur le lieu de ce concert, justement, cette ambiance des comédies musicales avec l'Espace Guyenne, donc à Cognac, ça collait bien aussi.
2: Oui, parce que l'acoustique est excellente. Et puis, une soirée à Broadway, les gens ont bien suivi. On voit au niveau des réservations, les gens ont bien suivi.
0: Et alors, on va écouter un extrait pour se mettre dans l'ambiance des comédies musicales.
2: Vous n'allez pas entendre le duo, mais Kalia, dans I Will Wait For You, tiré des parapluies de Cherbourg de Michel Legrand, dans lequel Kalia chante, bien sûr, et joue du violon.

0: Nous poursuivons le déroulé de cette programmation pour Festi Classique, ce festival donc qui a lieu en Charente, avec un deuxième concert. Ce sera cette fois à Jarnac, ce sera le jeudi 3 septembre à 20h30 à la Maison Louis Royer. Alors avec un artiste pianiste programmé qui connaît déjà Festi Classique et qui connaît très bien l'organisation aussi et l'association, c'est Dimitri Papadopoulos. Vous nous parlez déjà de lui, puis des liens peut-être avec Festi Classique.
1: Alors Dimitri, effectivement, on le connaît, on connaît sa famille aussi. On a des puisqu'ils sont originaires. Enfin, la maman est originaire de Dordogne et nous sommes nous-mêmes originaires du Sud-Ouest. Et donc nous avons commencé par des liens amicaux et affectifs et nous avons découvert les talents de la fratrie Papadopoulos puisque Dimitri est un pianiste vraiment talentueux. Depuis la plus tendre enfance, ça a été un grand voyageur puisque son papa est un chercheur gréco-syrien. Cette ambiance familiale où il y avait un melting pot de culture a nourri ces quatre jeunes. Donc Dimitri s'est orienté vers le Conservatoire National Supérieur de Lyon au piano. Il avait commencé par l'alto, et donc il a continué au piano. Et il y a obtenu une mention très bien à l'unanimité et avec les félicitations du jury. Et il est actuellement donc professeur au prestigieux Conservatoire de Genève. Il est également directeur artistique du Festival d'été en Périgord vert en Dordogne, qui commence à avoir une belle notoriété aussi.
0: Alors cette soirée du 3 septembre, là aussi, sera guidée par un thème, hein, le souffle de la nature, donc avec un programme construit avec Dimitri Papadopoulos.
1: Oui, alors le thème, oui, est le souffle de la nature. Et le fil conducteur est peu commun, puisqu'il s'agit de l'abeille, symbole de la maison Louis Royer. Donc c'est un programme tout en subtilité parce qu'il n'était pas évident de faire le lien entre des compositeurs et des abeilles, à moins que les compositeurs aiment beaucoup le miel ou qu'ils aient été piqués par des abeilles, ce dont j'ignore tout. Donc pour évoquer les abeilles, Dimitri a choisi les compositeurs suivants. Ludwig van Beethoven, de la sonate Waldstein, opus 53. C'est une œuvre d'une énergie organique et qui est vibrante comme pourrait l'être une ruche en activité. Johannes Brahms, trois intermezzi opus 117. Là, c'est une parenthèse suspendue qui peut évoquer un doux bourdonnement intérieur. Félix Mendelssohn, variations sérieuses opus 53. Alors, ces variations sont vraiment un travail d'écriture de précision d'orfèvre qui pourrait être le miroir de la discipline rigoureuse des abeilles. Et pour finir avec humour, nous avons trouvé, en cherchant beaucoup, deux compositeurs qui ont écrit deux courtes pièces sur les abeilles. Donc il s'agit d'Edouard Strauss, qui a écrit « L'abeille », et de Joseph Goetschy, qui a écrit « Les abeilles ». Et ces deux pièces seront une conclusion virtuose, pleine de vivacité et d'humour. Alors il y a un petit plus ensuite à ce concert, puisqu'il y aura une bouteille de cognac de la collection Carnet de Cave, qui sera tirée au sort et qui sera offerte à l'un des spectateurs.
0: Et en attendant, on va écouter du Bach.
1: Alors du Bach, prélude de la suite numéro 5 en do mineur, BWV 1101.

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1: Dans cette émission L'été des festivals, nous sommes toujours plongés dans la programmation de Festi Classique qui se déroule du 29 août au 29 septembre cette année. Et Festi Classique fera étape avec un concert le jeudi 10 septembre à Jarnac à la Maison Hein à 20h30. Et l'hospitalité anglaise guidera naturellement cette fois cette soirée avec un duo aux commandes. On sera donc entre violon et piano. Alors vous nous expliquez peut-être le lien, ce thème entre l'hospitalité anglaise et puis la Maison Hein, Marie Molinier ?
2: Oui, alors il s'agit de l'hospitalité anglaise, mais également des liens avec la couronne royale d'Angleterre. Donc il est vrai que, historiquement, quand même, l'Angleterre a toujours été une véritable terre d'asile et de consécration pour les plus grands génies musicaux européens. Et c'est ce pont unique que le talentueux Matt et Astuo va faire résonner le temps d'un concert.
1: Alors ce duo, vous nous en dites un peu plus, violon et piano, mais qui se cache derrière ce duo ?
2: Alors, il se cache Jean-Baptiste Mathulin au piano et Alain Arias au violon. Donc c'est une contraction de leur nom de famille qui a fait le nom du duo. Le duo est né en 2014 de la complicité de deux étudiants du Conservatoire National Supérieur de Lyon. Alain Arias est originaire de Bretagne, diplômé de la Schola Cantorum et du CNSMD de Lyon. Et Jean-Baptiste Mathulin a commencé le piano en autodidacte. Il s'est formé ensuite au Conservatoire de Saint-Étienne, puis au Conservatoire de Lyon. Et il est également professeur d'enseignement artistique.
1: Et alors donc pour le choix du programme, là on est dans l'esprit britannique, donc à travers des compositeurs, leur parcours et des œuvres.
2: Complètement. Là, le programme pour évoquer l'hospitalité anglaise, mais également les liens de la Maison Hein et de la couronne royale. Donc et le suivant, il y a Handel, la sonate en ré. Et Handel est vraiment le symbole ultime de l'accueil britannique réussi, puisque ce compositeur allemand a été naturalisé anglais. Et il fut si admiré en Angleterre qu'il repose désormais au célèbre cimetière de l'abbaye de Westminster, dans le carré des poètes. Vient ensuite John Eccles, la sonate en sol. Donc Eccles est un Anglais, il a été nommé maître des musiciens du roi en 1700. Son lien avec la couronne donc fait écho direct avec la maison Hein, qui détient un mandat royal. Donc tout comme Eccles avec sa charge de maître des musiciens, la maison Hein détient depuis 1962 un mandat royal qui a été émis par la reine Elisabeth et qui a été reconduit par le roi Charles il y a 2 ans, en 2024. Ils sont les seuls fournisseurs de cognac de la couronne royale anglaise. Et ensuite Mozart, une œuvre emblématique avec la petite musique de nuit qui rappelle la tournée triomphale de 15 mois quand même que le jeune prodige, alors accompagné de son père, a fait en Angleterre. Et Beethoven, là on a trouvé intéressant de mettre la sonate Le Printemps et surtout de mettre Beethoven parce que il n'est jamais allé en Angleterre, hein, il est toujours resté à Vienne, mais il considérait Londres comme son foyer spirituel, mais surtout son foyer financier, grâce au soutien de mécènes anglais, notamment un éditeur de partitions qui a grandement aidé Beethoven à se faire connaître outre-Manche. Le petit plus du concert, un tirage au sort pour gagner une bouteille de cognac rare de la maison Hein.
1: Pour illustrer ce concert, le choix de l'extrait musical.
2: Une polonaise brillante en ré majeur d'Heinrich Wieniawski.

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1: Nous continuons à parcourir cette édition 2026 de Festi Classique avec Anne-Marie Molinier qui nous guide dans cette programmation. Et le jeudi 24 septembre, rendez-vous est donné cette fois à Jarnac, à la Maison Courvoisie à 20h30. Et après l'esprit britannique, changement d'ambiance avec l'Italie, cette fois Anne-Marie Molinier, et une soirée qui repose sur le Quatuor RL. Alors là, un quatuor familial.
2: Oui, tout à fait. Tout à fait, le Quatuor RL est en fait une affaire de famille qui combine deux fratries qui se sont alliés, la famille Rousset et la famille Lhuissier, avec Olivier Rousset, qui est oboïste solo à l'Opéra National de Paris, Florence Rousset, sa sœur, qui sera au violon, Claire Rousset, l'épouse d'Olivier, à l'alto, et François-Marie Lhuissier, au violoncelle, dans le quatuor. L'origine du nom, RL, donc on combine les noms, les premières lettres des noms de famille, qui sont R et L. Donc Viva Italia est un programme très enjoué, avec le concerto italien en fa majeur BWV 971 de Jean-Sébastien Bach, et ensuite uniquement des compositeurs italiens comme Luigi Gatti, Giovanni Battista Buonamente, Alessandra Rolla, Domenico Scarlatti, Pietro Mascagni, Puccini, Verdi, et pour faire regretter aux éditeurs qui n'ont pas réservé suffisamment vite, le concert étant complet, nous allons écouter un morceau qui est le quartetto en do majeur tiré de l'adagio de Luigi Maria Gatti.

0: Un nouveau quatuor prendra la suite pour Festi Classique. Nous arrivons au cinquième concert de cette programmation pour cette année 2026. Cet événement Festi Classique, donc, qui se déroule en Charente, je le rappelle, du 29 août au 29 septembre. Et donc le samedi 26 septembre à 18h dans l'église Saint-Maclou d'Ars, au sud-ouest de Cognac, le public pourra partager avec le quatuor à cordes Cadenza. On est là sur un quatuor et des musiciens qui sont ancrés localement, Anne-Marie Molinier.
1: Oui, ce sont les locaux de l'étape. Donc c'est une formation qui se compose d'Arnaud Châtaignier et Mathias Guéry au violon, Béatrice Daigre à l'alto et Jean-Nicolas Richard au violoncelle. Cette formation créée en 2004 grâce à la volonté commune de musiciens professionnels qui résident en Charente-Maritime de poursuivre leur évolution artistique dans une des formations les plus exigeantes de la musique, à la fois convoitée et redoutée par les compositeurs, à savoir le quatuor à cordes. Quatuor reconnu dans le paysage culturel régional mais aussi national, puisque leurs performances ont été diffusées sur France Musique, France Culture et aujourd'hui RCF. Donc le quatuor aussi participe à de nombreux enregistrements de musique de films dans les studios de l'Alhambra Studio et sont reconnus pour leur sensibilité et pour donner au public, avant chaque morceau, les clés de l'écoute pour que chacun puisse se saisir de la subtilité de chacun des morceaux.
0: Et on va écouter donc un premier morceau, un premier extrait pour illustrer aussi ce concert avant de continuer à parler aussi et de rentrer dans la thématique qui va être développée lors de ce concert du 26 septembre.
1: Oui, il s'agit d'Oblivion de Piazzolla. Là, le quatuor Cadenza est accompagné au piano par Guillaume Corti.

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1: Anne-Marie Molinier, on continue à parler donc de ce concert du samedi 26 septembre, un concert bien sûr toujours dans le cadre de Festi Classique avec le quatuor à cordes Cadenza et avec ce thème qui sera développé pour ce concert, Ombre et Lumière de la tradition à l'exil.
2: Oui, nous débuterons la soirée par la traversée de l'aube sombre avec la structure presque mathématique des quintes de Haydn. Ensuite, nous continuerons avec l'hommage vibrant de Mozart à la rigueur de Bach avec l'adagio et fugue en do mineur K546. Viendra un court entr'acte et là l'atmosphère va basculer dans l'émotion pure et la mélancolie poignante de Guillaume Lequeux avec le molto adagio. Puis la liberté, les grands espaces, le concert deviendra beaucoup plus lumineux, beaucoup plus léger avec le quatuor intitulé L'Américain de Dvorak.
1: Et nous écoutons justement du Dvorak ?
2: Nous écoutons du Dvorak, oui, nous écouterons les cyprès de Dvorak.

0: Et nous sommes déjà à la dernière étape de Festi Classique en Charente, hein, avec le mardi 29 septembre à 20h30. Retour à Cognac, à l'espace Guyane, donc pour un récital de piano. Et ce sera donc le concert de clôture, hein, le dernier des 6 concerts de Festi Classique. De quoi bien conclure cet événement avec un artiste pianiste aussi que le festival connaît bien, Anne-Marie Molinier.
1: Oui, le festival connaît bien, mais je pense que les amateurs de musique le connaissent bien, puisque Hervé Nkawa est un artiste, un virtuose au sommet de son art, formé au Conservatoire de Paris, où il obtenait tous les premiers prix. Enfin, il partage régulièrement la scène avec les plus grands solistes. C'est un artiste qui parcourt le monde, lui aussi. Et le voir jouer à l'Espace Guyenne, c'est vraiment un privilège de proximité.
0: Donc là, lui, va développer une thématique qui est voyage au cœur des émotions. Alors là, c'est à la fois pour le côté virtuose et en même temps, il y a les dimensions subtiles, la technique et la subtilité qu'il va pouvoir exprimer.
1: Oui. Ainsi que beaucoup d'émotions dans ce voyage. Donc, ça n'a rien de programme austère, mais c'est un véritable voyage musical en 3 escales. L'escale numéro 1 pourrait être intitulée Le rêve et l'infini avec Schubert et la célèbre sonate numéro 21 D960. Là, c'est une parenthèse de douceur absolue et c'est le tout dernier chef-d'œuvre instrumental de Schubert, puisque c'est l'une des œuvres les plus célèbres et les plus profondes que l'on joue au piano. Il l'a achevé en 1828, soit à peine 2 mois avant sa mort prématurée à l'âge de 31 ans, alors qu'il était atteint d'une maladie grave. Vient ensuite l'escale numéro 2, que l'on pourrait intituler « La nature et la passion » avec Franz Liszt. Puis la place à la fraîcheur et au romantisme avec les années de pèlerinage. Nous entendrons le ruissellement de l'eau avec le célèbre « Au bord de la source » tiré du sonnet de Pétrarque 104. Et enfin, le dernier, c'est l'escale numéro 3. Là, c'est le grand frisson avec Frédéric Chopin, car pour clôturer ce voyage, Hervé nous amènera dans un premier temps à Venise avec le balancement de la Barcarolle, puis nous emportera dans le souffle romanesque et théâtral de la 4e ballade. C'est une maladie d'une force bouleversante, écrite en 1842, qui est largement considérée comme l'un des plus grands chefs-d'œuvre de toute la littérature anglaise. C'est une œuvre d'une maturité exceptionnelle, écrite à une période où sa santé déclinait, mais où son génie de compositeur atteignait son apogée. Le pianiste et compositeur John Ogdon disait d'elle qu'elle était la plus grande, la plus intense, la plus structurée de toutes les œuvres de Chopin. Et il terminait en disant « C'est incroyable de penser qu'elle ne dure que 12 minutes ». Car elle contient l'expérience d'une vie entière.
0: Alors, dans un instant, nous allons écouter un dernier morceau hein, pour illustrer aussi ce concert de clôture de Festi Classique. Mais on va rappeler les éléments fondamentaux, on va dire, pour cet événement. Ce festival, Anne-Marie Molinier, donc les dates, c'est du 29 août au 29 septembre. Il y a 6 concerts. Et le plus simple pour pouvoir assister à ces concerts, c'est d'aller sur le site internet du festival, tout simplement.
1: Oui, www.festi-classique.fr ou dans les offices du tourisme de Cognac, Charnac, Segonzac et Châteauneuf.
0: Donc, puisqu'il y a la billetterie en ligne et puis des billetteries physiques, on va dire,
1: hein, fait,
0: pour ceux qui
1: fait.
0: Veulent directement aller, effectivement, et réserver leur place dans ces différents lieux. Donc, on va se quitter et conclure cette émission L'été des festivals avec du Mozart.
1: Oui, mais en précisant que chaque concert est suivi d'un petit cocktail en présence des musiciens qui peuvent dédicacer leurs disques. Et que le concert chez Mokov, le dernier concert, il y aura 2 bouteilles de cognac XO spécial de la part des arts à gagner par tirage au sort.
0: Et on rappelle que l'abus d'alcool est dangereux pour la santé, donc toujours à consommer avec modération.
1: Bien sûr. Donc Mozart, la sonate numéro 2, 12K332, l'Allegro assai.
0: Merci beaucoup à tous les deux. J'en profite quand même pour vous remercier. Donc Anne-Marie Molinier, je rappelle que vous êtes cofondatrice et programmatrice de Festi Classique et Jacques Baclay aussi, président de l'association organisatrice de Festi Classique.

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0: notre balade en région nous amène à la frontière franco-belge, dans les marais d'Archi, entre exploration ornithologique, changements liés à l'agriculture et préservation du vivant. Pour ce premier épisode, Alain Malengro, ornithologue qui fréquente les marais depuis 43 ans, nous propose de remonter l'histoire de cet ancien site minier devenu zone naturelle protégée.
1: Ici, c'était le marais de charbonnage de Anzy-Pomereul et le charbonnage d'Archi. Donc, en fait, les étangs que vous voyez là-bas, ce sont des affaissements miniers. Et lors de l'arrêt du charbonnage, ben, ces terrains ont évolué, on va dire, naturellement. Et la vie était tumultueuse pour les marais parce qu'ils ont été asséchés pour être rendus à l'agriculture. Puis ils se sont rendus compte que ça coûtait cher de pomper. Ben, vous voyez, toujours pomper ces étangs. Et lors du premier choc pétrolier en 1976, ben, ça coûtait trop cher. Donc les pompes ont été arrêtées et l'eau est revenue. Les étangs se sont recréés. Hein, donc les affaissements miniers ont permis ont mis en place la création d'étangs. Puis des prairies humides. On voit que c'est un milieu qui est un peu un camailleux de différents milieux naturels. Ce qui fait la richesse du site. Et son pendant, vraiment, c'est côté français, avec la Canardière et la fosse Ledoux, donc c'est l'étang de Chabot-Latour. Et l'ensemble fait, grosso modo, ça dépend ce qu'on prend, mais on a environ 1200, 1300 hectares de milieu humide. Donc ici, le charbonnage, le dernier charbonnage qui a été fermé dans la région, c'est en 1976. Donc c'était le charbonnage d'Anzy-Pomereul. Le charbonnage d'Archi, c'était dans les années 50, donc là c'était bien avant. Donc la dernière exploitation de la région, c'était ici, donc c'était en 76.
2: Il y a pile 50 ans.
1: Oui, c'est ça, c'est vraiment la 50e année. Et d'ailleurs, en octobre de cette année-ci, on fête les 40 ans de la mise en réserve des marais d'Anzy, qui est une partie des marais d'Archi. Vous voyez, on se trouve ici, le criée d'Archi avec le département d'études du milieu de la nature qui est là. Il y a l'allée de chasse, c'est ce qu'on appelle l'allée de chasse, parce qu'avant, ben, c'était un lieu de chasse aussi, avant la mise en réserve, l'allée de chasse. Et ici, vous avez la digue d'Archi qui coupe l'étang d'Archi en deux.
2: Et du coup, vous parliez de l'allée de la chasse. Ici, la chasse, c'était jusqu'à quelle époque qu'elle est restée autorisée et qu'est-ce qui a fait qu'à un moment, on s'est dit on arrête la chasse pour préserver les espèces?
1: L'ensemble de 550 hectares a été créé, mis en place dans les années 70, et plus particulièrement 70, et plus particulièrement le marais d'Anzy. Donc lui, c'était en 1986, qui a été racheté au charbonnage, parce que le site n'a pas été protégé du jour au lendemain. Vous savez qu'en général, quand on protège des habitats, des environnements, c'est toujours des petits blocs que l'on met l'un à la suite de l'autre. Donc un des premiers actes de protection du marais d'Archi, ça a été l'arrêt de la chasse. En fait, lors de l'exploitation du charbonnage, il y a une partie des étangs qui était autorisée à la pêche pour les mineurs. Et la chasse, c'est 70 ans que la chasse a été arrêtée dans le marais. Dès la mise en place des étangs, les premiers ornithologues ici, j'en ai encore connu, bah, ils ont chassé quoi ici. Ils ont fait de la tenderie, puis ils ont évolué parce qu'ils se sont rendus compte que, ça n'avait peut-être pas de sens de continuer la tenderie, parce que déjà à l'époque, certaines espèces commençaient à décliner, donc c'est quand même un déclin qui a été perçu il y a quand même... une cinquantaine d'années, donc ils ont pris conscience de ça pour basculer de la tenderie ou de la chasse vers une paire de jumelles quoi. Et idem pour la pêche. À l'époque, la pêche pour les mineurs, c'était améliorer l'ordinaire quoi. Hein. Donc ça avait peut-être un sens à l'époque de permettre aux gens qui avaient une vie dure de pouvoir améliorer l'ordinaire avec un poisson, avec un canard ou quoi que ce soit. Mais maintenant, c'est vraiment plus le cas.

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1: On continue notre balade dans les marais d'Archy en compagnie de l'ornithologue Alain Malengro. Entre les milieux boisés et les zones humides, l'ornithologue met tous ses sens en éveil pour repérer les espèces sans les effrayer.
2: Les oiseaux vont, justement, certaines espèces, parce que les espèces des milieux agricoles, bon, on ne trouve pas spécialement de l'ombre, mais ici, on n'a pas d'espèces de milieu agricole typique. Il n'y a plus d'alouettes, il y en avait, mais il n'y a plus d'alouettes. Le vanneau, ben, il a quasi disparu du site aussi. Donc on retrouve des espèces de milieux boisés, semi-boisés et des milieux humides, quoi. Donc c'est pas l'ombre qui les attire en premier lieu, hein. c'est le milieu, c'est l'habitat. Donc des roselières, c'est ce qu'on va aller voir. Moi j'aime bien, c'est le coucou. Donc c'est le coucou déjà parce que c'est les prémices du printemps, on l'attend avec impatience, le coucou. Ben, son chant c'est vraiment, donne vraiment une ambiance au marais, mais tous les milieux naturels. Et en plus, je suis les coucous parce que il y a une étude qui a été lancée dans le marais pour individualiser les coucous sur base du chant. Donc voilà, je passe beaucoup de temps avec le coucou, donc oui, j'aime bien. Et en plus, la période dans laquelle il est présent chez nous, c'est vraiment très court. 1er avril, on entend le retour des premiers coucous. Début juin, première semaine de juin, on les entend presque plus, alors qu'ils sont encore là, puis c'est fini. Donc on en profite vraiment que 2 mois, quoi. Donc, la saison est déjà avancée, on est début juillet. Et on entend peu d'oiseaux, chanter. La saison de nidification est terminée, est quasi terminée pour certaines espèces. Et des espèces sont déjà sur la route du retour. Si on prend le coucou, les adultes partent fin juin. Donc ils repartent déjà en Afrique. La rousserolle verderolle, les loriots qu'on a entendus, ben moi je m'en imprègne parce que pour le manque d'ici une semaine ou deux, ben, il ne faut plus chanter et les premiers adultes vont retourner. Donc on a un point de bascule entre la fin de la nidification et déjà le départ ou la préparation en migration pour d'autres espèces, ben, notamment les canards qu'on va bientôt voir. Il y a deux cris, hein, le pic vert et le loriot. Un chant quasi, il fait penser un peu des notes très flûtées. Donc ça c'est un pic vert. Là-bas, au loin, on entend...
1: Vous avez développé une oreille assez fine pour reconnaître les chants.
2: Quand on fait le naturaliste en général, et l'ornithologue en particulier, doit utiliser ses oreilles, hein, ce qu'on ne fait plus beaucoup, pour appréhender l'environnement. Regardez ici, on ne voit presque pas d'oiseaux. Par contre, si vous regardez, si vous utilisez uniquement votre vue, bah, rien grand-chose, quoi. Mais bon, nous sommes des animaux visuels, hein, donc on doit s'habituer à utiliser nos oreilles. Et si on pouvait le voir, souvent on ne le voit pas, il est dans la canopée, c'est un oiseau jaune et noir. Donc c'est un oiseau qui est vraiment flashy lorsqu'on le voit dans les guides ou en photo. Par contre, ces teintes jaunes et noires se confondent de manière parfaite avec la canopée, donc avec le dessus, le dessus des arbres. Vous voyez, quand on voit les arbres comme ça, c'est un peu vert, jaunâtre, comme ça. Le mâle ben, se camoufle, et encore mieux la femelle qui est verdâtre. Au niveau des oiseaux d'eau, donc au niveau des anatidés, on a une espèce qui niche la sarcelle d'été, qui n'est pas présente toute l'année. Sinon, en général, les espèces que l'on a ici, à cette période-ci, sont des espèces qu'on a presque toute l'année, voire et elles sont renforcées en hiver. Mais les hivers étant moins rigoureux, on a de moins en moins de canards en hiver. Ça, c'est lié au fait que des espèces qui, par exemple, de Scandinavie, avant, dans les années 70-80, ben, venaient jusque passer l'hiver chez nous parce que tout était gelé plus au nord. Maintenant, ces espèces restent au Danemark, par exemple. Les anatidés vont se reposer. Les anatidés sont grégaires, donc c'est-à-dire qu'ils vivent en... Sauf pour la reproduction, où ils vont avoir des nids séparés, mais en autre temps, ce sont des animaux grégaires, donc ils vivent souvent en concentration plus ou moins importante. Et pas tout le temps de la journée. Donc ici, ils se reposent, puis à la tombée de la nuit, ils vont se regrouper au plan d'eau, Voilà, il va y avoir des échanges, on ne sait pas trop ce qu'ils se disent. Et après, ils partent vraiment en crépuscule. D'ailleurs, c'est joli à voir, hein, au crépuscule, tous ces oiseaux qui décollent et qui partent en ruban comme ça, plus ou moins important. On peut avoir des rubans jusqu'à 50, 70 oiseaux.
1: Si les oiseaux peuvent être attirés hors de la zone naturelle avec l'agrainage pratiqué par les chasseurs français, l'exploitation des alentours du parc peut se faire dans le respect des espèces, notamment en ce qui concerne l'agriculture.

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1: Dans les marais d'Archy, l'allée de chasse est bordée par des champs composés de haies et des pâturages où broutent des vaches limousines. Une exploitation agricole au cœur d'une zone protégée dont Alain Malengro nous explique le fonctionnement.
2: Parce que l'agriculture nourrit, a pour vocation d'abord de nourrir, mais à l'heure actuelle, elle a aussi un rôle important dans la protection de l'environnement. Et en plus, en alliant l'agriculture et la protection de la nature, donc en fait, l'agriculteur peut exploiter des terres et nous, ben, ça nous évite des gestions, hein, ou d'entretenir. Le but est simplement d'décaler les périodes de, par exemple, de moisson ou de foin dans les périodes qui correspondent à la fin de la nidification, par exemple. Donc ça, en fait, c'est un gagnant-gagnant. L'agriculteur peut exploiter des terres et nous, pour le marais, donc les gestionnaires, ben, ce sont des gestions en moins à faire. C'est même probablement des systèmes qui fonctionnent le mieux lorsqu'on a une agriculture raisonnée avec une protection de la nature à des endroits plus stricts, tout en s'encadrant des agriculteurs. Hein. Donc ça, je pense que c'est une des méthodes rêvées parce que l'agriculteur, lui, s'y retrouve parce qu'il peut utiliser des terres qu'il n'aurait peut-être pas accès. Et le gestionnaire, ben, lui, s'y retrouve parce que ben, le travail que le bétail fait ou que l'agriculteur fait, ben, c'est des gestions en moins qui doivent être planifiées. Donc c'est vraiment un modèle gagnant-gagnant, quoi. Si c'était une prairie en pratique agricole classique, ben, les foins auraient été déjà faits, quoi. Et ici, on voit qu'ils n'ont pas été faits. Il y a une touffe de roseaux au milieu, il y a un oiseau qui vient de rentrer. Donc ici, les foins, s'il n'y a pas du bétail, ils vont être faits à partir du 1er août. Donc c'est bien, c'est un mois et demi plus tard que l'agriculture classique facilement. Quoi. Vous entendez? Comme une machine à coudre. Mais ça c'est un oiseau, c'est pas un insecte, c'est un oiseau ça. C'est une locustelle tachetée.
3: Toutes les vaches, elles appartiennent à des agriculteurs différents qui ont chacun.
2: Oui, il y a deux agriculteurs. Ils sont bien, ils sont conscients de l'impact de leur présence et... Donc ça se passe relativement bien. Oui, il y a très peu de bétail, il y a très peu de bêtes. Hein.
1: Parmi ces agriculteurs qui exploitent le site des marais, il y a la famille Slabinck.
4: J'occupe les parcelles dans la réserve depuis sa fondation, c'est-à-dire en 1980, non même pas, 75. J'exploite tous ces prairies-là d'une façon très extensive. Avec une date de mise en prairie, une date de reprise de prairie. Culture, on cultive le blé, le maïs, l'orge brassicole, partie de pommes de terre pour ma belle-fille qui fait les frites fraîches. Il y a à peine une bête à l'hectare. Toutes ces parcelles-là, ce sont on appelle ça des tournières enherbées, peu fauchées à partir du 15 juillet. Là, on laisse des céréales sur pied, et alors on doit laisser 2 mètres à l'extérieur pour la faune. C'est tout des primes volontaires qu'on adhère pour une période de 5 ans.
1: Alain Malengro salue cette agriculture qui permet de produire de façon raisonnée sur le site des marais.
2: Au total, il y aura peut-être un ou deux ballots en moins, mais sur le nombre d'hectares qu'il a, c'est pas significatif.
3: Et qu'est-ce que ça permet du coup de garder
2: Par exemple, déjà ici, il y a des fossés, donc, et en gardant, vous voyez, il y a plein de papillons. Donc il y a des papillons, la petite faune, s'il y avait du lièvre ou d'autres mammifères, lorsqu'on fauche, ils ont des zones de refuge. Quoi. Parce que vous voyez, dans la zone fauchée, il n'y a aucun refuge. Comme il y a une bande comme ça qui gardait tout le tour, ils savent se mettre dans la bande qui reste en herbée, qui ne sera pas fauchée. Quoi.
1: Préserver la petite faune en laissant la végétation se développer dans les prairies, c'est peut-être là l'une des clés pour faire revenir des espèces aujourd'hui disparues du marais.

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1: Présent dans le Marais depuis 43 ans, Alain Malengro a vu des évolutions dans la biodiversité. Avec le changement climatique, des espèces ont disparu, d'autres ont trouvé refuge dans les zones ombragées du Marais. D'où l'importance de la mission d'ornithologue pour quantifier les déplacements d'espèces.
2: Vous avez le plan d'eau qui est ceinturé par une roselière, une bande de roseaux. À l'arrière, vous avez des prés humides. On a un milieu quand même hétérogène, donc ce qui fait la richesse du site, parce que plus vous avez des milieux naturels différents, plus ça va attirer des plantes différentes, des insectes, et in fine pour des oiseaux. Quoi. Donc, les années passent vite. Moi, ça fait 43 ans. Donc 43 ans que je suis présent dans le Marais et ailleurs aussi. Ce qui nous permet de voir l'évolution, de se rendre compte de l'impact de certaines pratiques et de se poser des questions sur le long terme.
1: Comment a évolué le Marais finalement en 43 ans ?
2: Il faut se mettre au niveau des espèces. De quelle espèce est-ce qu'on parle ? Si on parle par exemple, on le voit ici, il y a des sternes Pierre Garin, c'est une espèce qui ne nichait pas avant. On a une héronnière qui est parmi les plus riches de Belgique et une héronnière exceptionnelle. Donc une héronnière, c'est un endroit où nichent les hérons. Hérons cendrés, hérons garde-beux, aigrettes de garzette, tous les ardéidés. Donc ça, c'est exceptionnel, ce qui n'existait pas il y a... Donc elle s'est mise en place progressivement. Donc on voit que depuis 30 ans, il y a une évolution positive. Par contre, pour les espèces, les petites espèces, les passereaux, donc ce qu'on appelle les rousserolles, les oiseaux qui vivent dans les roselières, l'impact est quand même, la diminution est quand même inquiétante. Quoi. Donc, et ça fait des décennies que les scientifiques le disent, là ça continue à diminuer, parce que ce sont des espèces qui sont difficiles à protéger. Elles vivent dans les roselières, leur milieu naturel de vie, c'est entre ici et l'Afrique équatoriale. Donc s'il y a quelque chose qui se passe de négatif sur une aussi grande distance, ça va impacter l'espèce. Les sécheresses en Espagne sont beaucoup plus fortes, récurrentes, donc il y a moins de zones humides, donc les oiseaux ont moins d'endroits pour se reposer en migration. Donc tout ça fait que plus la destruction des habitats chez nous. Il y a des espèces où ça va bien, mais il y a pas mal d'espèces, où, notamment chez les passereaux, donc les petites espèces que le grand public ne voit pas, où là ça se passe vraiment, vraiment pas bien.
1: Vous parliez des roselières, etc., où les oiseaux viennent se cacher. Donc la destruction de l'habitat, elle a aussi des impacts.
2: Ah oui, tout à fait, parce que il y a des espèces qu'on recense plus facilement que d'autres, donc c'est elles qu'on voit qui régressent, mais les autres suivent. Hein. Celles qui sont dans le même cortège du milieu naturel, en général, elles suivent aussi, il n'y a pas de raison. Hein. Et on le voit par exemple avec le coucou. Donc le coucou, c'est un super bio-indicateur, parce que le coucou dépend des espèces hôtes, parce qu'il pond ses œufs, c'est une espèce parasite, la femelle pond ses œufs dans le nid d'autres espèces. Donc si les autres espèces régressent, la femelle du coucou, elle a plus de mal à mettre ses œufs. Hein. Donc elle doit avoir différents paniers pour mettre ses œufs. Et si le nombre de paniers diminue, le nombre de coucous diminue. Et ça, on voit qu'il y a une diminution du coucou.
1: Et est-ce qu'il y a des espèces qui ont, en 40 ans ou depuis la création du Marais, qui existaient avant et qui ont totalement disparu ?
2: Oui, par exemple, on peut prendre le grand butor. En reproduction, l'espèce a disparu ici dans les années début 2000. On l'a encore en hivernage, mais le site n'est apparemment plus assez accueillant pour le grand butor. Pourquoi ? Est-ce que c'est la nourriture ? Est-ce que c'est le dérangement ? Est-ce que c'est les roselières qui ont changé ? Ça, on n'a pas trop d'explications.
1: Est-ce qu'il y a des espèces qui, au contraire, on ne voyait pas avant et qui, du coup, maintenant, sous l'effet du réchauffement climatique, notamment, viennent ici pour se réfugier ?
2: Oui, en fait, il y a des espèces qui remontent du sud. Donc, c'est le réchauffement climatique, plus probablement d'autres facteurs aussi, la dynamique de démographique, etc. Donc, par exemple, les ardéidés, typiquement, la grande aigrette, l'aigrette garzette, le héron garde-beux. Quand j'ai commencé l'ornithologie dans les années... 80, pour voir mon premier héron garde-bœuf, c'est un petit héron blanc qui vit à proximité du bétail. On devait aller en Camargue. Donc c'était toute une expédition, on allait en Camargue, et là, on était là, on était certain de voir les garde-bœufs, et c'était bien, ouais, du garde-bœuf. Maintenant, le garde-bœuf, il niche ici. 40 ans plus tard, il niche ici. Et quand vous parlez du héron garde-bœuf aux jeunes ornithologues, ils ne sortent plus, quoi, parce que oui, il y a du garde-bœuf, il y a l'or. Bon, c'est vraiment une espèce qui... Donc principalement les ardéidés, la spatule blanche aussi, C'est une espèce qu'on ne voyait pas avant et maintenant qui se reproduit dans le marais. Donc, c'est lié au réchauffement climatique avec peut-être d'autres facteurs aussi.

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1: Observer des oiseaux rares ou se ressourcer au contact de la nature, voilà quelques-unes des activités que l'on peut réaliser dans les marais d'Archi. Un espace certes accueillant, mais où il convient de respecter certaines consignes, résume Guillaume Denone, animateur et formateur pour l'association de protection de la nature Natagora.
2: En fait, on a rajouté des gens avec Alain. Ben, quand ils viennent se balader dans les marais, ils ont un t-shirt, une veste qui signale aux gens qui peuvent les interpeller, leur poser des questions. Et alors, ils vont sensibiliser. S'ils croisent quelqu'un qui est, par exemple, avec un chien, ben voilà, le sensibiliser, dire ben, tiens, c'est important de tenir son chien en laisse pour la quiétude de la biodiversité, pour que les gens puissent justement profiter des marais tout en les respectant. Donc voilà, c'est se fondre un peu dans ce milieu et c'est une façon de se dire ben, tiens, je peux un peu être là sans déranger et ça permet des observations plus incroyables que quand on arrive en disant ici, je fais ce que je veux, j'y vais. Et donc c'est une invitation qu'on va donner aussi aux gens qui seraient en vélo, c'est de ne pas aller dans les zones où on demande de ne pas aller en vélo. Et là c'est aussi une notion de cohabitation, parce que quand on passe très vite en vélo avec quelqu'un qui est avec sa longue vue ou arrêté en s'occupant à regarder aux jumelles, ben, ça peut causer des accidents, mais aussi parce que ben, un mouvement rapide, ça n'a pas le même impact sur les espèces.
1: D'où l'importance de rester sur les chemins balisés, rappelle Alain Malengro.
3: Il y a une zone qui est ouverte au public, donc la zone sur laquelle on se trouve, donc le chemin qui fait le chemin public, où on peut découvrir Archi, Pomerol et une partie d'Anzy, ça c'est ouvert au public. Et alors il y a une zone de quiétude qui sont le marais d'Anzy, hein, qui est une zone de 160 hectares où le grand public, déjà ça ne se prête pas, il n'y a pas de chemin et le grand public n'a pas accès.
2: Par exemple dans les prairies et tout ça, on a une petite population de chevreuils ici. Et donc en restant sur les chemins, on ne les stresse pas parce que ça m'arrive régulièrement, même avec des grands groupes d'enfants. On a avec 20 enfants, puis le chevreuil est à 50 mètres dans la prairie. Il sait que nous, on est sur le chemin, qu'il est tranquille. Et donc, en ce moment, en plus, les jeunes commencent un peu à être un peu plus visibles parce qu'au début, ils sont très, très discrets. Et donc, c'est l'occasion de voir un chevreuil qui est tranquillement, qui va jeter un petit coup d'œil, voir qu'on est sur le chemin, qu'on ne le perturbe pas. Et donc, pareil, il ne part pas en courant avec le risque que le jeune soit stressé, tout ça. Donc, le mot sensibilité, c'est vraiment créer un contact qui va être aussi sensoriel avec tout le monde. C'est vraiment avoir un lien qui va être aussi affectif, qui va être gravé au plus profond. Donc notre but quand on a un groupe d'école, c'est pas que les enfants retiennent 45 espèces d'oiseaux, autant d'insectes, de plantes, mais non, c'est qu'ils apprennent à apprécier ce contact. Voilà, il faut être plutôt calme pour pas déranger cette nidification, ou en hiver, pas commencer à arriver à faire plein de potins et que tous les oiseaux s'envolent tous les 3 mètres et donc s'épuisent. Et donc on va amener des connaissances aussi comme ça, mais vraiment le but c'est que le lien soit créé.
1: Avec son polo Natagora, Alain Malengro est d'ailleurs régulièrement interpellé par les visiteurs afin de leur distiller quelques conseils.
3: Tous les ardéliers en général, ils vont côté français jusqu'à ce qu'ils soient dérangés avec la chasse. Donc on en voit plus dans le marais à partir du 21 août. Maintenant, peut-être qu'on vous enverrait une ou deux, mais en général, c'est fin août qu'on les voit le plus. Quoi.
4: Faire le contour, ça fait combien de kilomètres?
3: C'est 7 kilomètres. 6,7.
4: D'accord, merci. Bon, merci.
3: Et l'observatoire 4, il a été refait et il est assez grand avec les enfants, ça veut les mettre à l'ombre et tout.
4: Ouais, pour, bonne idée.
3: Le 4, il est vraiment grand, il a été doublé, donc
4: C'est super.
3: Ça va?
4: Ouais,
3: c'est ça, qui donne sur Anzy, quoi.
4: Ouais. Merci bien.
3: Mais rien, au revoir.
5: Ah, vous avez vraiment un rôle de conseiller quand vous croisez les gens avec votre t-shirt Natagora.
3: En fait, on s'inspire de ce qui est fait au Marcantaire ou aux Zouines. La dimension est différente, mais vraiment d'avoir des guides volontaires comme ça dans le marais pour répondre aux questions et parfois faire une présence, quoi, juste une présence pour éviter certaines dégradations ou certaines perturbations inutiles. Quoi.
1: Respecter la quiétude du marais en adoptant une posture d'invité parmi les espèces, voilà ce que Guillaume Denone tient à rappeler aux futurs visiteurs.
2: Alors ici, déjà la première chose quand on vient, c'est être conscient qu'on arrive dans l'habitat d'autres espèces. Et donc c'est se dire, quand je rentre chez des gens, j'enlève mes chaussures ou je rentre pas avec mes pompes pleines de boue. Ici on peut venir avec ses chaussures pleines de boue, mais par contre c'est d'autres choses aussi. On va essayer on va rester calme, on va plutôt être discret, observer. On va rester sur les chemins parce qu'en fait sortir des chemins c'est déranger potentiellement pas mal d'espèces. Si on vient avec son chien, c'est bien le tenir en laisse, parce que on peut se dire, oh, mais c'est pas grave, un chien qui passe, qui fait envoler 3 oiseaux, mais s'il y a 50 chiens qui passent sur la journée et que les oiseaux s'envolent 50 fois, c'est de l'épuisement, c'est du stress.
1: Les marais d'Archie sont ouverts au public toute l'année avec des circuits de 5 à 7 km à pied. Les plans d'eau peuvent être visités en autonomie ou lors d'une visite guidée avec un naturaliste de l'association Natagora.

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2: 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Toute cette idée est répétée. 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
2: Bonjour à toutes et à tous, et oui, je suis en compagnie, comme depuis le début de cette semaine, de Denis. Bonjour Denis.
3: Bonjour Sandy, bonjour à toutes, bonjour à tous.
2: Pour ce nouveau numéro de Du sucre dans votre été, nous recevons aujourd'hui Emmeline Giliquet, directrice de l'abbaye du Val-Dieu, un lieu bien connu pour son patrimoine chargé de près de 800 ans d'histoire, de ses bières, de son restaurant ou encore de ses balades en pleine nature. Emmeline Giliquet, bonjour.
4: Bonjour.
3: Et aujourd'hui, Émilie, on ne va pas parler littérature comme le début de cette semaine. On va se plonger dans l'histoire et peut-être d'abord se plonger dans votre histoire. Comment devient-on directrice d'une abbaye ?
4: Ça, c'est une grande question. J'ai 43 ans et ça fait 10 ans déjà que je suis directrice de l'abbaye du Val-Dieu. Alors, j'ai été engagée en 2015, juste avant 2016, qui était une grande année pour l'abbaye, puisqu'on s'apprêtait à fêter nos 800 ans d'existence. Mmh. Et donc, l'abbaye, jusque-là, les moines étaient partis en 2001. Il y avait des bénévoles, une communauté de laïcs et aussi des administrateurs qui essayaient de gérer tant bien que mal les choses et qui se rendaient compte que finalement, l'afflux était de plus en plus important. Et l'attrait du site aussi. Donc de plus en plus de pèlerins, de plus en plus de touristes. Et ils se sont dit, il va absolument falloir recentrer les choses et professionnaliser les choses. Mmh. Et donc j'ai été recrutée pour ça, pour le faire, et je le fais depuis 10 ans. Donc j'ai fait une licence en sciences de gestion à Louvain-la-Neuve. J'ai d'abord commencé dans l'audit, et puis ensuite j'ai travaillé dans l'aéronautique pendant 10 ans, donc rien à voir. Mmh. Mais surtout dans la gestion d'équipe. Et ici, ce qu'il faut, c'est pouvoir micromanager les choses, être à l'écoute et bien comprendre finalement ce qu'on peut faire et ce qu'on ne peut pas faire. Puisque finalement, c'est ça toute la difficulté d'un site comme le nôtre. C'est de bien comprendre les besoins de la communauté et à côté, les besoins économiques de fonctionnement d'un site comme le nôtre, qui est vraiment, c'est important, c'est un grand navire, difficile à gérer, et on ne fait pas tout ce qu'on veut. Et je pense qu'il faut trouver le juste milieu entre ces deux choses. Donc, l'activité spirituelle qui est très importante sur le site, et aussi pour les gens qui viennent nous visiter. Mais d'un autre côté, on a aussi des contraintes économiques qu'il faut faire passer. Donc voilà, et depuis 10 ans, je pense que je fais ça avec beaucoup de passion et de plaisir.
3: Mmh. Et justement, qu'est-ce qui vous a donné envie de relever ce défi qui est complètement différent de ce que vous avez fait auparavant, en quelque sorte ?
4: Oui, je crois que c'est vraiment le sens. Il n'y a rien à faire. Finalement, j'ai travaillé dans l'aéronautique et on se dit, qu'est-ce que j'apporte finalement au monde en construisant des moteurs d'avion ? Alors, c'est très sympa, on voyage beaucoup, mais je crois qu'il y a eu vraiment ce souhait de se rapprocher de quelque chose qui avait plus de sens et aussi de se sentir plus directement impliqué dans ce qu'on fait. Parce que quand on est dans une grosse boîte de 2000 personnes, on a un petit maillon, on ne se rend pas vraiment compte. Ici, dès que je décide quelque chose, ça a un impact positif, négatif. Après, il faut l'assumer. Donc parfois, je dis le bateau, qu'il soit petit ou qu'il soit grand, quand on est au sommet du mât, le vent souffle fort. Mmh. Et c'est la réalité des choses, en fait. Mais voilà, c'est vraiment cette recherche de sens et de faire quelque chose de très concret.
3: Oui, et puis vous êtes arrivé dans un moment qui était pas facile, puisque c'était l'année avant les 800 ans, donc plein de choses à mettre en place, plein de choses à vivre aussi, à comprendre assez rapidement pour pouvoir bien diriger ce gros bateau.
4: Oui, tout à fait. Je dirais qu'en 10 ans, il y a eu deux moments très charnières. Il y a eu forcément l'année des 800 ans, et puis il y a eu le Covid, l'air de rien. D'un point de vue touristique, ça a eu un impact très important sur les sites comme les nôtres. Les gens de la région ne connaissaient pas forcément l'abbaye. En tout cas, il y a plein de choses qu'on peut faire gratuitement à l'abbaye, visiter le parc. Et on s'est rendu compte que ça faisait 10 ans qu'il était ouvert et que des gens qui habitaient à 5 km de là ne le savaient pas encore. Mmh. Donc je pense qu'il y a eu une autre dynamique qui s'est vraiment mise en place. Et aussi, touristiquement, avant, on avait vraiment une saison, on se disait, d'avril à la Toussaint, c'est la saison touristique, le reste de l'année est calme. Maintenant, c'est plus du tout le cas. Depuis le Covid, finalement, on a une saison calme depuis la fin des vacances de Noël jusqu'au début des vacances de carnaval de l'Eurégio qui commence vers le 15 février.
3: Alors, on a parlé un petit peu de ces 10 dernières années, mais avant cela, l'histoire de l'abbaye est bien plus longue puisqu'elle remonte à 1216, si je ne me trompe pas. On peut revenir justement un peu dans cette émission sur la longue histoire de cette abbaye.
4: Oui, donc ce qui est très important, c'est que c'est une abbaye cistercienne en fait, fondée en 1216. Donc les moines sont venus s'installer là-bas dans une vallée qui n'était pas très sympathique. Hein. Elle avait le doux surnom de Vallée du Diable. Mmh. Et c'est comme ça qu'elle était renommée en Val-Dieu, Vallée de Dieu. Les moines sont venus s'y installer. Pourquoi ? Bah parce qu'on est au creux d'une vallée avec de l'eau pour y faire un moulin, puisque les moines mangeaient essentiellement du poisson à cette époque-là. Et ils ont commencé à construire des bâtiments. Alors les bâtiments qu'on connaît aujourd'hui n'ont plus rien à voir avec ceux de l'époque, hein, puisqu'on est essentiellement sur du 17e, 18e dans ce qui reste. Mmh. Il y a encore quelques vestiges du 14e, mais voilà, c'est très très léger. Donc l'abbaye, elle a connu quand même 5 versions de l'église. Elle a été construite et déconstruite, enfin déconstruite 4 fois et reconstruite 5 fois. Donc je pense que ce qui est important dans la gestion d'aujourd'hui, c'est de se retourner vers le passé et de se dire que c'est une longue histoire de 800 ans et que notre but finalement, c'est de faire perdurer les choses et que dans... peut-être pas 800 ans, c'est peut-être trop ambitieux, mais qu'on puisse transmettre ça aux générations futures. Il y a eu une vie cistercienne quasiment sans discontinuité, hein, sauf après la Révolution française. Mais un des moines qui a été chassé à la Révolution française, c'est lui qui est revenu 60 ans plus tard pour recommencer la communauté là-bas. Donc, grâce à lui, on peut dire qu'il y a quasiment eu une vie continue de moines cisterciens. Alors, depuis 2001, les 3 derniers moines ont quitté l'abbaye, un gros navire pour 3 moines restants subsistants là-bas. Mais depuis, il y a une vie chrétienne, il y a une vie spirituelle qui est toujours en place puisqu'il y a une communauté de chrétiens, de laïcs, qui font vivre les temps de prière. Ils sont un peu plus d'une dizaine, hein, ils sont 13. Ils font vivre les temps de prière matin et soir. Et ça, c'est une chance pour notre site. C'est vraiment notre ADN et notre particularité. Mmh. C'est que matin et soir, on peut venir prier à l'abbaye. Les temps de prière sont ouverts au public. Et l'abbaye est habitée. C'est pas un monument comme ça, des vieilles pierres qu'on voit de loin. Non, c'est un site qui vit. Alors, on vient à l'abbaye pas que pour des raisons spirituelles, hein. On vient beaucoup pour des raisons touristiques, de patrimoine, et aussi pour déguster la bière ou venir au restaurant. Mais j'aime à dire que les gens viennent une première fois sur le site pour une raison et peuvent revenir une deuxième fois pour une toute autre raison. C'est la richesse du site.
3: Mmh. Et cette richesse, ils peuvent la découvrir à travers de nombreuses visites qui sont mises en place, gratuites d'ailleurs pour l'abbaye, si je ne me trompe pas.
4: Alors, il y a des visites... en tout cas, on peut visiter gratuitement le parc, l'église, la basse-cour. Mmh. Par contre, si on veut visiter le cloître, là, c'est des visites payantes avec des visites de l'abbaye et de la brasserie, voilà, qu'on organise. Et c'est aussi une de nos particularités géographiques en 4 langues, parce qu'on fait énormément de visites en néerlandais, en allemand, mmh. en anglais et en français, parce qu'on est au cœur de l'Eurégio.
3: Mmh. Oui, vous disiez qu'il y avait beaucoup plus de touristes... de proximité au final qui viennent visiter l'abbaye depuis le Covid. Est-ce que quelques années après, c'est toujours le cas ?
4: Oui, c'est toujours le cas. C'est vrai que des gens qui viennent de plus de 70-80 km de l'abbaye pour la visiter, c'est assez rare. C'est quand même un public très proche.
3: Mmh. Alors, les nombreuses visites et activités à y réaliser, on reviendra dessus tout à l'heure, notamment en parlant de la levée de fonds, puisqu'il y a actuellement une levée de fonds justement pour en quelque sorte sauver ou sauvegarder en tout cas cette abbaye. On a parlé de la brasserie tout à l'heure. Quel est votre lien ? Parce que, évidemment, la brasserie du Val-Dieu a quand même un nom qui est fort connu, notamment en Belgique, mais aussi dans les pays qui nous entourent. Comment est-ce que fonctionne justement cette relation ?
4: Alors, cette relation, elle a débuté en 1997, quand les moines étaient encore présents sur le site. Donc, c'est eux qui ont signé ces premières conventions avec la brasserie du Val-Dieu. Les choses ont fortement évolué parce que la brasserie a été totalement rénovée. Alors, on n'est pas du tout dans le lien trappiste qu'on peut connaître où la brasserie appartient à l'abbaye et tous les bénéfices viennent à l'abbaye. Ici, on n'est pas du tout là-dedans. On est dans une convention de royalties, on va dire. Donc, ils nous versent des royalties pour l'utilisation de notre marque. Alors, les relations, elles sont quand même très, très proches parce qu'ils brassent 100% de la bière sur le site, dans nos murs. Donc, ça demande évidemment le respect de pas mal de conditions, notamment en termes de silence, ce qui n'est pas toujours évident. Et puis, le temps d'une société n'est pas forcément le temps spirituel non plus. Donc, je pense qu'on doit beaucoup communiquer là-dessus, mais en 25 ans, on l'a fait pas mal. Et donc, par rapport à la levée de fonds, à la campagne de levée de fonds dont vous parlez, c'est vrai que beaucoup de personnes sont revenues vers nous en disant bah, « Vous avez une brasserie sur le site, donc forcément, quand on voit Chimay ou d'autres abbayes, Orval, ça ne devrait pas être nécessaire. Mais malheureusement, nous ne sommes pas dans ce contexte-là. Nous ne sommes pas les propriétaires de la brasserie.
3: Donc, des différences à faire. Beaucoup de spécifications pour chaque secteur. Vous disiez économique, spirituel, entreprise. Et c'est en quelque sorte à vous, au final, de devoir gérer tout ça pour que le planning se mette bien, en quelque sorte.
4: C'est tout à fait ça. C'est-à-dire que... On fait des choses qui ne nous rapportent rien du tout parce que ça va dans le but de ce qu'on souhaite faire sur le site de l'abbaye et à l'inverse des tas de choses qu'on ne fait pas qui nous rapporteraient beaucoup d'argent parce que ça ne répond pas du tout à ce que la communauté veut mettre en place. Et je pense que je suis clairement à leur écoute. C'est eux qui doivent donner le tempo et valider les choses en disant oui ou non, si c'est acceptable ou pas pour le site. C'est vrai que c'est un site qui attire pas mal de choses, donc aussi pas mal de demandes, pas mal d'idées, d'interventions directes ou indirectes de certaines personnes. Et donc, il faut un peu recadrer en disant bah, oui ou non, mais toujours dans le respect de chacun. Mais voilà, on ne peut pas tout faire chez nous.
3: Alors, on a parlé rapidement tout à l'heure du parc, mais il y a aussi de nombreuses promenades, balades à réaliser autour de l'abbaye.
4: Oui, donc on fait partie de la commune d'Aubel, hein. C'est le bocage hervien très connu. Donc c'est vraiment un lieu très calme et très paisible. Il y a de nombreuses promenades à pied ou en vélo qui débutent directement de l'abbaye et il y a vraiment moyen de faire de chouettes promenades entre 4 et 12 kilomètres en partant de chez nous.
3: Alors, on l'a dit, en quelque sorte, votre métier est très éclectique. Qu'est-ce qui caractérise peut-être la façon dont vous gérez ? C'est vraiment transmettre ce patrimoine qui vous anime au jour le jour dans votre mission ?
4: Ah oui, très clairement, c'est la continuité. Je pense que la communauté cistercienne, hein, puisque mon grand chef, hein, le président du conseil d'administration, c'est Don Vladimir Gaudra, qui est le père abbé de la communauté de Lérins en France, à Cannes, hein, qui vient encore deux fois par an chez nous. Le but très clairement des cisterciens, c'est de transmettre les choses et pas de le faire pour 10 ans. C'est vrai que quand on fait des choses dans l'économique, dans une entreprise, il faut que ce soit rentable sur 10 ou 15 ans, il faut des plans financiers. Chez nous, c'est pas vraiment ça. C'est voir si ça va durer et ce que ça va pouvoir amener aux générations futures.
3: Et vous êtes contente, vous êtes, dans quel état d'esprit est-ce que vous êtes justement avec ce changement de vision que vous avez eu entre votre carrière précédente et la carrière actuelle que vous menez, qui sont deux carrières différentes, on l'a expliqué un peu tout à l'heure. Mais est-ce qu'à vous, personnellement, justement, ça vous apporte aussi peut-être un autre regard ?
4: Oui, je pense que le mot, c'est vraiment épanoui. J'adore ce que je fais. Maintenant, parfois, ça donne un petit peu le tournis parce que quand on voit les choses, la campagne de lever le fond, les travaux qu'on va devoir entreprendre, parfois, on se dit, est-ce qu'on va vraiment y arriver ? C'est colossal, en fait, pour une petite équipe comme la nôtre. Donc, je pense qu'il faut vraiment jouer entre les deux, à savoir voir sur du long terme, parce que c'est comme ça qu'on met des plans en place et en œuvre et qu'on va y arriver. Mais parfois, il faut vraiment se recentrer sur le quotidien, se dire, oui, mais regarde, il s'est déjà passé ça, donc tout va bien. Voilà, on ne va pas faire le monde en un jour. Donc, je pense qu'il faut vraiment avoir ce réglage de focus, comme un appareil photo, parfois regarder très loin et parfois très proche, pour ne pas laisser dépasser par la situation.
2: Emmeline Giliquet, directrice de l'abbaye du Val-Dieu, est notre invitée aujourd'hui. On vous retrouve dans quelques instants, juste après cette pause musicale.

0: Et à l'instant, Colt avec le titre Lyonne. Et on poursuit cette émission en chronique avec Frédéric Ronce et le plein de bulles.
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2: Tout l'été, il nous parle de ses BD préférées, celles qui sont dans son panthéon personnel et qu'il vous conseille d'avoir dans votre bibliothèque, c'est Frédéric Ronce. Salut Frédéric.
3: Bonjour à tous.
2: Et aujourd'hui Frédéric, eh bien, vous nous emmenez en Chine pour Une vie chinoise, une série en 3 tomes publiée chez Kana et une série signée de Li Kunwu, aidée au scénario par Pierre Autier.
3: Alors, attention mesdames et messieurs, là on est devant un ovni et un chef-d'œuvre absolu de l'art graphique et de la bande dessinée. Aujourd'hui, le manga fait partie du paysage et tout le monde considère que la bande dessinée japonaise n'a plus rien à prouver et est rentrée même largement dans nos mœurs, puisqu'on a toute une jeunesse en Belgique, en France, mais pas que, dans pas mal de pays dans le monde, qui est biberonné à cette culture graphique et à cette culture narrative du manga. Mais à côté du Japon, il y a un pays autrement plus grand, avec une culture aussi gigantesque et peut-être encore beaucoup plus ancienne, qui s'appelle la Chine. Et bizarrement, les Chinois, ils n'ont pas de ce médium qu'est la bande dessinée. Mais on commence à voir que dans une culture qui a toujours célébré l'art graphique, imaginez le nombre de villes de plus de 10 millions d'habitants en Chine, on doit dépasser la 50aine allègrement, et dans toutes ces villes, il y a au moins une académie des beaux-arts. Donc je ne vais même pas plus loin que la statistique des villes des 10 millions d'habitants, j'imagine que les villes de 5 aussi. Donc c'est pas quelques centaines d'artistes qui sortent chaque année, c'est plusieurs milliers, plusieurs dizaines de milliers qui ont été entraînés à une culture du dessin et à une culture graphique qui a, tenez-vous bien, plusieurs milliers d'années. Donc Li Kunwu, c'est un affichiste, un peintre de la révolution chinoise, quelqu'un qui a fait des affiches à la gloire de Mao, qui un jour a pris le risque, à une époque où la Chine était pas du tout encline à raconter cette histoire-là, de raconter l'histoire de sa région, le Yunnan, le sud de la Chine, et surtout les conséquences et la manière dont s'est passée la révolution chinoise pour la population, en gros, un non-dit absolu. Et je pense qu'en Europe, on connaît très très mal cette histoire. En tout cas, on a le point de vue des historiens, mais on n'a pas le point de vue des gens. Et Pierre Autier, c'est un pseudo. C'est un Français qui travaillait à l'époque à l'ambassade de France, qui, par peur d'être repéré par le pouvoir chinois, a aidé à mettre en place, à enseigner cette culture de la bande dessinée, essayer d'apprendre à composer une histoire de gauche à droite, de haut en bas, comment on peut composer ce film mental qu'est la bande dessinée. Pierre Autier, depuis, ne travaille plus en Chine. Je pense même qu'il a donné son vrai nom, mais on n'est pas là pour parler de ça. Mais il a peut-être mis ce tout petit grain de ce petit caillou qui a fait basculer quelque chose qui nous permet d'avoir ce chef-d'œuvre entre les mains. Une vie chinoise, c'est comment la Chine entière s'est dépouillée, a fait fondre ses cloches de temples, a fait don de ses magnifiques costumes qui étaient parfois plus que centenaires, de ces petits théâtres de quartiers et de ces petits villages au fin fond des montagnes du Yunnan, parce que le Yunnan en fait c'est les contreforts de l'Himalaya, pour aider à la révolution chinoise. Et on imagine le courage qu'il a fallu pour raconter cette histoire, alors que c'est un tabou absolu qui a envoyé des gens en prison ou parfois en camp de rééducation. Une vie chinoise, c'est être dans la peau, avoir le regard d'un Chinois dans les années 40 et 50 et 60 sur ce pays, un pays attardé à un point incroyable, un pays où on cultive encore avec des bœufs les champs, hein, la Chine d'aujourd'hui qui est devenue, en fait, dans les faits, la première puissance mondiale où roulent 85% des trains à haute vitesse dans le monde. Un pays qui est en train dépasser complètement toutes les technologies actuelles. Et quand vous prenez ce livre, ben, il a été publié au début des années 2000. Il raconte une histoire des années 50-60. Et finalement, en lisant un récit qui a 60 ans, on découvre la Chine d'avant, la Chine qui a disparu sous la plume, au pinceau, à l'encre de Chine de Li Kunwu. D'un point de vue graphique, c'est à couper le souffle.
2: Une vie chinoise, donc c'est en 3 tomes, c'est de Li Kunwu et de Pierre Autier et c'est publié chez Cana.
0: Et à l'instant, Frédéric Grons faisait le plein de bulles en compagnie de Delphine Fraissinet. Et quant à nous, nous recevons aujourd'hui dans cette émission Emmeline Giliquet, directrice de l'abbaye du Val-Dieu. Emmeline, c'est l'heure à présent de notre fameux questionnaire de Proust revisité. Alors vous allez le voir, on attend de vous des réponses le plus du tac au tac possible, mais pas de piège, c'est promis. On va commencer avec une question assez simple et qui sent bon l'été. Quels sont les indispensables à emporter dans son sac à dos pour une randonnée réussie ?
4: La crème solaire et de l'eau.
5: La crème solaire, je confirme. Je me fais chaque fois piéger par le soleil en Belgique, personnellement. Votre été idéal, à quoi ressemble-t-il ?
4: Alors, 2 semaines de vacances, je pense que c'est vraiment un bon tempo. Et puis, travailler parce que c'est un moment donné où ça bourdonne beaucoup à l'abbaye et c'est très très chouette.
0: Comment on fait justement, petite digression, Emmeline, pour garder le rythme quand on a un quotidien aussi stressant, j'imagine, que le vôtre ?
4: Alors, on n'habite pas trop loin de l'abbaye et ça, je crois que c'est finalement le grand secret. C'est de se dire que c'est un site qui vit 7 jours sur 7. Et donc, on peut être, entre guillemets, rappelé le moins souvent possible. Ça, c'est très chouette, mais... Oui, voilà, être très disponible, être très proche et flexible.
0: On continue dans les thématiques de l'été avec le plat d'été, vous, qui vous fait du bien.
4: Oh, un petit tomate mozzarella, ça sent bon le sud, c'est très sympa.
5: Alors, le livre qui vous donne envie de voyager, il me semble que vous êtes assez proche de la littérature, si je ne me trompe pas.
4: Alors, j'ai pas de titre en particulier, mais... Moi, j'aime bien les livres qui m'emmènent plutôt dans le nord en Finlande, en Laponie. Des livres légers, parce que j'aime pas me prendre trop la tête quand je lis. Mais voilà, quand on m'emmène vers la Laponie, j'aime bien ça.
5: Un plat du sud et un pays du nord.
0: En général, quand on pense à l'été, on pense aux glaces. Alors plutôt, c'est la manger que celle sur laquelle se balader. Si vous étiez un parfum de glace, vous ?
4: Oh, pistache.
0: Tac au tac, on ne peut pas faire plus rapide que ça. C'est la 2e fois cette semaine que nous avons cette réponse et que je dois avouer que moi aussi, ce serait mon choix pistache.
5: Alors, et pour terminer ce petit tac au tac rapide, est-ce qu'il y a une expression belge favorite que vous employez de façon récurrente ?
4: À tantôt.
5: C'est vrai. On l'a pas souvent celle-là. Et pourtant, tout le monde le dit en Belgique, c'est à tantôt. Et voilà pour notre questionnaire de Proust revisité. On marque une nouvelle pause dans cette émission avec une chronique. En compagnie de Marc Gérardi, on évoque le sport et plus précisément aujourd'hui le Tour de France féminin.
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7: Présentation aujourd'hui du Tour de France cycliste féminin. Une édition qui s'annonce comme la plus exigeante depuis la renaissance de la course en 2022. Et pour la 2e fois de son histoire, le grand départ sera organisé hors de France. Après Rotterdam en 2024, c'est la Suisse qui aura l'honneur d'accueillir les premières étapes de la grande boucle féminine. À peine le Tour de France masculin terminé, les meilleurs cyclistes de la planète prendront le relais. Du 1er au 9 août prochain, place à la 5e édition du Tour de France féminin. 9 jours de course, 9 étapes et 1175 km entre Lausanne et Nice. Jamais cette nouvelle version du Tour féminin n'avait été aussi longue. Au total, près de 18 800 mètres de dénivelé attendent les coureuses. Autrement dit, ce Tour 2026 sera tout sauf une promenade. Le grand départ sera donc donné en Suisse. La première étape formera une boucle autour de Lausanne avec une arrivée destinée aux puncheuses. Le lendemain, entre Aigle et Genève, les sprinteuses devraient pouvoir s'expliquer devant le célèbre jet d'eau. Et puis le peloton quittera Genève pour rejoindre Poligny et entrer en France. le premier grand rendez-vous entre les favorites arrivera dès la quatrième étape, un contre-la-montre individuel de 21 km entre Gevrey-Chambertin et Dijon. Un exercice qui pourrait immédiatement créer des écarts et offrir une occasion en or à la Suissesse Marlène Ressort, redoutable spécialiste du chrono et récente lauréate du Tour de Suisse. Après deux journées accidentées dans le Beaujolais et vers la vallée du Rhône, le Tour entrera dans sa phase décisive. Le vendredi 7 août, les coureuses affronteront le géant de Provence, le Mont Ventoux. Une étape de 144 km, plus de 3500 mètres de dénivelé et une arrivée à 1910 mètres d'altitude. Ce sera le premier véritable juge de paix de cette édition. Mais le maillot jaune ne sera toujours pas définitivement acquis. Après la plus longue étape du Tour, 175 km entre Sisteron et Nice, la dernière journée proposera un final explosif. Seulement 99 km autour de Nice, mais 4 ascensions du col d'Aise. La dernière sera abordée par son versant le plus difficile, avant une descente à toute vitesse vers la promenade des Anglais. Pas de défilé pour célébrer la gagnante, il faudra se battre jusqu'au dernier kilomètre. Et justement, qui pourra porter le jaune à Nice ? La grande favorite sera probablement Demi Vollering. Déjà gagnante du Tour en 2023 et deuxième en 2025, la Néerlandaise vient de remporter le Giro 2026 après avoir également dominé la Flèche Wallonne et Liège-Bastogne-Liège au printemps. Face à elle, Pauline Ferrand-Prévot défendra le titre conquis en 2025. La Française avait écrasé la fin de course dans les Alpes pour devenir la première Française à remporter cette nouvelle version du Tour. Attention également à Marlène Ressort, avantagée par le contre-la-montre, et à Katarzyna Niewiadoma, gagnante en 2024 et toujours extrêmement régulière. Côté belge, Lotte Kopecky sera bien présente. Elle ne devrait pas viser le classement général, mais son explosivité peut lui permettre de décrocher une étape. Justine Jéquière, victorieuse au Grand Bornand et meilleure grimpeuse du Tour en 2024, sera quant à elle très attendue lorsque la route commencera à s'élever. Un départ suisse, un contre-la-montre, le Ventoux et un final sans répit au Tour de Nice, le Tour de France féminin 2026 possède tous les ingrédients pour offrir 9 jours de suspense et cette fois, même la dernière étape pourra encore complètement renverser la course.
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8: On poursuit cette émission en musique avec Gaëtan Roussel.

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5: Et aujourd'hui, dans Du sucre dans votre été, nous recevons Emmeline Giliquet, directrice de l'abbaye du Val-Dieu. On voyait avec vous, Emmeline, dans la première partie de cette émission, votre parcours, le parcours également de l'abbaye. On a eu l'occasion d'en apprendre un petit peu plus sur vous à travers ce questionnaire de Proust revisité également. Je vous propose à présent, Denis, par l'intermédiaire de vos questions, bien d'en apprendre plus sur les projets et l'avenir de l'abbaye.
6: Et l'avenir, justement, de l'abbaye de Val-Dieu, Sundy, elle est en pleine discussion, en pleine levée de fonds plus précisément, puisque vous avez besoin d'1,5 million d'euros pour restaurer ce site exceptionnel. En tout cas, c'est la demande que vous avez lancée il y a à peu près un an, c'était en juin 2025.
7: Oui, tout à fait. Alors ça, c'était un grand projet parce que finalement, c'est toujours très compliqué. Une campagne comme celle-là, c'est un peu se mettre à nu. D'habitude, on aime dire que l'abbaye est magnifique,

0: d'euros de travaux uniquement pour refaire des toitures et l'enveloppe du bâtiment. Donc, on ne parle pas de travaux d'intérieur, on ne parle pas de rénovation, de mise en peinture. Non, c'est juste l'enveloppe extérieure du bâtiment. Et ça, c'est vrai que ça, voilà, ça nous a fait prendre conscience qu'il fallait qu'on sensibilise le public pour justement pouvoir nous aider à affronter ce grand défi.
1: Donc, 3 millions d'euros sur 10 ans, je le disais tout à l'heure, où vous avez lancé cette levée de fonds. Est-ce que vous avez des premiers retours, justement, des personnes qui viennent visiter l'abbaye ou même de donateurs ou mécènes qui ont envie de soutenir ce projet ?
0: Oui, on a déjà eu une centaine de dons et on remercie tous les gens qui nous font confiance, qui nous permettent de continuer ce projet. Alors, des petits dons, des dons un peu plus importants, peu importe finalement. Je pense qu'il y a vraiment une première démarche qui est de se dire il faut qu'on sensibilise les gens, qu'on montre aussi ce qui ne va pas si bien que ça. Et ça, je pense que c'est très important.
1: Alors, l'abbaye est classée.
0: Oui.
1: Est-ce que justement, il n'y a pas des aides qui peuvent vous aider pour justement la restauration et l'entretien au final de ce bien ?
0: Alors, je vous dirais oui et non. C'est une aide et un frein, finalement. Pourquoi ? Parce que dans le cas d'un bâtiment classé, vous avez 50% de subsides que vous allez toucher. Donc, des 3 millions d'euros, on va toucher plus ou moins la moitié. Le problème, c'est que si vous faites ces mêmes travaux dans votre habitation privée, vous aurez beaucoup moins d'imposition que dans un bâtiment classé. Et donc, l'Agence Wallonne du patrimoine, elle va être très honnête. Elle va dire, les 50% qu'on va vous donner, c'est pour finalement compenser ces obligations supplémentaires. Pourquoi ? Parce qu'on va devoir faire appel à des entrepreneurs, à des artisans qui vont avoir des classes particulières, qui vont avoir des habiletés particulières pour travailler dans les bâtiments classés, et aussi parce qu'on va devoir utiliser des matériaux qui sont différents et plus chers et plus nobles que dans d'autres bâtiments. Donc, je vous dirais très clairement, c'est un avantage et un inconvénient. On est vraiment à la frontière des deux. Et deuxièmement, et c'est certainement là qui rend les choses d'un point de vue administratif plus compliquées, c'est que les dossiers sont très lents. Les démarches sont très lentes pour pouvoir lancer. Vous vous dites que vous allez refaire votre toiture. Le dossier va prendre entre 3 et 5 ans. Donc, l'urgence, elle vient de se faire là aussi. C'est que, on sait que quand on va lancer les dossiers parce qu'on aura su les financer, ils vont pas se faire tout de suite. Il faudra encore 3 à 5 ans pour qu'ils puissent aboutir. Mais on est quand même convaincus, on va y arriver.
1: Et j'allais dire, vous êtes confiante quant à l'issue de cette levée de fonds?
0: Oui, on est confiant. Alors, pas qu'on va obtenir tout ce qu'on souhaiterait. Je pense qu'il faut pas être naïf. Tout le monde a des difficultés et nous ne sommes pas les seuls. Mais je pense que si on peut faire prendre conscience aux gens et que voilà, ça va percoler et ça va perdurer. Je pense qu'il faut voir une campagne de levée de fonds comme un marathon. Et donc, ça doit durer. C'est ça qui est important. C'est pas faire un coup d'éclat qu'on en parle pendant 10 jours et puis que tout ça tombe dans l'oubli. Non, c'est que les gens vont y penser. Puis peut-être des gens en fin de vie vont se dire « Oui, mais ce serait peut-être un chouette projet aussi à soutenir. » Je pense qu'il faut vraiment voir ça sur du long terme et pas seulement se dire « quel est le bilan après 2 mois ?» Non.
2: Vous avez plusieurs fois évoqué la prise de conscience nécessaire. Comment vous expliquez, vous, qu'elle n'ait pas eu lieu plutôt de la part du public, cette prise de conscience, justement ?
0: Peut-être, premièrement, à cause de nous, parce que finalement, on a toujours envie de mettre en lumière ce qui va bien. C'est toujours difficile de se mettre à nu avec ses difficultés et de dire, il y a des choses qui vont moins bien. Ça, c'est la première chose. La deuxième chose, on l'a vaguement évoqué en première partie d'émission, c'est on a une brasserie sur le site. On fait souvent l'amalgame avec des sites comme Orval ou Chimay, qui, eux, sont dans des conditions financières très différentes de la nôtre. Et donc, je pense que quand les gens arrivent sur le site, voient que tout se passe bien, ne voient pas réellement les problèmes, voit cette brasserie, cette bière qu'on va retrouver dans de nombreux supermarchés de la région et ne vont pas vraiment comprendre. Alors qu'en fait, c'est deux choses très différentes. La brasserie va très bien et tant mieux parce que quelque part, ça nous aide aussi un petit peu. Mais l'abbaye, c'est clairement une structure beaucoup plus fragile et beaucoup plus précaire qu'une grande société comme la brasserie.
1: Qui est gérée par une petite équipe. Hein. Vous nous disiez hors antenne que vous étiez 5, si je ne m'abuse, payés en tout cas par l'abbaye, avec de nombreux bénévoles sur lesquels on reviendra après cet échange sur la levée de fonds. Et au final, les seules rentrées pour l'abbaye, ce sont les visites du cloître et des zones intérieures, puisque le parc est gratuit, mm-hmm. et votre magasin.
0: Oui, c'est ça, tout à fait. C'est ça. Et la troisième chose, c'est les royalties pour les oui. produits à la marque. Mais oui, effectivement, c'est pas grand-chose. Surtout, y a des frais de fonctionnement. Finalement, quand on voit un bâtiment comme le nôtre, le chauffer, c'est quand même quelque chose de pas très amusant. Il y a des frais de fonctionnement qui sont importants pour pouvoir accueillir le public.

0: Et puis, on est aussi parfois un petit peu victime de notre succès. Bah, la gestion des parkings, c'est des choses toutes bêtes, mais voilà, on a beaucoup de monde qui vient. Et alors oui, effectivement, il y a du monde qui vient et qui va dépenser de l'argent dans le magasin, mais on peut aussi y venir tout à fait librement et gratuitement. Et je pense que la levée de fonds, c'était aussi sensibiliser les gens qui sont sur le site en disant, bah, voilà, si vous voulez faire quelque chose pour l'abbaye parce que vous avez été touché par le lieu et que vous aimez y venir, et ben voilà. Et donc, c'est une campagne qui a été réalisée en 4 langues. Parce que, comme on le disait aussi dans le début de l'émission, on est dans le cœur de l'Eurégio. Donc, c'est important de pouvoir toucher tous les publics. Donc, campagne en 4 langues. Et avec un slogan un petit peu choc, ne la laissez pas tomber, en montrant des photos, des images bah, de vitraux, de fissures dans les murs, des choses qui vont un petit peu moins bien.
1: Mmh. Oui, des détails en quelque sorte sur l'ensemble du bâtiment qui est gigantesque, qui ont toute leur importance et qu'on ne voit pas toujours en se baladant autour ou même dans l'abbaye. Et avec plus de 250 000 visiteurs par an, ça permet de conscientiser, peut-être d'avoir une petite partie de donateurs, le plus on l'espère évidemment.
0: Tout à fait, c'est vraiment ça le but aussi. C'est pas d'être catastrophique non plus, hein, parce que si on veut des choses qui ne vont pas, ben, on en entend partout. Mmh. C'est pas ça le but, mais c'est juste de dire, voilà, chacun peut aussi être contributeur et aussi peut permettre que les choses aillent un peu mieux pour nous.
1: Alors si justement on a envie de soutenir votre projet, soutenir cette levée de fonds, comment est-ce qu'on peut faire?
0: Alors c'est très facile, on va sur le site de l'abbaye et là-bas on va retrouver un QR code parce qu'on essaye d'être un peu moderne, qu'on peut scanner directement bah, via son écran ou alors sur place on a des affiches avec les QR codes pour faire le don directement.
1: Et vous pourrez participer au sauvetage de 800 ans d'histoire wallonne et même plus que ça liégeoise pour être plus précis, puisqu'on rappelle que l'abbaye de Val-Dieu est située sur le plateau de Herve, un lieu assez bucolique en termes de nature et de patrimoine. Au-delà de ces investissements importants qui s'annoncent, donc 3 millions d'euros sur les 10 ans pour notamment les toitures, etc., est-ce qu'il y a d'autres grands projets, investissements qui sont prévus dans les mois, années à venir pour Val-Dieu?
0: Alors, des grands projets, des grands investissements, oui et non. C'est-à-dire qu'on a ces projets-là de rénovation dans le patrimoine. Et puis, on a un autre grand défi, ça va être notre chauffage. Donc, on est en train d'installer une nouvelle chaufferie avec des pellets. Donc, une toute nouvelle technologie bah, pour moins polluer. Parce qu'il faut aussi pouvoir transmettre le patrimoine aux générations futures, mettre dans de bonnes conditions. Donc, ça, c'est aussi un projet très important à nos yeux. Et puis, dans la vie cistercienne, c'est la continuité qui est importante. Et cette continuité, c'est dans la simplicité. Donc nous, tout ce qu'on veut, c'est pouvoir continuer à accueillir le public de manière simple et lui faire prendre conscience que l'extraordinaire, on ne le cherche pas toujours au bon endroit. Finalement, l'extraordinaire peut être juste dans notre ordinaire, dans notre quotidien, et qu'il faut peut-être un petit peu prendre le temps. Et l'abbaye du Val-Dieu, finalement, c'est un des rares endroits, peut-être en province de Liège, où il n'y a pas de réseau. Pas possible d'utiliser son GSM, on est dans le calme, on peut réellement se poser et se reposer pendant une après-midi, pendant un temps donné. Et ça, je pense que si on peut déjà offrir ça aux gens, on a tout gagné.
1: Une belle balade pour se déconnecter pendant ces vacances d'été notamment. Alors justement, en termes de simplicité, d'aide aussi quotidienne, vous avez de nombreux bénévoles, je ne sais pas exactement combien ils sont, mais qui vous aident au quotidien ou de façon mensuelle ou hebdomadaire dans toutes vos tâches. Là aussi, c'est un soutien important pour l'abbaye de Val-Dieu, pour son fonctionnement, pour sa communauté, mais pour tout le reste aussi.
0: Oui, tout à fait. Toute aide est bienvenue, évidemment. Et l'entretien des jardins et du parc est essentiellement réalisé par des bénévoles. Alors, comme dans de nombreuses associations, nos bénévoles ne rajeunissent pas. Mais ce qui compte, c'est que ce sont des bénévoles fidèles. Et je pense qu'ils viennent y trouver quelque chose aussi. Je pense que le bénévolat, c'est vraiment ça. C'est un win-win. Les gens sont contents de venir et on est contents de les accueillir. Et je pense que c'est ça qui fait bien fonctionner les choses.
1: Vous manquez de bénévoles actuellement ou vous en avez déjà assez pour toutes les tâches à remplir? Est-ce que vous aussi, en tant qu'association, vous devez renouveler un peu vos troupes?
0: Alors, je pense qu'on est vraiment dans cette fonction d'accueil et que tout bénévole est le bienvenu, mais que ça doit être fait de manière tout à fait dévouée, évidemment, mais ça doit être souhaité. Je pense qu'un bénévole doit vraiment avoir cette envie de s'impliquer dans le lieu dans lequel il va travailler, pour pouvoir justement y trouver son compte. Je pense que c'est ça qui est très important.
1: Donc pour clôturer cette interview et cette émission, nous allons rappeler quand même que toutes les informations se trouvent sur votre site internet, sur le site de l'abbaye de Val-Dieu, concernant notamment cette levée de fonds importante, vous l'aurez entendu, 1,5 million pour restaurer ce site exceptionnel en plein cœur du pays de Herve. Avec, vous l'avez entendu, 1,5 million ne sert pas à se moderniser et à jeter l'argent par les fenêtres, c'est vraiment le minimum pour pouvoir sauvegarder et pour qu'on puisse continuer à visiter aussi pour les générations futures ce bel écrin de patrimoine et de nature.
0: Merci beaucoup en tout cas à vous deux.
1: Emmeline Giliquet, je rappelle que vous êtes la directrice de l'abbaye du Val-Dieu. Merci beaucoup d'avoir été notre invitée dans Du sucre dans votre été aujourd'hui. Et quant à nous, Sunday, eh bien on se retrouve la semaine prochaine pour poursuivre notre émission estivale.
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3: Bonjour à tous et à toutes et bienvenue dans ce nouveau showcase de l'été. Aujourd'hui, j'avais envie de mettre en lumière un artiste belge qui manie les mots avec beaucoup de justesse. Mesdames et messieurs, Pimon. Si son nom vous dit quelque chose, ce n'est peut-être pas un hasard. Avant de se faire connaître comme chanteur, Pimon s'est aussi illustré derrière un micro en radio. Et aujourd'hui encore, il est commentateur sportif à la télévision. Mais ce qui me plaît surtout chez lui, c'est sa plume. Pimon écrit des textes qui sonnent juste sans en faire trop. Des chansons où l'on parle des doutes, de relations, de ce qui nous touche tous avec une écriture très soignée. C'est d'ailleurs cette qualité qui lui a permis de se faire remarquer très tôt en étant finaliste de « du F dans le texte » puis du « Parcours francophone ». Ces dernières années, il a confirmé tout ça avec des titres comme « Loin de moi »,« Pandore » ou encore « Dimanche amer ». Des morceaux qui ont trouvé leur public, aussi bien sur les plateformes que sur les radios belges. Son EP « Dimanche amer » marque une nouvelle étape dans son parcours. Entouré de plusieurs collaborateurs, Pimon propose des chansons plus abouties, tout en gardant ce qui fait sa signature, c'est-à-dire des textes sincères et beaucoup d'émotions. Et la bonne nouvelle, c'est que 2026 et 2027 s'annoncent particulièrement riches en nouvelles sorties, de quoi suivre son actualité de près. Sur scène, Pimon n'est pas un inconnu non plus. Il est déjà passé par les Francopholies de Spa, le Botanique et la tournée des Jeunesses Musicales, où il est allé à la rencontre de milliers de jeunes à travers toute la Belgique. À l'heure actuelle, aucune nouvelle date de concert n'a été officiellement annoncée, mais si de nouveaux rendez-vous arrivent, ils devraient rapidement être dévoilés sur ses réseaux. Si vous aimez les artistes qui accordent autant d'importance aux mots qu'aux mélodies, je vous conseille vraiment de découvrir l'univers de Pimon, un artiste belge sincère, passionné et qui, je pense, n'a pas fini de nous surprendre. Maintenant, je vous propose un live enregistré ici, dans les studios de RCF Bruxelles. Ce live, vous pouvez le retrouver en vidéo sur la chaîne YouTube de La Vie d'Artiste. Et je vous dis à très bientôt pour un nouveau Showcase de l'été.

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0: André Gonsponville, c'est un vrai plaisir de vous retrouver. Il y a quelques années, je vous avais reçu dans cette émission Visage pour découvrir votre parcours de philosophe, votre histoire personnelle, comment, en une trentaine d'années, notamment depuis la publication du Petit Traité des Grandes Vertus, vous êtes devenu l'un des philosophes français les plus célèbres, les plus lus et les plus traduits dans le monde. Vous êtes l'auteur d'une trentaine d'ouvrages, dont le tout récent, Que le meilleur gagne, point d'exclamation, chez Robert Laffont. Alors j'ai souhaité cette fois-ci vous rencontrer pour savoir comment la philosophie vous a aidé et vous aide à vivre au quotidien. Vous, le philosophe, athée, non dogmatique et fidèle, comme vous aimez à vous définir. Je suis aussi particulièrement heureux de vous retrouver aujourd'hui, car nous avons dû repousser notre rencontre, car vous avez été malade de la Covid-19 et hospitalisé. Alors vous allez beaucoup mieux, je m'en réjouis. André Gonsponville, vous aimez beaucoup Montaigne. On l'a vu récemment avec votre dictionnaire amoureux de Montaigne. Et il y a une phrase de ce grand philosophe que vous aimez particulièrement, c'est celle-ci. « Ces choses tendres que la vie est aisée à troubler ». Cette phrase a pris un relief particulier ces dernières semaines lorsque vous avez traversé l'épreuve de la maladie.
1: Non, parce que je savais bien que Montaigne avait raison, que la vie est tendre, c'est-à-dire fragile, au sens premier du mot tendre, facile à blesser, à briser, comme on dit un bois tendre, une pierre tendre. Donc je le savais avant d'être atteint de la Covid-19, mais dis donc, la Covid-19 m'a confirmé dans cette idée. Parce que moi, j'ai été quand même très mal pendant 3 semaines, hein, hospitalisé quelques jours, alors pas en réanimation, fort heureusement, mais quand même sous oxygène. Donc voilà, oui, toute épreuve nous rappelle que la vie est chose tendre et facile à troubler. Contrairement à ce que disent certains philosophes, et c'est pourquoi cette phrase, pour moi, a joué un rôle tellement important, c'est qu'au fond, moi, mes premières amours philosophiques, c'était des maîtres de sagesse infiniment plus ambitieux que Montaigne. C'était Épicure et Spinoza. Or, rentrons un peu dans les détails. À la fin de la lettre à Ménécée, Épicure, donc philosophe grec, comme chacun sait, 3e siècle avant Jésus-Christ, à la fin de la lettre à Ménécée, petit chef-d'œuvre de sagesse qui tient en 5 ou 6 pages, hein, qu'il faut lire absolument, la conclusion est la suivante. Épicure écrit à son disciple, à Ménécée, « Médite mes leçons jour et nuit, et tu ne seras jamais troublé, ni à l'état de veille, ni pendant le sommeil. Mais tu vivras comme un dieu parmi les hommes, car il ne ressemble en rien à un être mortel, celui qui vit parmi des biens immortels. » Quand j'ai lu ça la première fois, j'avais 18 ans, 19 peut-être, et ça m'a bouleversé, ça m'a paru un programme de sagesse formidablement exaltant. 40 ans ou 50 ans plus tard, si je vous disais, écoutez, Thierry Lyonnais, je vis comme un dieu parmi les hommes, car je ne ressemble en rien
0: à un être
1: mortel, vous me prendriez pour un fou, vous diriez qu'on se prendrait, il a vraiment pété des plombs. Autrement dit, autant on peut croire à ce programme de sagesse exaltant quand on est très jeune, autant quand on est plus vieux, on ne peut plus. Et puis surtout, Épicure écrivait donc, tu ne seras jamais troublé. Et 10 ou 15 ans plus tard, je lis cette phrase de Montaigne, c'est chose tendre que la vie est aisée à troubler. Autrement dit, Montaigne rétorque à Épicure en substance, c'est très bien ce que tu dis, c'est joli, ça fait rêver les jeunes gens, mais ça ne marche pas, parce que n'être jamais troublé, c'est contraire à la condition humaine, précisément. Et je pourrais dire la même chose de Spinoza, qui dans l'éthique explique que l'homme libre, le sage, n'est jamais troublé. Et évidemment, Montaigne et la vie donnent tort et à Épicure et à Spinoza, et donc Montaigne m'a appris à penser une autre forme de sagesse.
0: Alors justement, nous allons voir avec vous comment la philosophie vous aide et vous a aidé à vivre. Mais dans ce cas concret, où vous aviez beaucoup parlé de la Covid avant de l'attraper vous-même, vous nous avez encouragé à ne pas avoir peur, à prendre une certaine distance. Enfin, je renvoie à toutes vos nombreuses interventions autour de la Covid. Là, vous vous retrouvez dans un lit, hospitalisé, support par oxygène, mais pas intubé. Comment la philosophie vous aide à vivre dans ce moment-là. Est-ce qu'elle a encore un rôle à jouer ou pas ?
1: Oui, elle a un rôle. Alors, il y avait deux dimensions. Première dimension, je n'avais aucunement peur de mourir. Alors, ce n'était pas programmé. Hein. Les médecins ne m'ont pas dit « votre vie est en jeu ». Mais enfin, j'étais quand même vraiment mal. En revanche, l'idée de rester 20 ans, 30 ans dans l'état où j'étais à l'époque, ça me paraissait totalement effrayant. Et donc, finalement, la mort me paraissait ce qu'elle est, en effet. La chose la plus banale du monde, et surtout quand on a atteint un certain âge. Mourir à 69 ans, c'est l'âge que j'ai, bon, ça serait un peu tôt, mais enfin, c'est pas une catastrophe, c'est pas la même chose que mourir à 20 ou 30 ans. Et donc, voilà, la philosophie m'a aidé à accepter la mort, et là, d'abord, effectivement, chez Épicure, hein, qui enseigne génialement, et là, il a raison, que la mort n'est rien, ni pour les vivants, ni pour les morts. Elle n'est rien pour les vivants, puisqu'ils sont vivants, et elle n'est rien pour les morts, puisqu'ils ne sont plus. Mmh. Et c'est comme ça fait 60 ans que je vis dans... Enfin, 50 ans que je vis dans cette idée-là. Voilà, la philosophie m'a aidé à banaliser un peu la chose, à l'accepter. Et puis, il y avait l'autre question, ce que j'avais écrit sur la Covid, qu'au fond, c'est pas la maladie la plus grave du monde, il y a bien plus grave que ça.
0: Et il y a eu, au cours de l'histoire, bien plus grave que la Covid.
1: Il y a eu, par exemple, le cancer, dont mon frère est mort 8 jours plus tôt. 8 jours avant que je tombe malade, mon grand frère, qui avait 71 ans, est mort, lui, d'un cancer. Et ça nous rappelle que le cancer, c'est beaucoup plus grave que la Covid. Il meurt 150 000 personnes chaque année du cancer. En 2020, il est mort 64 000 personnes de la Covid. Et c'est une épidémie, ça ne va pas durer toujours. Malheureusement, le cancer, ça va durer beaucoup plus longtemps. Sans parler de la maladie d'Alzheimer, dont mon père est mort. Il y a 225 000 nouveaux cas chaque année, chaque année. Rien qu'en France, de maladie d'Alzheimer. Espérance, taux de guérison de la maladie d'Alzheimer, 0%. Taux de guérison de la Covid-19, 99,5% en moyenne. Je fais partie des guéris, donc je peux en parler d'autant plus tranquillement.
0: Votre position n'a pas changé après avoir attrapé la Covid
1: vous-même. Non, ma position sur la Covid n'a nullement changé. Alors, j'ai fait un article pour expliquer ça. Il faut bien sûr combattre la Covid, mais ça, je l'ai toujours dit. Il faut bien sûr respecter les gestes barrières, se faire vacciner le plus tôt possible. Mais ça, je l'ai toujours dit, mais comme tout le monde. En revanche, je continue de ne pas bien comprendre cette espèce d'affolement médiatique qui régresse un peu. Je crois que ça va mieux aujourd'hui qu'au début de la pandémie, et de même que pour ce qui est de l'affolement politique. Moi, j'avais trouvé le premier confinement, je ne l'avais pas condamné, j'avais dit qu'il fallait le respecter par discipline républicaine, mais je l'avais trouvé quelque peu disproportionné. Le troisième confinement me paraît en effet beaucoup plus proportionné, beaucoup plus souple, beaucoup plus léger, parce que nos politiques ont fini par comprendre qu'on ne pouvait pas indéfiniment enfermer un peuple et qu'on ne peut pas non plus sacrifier perpétuellement l'économie à la santé.
0: Le problème est toujours le même, comme vous l'avez pointé.
1: Ce qui serait un mauvais service à rendre à la santé elle-même. Ça n'est pas en ruinant le pays qu'on va sauver nos hôpitaux.
0: Le problème, selon vous, est toujours le même, c'est la peur. Parce que vous avez vraiment insisté là-dessus.
1: Oui, sauf que la peur existe toujours et je l'ai combattue. Parce que je crois que là, le rôle d'un philosophe, c'est aussi de combattre la peur, qui est la plus triste des passions tristes. Je crois qu'aujourd'hui, la lassitude, la déprime, la colère, parfois, tendent à l'emporter sur la peur, finalement. Et ça m'inquiète un peu. Je vois des gens qui ont davantage de haine pour les politiques, comme ils disent, notamment pour ceux qui nous gouvernent, qu'ils n'ont peur du virus. Autrement dit, on est passé d'une passion triste à l'autre. On est passé de la peur à la colère, de la peur à la lassitude, de la peur parfois à la haine. Et ce n'est pas vraiment un progrès. Il faut combattre les passions tristes en général.
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0: Alors André Combes-Sponville, comme je vous le disais, nous allons découvrir avec vous comment la philosophie vous a aidé à vivre et comment elle vous accompagne tous les jours de votre vie. Lorsque nous nous étions rencontrés pour une précédente émission, vous m'aviez expliqué que dans votre adolescence, vous rêviez d'être romancier, puis que la découverte de la philosophie à l'adolescence a transformé ce désir d'écriture. J'aimerais savoir comment vous avez découvert la philosophie, ou plutôt quel a été votre émerveillement peut-être en terminale pour vous permettre d'embrasser cette voie philosophique qui est la vôtre.
1: Ben, je dirais que l'émerveillement a commencé avant même la terminale, puisque les premiers livres de philosophie que j'ai lus, je m'en souviens très bien, c'était alors dans le désordre. Je ne peux plus vous dire dans quel ordre chronologique je les ai lus, mais on va les donner par ordre chronologique des auteurs. Donc c'était les Pensées de Blaise Pascal. c'était « Crainte et tremblement » de Kierkegaard et c'était « Le mythe de Sisyphe » d'Albert Camus. Les deux premiers, conseillés par l'aumônier de mon lycée, le père Bernard Feillet, qui était un prêtre charmant, charismatique, talentueux, extrêmement cultivé, qui est devenu un ami très proche, et Albert Camus, que j'ai lu parce qu'il était dans l'air du temps. Et ces trois livres m'ont émerveillé, chacun à leur façon. Ce sont d'ailleurs évidemment trois chefs-d'œuvre, mais surtout, il y avait cette densité de pensée qu'aucun roman ne peut apporter. C'est-à-dire que Blaise Pascal, pour prendre cet exemple, en cinq lignes, vous donne un message qui vous donne à penser pendant des semaines, voyez, plus, me semble-t-il, que les romanciers qui peuvent aussi toucher à la pensée. Il y avait sur des messages importants dans le roman, mais voilà, moi j'ai été fasciné par la puissance de la pensée, je dirais par le plaisir de la pensée, par l'intérêt de la pensée. Ça me fait penser à ce que disait un de mes amis médecins passionnés de philosophie, ce qui étonne ses confrères, et il me disait quand mes confrères me demandent « Mais pourquoi tu t'intéresses tellement à la philosophie ?» Ils me disaient, je leur réponds « Parce que c'est extrêmement intéressant. » Et il y a cette chose-là, l'intérêt de penser. Alors tout le monde ne le ressent pas forcément, mais moi, ma première réaction, ça n'a pas été tellement de me dire « La philosophie va m'aider à vivre. » Ma première réaction, ça a été de me dire « La philosophie, c'est génial, c'est formidable. » C'est ce qu'il y a de plus intéressant.
3: Mais vous étiez quand même, André Gonsponville, dans un contexte familial qui était, on va dire, assez difficile. Vous l'avez partagé plusieurs fois vous-même. Vous l'écrivez dans ce récit un peu autobiographique « Ces choses tendres que la vie » dans cet entretien avec François Lyonnais. Vous dites « J'étais un adolescent grave dans une famille douloureuse. »
1: Est-ce que un enfant grave, ça a commencé bien avant l'adolescence, mais l'adolescent est resté...
3: Et la philosophie vous a aidé, vous, l'enfant mélancolique, l'enfant grave, avec des parents qui ne s'entendaient pas ?
1: Oui, avec une mère dépressive, un père très, très rude, pas violent, quoique, mais très, très dur, très rejetant, très, très méprisant. Donc l'enfance a été, oui, malheureuse, parce qu'au fond, je souffrais du malheur de ma mère. Voilà. Moi, j'ai appris à vivre, à grandir, à penser, à aimer dans le malheur de ma mère. Et il me faudra beaucoup de travail, y compris philosophique, pour sortir de ce malheur-là.
3: Voilà. Vous avez même écrit « J'ai découvert la philosophie comme étant le contraire de ma mère ».
1: Oui, alors ça, il faudrait rentrer un peu dans les détails, mais oui, parce que ma mère, toute dépressive qu'elle fût, avait parfois des moments de joie, de gaieté, comme n'importe qui, sauf que ces moments de gaieté, ça sonnait faux. On sentait une part de théâtre, d'histrionisme, comme disent maintenant nos psychiatres, parce qu'ils n'osent plus parler d'hystérie, mais c'est la même chose, évidemment. Et donc, quand ma mère était gaie, ça sonnait faux, on voyait que c'était du théâtre. Inversement, quand elle était triste, malheureuse, quand elle pleurait dans mes bras, par exemple, ça sonnait terriblement vrai, atrocement vrai. Et donc j'avais gardé l'idée, je ne le formulais pas comme ça à l'époque, mais que la vérité était du côté de la tristesse, du malheur, et que la joie était du côté de l'illusion, du faux-semblant. Et puis voilà que je lis les philosophes, notamment Épicure et Spinoza, qui m'ont tellement marqué, où je lis le contraire. Je lis que c'est l'illusion qui rend malheureux et que c'est la vérité qui libère, qui apaise, qui peut réjouir. Voyez, et ça, c'était une découverte évidemment formidable. Voyez, d'où, par exemple, revenons à Blaise Pascal. Quand Blaise Pascal écrit dans Les Pensées « Ainsi, nous ne vivons jamais, nous espérons de vivre, si bien que nous disposons toujours à être heureux. Il est inévitable que nous ne le soyons jamais. » Cet inévitable-là, ça pesait lourd. Voilà une phrase qui, pour moi, pèse plus lourd que la plupart des romans. Voyez. Et donc, j'ai commencé à écrire mes premiers livres pour me guérir de la déception. Mais donc, me guérir de l'espérance, puisque mon idée, guidée par Blaise Pascal, par Schopenhauer, par Albert Camus, en quelque chose, c'est que toute espérance est déçue toujours.
3: Et c'est donc, intéressant. Excusez-moi, je me permets de citer le premier titre de votre premier livre, traité du désespoir et de la béatitude.
1: Voilà, et donc accepter ce qu'il y a de désespérant dans la condition humaine, à commencer par le fait qu'on va tous mourir, évidemment, et essayer d'en tirer un certain bonheur, voire, reprenant le mot très ambitieux de Spinoza, parfois une certaine béatitude.
3: Voyez. Donc il y avait une quête personnelle dans ce travail philosophique.
1: Ah oui, c'était pas vrai. Quand j'étais en terminale, encore une fois, ou en hippocagne, en cagne, la passion de penser l'emportait sur la volonté de vivre mieux. Mais très vite, mêle encore sous la gouverne d'Épicure, de Spinoza, plus tard de Montaigne, l'idée que la pensée devait servir à vivre mieux l'a emportée. Elle n'a pas annulé l'intérêt intellectuel pour la pensée, mais disons que la puissance existentielle de la pensée m'a importé encore plus que son intérêt strictement intellectuel. Bref, j'ai fait ces livres pour essayer de me guérir de la déception, donc de l'espoir, des illusions. Et l'une des premières lettres de lecteur que j'ai reçues était écrite par un psychanalyste que je ne connaissais pas, qui me disait qu'il avait beaucoup aimé mon premier livre, Le mythe d'Icare, traité du désespoir et de la béatitude, et qu'il était d'accord avec moi. Parce que, me disait-il, en tant que thérapeute, ce que je constate tous les jours, c'est que l'espérance est la principale cause de suicide. Les gens se tuent par déception. Et ça m'avait frappé parce que, repensant à ma mère, elle me disait, mais voilà, maman s'est tuée par déception. Elle s'est suicidée, alors elle a fait plusieurs tentatives pendant notre enfance, mais elle a réussi, si je veux dire, son suicide quand j'avais une trentaine d'années. Je me suis dit, ben voilà, maman s'est tuée par déception. Elle s'est tuée parce que depuis des dizaines d'années, la vie ne correspondait pas aux espoirs qu'elle s'en était faite. Sauf que je vais vous dire, la vie ne correspond jamais aux espoirs qu'on s'en fait. S'il y a une chose qui est sûre, c'est ça, bien sûr. Vous savez, la belle formule de Georges Bernard Shaw, il y a deux catastrophes dans l'existence. La première, c'est quand nos désirs ne sont pas satisfaits. La seconde, c'est quand nos désirs sont satisfaits. Autrement dit, tout espoir est déçu toujours, qu'il soit satisfait ou pas, vous voyez. Et donc, le problème, c'est que beaucoup de gens, comme ma mère, quand la vie ne correspond pas à leurs espérances, ils en concluent que c'est la vie qui a tort. Mais ça ne veut rien dire, la vie, elle fait ce qu'elle peut. Et ce que moi, j'ai essayé de penser dans mes différents livres, c'est que quand la vie ne correspond pas à nos espoirs, c'est pas la vie qui a tort, ce sont nos espoirs qui sont infondés. Et qu'il faut donc apprendre à accepter la vie telle qu'elle est, plutôt que passer son temps à en espérer une autre.
3: André Consponville, ce que j'ai trouvé intéressant en parcourant votre vie, c'est de voir que vous avez étudié la philosophie dans les années 70, à une époque où les maîtres à penser étaient Althusser, Derrida, Foucault, Deleuze, et que vous citez beaucoup plus souvent Pascal, Montaigne, Kierkegaard, et non pas ces grands noms qui ont été, pour certains, même vos maîtres. Qu'est-ce qu'il faut comprendre à travers ça ?
1: Deux choses. D'abord, parmi les maîtres que vous évoquez, Deleuze, Foucault, Derrida, Althusser, lequel est un génie ? Sans doute aucun. Je pense que le plus fort de tous, d'assez loin, c'est Gilles Deleuze. Enfin, à côté de Descartes, de Spinoza ou de Leibniz, je pense que lui-même dirait qu'il ne fait pas le poids, si vous voulez. Et donc, il est normal d'admirer davantage des génies que des gens talentueux, parce que Dieu sait que les gens que vous citez étaient extrêmement talentueux, évidemment. Mais le talent et le génie, ce sont deux choses différentes. Et puis, c'était des intellectuels qui, pour moi, avaient deux défauts. Un, ils avaient renoncé à l'idée même de sagesse. C'est un mot qui ne figure pas dans leurs œuvres. Alors, ils ont bien sûr le droit, mais moi, ce que guidé par Épicure, par Spinoza, mais aussi par Descartes, par Kant, par Alain, que sais-je, et puis aussi guidé par la vie et par la difficulté que j'avais à vivre, guidé au fond par le malheur, c'est toujours la même histoire, j'avais besoin de renouer avec l'idéal ancien de sagesse. Et puis, et ça c'est plus grave, ce sont des maîtres qui ne croyaient plus tout à fait à la vérité. Autrement dit, ce sont de très talentueux sophistes, bien souvent, plutôt que de géniaux philosophes.
3: Et donc, il était normal. Pour les non-initiés, vous voulez dire qu'ils pensaient, ils étaient dans les concepts, mais que leur philosophie n'aidait pas à vivre comme dans
1: les
3: philosophies.
1: Ça, c'est le premier point, mais surtout ne pas croire à la vérité. Ça, c'est plus ce qu'ils étaient des disciples de Nietzsche. D'ailleurs, ils l'ont quasiment tous dit. Foucault, c'est explicite. Deleuze, c'est explicite. Ce sont des disciples de Nietzsche. Que disait Nietzsche ? Tout est faux, tout est permis. Il n'y a pas de vérité. La vérité est la dernière des illusions dont il faut se débarrasser. Alors que moi, au contraire, en bon rationaliste que je suis, je pensais, je pense toujours que non, il y a de la vérité. Tout n'est pas faux, tout n'est pas permis. Et donc, j'ai dû à la fois réhabiliter la morale pour montrer qu'il n'est pas vrai que tout soit permis, précisément, parce que la morale est faite d'interdits. Et là, Freud est bien plus puissant, à mon avis, bien plus vrai que Nietzsche. Et puis rappeler qu'il y a de la vérité, que sinon on donne raison aux négationnistes, on donne raison aux escrocs. et aux menteurs, vous voyez. Et donc, je me suis trouvé à contre-courant, dès mes premiers livres, contre cette forme de modernité. Alors, le paradoxe, au fond, c'est que les deux premiers à avoir salué mes livres étaient Michel Foucault et Gilles Deleuze, et Louis Althusser aussi, qui était par ailleurs un ami, vous voyez. Et donc, ces gens savaient faire preuve de liberté d'esprit, ne me reprochaient pas de ne pas être l'un de leurs disciples. Mais c'est vrai que, encore une fois, j'avais beaucoup d'admiration, ou en tout cas beaucoup d'estime pour eux tous, et beaucoup d'admiration pour Althusser, pour Deleuze. Mais ces esprits libres m'ont permis d'être un esprit libre et donc de ne pas être leur disciple. Et donc récusant la sophistique, l'idée qu'il n'y a pas de vérité, que tout est faux, récusant l'immoraliste, l'idée que tout est permis, et cherchant une voie de sagesse à laquelle eux avaient renoncé, j'ai dû faire un long retour en arrière du côté des Grecs, du côté des classiques, Épicure, Spinoza essentiellement, non pas pour m'enfermer dans le passé ou la nostalgie, mais au contraire pour inventer un chemin pour avancer à nouveau.

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1: André Comte-Sponville, ce que j'aimerais comprendre aussi, c'est votre parcours spirituel. Puisque vous avez été catholique, engagé même jusqu'à l'âge de 18 ans, vous étiez dans la JEC, la jeunesse étudiante chrétienne, vous avez été très engagé, et puis à partir de l'âge de 18 ans à peu près, vous êtes devenu athée. Qu'est-ce qui s'est passé? Qu'est-ce qui vous a fait quitter la foi chrétienne pour embrasser un athéisme, mais que vous définissez comme un athéisme fidèle? Alors on va creuser cette expression-là.
2: Oui, je suis un athée non dogmatique et fidèle. On reviendra sur chacun de ces trois mots. Mais qu'est-ce qui s'est passé? C'est coutume de dire que j'ai perdu la foi pour de mauvaises raisons. Mais comme j'avais la foi pour de mauvaises raisons. On n'a pas la foi parce qu'on a une révélation. En tout cas, moi, j'ai pas eu de révélation. On a la foi parce qu'on a été élevé par des parents qui vous ont fait baptiser, qui eux n'allaient pas à la messe, pour ce qui est de mes parents, qui n'étaient pas pratiquants, mais qui étaient croyants, en gros, qui vous ont fait aller au catéchisme, et parce que vous avez eu la chance de rencontrer deux prêtres d'exception. De ce point de vue, je suis le contraire, le symétrique de Michel Onfray, que j'aime bien par ailleurs, mais Michel a souvent raconté ce qui s'est passé dans l'orphelinat salésien où ses parents l'avaient mis, où il a rencontré des prêtres affreux, sales, misogynes, incultes, pédophiles pour certains. Moi, c'est le contraire. Au collège et au lycée, j'ai eu deux aumôniers successifs, le père Jaffrès au collège, le père Bernard Feuillet au lycée, qui étaient d'assez loin les deux adultes les mieux que j'ai jamais rencontrés. Aucun de mes professeurs n'avait cette espèce d'humanité rayonnante, de charisme, d'intelligence, de culture. Et donc voilà, j'avais la foi pour de mauvaises raisons, le hasard de la naissance, de l'éducation et des rencontres.
1: Donc c'est une foi plutôt sociologique, on va dire.
2: Oui, des raisons
1: c'était
2: sociologiques,
1: pas une expérience personnelle.
2: Comme tout le monde, sauf révélation personnelle, comme Claudel et quelques autres.
1: Et Pascal, que vous aimez autant.
2: Donc j'avais la foi pour de mauvaises raisons, je l'ai perdue pour de mauvaises raisons. Quelles raisons? Qu'est-ce qui s'est passé? Il s'est passé mai 68. Et autrement dit, j'avais 16 ans en 68 dans un lycée parisien, Porte de Vanves, lycée François Villon. Et comme des dizaines de milliers d'adolescents, j'ai découvert la politique dans l'enthousiasme.
1: Et notamment le communisme.
2: Donc j'ai dû être anarchiste quelques jours, trotskiste quelques semaines. Tout ça m'a paru vite quand même un
1: et
2: peu...
1: Et communiste quelques années.
2: Un peu dérisoire. Et donc je suis devenu communiste par esprit de sérieux et de responsabilité pendant une dizaine d'années. Ce qui compte quand même dans une biographie, vous voyez. Et la passion politique m'a pris. Or, toute passion est monomaniaque. Si bien que la politique me passionnait tellement que Dieu cessa d'abord de m'intéresser et puis j'ai cessé d'y croire. Vous voyez, mais le désintérêt est venu avant la perte de la foi. Et puis, il s'est passé d'autres choses. Il s'est passé, et ça, ça avait commencé avant, la littérature. Moi, je voulais être écrivain, je vous l'évoquais, je vous le rappelle. Or, les écrivains que j'admirais, c'était qui? C'était Camus, Sartre, Proust. Plus tard, ça a été Saint-Jean-Perse, René Char. Tous athées, ou en tout cas, ou au moins agnostiques. Aucun croyant. Et du côté des croyants, j'avais
1: Bernanos qui... Bernanos ne vous attirait pas.
2: Voilà, du côté croyant, il y avait Bernanos, Claudel et Mauriac. Vous voyez, d'une part, je pense que ça ne fait pas tout à fait le poids, mais surtout, pour un gamin de 16 ou 17 ans, ça ne fait pas le poids du tout, si vous voulez, voyez. Et donc, la littérature a aussi beaucoup contribué à me faire perdre la foi. Et puis, je pense que la sexualité y était aussi pour quelque chose. Vous voyez. Non pas que j'ai été fasciné par les interdits de l'Église en matière de sexualité. Les deux aumôniers que j'évoquais étaient assez intelligents, évidemment, pour ne pas avoir de discours répressif ou culpabilisateur sur la sexualité. En revanche, la pratique de la sexualité ne pousse pas à croire en Dieu. Parce qu'elle nous dévoile notre animalité, elle nous dévoile notre sensualité, et l'idée qu'un Dieu puisse vous regarder pendant que vous faites l'amour est une idée à la limite du ridicule. Oui. Et je l'ai dit, au fond, quand j'ai perdu la foi, je n'ai pas perdu la foi par crise ou angoisse, mais j'ai perdu la foi très sereinement, encore une fois par désintérêt et par amour de la littérature, de la politique et de la sexualité. Mais le sentiment que j'ai eu, c'est le sentiment d'une immense simplification. Tout devenait plus simple, voyez, parce que j'étais libéré du regard de Dieu. Et ça, c'est formidable.
1: Mais d'un regard culpabilisant et non pas d'un regard d'amour.
2: J'étais libéré du regard.
1: Parce qu'il y a plusieurs regards.
2: J'étais libéré du regard aimant de Dieu. Mais les regards aimants sont les plus lourds à porter. Vous imaginez vivre en permanence sous le regard de votre mère, mais ça serait totalement insupportable, évidemment. Vous voyez. Et donc le sentiment que j'ai eu quand j'ai perdu la foi, je l'écris dans un article. Enfin seul, sans S. comme des Jules Renard dans son journal. Vous savez, ça m'arrive, vous participez à un colloque en province ou à l'étranger, loin de chez vous, vous passez votre temps à parler à des gens que vous connaissez à peine ou pas du tout, vous souriez à tout le monde, vous faites semblant d'être intelligent, tout ça est très fatigant, et puis tout d'un coup, vous rentrez dans votre chambre d'hôtel, vous fermez la porte et vous vous dites « enfin seul, sans être ». Eh bien, c'est le sentiment que j'ai eu quand j'ai perdu la foi.
1: André Consponville, en vous écoutant, je peux comprendre que l'adolescent ressente ça. Ou le jeune adulte. Mais vous avez énormément lu, étudié des grands croyants. Et vous citez très souvent Pascal, Kierkegaard. Pourquoi et en quoi est-ce que vous admirez autant Pascal, qui est un grand croyant ? Et pourquoi dites-vous qu'il vous a fasciné, mais qu'il ne vous a pas converti ?
2: Non, mais j'admire Pascal parce qu'il est un génie, pas parce qu'il est un croyant, si vous voulez. Et ce qui me fascine le plus chez lui, c'est parce qu'il dit sur Dieu, qui au fond est assez dérisoire, bouleversant mais dérisoire. Quand le Christ dit à Pascal, qui le cite dans ses pensées, « Je t'ai aimé plus ardemment que tu n'as aimé tes souillures ». C'est une beauté sublime, mais enfin, qui peut croire à ce genre de choses, si vous voulez. L'idée d'un Dieu d'amour...
1: Millions d'hommes sur la Terre.
2: Et l'idée d'un Dieu d'amour correspond tellement à nos désirs qu'elle en est suspecte. Et ça fait parmi les raisons que j'ai de ne pas croire en Dieu. Alors, j'ai étiqueté dans mon livre l'esprit de l'athéisme, mais il y en a plusieurs. Il y a bien sûr l'existence. D'abord, il y a l'absence de preuves, l'absence de rencontres. Au fond, si Dieu veut que je croie en lui, il n'a qu'à s'adresser directement à moi. Vous l'avez dit à mon aumônier, à Bernard Feuillet. J'avais dit, moi, je prie. J'ai toujours préféré, au fond, la vie spirituelle aux raisons intellectuelles de croire en Dieu. Donc je disais à Bernard Feuillet, oui, moi, je prie, je parle à Dieu. Mais Dieu, lui, ne me répond pas. Dieu ne me dit jamais rien. Et Bernard me répond sublimement, Dieu ne parle pas parce qu'il écoute. Sur le coup, ça m'a paru d'une beauté et d'une profondeur vraiment exceptionnelle. Sauf qu'au bout de quelques années, j'ai suspecté une part d'illusion. Si Dieu ne vous parle pas, comment savoir si son silence est celui de l'écoute ou celui de l'inexistence ?
1: Et la nuit de feu de Pascal, alors vous l'interprétez comment ? Parce qu'il a, entre guillemets, entendu Dieu.
2: Oui, il a
1: vécu une rencontre avec Dieu.
2: Une fois. Il y a aussi des millions de gens qui ont vu la Sainte Vierge, qui ont vu des gens marcher sur l'eau, et ça ne me fait pas plus d'effet.
1: Pour vous, c'est une illusion.
2: Mais non, ça ne me fait pas plus d'effet. Et puis, donc, il y a l'absence de preuves, il y a le silence de Dieu, il y a l'existence du mal, qui est un argument beaucoup plus lourd, parce que vaut la nuit de feu de Pascal à côté de millions d'enfants qui souffrent atrocement, qui meurent atrocement. Et puis, il y a la raison peut-être la plus forte, je l'ai dit souvent, l'une de mes raisons de ne pas croire en Dieu, c'est que je préférerais qu'il existe. Alors souvent les gens me disent, mais si tu préfères qu'il existe, t'as qu'à y croire. Pas du tout. Pourquoi est-ce que je préférerais que Dieu existe ? Mais parce qu'il correspond à tous mes désirs les plus forts. Qu'est-ce qu'on désire plus que tout ? Ne pas mourir, ou pas complètement, ou ressusciter, retrouver en conséquence les êtres chers que nous avons perdus. Enfin, et peut-être surtout, être aimé. Or, que nous dit la religion, par exemple chrétienne, un, qu'on ne meurt pas ou pas complètement, qu'on va ressusciter, deux, qu'on retrouvera en conséquence les êtres chers que nous avons perdus, trois, que nous sommes aimés d'un amour infini. Mais que demander de plus ou de mieux ? Mais rien, bien sûr. Mais
1: alors,
2: justement,
1: pour vous, c'est trop beau pour être vrai.
2: Bah oui, une croyance qui correspond à ce point à mes désirs les plus forts, j'ai tout lieu de suspecter qu'elle a été inventée pour satisfaire ces désirs. Et donc, c'est exactement ce que Freud appelle une illusion. Freud, dans L'avenir d'une illusion, écrit qu'une illusion, ça n'est pas la même chose qu'une erreur, c'est-à-dire pas forcément une erreur, mais une illusion, c'est une croyance dérivée des désirs humains. Eh bien, comme rien n'est plus désirable par définition que Dieu, aucune idée n'est davantage suspecte d'illusion que la croyance en Dieu.
1: Alors, que vous reste-t-il, André Consponville, de, je dirais, la foi de votre adolescence ? Parce que vous dites que vous êtes athée, mais un athée non dogmatique et fidèle. Qu'est-ce que ça veut dire ?
2: Alors, expliquons rapidement chacun de ces trois mots. Alors, le plus simple, c'est athée. Je suis athée parce que je ne crois en aucun Dieu.
1: C'est plus modeste de dire agnostique qu'athée.
2: Non, non, c'est pas plus modeste. Parce que agnostique, ça veut dire que vous ne savez pas si Dieu existe ou non. Mais
1: et vous savez,
2: c'est Thierry, vous ne savez pas plus que moi.
1: Moi, je n'ai aucune certitude. Mais
2: d'accord.
1: Je crois.
2: Est-ce que vous définiriez comme agnostique ?
1: Non, je me définis comme un croyant, qui, comme tout croyant,
2: non dogmatique,
1: non dogmatique et fidèle.
2: Nous sommes exactement dans la même position. Autrement dit, personne ne sait si Dieu existe ou pas. Je le dis dans mon livre.
1: Mais personne ne sait si Dieu n'existe pas.
2: Si vous rencontrez quelqu'un qui vous dit « je sais que Dieu n'existe pas », c'est pas d'abord un athée, c'est d'abord un imbécile. La vérité, c'est qu'on ne sait pas.
1: On ne sait pas.
2: Et si vous rencontrez quelqu'un qui vous dit « je sais que Dieu existe », c'est un imbécile qui a la foi. Alors qu'il ait la foi, ça ne me dérange pas du tout, mais qui sottement prend sa foi pour un savoir. La vérité, c'est qu'on ne sait pas. Et donc, ce qui définit l'agnosticisme, ce n'est pas du tout l'aveu d'ignorance. Vous, comme moi, on avoue ne pas savoir. Non, non. Ce qui définit l'agnostique, c'est que constatant qu'il ne sait pas si Dieu existe ou pas, il décide de s'en tenir à cet aveu d'ignorance. Il refuse de trancher, de répondre à la question. Il coche la case sans opinion du grand sondage métaphysique portant sur l'existence de Dieu.
1: Mais qu'est-ce qui vous fait trancher
2: et moi,
1: que
2: Dieu
1: n'existe pas.
2: Je ne coche pas la case sans opinion, je coche la case mon opinion, qui n'est pas un savoir, qui est une croyance, une opinion. Mon opinion,
1: c'est une croyance, ce n'est pas un savoir.
2: Non, mais bien sûr, c'est pourquoi je me définis comme athée non dogmatique. Non dogmatique, ça veut dire que je reconnais que mon athéisme n'est pas un savoir, c'est simplement une croyance, une opinion, une conviction, si vous voulez. Voilà, mon opinion, ma conviction, c'est que Dieu n'existe pas. Pourquoi ? Là encore, je vous renvoie aux arguments que j'évoque dans mon livre « L'esprit de l'athéisme », mais d'abord parce qu'il y a beaucoup trop d'horreur dans ce monde, beaucoup trop de souffrance pour ce que je puisse croire décemment, raisonnablement, qu'un Dieu infiniment bon l'a créé et le régit. Je vous rappelle que l'idée de providence est écrite dans l'Évangile, pas un cheveu ne tombe de votre tête sans que Dieu l'ait voulu. Ça veut dire que les gamins qui souffrent atrocement d'un cancer ou de la faim, c'est Dieu qui l'a voulu. Pour moi, c'est une raison morale assez forte pour ne pas croire en Dieu. Et puis, toute mon expérience de l'humanité, qui donne, y compris dans la lecture qu'en donne Blaise Pascal, ne me pousse pas à croire en Dieu. L'idée que nous soyons faits à l'image de Dieu, mais c'est d'une prétention

0: mieux par Darwin. Hein, autrement dit, comme image de Dieu, sincèrement, je ne voudrais pas vous blesser, mais vous êtes nul. Vous ne faites pas croire à la perfection du prétendu modèle. Comme animal, comme singe, vous êtes exceptionnel. Aucun singe n'est capable de faire une interview avec un philosophe et de parler aussi raisonnablement de l'existence de Dieu.
1: Nous sommes des singes améliorés, vous voyez que ça en nous.
0: Mais nous sommes des singes admirables. Et c'est là le paradoxe, c'est que ceux qui croient en Dieu, comme Blaise Pascal, ont tendance à accabler perpétuellement nos péchés, la misère de l'homme, et à force d'adorer Dieu, on en finit par devenir misanthrope, parce qu'il y a ça aussi chez Blaise Pascal. Génial misanthrope, je crois que c'est Voltaire qui disait ça de Pascal. Alors qu'inversement, si on ne croit pas en Dieu et qu'on pense que le darwinisme est vrai, autrement dit que l'espèce humaine est une espèce animale parmi d'autres, mais évidemment supérieure à toutes les autres, en intelligence, en liberté, etc., alors on devient humaniste.
1: Mais André Comte-Sponville, cette capacité qu'a l'homme également d'aimer, d'être altruiste, parfois même de donner sa vie pour aider quelqu'un d'autre, comme l'ont fait certains hommes et certaines femmes, comment vous l'interprétez cela?
0: Ça vient d'où? Interprète comme ce que la nature produit de meilleur. Vous savez,
1: c'est juste
0: aimer,
1: la nature.
0: Aimer n'importe quelle chatte en est capable, les mammifères, ceux qui ont inventé l'amour, c'est pas les humains, les mammifères l'ont fait avant nous, peut-être aussi des espèces d'oiseaux ou de poissons. Je suis pas un spécialiste d'éthologie animale, mais vous savez, une fois j'ai tué une portée de chatons. J'avais une chatte qui n'était pas encore opérée, elle a été enceinte. J'ai tué, sans les faire souffrir, le plus humainement possible, une portée de chatons. Quand j'ai vu la mère pleurer, il n'y a pas d'autre mot, en cherchant ses petits, ça m'a brisé le cœur et je me suis juré que plus jamais je ne tuerai un chaton. Inutile de vous dire que j'ai tenu parole. Et donc voilà, l'amour n'est peut-être pas réservé aux humains, simplement en matière d'amour comme en matière d'intelligence, l'humanité va beaucoup plus loin que toutes les autres espèces animales. Mais là encore, ça nous rend encore plus admirables. Vous voyez, si on comprend que nous sommes des animaux, il est difficile de ne pas être humaniste, parce que comme animaux, nous sommes tout à fait exceptionnels. Une mère animale peut se sacrifier pour ses petits, donner sa vie pour ses petits, vous voyez, mais au-delà de ses petits, elle ne le fera pas. Des humains, vous avez raison, ce qu'on appelle des héros, ont donné leur vie, y compris pour des gens qu'ils ne connaissaient pas. C'est évidemment admirable, voilà. C'est ce que la nature en nous est capable de faire de meilleur.
1: André Comte-Sponville, ce que nous venons de dire là, ce sont ces valeurs que vous aimez et qui font de vous un athée fidèle.
0: Voilà, c'est le troisième mot. Donc, athée parce que je ne crois pas en Dieu, non dogmatique parce que mon athéisme ne prétend pas être un savoir, ce n'est qu'une opinion, une conviction, et athée fidèle. Alors, pourquoi fidèle ? Athée fidèle parce que tout athée que je sois devenu, je n'en reste pas moins attaché par toutes les fibres de mon être à un certain nombre de valeurs morales, culturelles, spirituelles, qui sont nées en effet pour la plupart d'entre elles dans les grandes religions, qui ont été transmises pendant des siècles par la religion, pour ce qui est notre pays, le christianisme, et dont rien ne prouve qu'elle ait besoin d'un Dieu pour subsister, dont tout prouve au contraire que nous avons besoin de ces valeurs pour subsister d'une façon qui nous paraisse humainement acceptable. Autrement dit, ça n'est pas parce que je ne crois plus en Dieu que je vais cesser de percevoir la grandeur morale, humaine, spirituelle du message évangélique.
1: Quelles sont les valeurs que vous trouvez les plus belles dans cette tradition
0: judéo-chrétienne ? Que le christianisme apporte de plus singulier.
1: Que le bouddhisme que vous connaissez bien, que vous avez étudié.
0: Oui, mais ce que le christianisme apporte de plus singulier, c'est de mettre l'amour au sommet de ses valeurs. Le Bouddha dirait plutôt la compassion. Ça pousse aux mêmes actions, mais ce n'est pas tout à fait la même chose. Les anciens, les Grecs, par exemple, avaient tendance à considérer que la justice était la valeur suprême. Et c'est une très grande valeur, vous voyez. Mais une religion qui met l'amour encore plus haut que la justice et qui tente, en quelque sorte, à privilégier les plus faibles, les plus fragiles, les plus petits, je trouve qu'elle a des valeurs d'humanité qui sont formidables. Et je dirais que Jésus m'intéresse d'autant plus que pour moi, il n'est pas Dieu ni fils de Dieu, il n'est qu'un homme, simplement. Voyez, et là, pour moi, ça culmine dans ce que j'appelle la vérité du calvaire, quand le Christ sur la croix gémit, citant le psalmiste, comme vous le savez, « mon Dieu, pourquoi m'as-tu abandonné ?» Où il est notre frère, vraiment, puisqu'il partage notre souffrance, notre angoisse, notre détresse, peut-être même à ce moment-là, notre désespoir. Voyez. Sauf que pour moi, l'histoire s'arrête à ce moment-là, quand le Christ expire sur la croix. Alors que pour les croyants, elle se prolonge 3 jours de plus, jusqu'au tombeau vide et à la résurrection. Mais comme ces trois jours débouchent sur l'éternité, ça fait une différence, donc je vous accorde qu'elle est considérable. Mais enfin, ça n'est pas au nom des trois jours ou de l'éternité qui nous séparent qu'on va renoncer aux 33 années qui précèdent, dans le souvenir ému desquelles nous pouvons communier. Pour moi, Jésus n'est qu'un homme, je dirais, raison de plus pour s'y intéresser, parce que comme disait l'autre,

0: rien de ce qui est humain ne m'est étranger.
1: Mais ces trois jours qui nous séparent débouchent sur quelque chose qui s'appelle l'espérance.
0: Est-ce que
1: c'est une valeur mieux, qui vous habite, cette valeur
0: pense,
1: de l'espérance?
0: Non, pas du tout. Je pense qu'il vaut mieux s'en passer parce que toute espérance est déçue toujours. Et quand Pascal écrit « Il n'est de bonheur dans cette vie que dans l'espérance d'une autre vie », je le cite littéralement, j'ai envie de lui dire « Mais écoute, Blaise, je ne vais pas attendre d'être mort pour commencer à être heureux ». Et l'idée de passer toute cette vie terrestre à espérer une autre vie, à nouveau, ça me paraît quelque peu dérisoire. Et puis je vais vous dire, si le Christ est Dieu, la crucifixion, c'est pas si grave que ça. C'est ce qu'ont dit beaucoup de chrétiens en quittant Auschwitz. Quand même, Jésus n'a pas souffert aussi longtemps.
1: Cette crucifixion, c'est un passage pour les croyants. C'est un passage.
0: Oui, mais voilà. Donc, c'est un passage qui n'est pas très important. Voilà.
1: Fondamental, pourtant.
0: Non, mais si Jésus n'est qu'un homme, alors la crucifixion, c'est atroce, parce que c'est la mort atroce d'un innocent, vous voyez. Et donc, voilà l'idée d'un Dieu crucifié, c'est une anecdote que je trouve là encore un peu dérisoire. L'idée d'un homme crucifié parce qu'il a mis l'amour plus haut que tout, alors ça, je trouve ça vraiment bouleversant. Et donc, voilà, je pense que le message du Christ, au fond, me bouleverse d'autant plus que pour moi, ce n'est pas un Dieu qui parle, c'est un homme et peut-être bien le meilleur de nous tous.
1: André Gonsponville, ces valeurs qui sont chrétiennes, ces valeurs chrétiennes que vous aimez tant, elles se fondent sur une origine qu'on appelle, je ne sais pas, la source, le principe, Dieu pour les croyants. Comment peut-on appeler au respect de ces valeurs en niant ce qui les fonde?
0: Mais parce que ces valeurs ont existé bien avant le christianisme. C'est les valeurs qu'on trouve partout, vous savez. Il y a une stèle assyrienne ou je ne sais plus quoi, que 2000 ans avant Jésus-Christ, dans laquelle il est écrit « Ne fais pas à autrui ce que tu ne voudrais pas qu'on te fasse », ce qu'on appelle la règle d'or en matière d'éthique. Autrement dit, ne croyez pas que les chrétiens ont inventé la morale, que les religions ont inventé la morale. D'ailleurs, sans doute, aucune société ne peut se développer sans un certain nombre de règles. Oui. Et donc, on n'a pas besoin de croire en Dieu pour avoir une morale. Et en plus, il n'y a pas que les valeurs chrétiennes. Encore une fois, la justice, la liberté, la générosité, la compassion sont des valeurs bien plus anciennes que la prétendue incarnation du Christ. Mais non, ce sont les valeurs de l'humanité. Et simplement, voilà, dans ces valeurs de l'humanité, le christianisme a mis l'accent, plus qu'aucune autre religion ou civilisation, sur l'une d'entre elles, qui est l'amour. Mais ça n'avait pas échappé tout à fait au meilleur des Grecs. Aristote, qui pour moi est le plus grand des Grecs, et en tout cas le plus grand des philosophes de l'Antiquité, Aristote écrit génialement dans l'Éthique à Nicomaque, « Quand on a l'amitié, on n'a plus besoin de justice. Quand on a la justice, on a encore besoin d'amitié, c'est-à-dire d'amour. Oui. Entre amis, vous partagez un gâteau, vous allez donner la même part à chacun, pas par justice, par amitié, évidemment. Vous voyez. Et donc, l'amitié tient lieu de justice, dispense, elle va au-delà de la justice. Mais quand on a la justice, on a encore besoin d'amitié, c'est-à-dire dans le langage d'Aristote, on a encore besoin d'amour. Voyez. Au fond, c'est le message des évangiles, voyez, qui n'est pas réservé aux chrétiens, qui n'est pas inventé par les évangiles ni par l'Ancien Testament. C'est le message de l'humanité. Et au fond, on retrouve à peu près les mêmes valeurs dans les différentes grandes civilisations, même si certains parlent plutôt de compassion dans le bouddhisme, d'humanité, hein, dans le confucianisme, que l'humanité en tant que vertu, ou d'amour chez les chrétiens. Mais en fait, qu'on se réclame de l'une ou l'autre de ces valeurs, les conséquences pratiques sont les mêmes. Il s'agit de respecter l'autre, de ne pas lui faire ce qu'on ne voudrait pas qu'on nous fasse, et si on peut, essayer de l'aider.

0: André Gonsponville, est-ce qu'un athée lucide, comme vous l'êtes, peut échapper au désespoir?
1: Ben non, c'était mon point de départ, finalement. J'ai écrit un traité du désespoir et de la béatitude. C'est qu'au fond, j'étais convaincu que Pascal, Kierkegaard, Kant, que je dirai beaucoup plus tard, ont raison. Un athée lucide ne peut pas échapper au désespoir, tout simplement parce qu'on va tous crever. C'est aussi bête que ça. Et là, on dit, oui, mais vos enfants vous survivront. Ils se souviendront de vous. Oui, mais vos enfants vont mourir aussi. Et les enfants de vos enfants. Et je pense même que l'humanité, un jour, inévitablement, disparaîtra. Et donc là-dessus, je suis d'accord avec Pascal, Kierkegaard, tout Kant. Sauf que leur erreur, à mon avis, c'est de croire que le désespoir, c'est forcément le malheur. Je n'en crois rien. De même que l'espoir n'est pas du tout la même chose que le bonheur, le désespoir n'est pas du tout la même chose que le malheur. Alors pourquoi est-ce que l'espoir n'est pas du tout la même chose que le bonheur? C'est ce qu'a dit Spinoza, et c'était mon point de départ philosophique dans l'éthique. Spinoza écrit « Il n'y a pas d'espoir sans crainte, ni de crainte sans espoir ». Autrement dit, si vous espérez quelque chose, inévitablement, vous avez peur. Et ça, Pascal a au moins le mérite de le reconnaître. L'espoir du salut, c'est aussi la peur de l'enfer. Alors, nos chrétiens modernes sont en train d'inventer une religion bien plus confortable, selon laquelle on ira tous au paradis, l'enfer, plus personne n'y croit, le paradis devient une certitude pour chacun. Permettez-moi de dire que c'est une bleuette pournienne. Non, il n'y a pas d'espoir sans crainte, ni de crainte sans espoir. D'ailleurs, les croyants qui ne croient plus à l'enfer ont une autre crainte, c'est que Dieu n'existe pas et qu'après la mort, il n'y ait rien, finalement.
2: Mais pourtant,
1: et donc je termine. S'il n'y a pas d'espoir sans crainte, ni de crainte sans espoir, ça veut dire que tant qu'on espère, on a peur. Or, avoir peur, c'est le contraire du bonheur. Alors qu'inversement, et d'ailleurs, je peux vous dire, mes moments de plus forte espérance ont été mes moments de plus grand malheur. Hein. J'ai perdu un enfant pendant les nuits où j'attendais qu'elle guérisse ou qu'elle meure, c'est une petite fille. Jamais de ma vie, je n'avais espéré aussi fort. Et jamais de ma vie, je n'avais été aussi malheureux. Pourquoi? Parce que j'étais mort de trouille. Un autre de mes enfants, plus tard, a eu un cancer du cerveau. Il s'en est guéri, lui, fort heureusement. Mais à nouveau, je retombe, espérer follement, pourvu qu'il guérisse, pourvu que l'opération se passe bien. Mais donc, j'étais mort de trouille, vous voyez. Et l'idée qu'on va avoir l'espérance sans avoir la peur, c'est un contresens, et sur l'espoir, et sur la peur. Donc, je termine. L'espoir, c'est pas du tout la même chose que le bonheur. Au contraire, les moments de plus grand malheur étaient des moments d'espérance folle. De même, le désespoir, c'est pas du tout la même chose que le malheur. Parce qu'inversement, les rares moments où je n'espérais plus rien, c'était des moments de sérénité. Plus de peur, donc plus d'espoir, des moments de plénitude, des moments de paix, j'oserais même dire, j'en parle dans l'esprit de l'athéisme, des moments d'éternité.
0: Alors justement, André Gonsponville, vous venez nous le dire, en 1981, vous avez vécu cette terrible épreuve de perdre votre premier enfant, une petite fille, qui est morte à l'âge de 6 semaines d'une méningite foudroyante. Est-ce que la philosophie, à ce moment-là, vous a aidé dans cette épreuve-là?
1: Sur le coup, non, bien sûr, comme tout le monde, j'ai pleuré, évidemment, mais assez rapidement quand même, oui, par le fait de prendre du recul. Par exemple, une des idées qui m'a un peu fait du bien, mais encore une fois dans un malheur évidemment extrême, c'est qu'au fond, l'idée que ça tombe sur toi ou sur un autre, c'est pas très important. Il y a des enfants qui meurent, il se trouve que là, ce coup-ci, c'est le tien, mais ça ne change rien à l'histoire du monde. Ça aurait été l'enfant du voisin, le monde était le même. Vous voyez, autrement dit, la philosophie, parce qu'elle aide à prendre du recul, malgré tout, fait du bien. En revanche, je me souviens, il y a des philosophes que je ne pouvais plus lire. Leibniz, qui vous explique que tout est pour le mieux dans le meilleur des mondes possibles. Quand on vient de perdre un enfant, on ne peut plus y croire. Vous voyez. Et je disais, je me souviens, mon prof de Cagnes, André Pessel, qui est mort maintenant, mais je disais, finalement, l'un des rares philosophes que j'arrivais encore à lire, c'est Spinoza. Et Pessel m'avait répondu, oui, mais c'est parce que Spinoza, lui, il n'essaye pas de te consoler. Et c'est vrai que j'aime les philosophes qui vous accompagnent dans la souffrance, y compris dans le désespoir, par ailleurs, plutôt que d'essayer de vous dire, mais allez, c'est pas si grave. Non, non, quand un enfant meurt, c'est grave. Le fait qu'on va tous mourir, c'est grave. Eh bien, j'ai essayé de m'emparer de cet inconsolable-là, pour citer le titre d'un autre de mes livres, pour le transformer en paix, en sérénité, et finalement en bonheur au moins possible. Et le temps y aide vraiment plus efficacement que la philosophie. Hein. Ma fille est morte en 81, nous sommes en 2021, ça fait donc 40 ans. Il va de soi que la souffrance n'est pas du tout la même, et même, soyons absolument honnêtes, je ne souffre plus aujourd'hui de la mort de cette petite fille. Évidemment, quand j'y pense, ça me serre un peu le cœur, je garde l'émotion, mais sincèrement, j'ai beaucoup plus peur de la mort de ses trois frères, qui sont nés après elle, que je trouve de sa mort à elle. Oui, mais parce que la peur est bien pire à terme que le deuil.
0: Mais elle est nécessaire, cette peur? Ou est-ce qu'il faut justement, en tant que philosophe, la dépasser?
1: Elle est nécessaire biologiquement. Autrement dit, la peur est un avantage sélectif, hein, comme disent les biologistes. Un être humain qui n'aurait jamais peur de rien dans les conditions du paléolithique, il n'a en gros aucune chance de survivre. Et donc, il n'est pas étonnant que ceux qui avaient peur ont survécu davantage que ceux qui n'avaient pas peur, et que donc la peur, la capacité à avoir peur est transmise par les gènes, et c'est tant mieux pour tout le monde. En revanche, il ne s'agit pas donc de supprimer la capacité à avoir peur, il s'agit de surmonter, si on peut, l'invasion par la peur. Vous voyez, si une voiture fonce sur vous, par réflexe, vous allez foncer dans un bas-côté sans vous poser la question, parce que la peur suffit. C'est très bien, c'est un avantage sélectif. En revanche, si vous avez peur en permanence d'être renversé par une voiture, peur en permanence de mourir, peur de ceci ou de cela, alors là, c'est une peur sans objet, ce qu'on appelle une angoisse, et là, pour le coup, la philosophie peut vous aider à la surmonter.
0: Mais pour revenir à ce que nous avons dit au début de notre échange, qu'il fallait aujourd'hui se libérer de la peur face au Covid, vous l'avez souligné fortement, et vous avez surtout dit que fondamentalement, la peur ultime, c'est la peur de la mort.
1: Bien sûr.
0: Comment faire quand on est philosophe athée pour se libérer de la peur de la mort?
1: Mais il faut comprendre avec Épicure que la mort n'est rien, ni pour les vivants, ni pour les morts. Elle n'est rien pour les vivants puisqu'ils sont vivants, elle n'est rien pour les morts puisqu'ils ne sont plus. Autrement dit, il faut comprendre, d'abord intellectuellement, mais après l'intérioriser, qu'avoir peur de la mort, c'est exactement avoir peur de rien. C'est idiot. Autrement dit, la peur de la mort n'est pas une peur raisonnable. Il ne suffit pas de le dire et de le penser.
0: Oui, parce que j'ai l'impression que c'est une belle citation, mais comment le vivre vraiment?
1: Voilà, alors le paradoxe, c'est que sincèrement, alors je ne peux parler que de mon cas, mais la mort ne me fait plus peur du tout. Plus du tout. Voilà, je verrai, peut-être quand je serai sur mon lit de mort, mais peu importe, on ne doit pas sacrifier
0: là,
1: toute
0: vous
1: sa
0: êtes
1: vie.
0: Passé tout près, là, quand voilà. Même, avec la
1: non,
0: Covid.
1: Non, tout près, bon, voilà. J'étais malade, d'une maladie parfois mortelle, mais rappelons encore une fois, le taux de létalité est de 0,5% s'agissant de la Covid. Il y a des tas de maladies infiniment plus létales que la Covid-19. Mais
0: donc
1: voilà.
0: Il faudrait que je revienne quand vous serez sur votre lit de mort pour vous interviewer
1: oui,
0: à ce moment-là.
1: Oui, mais quelqu'un ne prouvera rien, parce que quand bien même sur mon lit de mort, je serai mort de trouille, mieux vaut que je n'ai pas peur à l'avance. C'est ce que dit Montaigne. Ce n'est pas la peine d'avoir peur de la mort alors qu'elle ne se présente pas. Et puis quand elle viendra le plus souvent, alors d'abord, parfois, on ne s'en rend même pas compte. Et puis beaucoup de gens, contrairement à ce qu'on croit, meurent dans une relative sérénité. Il faut croire que les gens soient tous déchirés d'angoisse. En plus, assez souvent, ils vont tellement mal, ils ont mal partout, etc. Même parfois, ils espèrent mourir plutôt rapidement. Je suis aussi un partisan de l'euthanasie volontaire et de l'assistance au suicide. Non, mais voilà, je ne souhaite pas du tout d'être immortel. D'ailleurs, je crois que personne ne souhaite d'être immortel. En tout cas, dans cette vie-ci, ça serait formidablement ennuyeux. Donc, voilà, on commence par comprendre intellectuellement que la mort n'est rien et on finit par intérioriser cette idée du rien au point d'accepter tranquillement de mourir. Encore deux citations, si vous voulez, puisque c'est Montaigne, une de Voltaire qui me réjouit. Dans une lettre à la marquise du Défunt, Voltaire écrit très joliment ceci: « On aime la vie, mais le néant ne laisse pas d'avoir du bon. » On aime la vie, mais le néant ne laisse pas d'avoir du bon. Non, pas du tout que Voltaire, ce grand vivant, n'aima pas la vie. Non, il adorait la vie, mais finalement, ne plus être. Bah, comme disait Georges Brassens dans une chanson, tu n'auras plus jamais mal aux dents. Voilà, il y a aussi des avantages à ne plus être. Et puis, deuxième citation, plus sérieuse, mais d'une profondeur sublime, Montaigne, dans les Essais, écrit « Je veux qu'on agisse. » Oui, parce que la vraie sagesse est une sagesse de l'action. Le sage est un homme d'action. « Je veux qu'on agisse et qu'on prolonge les offices de la vie tant qu'on peut. Et que la mort me trouve plantant mes choux, mais nonchalant d'elle et encore plus de mon jardin imparfait. » Ça résume tout ce que je crois de la vie, de la mort, de la sagesse. Et donc j'ai atteint une assez grande nonchalance s'agissant de mon propre décès.
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0: André Consponville, on a parlé de moments dramatiques de votre vie. J'aimerais qu'on parle de moments heureux. À quel moment vous, l'enfant grave, devenu adulte, a été le plus heureux?
1: Il y a deux choses. Il y a la vie à deux quand ça se passe bien, et c'est mon cas depuis 32 ans. Ça fait 32 ans que je suis avec ma compagne, Sylvie. Et donc c'est formidable, d'autant que j'ai vécu avant un couple infiniment plus difficile et douloureux. Et puis il y a la spiritualité. Donc la vie de couple, y compris dans sa dimension sexuelle, mais peut-être encore plus dans sa dimension de quotidienneté, au fond, Contrairement à ce que croient les gens, le sommet de l'amour, ce n'est pas la passion amoureuse, c'est-à-dire le manque dévorant de l'autre, qu'on appellerait Eros en grec. Hein. Non, c'est philia. Or, Aristote écrit là encore formidablement, aimer, c'est se réjouir. Autrement dit, aimer, ça n'est pas souffrir de l'absence de l'autre, c'est jouir et se réjouir de l'existence de l'autre, de la présence de l'autre, de l'amour de l'autre. Et j'ai la chance de vivre ça, et c'est formidable. Et puis, il y a la spiritualité. Je le disais, les moments de plus grande souffrance pour moi étaient des moments de très grande espérance, parce que j'étais mort de trouille et qu'il n'y a pas de crainte sans espoir.
0: Pour l'autre, encore une fois.
1: Pour oui, là, c'était mes enfants. J'étais, oui, parce que pour moi, au fond, j'ai jamais eu tellement peur, finalement. Mais surtout, ce qui est vrai maintenant, c'est que mes moments de plus grand bonheur étaient des moments où je n'espérais rien. Et l'exemple, enfin, l'expérience que j'ai vécue, j'en ai vécu quelques-unes comme ça, malheureusement trop peu, mais il y en a une que je raconte en détail, qui était la première. J'avais 25, 26 ans, j'étais prof de philosophie dans le nord de la France et un soir, je pars me promener avec quelques collègues et amis dans la forêt qui jouxtait la petite ville où nous habitions. Et puis, il faisait nuit, nuit constellée, mes amis prennent quelques mètres d'avance sur moi et tout d'un coup, seul, dans ce silence bruissant de la forêt, sous les étoiles, il s'est passé quelque chose. Alors quoi ? Rétrospectivement, je le pense comme étant la suspension ou la mise entre parenthèses d'un certain nombre de choses. On va les énumérer rapidement. Mise entre parenthèses des questions, des interrogations, des problèmes. Tout d'un coup, il n'y avait plus que l'évidence. Mais paradoxalement, cette évidence était indissociable du mystère. Au fond, c'est la question, pourquoi y a-t-il quelque chose plutôt que rien ? Le plus souvent, vous êtes venu ici, le monde entier était là, ça ne vous a pas surpris. Et moi, tout d'un coup, le fait que le monde entier soit là, ça me paraissait complètement surprenant et mystérieux, et en même temps évident. Et cette conjonction du mystère et de l'évidence est déjà un état modifié de conscience, comme disent nos psychologues.
0: Et qui n'est pas de l'ordre de la pensée, de l'analyse intellectuelle.
1: Non, là, c'était une expérience, une sensation. Et puis, suspension du manque. Le plus souvent, on passe notre temps à manquer de ceci ou de cela, manquer d'argent, manquer de temps, manquer d'amour, que sais-je. Là, tout d'un coup, je ne manquais plus de rien. C'est ce que j'appelle la plénitude. Suspension du langage, des mots, des discours. Le plus souvent, il y a une multitude de mots entre nous et le réel. Et là, tout d'un coup, il n'y avait plus de mots, il n'y avait plus que le réel. C'est ce que j'appelle le silence. Suspension du temps, ou plutôt de ce que nous prenons ordinairement et à tort pour le temps, à savoir le passé et l'avenir. Là, tout d'un coup, il n'y avait plus de passé, il n'y avait plus d'avenir, il n'y avait plus que le présent. Eh bien, quand il n'y a que le présent reste présent, et c'est ce que tout le monde appelle l'éternité. Et donc, j'ai vécu, je pourrais continuer comme ça longtemps, mais j'ai vécu quelques moments, qui étaient des moments de simplicité, de plénitude, de sérénité, parce qu'il n'y a plus d'espoir, il n'y a plus de passé, plus d'avenir, il n'y a plus d'espoir ni de peur. C'est, pendant ces quelques secondes, je n'avais peur absolument de rien. Je vais vous dire, pour un anxieux comme moi, c'est une expérience bouleversante. Voyez. Et donc voilà, mes moments de bonheur, c'est parfois des bonheurs tout simples de la vie à deux, que j'adore et dont on ne dira jamais assez qu'elle est plus facile que la vie avec des enfants. Moi, mes enfants ne sont plus chez moi parce que j'ai vécu, alors douloureusement pour ce qui me concerne, mais avoir des enfants, c'est avoir des soucis. Victor Hugo disait fortement, faire des enfants, c'est donner des otages au destin. Non, je trouve que la vie à deux est bien plus facile quand ça se passe bien que la vie avec nos enfants. Mais puis quelques moments d'éternité qui, pour moi, relèvent de la vie spirituelle. Autrement dit, le fait d'être athée, ça n'empêche pas, évidemment, d'aimer la spiritualité, voire la mystique, parce que ces moments de plénitude, d'éternité, de sérénité, au fond, c'est ce qu'on décrit traditionnellement comme des expériences mystiques chez les croyants, mais aussi bien en Orient, chez des gens qui ne croient en aucun Dieu.
0: Merci beaucoup, André Consponville. Merci pour votre accueil et cet échange autour de la manière dont la philosophie vous a accompagné, puis on le voit, dont la spiritualité vous accompagne, vous, l'athée fidèle.
1: Merci à vous.
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8: En ce 18e dimanche, il nous est proposé un texte connu, celui de la multiplication des pains. Nous entendrons la version de Saint Matthieu. Alors, bienvenue à l'Évangile aujourd'hui. Et pour commencer, entendons donc l'Évangile.
9: Évangile de Jésus-Christ selon Saint Matthieu. Jésus partit en barque pour un endroit désert, à l'écart. Les foules la prirent et quittant leur ville, elles suivirent à pied. En débarquant, il vit une grande foule de gens. Il fut saisi de pitié envers eux et guérit les infirmes. Le soir venu, les disciples s'approchèrent et lui dirent « L'endroit est désert et il se fait tard. Renvoie donc la foule, qu'ils aillent dans les villages s'acheter à manger. » Mais Jésus leur dit « Ils n'ont pas besoin de s'en aller, donnez-leur vous-même à manger. » Alors ils lui dirent « Nous n'avons là que 5 pains et 2 poissons. » Jésus dit « Apportez-les-moi ici. » Puis, ordonnant à la foule de s'asseoir sur l'herbe, il prit les 5 pains et les 2 poissons, et levant les yeux au ciel, il prononça la bénédiction. Il rompit les pains, il les donna aux disciples, et les disciples les donnèrent à la foule. Tous mangèrent à leur faim, et des morceaux qui restaient, on ramassa 12 paniers pleins. Ceux qui avaient mangé étaient environ 5 000. Sans compter les femmes et les enfants.

0: Le Christ lui-même se fait serviteur pour nous partager le pain de sa vie. Par ce geste complètement gratuit, il nous confie cet appel. Regardez vos frères et sœurs et donnez-leur vous-même à manger. Mais souvent nous sommes comme ces apôtres qui laissent tomber les bras parce que les événements les dépassent et parce que leur confiance est ébranlée. Alors Jésus nous rappelle cette gratuité possible qui donne de croire que nous pouvons ensemble franchir des obstacles, que nous pouvons ensemble créer du neuf pour nos frères.
1: 5 pains et 2 poissons. Rien, ou presque. Mais ce rien te suffit pour que nous n'ayons plus faim. Quand ma vie semble sans issue, aide-moi à croire en mes 5 pains et mes 2 poissons. Aide-moi à croire à la moindre miette de tendresse. Donne-moi l'audace de partager, alors que je voudrais garder pour moi. Aide-moi à croire qu'avec ces petites choses, tu feras de ma vie une grande histoire.
0: Ce signe de la multiplication des pains au-delà de l'extraordinaire est un appel. Jésus sait qu'ils ont suivi parce qu'ils n'avaient pas seulement faim de pain, mais il reste que la nourriture terrestre est bien nécessaire pour vivre. Aux apôtres qui viennent le trouver pour qu'il renvoie la foule, reportant le problème ailleurs, il leur dit « Donnez-leur vous-même à manger. » Mais nous n'avons que 2 pains et 5 poissons, autant dire 2 fois rien. Qu'est-ce que cela pour tant de monde ? Cette réaction est souvent la nôtre, celle de laisser tomber les bras face à ce qui nous dépasse. Jésus, lui, ouvre une autre perspective. Il dit aux apôtres qu'avec peut-être 2 fois rien peut se vivre le partage, et le partage qui se multiplie peut être source de vie. Cela peut même nourrir une foule. Je trouve qu'il y a une grande confiance dans cette attitude, une volonté de croire en la capacité de chacun à donner le meilleur de lui-même, et que ce don gratuit peut aider à vivre, que ce don gratuit peut être source d'une dynamique de partage, même d'abondance. À trop regarder du côté de l'extraordinaire, nous sommes souvent conduits à ne plus croire en nos capacités. Cela n'est pas possible pour moi. Dans ce texte, Jésus nous dit tout le contraire. Oui, parfois, les événements nous laissent impuissants. Est-ce pour autant qu'il n'y a rien à faire d'autre que de désespérer de soi ? Ne fût-ce qu'un peu de pain partagé peut déjà faire naître du bonheur. Et si ce geste est accompagné de tendresse et de gratuité, c'est encore tout autre chose. Le pain est un signe souvent présent dans l'Évangile, jusqu'à ce geste de Jésus au soir du dernier repas, signe du travail quotidien, signe aussi de la vie donnée gratuitement. Oui, tous nous sommes capables de partage et même de multiplication. Mais pour cela, il faut croire à la gratuité. Mais pour cela, il faut croire en nos capacités d'ensemble construire du neuf au goût de l'Évangile.

Touchées par sa parole, les foules suivent Jésus, même lorsqu'il se retire pour prier. Pris de pitié envers ce troupeau sans berger, il guérit les malades et les infirmes. Comme ils sont affamés, les disciples leur conseillent d'aller acheter de la nourriture dans les villages des environs. Mais le maître ordonne aux siens de leur donner eux-mêmes à manger. Acheter ou donner, tel est aussi le dilemme où nous nous débattons bien souvent. Il y a des choses qu'il faut acheter, et il y en a, plus précieuses, que l'on offre de bon cœur. Seigneur notre Dieu, c'est gratuitement que tu crées l'univers et que tu nourris l'homme de ta parole de vie. Change en esprit de service nos habitudes mercantiles.

0: Ce dimanche, la première lecture est puisée dans le livre d'Isaïe, le prophète. Lui aussi parle de gratuité et de partage.
1: Ainsi parle le Seigneur. Vous tous qui avez soif, venez, voici de l'eau. Même si vous n'avez pas d'argent, venez acheter et consommer. Venez acheter du vin et du lait sans argent, sans rien payer. Pourquoi dépenser votre argent pour ce qui ne nourrit pas, vous fatiguer pour ce qui ne rassasie pas? Écoutez-moi bien, et vous mangerez de bonnes choses. Vous vous régalerez de viande savoureuse. Prêtez l'oreille. Venez à moi. Écoutez et vous vivrez. Je m'engagerai envers vous par une alliance éternelle. Ce sont les bienfaits garantis à David.
0: Et voici le commentaire sur ce texte que propose Marie-Noëlle Tabu. L'une des découvertes les plus surprenantes de la Bible est la gratuité de Dieu. Sans argent, sans rien payer. La grâce et la miséricorde ne connaissent pas le mot « à condition que ». Ces promesses d'opulence dans le texte d'Isaïe sont adressées à des exilés réduits à des travaux forcés à Babylone et pour qui les images de banquets ressemblent à des rêves irréalistes. De plus, cette profusion de bonnes choses est totalement gratuite. Le prophète veut ainsi faire comprendre à ses contemporains la générosité du Dieu d'Israël. Mais il reste cette question : pourquoi dépenser votre argent pour ce qui ne nourrit pas ? Oui, dans le peuple, la tentation de l'idolâtrie est récurrente. Tout ce qui le détourne du seul vrai Dieu est une fausse piste. Mais elle est bien présente chez les exilés, pour la seule raison que les dieux de leurs vainqueurs semblaient plus efficaces. Dieu seul détient les clés de notre bonheur et de notre liberté, ajoute Isaïe. Avec lui, tout est donné. Il suffit de lui faire confiance. C'est le sens de l'expression « Écoutez et vous vivrez ». Exilé, le peuple craignait d'être abandonné par Dieu à tout jamais. On avait tant de fois manqué au commandement dans le passé. Dieu ne s'était-il pas lassé de son peuple? Non, bien sûr. Puisque son amour est totalement gratuit et sans condition, il ne remet jamais en cause son alliance. Au contraire, il la renouvelle à chaque instant. C'est au peuple de se convertir et d'y être fidèle.

0: Et voici pour conclure une méditation de Louis Dubois. Nombreuse était la foule, foule de ceux qui ont faim, faim de pain ou de riz, d'un morceau de poisson, quand on a vu le jour au pays de la faim, faim de paix quand la guerre vous chasse ou vous enterre, faim d'une terre accueillante quand on est rejeté d'une frontière à l'autre, faim d'un logement, d'un toit quand on est à la rue, faim d'emploi quand on a frappé à toutes les portes pour s'entendre dire rien, faim d'amour dans le couple, faim d'avenir pour le jeune, faim de présence pour le vieux. Nombreuse est la foule sur qui le soir tombait. Jésus en eut pitié. Mais ses disciples étaient plus réalistes que lui. Qu'ils aillent dans les villages s'acheter à manger. Est-ce à nous, à l'Église, à s'occuper de cela? À assouvir ses faims? Notre nourriture à nous est spirituelle. Nous annonçons l'au-delà et un avenir radieux. Nous montrons le chemin, mais ce sera pour plus tard. Nous prêchons la morale, les commandements de Dieu. Si on les respectait, ça irait beaucoup mieux. En attendant, prions, faisons la charité et préparons-nous à l'au-delà, à chacun son métier. Nous, nous parlons du ciel, dirent les bons apôtres. Mais Jésus répondait, « Faites-les asseoir sur l'herbe. Donnez-leur vous-même à manger. Cessons de reporter tout pour un autre monde. Et cessons surtout de nous décharger sur d'autres. Comment oser prétendre aimer Dieu qu'on ne voit pas, si l'on n'aime pas son prochain que l'on voit? Alors, partageons donc le peu que nous avons. » Partage du travail plutôt que de chercher des heures supplémentaires. Des combats et des luttes pour la paix, la justice, le développement, la liberté. Des pains et des poissons. Il les donna à ses disciples, les disciples à la foule. Tous mangèrent à leur faim.
1: Oui, quelle belle méditation de Louis Dubois. Et allons un peu plus loin dans cette méditation à travers cette prière, si l'on peut dire, que nous entendons maintenant.
2: La faim des hommes. Jésus partit pour un endroit désert, à l'écart. Que de fois, Seigneur, tu as cherché la solitude. Comme nous, tu as connu la fatigue et le besoin du repos. Et tu as invité tes disciples à en faire autant. Venez à l'écart dans un endroit désert et reposez-vous un peu. Mais pour toi, ce repos est surtout un moment de prière, un temps donné au Père, un retour à la source de la vie et de l'amour. Entraîne-nous à ta suite, Seigneur. Si toi qui ne fais qu'un avec le Père, tu cherches ces temps de silence, à plus forte raison, nous en avons besoin, nous, qui sommes tellement plongés dans le terrestre, l'humain.
0: Les foules le suivirent. Ces foules ne te laissent pas tranquille. Mais n'est-ce pas de ta faute? Tu ne parles pas comme les scribes et les pharisiens. Tu fais attention aux petits, aux malades. Tu accueilles les pécheurs. Chacun peut venir avec ses problèmes et ses questions. Ces gens qui sont là devant toi sont des affamés de beaucoup de choses. Alors, tu n'écoutes que ton cœur et tu renonces à ton désir de repos, seul avec le Père.
2: Il fut saisi de pitié envers eux. Ce n'est pas une émotion passagère qui fait verser une larme sur la misère des autres, mais n'ouvre pas le cœur ni le porte-monnaie. C'est une pitié active qui fait agir. Tu restes avec ces gens. Tu les écoutes, tu les instruis, tu les guéris. Puis le soir venu, tu ne les laisses pas là avec la faim au ventre. Tu appelles tes apôtres à s'associer à toi pour répondre aux besoins des hommes. donnez-leur vous-même à manger. Tu nous le redis à nous aussi, Seigneur. Tu nous montres tous ceux qui ont faim aujourd'hui et qui l'ignorent parfois. Faim de l'essentiel, de paix, d'amour, de vraie vie. Faim de toi, Seigneur.
0: Il prit les pains, les rompit et les donna. Béni sois-tu pour ce geste constamment renouvelé qui nous offre le pain de vie. Mets en nous tous, la faim de toi, Seigneur.
1: Et je voudrais simplement rappeler que le mot faim s'écrit bien F-A-I-M et pas F-I-N, n'est-ce pas? Voilà, nous terminerons par une petite méditation pour ce temps de vacances qui se poursuit pour certains. Vous connaissez cette émotion, ce sentiment où se mêlent joie, surprise, douceur devant ce qui nous est donné. La gratitude ou la joie de pouvoir éprouver de la reconnaissance. La gratitude est un mot qui devient à la mode. Pourtant, dans nos sociétés où il faut sans cesse conquérir ou acheter, elle semble avoir peu de place. Alors au cœur de nos histoires souvent tourmentées, des drames de nos vies, pouvoir pourtant nommer ceux et celles qui nous ont fait du bien, nommer aussi ces beaux souvenirs engrangés. Un jour, quelqu'un me disait, quelques jours avant de mourir d'un cancer foudroyant, fais-toi de beaux souvenirs. Oui, la reconnaissance pour cette mémoire heureuse, y compris si elle a été bien fugitive dans l'existence, au creux d'heures trop sombres et de circonstances éprouvantes. Gratitude pour les visages qui nous font confiance, un jour, une vie. Pour ceux qui nous envisagent et non nous dévisagent, nous croient, nous respectent, nous aime avec bienveillance. Au bout du compte, la gratitude nous rappelle que sans les autres, nous ne pouvons grandir, aimer, construire, recommencer. Elle n'enlève rien au malheur, aux douleurs de la vie, à l'adversité. Pourtant, elle est cette concentration qui oblige à la mémoire de ce qui nous a tenus vivants, à cette attention aux petites choses d'aujourd'hui, où des sourires, des gestes, des dons nous rendent plus humains et nous offrent une place en ce monde. La gratitude est un fil de la vie à consolider toujours. Le temps des vacances n'est-il pas un moment où nous pouvons être reconnaissants? Eh bien, pour cela, je vous invite à passer de bonnes vacances. Mais si vous n'en prenez pas maintenant ou plus tard, ce texte a toujours sa valeur. Et au plaisir de vous retrouver la semaine prochaine.

Retrouvons à présent la prière du soir. Prenons la direction de la Saône-et-Loire pour prier avec les carmélites de Mazilles.

Nous te cherchons, Seigneur. Où demeures-tu? Nous voudrions t'approcher, connaître ton visage, apprendre à t'écouter, laisser ton silence nous habiter afin de pouvoir à notre tour envelopper de paix les êtres et les choses, savoir accueillir, respecter, offrir à chacun un espace sans mainmise. Où demeures-tu, Seigneur, sinon dans ce désir de l'homme, ton vrai temple, de créer du bonheur ou habiter en frère? Suscite-nous par ton appel à devenir tes répondants, à être ces vivants dans l'esprit qui changent la face de la terre, jusqu'à ce qu'elle soit ta demeure, Dieu parmi nous, en Jésus, le Christ.

de l'Évangile selon saint Jean, au chapitre 2. La Pâque des Juifs était proche, et Jésus monta à Jérusalem. Il trouva dans le temple les vendeurs de bœufs, de brebis et de colombes, et les changeurs assis. Se faisant un fouet de cordes, il les chassa tous du temple, et les brebis et les bœufs. Il répandit la monnaie des changeurs et renversa leur table. Et aux vendeurs de colombes, il dit : Enlevez cela d'ici. Ne faites pas de la maison de mon père une maison de commerce. Ses disciples se rappelèrent qu'il est écrit : Le zèle pour ta maison me dévorera. Alors les Juifs prirent la parole et lui dirent : Quel signe nous montres-tu pour agir ainsi ? Jésus leur répondit : Détruisez ce sanctuaire et en 3 jours je le relèverai. Les Juifs lui dirent alors : Il a fallu 46 ans pour bâtir ce sanctuaire, et toi, en 3 jours, tu le relèveras ? Mais lui parlait du sanctuaire de son corps. Aussi, quand il ressuscita d'entre les morts, ses disciples se rappelèrent qu'il avait dit cela, et ils crurent à l'Écriture et à la parole qu'il avait dite.

Seigneur Jésus, en te voyant agir, tes disciples ont compris le sens de l'Écriture. Le zèle pour ta maison me dévorera. Nous te rendons grâce pour l'Église, qui est ce lieu où, en voyant agir nos frères et nos sœurs, nous comprenons le sens de l'Évangile et pressentons de nouveau les traits de ton visage de compassion, de pauvreté, de vérité. Ce visage qui nous a mis en route. Oui, béni sois-tu.

pour ceux de tes disciples qui sont dévorés par la passion de ta maison, le grand corps d'humanité, au point de consacrer toutes leurs énergies et de donner leur vie à son service. Permets que l'Église demeure cette communauté où les frères s'évangélisent les uns les autres et qui donne à tous les hommes l'intuition du vrai visage de Dieu et des chemins qui conduisent à l'émergence d'une humanité vraiment fraternelle.

Seigneur, source de la vie. Nous te prions pour tous ceux qui souffrent de la pauvreté spirituelle de notre monde et sont saturés d'avoir goûté à tout ce qu'ils pouvaient leur offrir. Avec tous ces hommes inassouvis, ces quémandeurs de sens, de vérité, qui frappent à toutes les portes et que le bruit si souvent égare, nous te demandons, Seigneur, de nous révéler le lieu où tu habites, pour que nous en fassions notre demeure humaine, où chacun pourra plonger ses racines pour vivre heureux.

0: C'était la prière du soir avec les Carmélites de Mazille.
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2: Franz Jägerstätter est un Autrichien catholique qui a refusé de servir l'Allemagne nazie. Il n'a pas laissé ses peurs altérer sa liberté de conscience. En restant humble, il est pourtant devenu un héros. À tout de suite.

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1: Qu'est-ce qui fait que Franz Jägerstätter, cet Autrichien, paysan, catholique, a réussi à dire non au régime nazi? C'est la question qui vous a intéressé, Père Mathieu N. Bonjour.
2: Bonjour Madeleine.
1: Vous êtes curé du diocèse de Lille et vous avez cherché à comprendre comment Franz Jägerstätter a tenu sa décision avec ses convictions, avec sa foi, avec ses lectures, et qu'il a réussi à dire non au régime nazi. Il y a un conseil que Franz Jägerstätter va donner à son cousin: ne renonce pas à la prière afin de ne pas te laisser emporter par cette faiblesse qu'est la peur des hommes. Je voudrais, Père Mathieu N., qu'on s'arrête sur la peur. En quoi est-ce qu'elle vient troubler justement notre conscience ?
2: La peur, elle vient troubler notre conscience tout simplement parce que le fait d'abandonner ses proches, ce qu'on aime, le fait de souffrir physiquement, moralement, tout cela nous fait fuir d'une certaine manière, nous fait renoncer à quelque chose qu'on a profondément en nous, mais qui devient entre guillemets de moindre importance au vu du concret qui est là devant nous.
1: Mais on pourrait vous objecter que la peur, on ne la maîtrise pas, elle nous saisit. Et notre conscience n'est plus aussi attentive à ce que pourrait nous dire Dieu. Comment faire ?
2: Alors c'est pour ça que pour Franz, il faut vraiment nourrir son attrait des choses éternelles. Évidemment, la douleur et la peine, par exemple, de quitter ses filles, de quitter son épouse et autres choses qui sont nombreuses, restera toujours aiguë. Ça ne va pas amoindrir. Mais c'est dans sa manière de nourrir son amour du ciel, de nourrir son amour de la vie éternelle, qu'il va trouver cette force. Il va dire, si il y en a qui arrivent à mourir pour Hitler, combien plus nous devrions-nous arriver à mourir pour le Christ ? C'est très intéressant. C'est-à-dire qu'il va comparer l'énergie que sont capables de mettre les nazis pour faire le mal, il va dire, et moi ? Et moi, est-ce que je mets la même énergie pour servir le bien ? Est-ce que je suis prêt à donner ma vie ? C'est d'ailleurs une de ces questions que l'on a régulièrement et que posera Jésus. C'est les fils des ténèbres sont capables d'être malins pour organiser le mal, et vous, les fils de la lumière, êtes-vous capables d'être aussi malins pour organiser la venue de la lumière ? Je le dis avec mes mots, mais c'est un peu ça. Et Franz va être attiré et va avoir vraiment cette conscience qu'il faut nourrir son désir de la vie éternelle.
1: La peur, pour Franz Jägerstätter, elle est clairement liée aussi à la souffrance, vous le disiez, la souffrance de quitter ses filles, la souffrance aussi face à l'incertitude aussi de ce qui l'attend. Et je vous propose d'écouter justement un extrait d'une lettre qu'il écrit à son cousin Franz Huber. Et on est en 1942, il écrit à son cousin qui a été blessé durant une des batailles. C'est un texte lu par Hugo Vincent.
3: Parfois, nous avons des peurs stupides. Au fond, tant que nous n'offensons pas Dieu, nous n'avons rien à craindre. La mort ne nous sera en aucun cas épargnée, elle peut juste arriver plus ou moins tard. Cela vaut pour toi aussi. Les attaques russes ne sont pas si dangereuses au fond, car elles ne peuvent tuer que le corps. Les attaques invisibles des camarades qui veulent nous arracher du cœur ce que nous avons de meilleur sont beaucoup plus dangereuses. Contre ces attaques, il faut se battre avec héroïsme et... D'après ce que tu me dis, tu as su résister avec courage, ce qui me réjouit beaucoup, car seulement ainsi nous pouvons espérer nous revoir.
1: Alors il y a ce climat de peur, on va le retrouver d'ailleurs sur les intimidations qui sont menées, notamment contre les prêtres, cette propagande contre l'Église, la confiscation des biens, la surveillance, les restrictions, les arrestations des prêtres. Ça crée un climat de tension, un climat de peur aussi parce qu'on est croyant.
2: 8 des 10 prêtres de la région de Franz Jägerstätter seront arrêtés pour des sermons qui étaient contre le régime. C'est pour vous redire à la fois combien il est dans un contexte qui est plutôt anti-national-socialisme, mais combien il va être aussi soutenu par les prêtres qui vont l'aider.
1: Mais aussi combien autour de lui, des actes d'arrestation, c'est fort et c'est très intimidant.
2: C'est très intimidant. D'autant plus que, à l'époque, personne n'ose lever le petit doigt. Quand on est convoqué, on est convoqué. D'ailleurs, Franz Jägerstätter va penser qu'il est le seul à résister et à dire non à cette convocation. Alors ça va être un grand soulagement quand il va arriver en prison, d'ailleurs, puisqu'il va retrouver un prêtre qui lui-même a fait ce choix et qui a accompagné plus de 200 catholiques qui ont eux-mêmes refusé Hitler. En réalité, il va non seulement rencontrer ce prêtre, il va en rencontrer d'autres. Il va rencontrer une centaine de témoins de Jéhovah qui, eux aussi, vont refuser ça. Voilà, c'est toujours un peu étonnant. Et pour la première fois, il ne va pas se sentir seul.

0: Alors, il ne va pas se sentir seul. C'est important que vous souligniez ça parce que, notamment dans ceux qui vont un peu le décourager dans son idée de refuser le nazisme, l'argument qui est invoqué, c'est celui que son sacrifice, s'il va jusqu'à la mort, ne sera de toute façon pas connu, ne changera pas le monde. C'est une grande question, c'est-à-dire est-ce qu'un acte personnel, le fait d'aller jusqu'au bout, c'est vraiment évangélique, c'est-à-dire de perdre sa vie alors qu'au final, peut-être que ça effectivement ne changera pas le monde. En tout cas, c'est ce dont est convaincu son entourage.
1: Et lui, ce dont il est convaincu, c'est que son sacrifice peut être non seulement spirituel, mais il va dire cette phrase qui est étonnante et belle, absolument extraordinaire, à l'aumônier qui justement l'a tant marqué parce que lui aussi est en train de refuser d'accompagner dans la prison où il est tous les objecteurs de conscience, pourrait-on dire, et il lui dit ceci: « Il est clair que je ne peux rien changer au cours des choses. Je veux être au moins le signe que tous ne se laissent pas emporter par le courant. » C'est magnifique. Voilà, il pose contre... c'est peut-être inutile ce que je fais, mais au moins j'aurais été le signe de cela. Aimons nos ennemis, bénissons ceux qui nous maudissent, prions pour ceux qui nous persécutent, car l'amour triomphera et subsistera durant toute l'éternité. Heureux ceux qui vivent et meurent dans l'amour de Dieu.
0: Ça, c'est une lettre qu'il écrit à nouveau à son épouse.
1: Exactement. Et ça, c'est absolument extraordinaire. C'est-à-dire qu'il vient dire à travers ça, mais moi, ce qui est en jeu, c'est que je puisse aimer dans l'éternité. Et donc, c'est de cela dont il s'agit. Et non pas seulement de « c'est utile, c'est pas utile, ça sert à rien, ça sert à quelque chose ». Il dit « moi, je suis un signe et mon objectif, c'est d'aimer ». Alors, ceci étant, il a conscience du sacrifice, mais il ne va pas rester sans essayer de trouver des solutions. Par deux fois, il va proposer d'être ambulancier sans avoir à signer l'acte d'affiliation à Hitler. Deux fois, ça lui sera refusé. Et à quelques mois, il y a quelques jours de son procès, il va dire « bon, finalement, je veux bien signer ». Il va dire ça. « Mais je serai ambulancier ». Et c'est là qu'on va lui refuser. Et c'est là qu'on va dire... qu'il y aura une fin de non-recevoir.
0: Ça donc répond un peu à la question du martyr qu'on évoquait. Ça vient soutenir le fait qu'il n'a pas souhaité être martyr. Pourquoi c'est important pour l'Église catholique, ça ?
1: Il n'a pas souhaité être martyr, il a souhaité être témoin. Témoin de ce qu'il y avait dans sa conscience auprès des autres. Il a essayé de chercher une solution à un moment où peut-être il cherchait, un peu comme Jeanne d'Arc, juste avant d'être jugée et brûlée sur le bûcher, va se rétracter deux jours avant, puis après elle va redire sa position. Voilà, il y a ce moment où, finalement, on essaye de faire une proposition au bon Dieu, d'une certaine manière. Voilà, il a conscience que c'est peut-être comme ça, et c'est le signe pour lui qu'il faut qu'il aille jusqu'au bout.
0: Alors, vous évoquez le sacrifice. C'est vrai que Franz Jägerstätter, il a aussi une attirance pour les héros. Il a un sens de ce qu'est un héros. Alors, qu'est-ce qu'un héros pour Franz Jägerstätter ?
1: Un héros, c'est certainement pas quelqu'un d'orgueilleux, en tout cas. C'est pas quelqu'un qui va se montrer, etc. D'ailleurs, à sa femme, il dira « Ne dis rien au village sur le choix que j'ai fait. Va plutôt leur dire que j'ai été convoqué et que je suis entré dans l'armée. » En réalité, finalement, ça va finir par savoir. Et alors, Franz Jägerstätter écrira « Tu le dis et tu le dis aux enfants aussi. » Pour que ce soit clair. Et que, si je suis prisonnier, ce n'est pas en raison de mes faits que j'ai commis, mais c'est parce que j'ai refusé d'aller servir. Mais au début, au village, il leur dit, mais s'il vous plaît, ne dites rien. C'est une manière de se poser et de dire un peu la discrétion qu'il voulait. Ouais. Donc un héros, c'est certainement pas quelqu'un d'orgueilleux, c'est quelqu'un qui est attaché au Christ et d'une manière fondamentale. Je rappelle ce qu'il disait, qui est très intéressant. S'il y en a qui sont capables de donner leur vie pour Hitler, combien plus un chrétien doit-il être capable de donner sa vie pour Dieu ?
0: Et on est à l'époque aussi des surhommes, où justement l'homme parfait est valorisé. Ça, c'est intéressant aussi, cette humilité dans ce contexte-là.
1: L'homme parfait, et puis l'homme un peu qui suit et qui obéit d'une manière un peu automatique. Et ici, on voit qu'il garde les pieds sur terre. Il garde les pieds sur terre et il est dans le réel, plus que n'importe qui d'ailleurs.
0: Je cite simplement, pour terminer, un extrait d'un carnet de notes pendant les premières années de guerre où il explique ce qu'est pour lui la sainteté. À tout cela, donc c'est tous ceux qui portent leur croix en fait, qui traversent des épreuves, à tout cela, Dieu n'a sans doute pas imposer la paix, eux aussi ont dû parfois lutter avec acharnement pour avoir raison du monde. Père Mathuen, avoir raison du monde, qu'est-ce que ça veut dire ?
1: Avoir raison du monde, c'est se dire qu'il y a des choses que on ne peut pas accepter dans notre conscience et dans ce qui est en train de se vivre. Il y a forcément un moment ou un autre, pour le chrétien, l'occasion de mener une vie différente de ce que lui propose le monde. Et il faut, comme dirait Thérèse d'Avila, un mal courage. Alors c'est avec ces mots du 16e siècle, mais un mal courage pour pouvoir lutter et pour pouvoir résister. Alors c'est probablement de ça dont il s'agit.
0: Merci beaucoup, Père Mathuen, d'être avec nous et de nous parler toute cette semaine de Franz Jägerstätter, figure de la résistance autrichienne durant la Seconde Guerre mondiale. Merci à vous.
1: Merci.
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2: Bonjour et bienvenue dans Génération Laudato Si, votre rendez-vous hebdomadaire pour prendre soin de notre maison commune. Je vous retrouve à nouveau aujourd'hui à la Maison Maguis à Paris, un tiers-lieu jésuite qui propose de nombreuses activités pour accompagner les jeunes adultes dans leur vie spirituelle, sociale et professionnelle. Alors depuis plusieurs semaines, on a vu que la Maison Maguis, c'est un lieu très vivant, bouillonnant même. Et aujourd'hui, je vous propose de découvrir les voisins de ce lieu avec la revue Christus, une revue de spiritualité qui a été fondée il y a 70 ans par les jésuites. Alors depuis quelques mois, Christus a changé de formule et intègre désormais une rubrique écologie et spiritualité. Je vous propose d'en parler tout de suite avec Agnès Manoret-Tonil, la rédactrice en chef adjointe de la revue. C'est parti.
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1: Bonjour Agnès.
2: Bonjour Claire, bienvenue.
1: Merci beaucoup. On passe le pas de la porte de la revue Christus du magazine. Alors on est dans un immeuble qui est flambant neuf, ça a été refait ici.
2: Oui, on est revenu il y a 6 mois dans des locaux entièrement rénovés pour nous et qu'on partage avec d'autres revues. Donc là, vous voyez les portes qui mènent aux revues les recherches de sciences religieuses, les articles de philosophie.
1: Vous allez nous faire visiter, hein, parce qu'on peut se balader un petit peu. Il y a du parquet en bois par terre, des murs blancs.
3: Alors ici, c'est quoi ?
2: Alors ici, c'est notre petite salle de réunion. En fait, on est une petite entreprise éditoriale. Qui édite essentiellement les revues Études et Christus. Mais c'est un petit nombre, on est 13. Alors à 13, on fait des réunions où on n'a pas besoin d'une très grande salle. En bas, vous avez peut-être vu la grande salle des comités avec le bureau ovale, où il y a 20 ans, on buvait encore pas mal de whisky, on fumait le cigare. Maintenant, les comités de rédaction, c'est plutôt avec du thé et du chocolat.
1: Agnès, ça fait combien d'années qu'existe la revue Christus ?
2: Alors la revue Christus, elle a fêté ses 70 ans l'année dernière. Et ça fait un moment qu'elle est installée dans ses bureaux. Alors là, on entre dans la cuisine, ça c'est un lieu très important.
1: On sent que c'est un lieu de convivialité.
2: Oui, il y a des petites plantes de Sibylle. Voilà, Sibylle, elle travaille pour les archives de philosophie et grâce à elle, on a presque toutes nos pièces qui sont habitées par une petite plante. Voilà, ça fait c'est la touche vraiment très humaine de nos rédactions et de la vie ici.
1: Puis au cœur de ce quartier parisien, on voit que les pièces sont très lumineuses, il y a le boulevard en face, on voit les immeubles haussmanniens. C'est vraiment magnifique, vous êtes dans des belles conditions pour travailler.
2: Oui, c'est le luxe, hein. C'est le luxe, c'est pas normal pour des petites revues comme ça, c'est ça que vous voulez dire.
1: Je suis en tout cas émerveillée de la beauté dans laquelle vous travaillez. Je pense que ça doit porter quand même.
2: Ça porte énormément et en fait, ce qu'on sent aussi, c'est l'histoire des lieux. Vous allez voir, là, on va rentrer, on va voir tous nos rayonnages avec toutes les archives des revues depuis un moment qui sont magnifiquement reliées en cuir avec des lettres dorées.
1: Alors justement, vous nous montrez, Agnès, là, je vois qu'on a des numéros sur une étagère au mur en face de nous. À quoi ça ressemble en fait un numéro de Christus ?
2: Alors un numéro de Christus, c'est 128 pages. C'est un petit format carré assez léger. Et l'essentiel de notre revue, c'est un grand dossier thématique chaque trimestre. Et puis à côté de ce dossier thématique, je vous donne des exemples. On a eu des dossiers sur la conversion, sur l'âme, sur l'engagement, sur l'attention. Alors ce dossier-là, c'est vraiment le cœur de la revue. Et à côté de ça, on a d'autres rubriques, une rubrique de plus de recherche sur la spiritualité ignatienne, des chroniques, une chronique littéraire, une chronique sur la vie en église, et puis ce dont on va sûrement beaucoup parler, une nouvelle rubrique écologie et spiritualité.
1: Justement, on va en parler juste après, mais j'ai quand même une question pour vous. Qui sont finalement les lecteurs de Christus aujourd'hui ?
2: Alors, je pourrais vous répondre par des chiffres bien soignés, parce qu'on a fait une enquête il n'y a pas longtemps, mais je préfère vous parler de personnes. Il se trouve qu'au mois de novembre, on a fait un voyage aux sources des exercices spirituels en Catalogne, avec une cinquantaine de lecteurs de la revue. Et ça a été extraordinaire pour Thierry, Anne et moi-même, parce qu'on a rencontré nos lecteurs. Alors, pour vous dire, ce sont des hommes, des femmes, entre 40 et 80 ans, avec une grosse moyenne peut-être à 60 ans. Et ce sont des personnes qui, pour la grande majorité, sont très engagées dans la vie associative, dans la vie de l'Église, et qui ont à cœur, en fait, de nourrir leur vie spirituelle pour que leur engagement soit durable et soit toujours plus au service.
1: Donc oui, Agnès, vous êtes une petite équipe de rédaction. Alors justement, on a l'impression que vous êtes en réunion. Là, il y a du monde dans les salles. On va peut-être aller leur dire bonjour.
2: Il y a tout le temps du monde qui travaille. Donc là, on entre dans le bureau du service des abonnements avec Armel et Audrey qui font un travail incroyable pour que nos lecteurs reçoivent les revues à temps. Voilà.
1: Bonjour Armel, bonjour Audrey, il y a de la paperasse là partout. C'est occupé ce matin, c'est chargé ?
4: Oui.
1: On ne va pas vous déranger beaucoup plus longtemps, mais effectivement, ça vit partout. Et en face, alors, il y a aussi quelques personnes en réunion, on va aller les voir.
2: Oui, alors en fait, on a une grande chance par rapport à d'autres revues. C'est que là, on va entrer dans le bureau de notre maquettiste, Julia, et de notre webmaster, Julien, qui sont dans le même bureau que nous. Et ça, c'est une chance extraordinaire, parce que souvent, ce sont des tâches qui sont faites à l'extérieur. Et nous, on est sur le même plateau. C'est très agréable parce qu'on peut vraiment travailler ensemble.
1: Bonjour, on vous dérange pour quelques minutes. Alors, qu'est-ce que vous faites là, Julien? Qu'est-ce que vous faites?
3: Bonjour, alors là on prépare un emailing d'envoi pour le prochain numéro de Christus.
1: D'accord.
3: Qui part en janvier.
1: D'accord, donc ok, c'est peut-être un peu le rush. Oui. Bon courage, on va se concentrer. Bonjour, qu'est-ce que...
4: Bonjour, alors moi je travaille sur Christus, sur la maquette. Hein. Nous avons un BAT dans une semaine.
1: Un BAT c'est...
4: C'est un bon à tirer, c'est-à-dire c'est la finalité du dossier avant imprimeur. Donc là je suis au taquet.
1: Vous êtes au taquet, ben je vous laisse travailler, merci beaucoup. Merci. Bon courage et belle journée, on lira tout ça très bientôt. Alors Agnès Manoret, Tony, là on vient d'arriver dans votre bureau, il y a des étagères en bois qui montent quasiment jusqu'au plafond. On voit votre ordinateur, une pile de livres posés, c'est assez vivant. Et puis par la fenêtre, on voit les locaux de la Maison Magis, hein, donc le tiers-lieu jésuite qui est installé rue d'Assas depuis 2018. C'est quoi le lien entre Christus et la Maison Magis ?
2: Alors d'abord, le premier, c'est que on peut ouvrir la fenêtre et les entendre. Et en été, c'est super, parce qu'ils font souvent des fêtes. Alors moi, je trouve que voilà, je profite beaucoup de l'animation et de toute l'effervescence qu'il y a à la Maison Magis. Pour le dire plus sérieusement, le lien, c'est d'être unis par un même ancrage dans la spiritualité ignatienne. Certes, dans des variations différentes, puisque la Maison Magis s'adresse à des jeunes et que nos lecteurs sont plutôt une ou deux générations au-dessus. Mais on sent bien que c'est la même chose qui anime tout ce monde-là. C'est comment, aujourd'hui, à partir de l'appel que je ressens à être un disciple du Christ, comment est-ce que j'agis, comment est-ce que je trouve ma place dans le monde, la mienne propre. Et ça, vraiment, c'est quelque chose qu'on peut sentir très fortement. Moi, ça m'arrive d'aller déjeuner à la Maison Magis, et je suis très heureuse, en fait, de reconnaître que les problématiques, les thèmes spirituels que nous, on travaille à la revue, en fait, ils sont vécus, mais effectivement, autrement, peut-être avec un langage différent par la génération qui vit à Magis.
1: Et Agnès, moi j'aimerais bien qu'on parle un peu de vous, parce que tout cet épisode va se faire en votre présence, à travers votre regard aussi. Vous êtes normalienne, vous êtes agrégée de lettres classiques, et vous êtes rédactrice en chef adjointe de Christus depuis 2 ans. Auparavant, vous avez travaillé à la revue Études, qui est aussi jésuite. Finalement, la spiritualité ignatienne, on peut dire qu'elle vous touche particulièrement depuis quelques années ?
2: Oui, en fait, c'est venu assez tard, je peux dire, dans ma vie. J'ai pas du tout baigné dans la spiritualité ignatienne depuis petite. Il se trouve que mes études m'ont fait plutôt passer par un âge critique qui m'a mise très loin de ma foi. Et puis, à l'occasion d'une retraite au centre spirituel Morez, j'ai découvert que c'était pas incompatible en fait de réfléchir même de façon critique, et puis de retrouver une façon vivante et heureuse de vivre la foi. Donc moi, ce qui me touche, c'est cette notion de discernement et le fait de pouvoir exercer mon intelligence sur les questions de ma foi. Et puis autre chose qui est très important pour moi dans la spiritualité ignatienne, c'est cette idée qu'on peut faire des choix libres. Et cette rencontre, on peut dire, elle s'est faite pour moi à un moment où j'avais le sentiment que j'avais plus le choix de rien. Et en fait, j'ai compris que si, on a toujours un choix à faire.
1: Eh bien justement, à la revue Christus, vous avez fait un choix, vous nous en parliez juste auparavant, vous avez fait le choix d'une grande nouveauté en créant une rubrique écologie et spiritualité. C'est pas un changement anodin compte tenu de la crise écologique qu'on traverse en ce moment. Je propose qu'on aille s'installer pour en parler ensemble.
2: D'accord, je vous suis.
1: C'est parti.
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1: Agnès Manoret-Tonil, on est ensemble dans cette émission pour parler de spiritualité et d'écologie. Alors dites-nous, pourquoi est-ce que vous avez choisi de créer dans la revue Christus une nouvelle rubrique appelée « Écologie et spiritualité » ?
2: Alors cette question de l'écologie, elle est extrêmement présente, elle est, j'allais dire, indispensable. Ça fait un moment déjà que des philosophes, des théologiens, y compris dans la sphère chrétienne, s'en sont emparés. Mais ça, les gens ne le voient pas forcément. Or, la question, ce n'est pas tellement intellectuellement de comprendre les enjeux, mais aussi de se les approprier et de voir quels échos, quels liens très profonds ils ont avec la vie spirituelle. Et ça, c'est vraiment la mission de Christus.
1: Il y a un enjeu, j'imagine, aussi à ne pas suivre une mode écolo, à montrer que vous vous inscrivez dans un mouvement beaucoup plus profond. Vous y avez pensé un peu à ça ?
2: Oui, bien sûr. Moi, je tiens beaucoup à ce que les gens ne se sentent pas agressés ou qu'ils se disent « Ah, encore de l'écologie ouais. !» C'est important d'apporter ce sujet avec délicatesse dans la revue. J'y tiens beaucoup. Ce n'est pas complètement une nouveauté. Ça fait déjà, je dirais, 10 ans, hein, les 10 ans de Laudato si, que Christus, de façon régulière, a abordé cette question-là. Mais maintenant, ce qu'on voulait, en fait, c'est vraiment creuser le sillon propre de l'écologie dans la spiritualité chrétienne. Ça, c'était indispensable. Il fallait donc créer une rubrique pour ça.
1: Et vous vous êtes donné les moyens. Je crois qu'il y a une petite équipe qui est dédiée à cette rubrique.
2: Voilà, exactement. Alors, on a déjà dit qu'on travaille, vous avez vu, on travaille à plusieurs, il faut toujours du monde hein, pour une revue. On a un comité de rédaction pour travailler sur les thèmes. Et pour écologie spiritualité, on a fait quelque chose de particulier. On a invité Xavier de Benazé et Olivier de Wavrin, qui sont jésuites et qui sont très engagés dans la transition écologique de la compagnie, à nous aider, en fait, à partir de leurs relations, leurs activités, tout ce qui se passe à l'écocentre du Châtelard, pour en fait apporter des aliments à la réflexion de la rédaction sur écologie et spiritualité.
1: Agnès, une chose qui me marque, c'est que vous ne parlez pas d'éco-spiritualité, vous parlez d'écologie et de spiritualité. Pourquoi est-ce que vous évitez ce terme qu'on entend beaucoup ailleurs ?
2: Alors, il y a plusieurs raisons. La première, je dirais encore une fois, c'est la délicatesse. C'est que chacun, parmi ceux qui nous écoutent, je pense que tout le monde n'a pas du tout, on n'est pas au même point sur la question de la conversion écologique. Mmh. Et ça peut être deux choses qui sont encore relativement séparées dans leur vie. Ils se disent, il faudrait peut-être que je fasse quelque chose. Ils font un petit effort dans leur vie quotidienne. Mais ils ne voient pas forcément le rapport avec leur vie de chrétien. Donc, on a tenu à dissocier les deux parce que c'est un chemin à faire et chacun doit pouvoir le faire à son rythme.
1: Eh bien oui Agnès, on comprend effectivement que le chemin peut être long pour nos auditeurs, pour tout simplement les chrétiens dans l'église, pour faire ce chemin d'écologie. Vous avez demandé en juillet dernier à un pionnier de l'éco-spiritualité d'écrire le premier article de cette rubrique. Il s'appelle Michel Maximeger, il est essayiste, éco-théologien suisse et de tradition orthodoxe. Il nous explique pourquoi l'éco-spiritualité a toute sa place dans cette revue d'accompagnement spirituel.
5: L'éco-spiritualité chrétienne dit que l'écologie, en fait, n'est pas une option, mais une composante clé de la foi chrétienne. Donc ça, c'est vraiment quelque chose qu'il est très important de souligner. Et cette éco-spiritualité chrétienne, en fait, elle appelle, là aussi c'est l'expression du pape François, à une véritable conversion. C'est-à-dire un changement non seulement de comportement, de mode de vie, avec tous les éco-gestes hein, au quotidien, mais aussi plus profondément de regard. Et c'est là où il y a cette question du dualisme qui apparaît, c'est-à-dire que dans une conscience éco-spirituelle, dans une perspective chrétienne, Dieu n'est pas séparé de la nature. Et cette nature n'est pas qu'un stock de ressources, cette nature, elle a une âme. Elle est la manifestation de Dieu. Alors là, on aurait quantité de textes bibliques qu'on pourrait citer pour illustrer cela. Elle est la manifestation de Dieu, c'est-à-dire que les êtres humains, les animaux, les arbres, les fleurs, sont les reflets, sont les signes de l'amour, de la sagesse, de la bonté et de la beauté de Dieu. Ce changement de regard, il porte aussi sur l'être humain. L'être humain n'est pas au centre de tout, en dehors de tout, au-dessus de la création. Hein, il n'est pas dans une posture, pour prendre la critique qui a été faite de certains textes bibliques, dans une posture de domination. Et notre vocation, c'est justement d'être des traits d'union entre la terre et le ciel, c'est-à-dire de participer à la transfiguration du monde, du vivant, de la nature, plutôt qu'à sa défiguration, comme hélas, nous le faisons trop souvent.
1: On l'entend, c'est très beau, Michel Maximeger nous appelle à changer de regard. Donc, ce que je comprends, c'est qu'il ne faut pas non plus verdir un chemin spirituel, il ne faut pas ajouter une couche de spiritualité à un engagement écologique. C'est votre ambition à Christus ?
2: Oui, j'allais dire, il ne faut pas verdir, il ne faut pas noircir non plus. Et moi, ce que j'aime énormément dans ce que nous dit Michel Maximeger, c'est qu'il nous invite à retrouver la beauté de la création. Et ça, c'est vraiment un mouvement auquel on ne pense pas, qui est que l'écologie et la spiritualité, l'éco-spiritualité ensemble, c'est un chemin pour retrouver la beauté du lien entre, entre l'homme et la création, entre l'être humain et son créateur, entre nous tous, hommes et femmes sur la terre. Et ce changement de regard, je crois qu'on n'y pense pas assez. On se dit, ah, il va falloir faire des tas d'efforts, il va falloir vraiment arrêter de faire tout ce qu'on aime faire, et c'est ça l'écologie. Mais pas du tout. Un chemin spirituel, c'est toujours un chemin de libération et d'ouverture.
6: J'imagine que les lecteurs prennent du temps peut-être à sentir ça. Justement, comment est-ce qu'ils ont réagi à la création de cette rubrique ?
2: Alors, pour ce qu'on en sait, en particulier avec les lecteurs qu'on a rencontrés au mois de novembre, ils nous ont plutôt dit « Ah, bah, c'était le moment, c'était nécessaire ». Ça fait vraiment partie, en fait, de la mission de la revue, de s'intéresser à tout ce qui se passe dans le monde. Or, aujourd'hui, la question écologique, mais je crois qu'on pourrait dire la même chose de la question du numérique, hein, ce sont des sujets très importants et qui résonnent avec notre vie spirituelle. Donc, les lecteurs ont dit « Bah, bien sûr, voilà, allez-y, continuez. »
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6: On est toujours avec vous, Agnès Manot-Retonil, pour poursuivre cette émission. Vous qui êtes rédactrice en chef adjointe de la revue Christus. Alors, Christus est installé ici au plus près de la Maison Magis, hein, au cœur de Paris, dans le 6e arrondissement. La Maison Magis qui est ce tiers-lieu de jeunes adultes qui s'engagent concrètement pour prendre soin de la planète et pour lutter pour plus de justice sociale. Alors, est-ce que cela permet à Christus de s'enrichir de nouvelles expériences ou de créer des passerelles ? Il y a en tout cas une personne qui joue ce trait d'union. Il s'appelle Thierry Anne, il est jésuite et il est à la fois directeur de la Maison Magis et rédacteur en chef de Christus. Écoutez.
7: Le lien, il est d'abord très concret. Dans la Maison Magis, nous avons des présentoirs et une bibliothèque dans laquelle la revue Christus est bien présente. Et je veille à ce que les derniers numéros soient bien en évidence et je vois qu'ils sont feuilletés ici ou là par les jeunes adultes de la Maison Magis. Mais plus profondément, on peut dire que les liens, ils sont peut-être un peu moins visibles, mais finalement très importants et beaucoup plus importants que simplement la mise en place et à disposition des derniers numéros de la revue, c'est tout ce qui concerne les exercices spirituels. Évidemment, la revue Christus, elle a été fondée en 1954, au moment où on allait à la source, à l'origine de la Compagnie de Jésus et de sa spiritualité, et d'abord a été une revue de recherche sur les exercices spirituels, le petit livret que Ignace de Loyola a mis au point pour aider les accompagnateurs à donner une retraite, individuellement ou collectivement. Et il se trouve que dans la Maison Magis, on donne aussi beaucoup de retraites sur les exercices spirituels. Donc on peut dire que c'est vraiment un point commun. Enfin, l'exercice spirituel qui continue d'être un lieu de recherche. On a une rubrique dédiée à cela dans la revue Christus. Et puis ici, les exercices spirituels qui sont donnés auprès des jeunes adultes.
8: Et à l'inverse, la Maison Magis vous inspire aussi dans l'écriture de la revue Christus ?
7: Oui, effectivement. Alors moi-même, comme rédacteur en chef, je suis toujours un peu en poste d'observation de ce qui se passe dans la vie de l'Église, la vie de la société. Et la Maison Magis, puisque j'y passe quand même pas mal de temps, chaque fin d'après-midi et chaque soir, et certains week-ends aussi, mais pour moi, un lieu d'inspiration pour impulser quelques sujets ou quelques questions, quelques thèmes qui peuvent traverser les jeunes adultes et que je rapporte du coup au comité de rédaction, qui est le lieu, une fois par mois, où on se réunit à une dizaine pour penser les prochains numéros et donc les prochains dossiers. Peut-être que je peux nommer quelques thèmes qui nous sont venus, qui, je crois, ont été particulièrement intéressants, et à la fois pour nos lecteurs et aussi moi-même, voyant qu'ils ont été, comme pour une partie de leur origine, ici dans cette maison, un thème sur l'âme vive et légère, ou bien tout ce qui est autour des épreuves à traverser. Nous avons monté un hors-série, la Bible, avec la Bible, traverser des épreuves. Ou bien plus récemment, un titre, celui du mois de juillet dernier, de Génération en Génération, les relations entre anciennes et nouvelles générations. Et il se trouve que pour un des numéros à venir, nous sommes interrogés sur l'engagement politique. Et comment aujourd'hui on peut croire encore en l'action politique et la vie politique dans notre pays. Et on pense qu'effectivement il y a quelque chose là qui peut intéresser les jeunes, et qu'eux-mêmes, les jeunes, peuvent nous donner des idées pour monter un tel dossier.
6: Agnès, dans votre revue, il y a pas mal de personnes, j'imagine, qui contribuent à écrire, des intellectuels, des chercheurs. J'aimerais vous demander, comment est-ce que vous faites pour rester ancré dans l'action ? Et notamment parce qu'on est face à une crise écologique immense qui va impacter la vie des générations futures. Comment on fait pour passer de la réflexion intellectuelle à l'action sur le terrain ?
2: Ce passage-là, en fait, c'est nos lecteurs qui le font. Nous, notre travail, c'est de rendre la pensée de ceux qui réfléchissent, j'allais dire utilisable, même si j'aime pas trop ce mot, enfin disponible, facile à comprendre. Moi, je voudrais que la revue finalement perde un peu son prestige de revue difficile et que les gens se disent en lisant, ah mais je comprends ce qu'on me dit sur la création, sur tel thème de la vie spirituelle, sur l'âme. Voilà, ça, en fait, le travail de la revue, il est là. Il est de rendre disponible une pensée pour ceux qui vont ensuite agir.
6: Et est-ce que ça vous est déjà arrivé dans l'histoire de Christus de pouvoir jouer ce rôle? Est-ce que vous avez des exemples de sujets sur lesquels votre revue a pu peut-être nourrir vos lecteurs qui ensuite sont passés à l'action?
2: Alors moi, j'ai peut-être pas assez de, j'allais dire, de bouteilles dans l'histoire de la revue pour pouvoir répondre à cette question. Ce que je peux dire, c'est que quand on rencontre des lecteurs, ils sont capables de nous dire « cet article-là, ça m'a énormément touchée ». Et je peux donner l'exemple, on avait fait un entretien avec Claire Aupert pour notre numéro sur le plaisir de vivre.
6: Qui est Claire Aupert?
2: Claire Aupert, c'est une violoncelliste qui va jouer du violoncelle dans les services de soins palliatifs. Et elle voulait nous dire à quel point cette expérience musicale était un baume, en fait, sur les blessures de ces gens. Et voilà, je connais une lectrice de Christus, qui après ça s'est dit « Moi, je suis en train de chercher ce que je peux faire pour les autres » et elle est en train de suivre une formation pour en fait accompagner des personnes en soins palliatifs.
6: Plus personnellement, Agnès, est-ce que vous diriez que vous, le fait de travailler dans cette revue et de travailler à cette rubrique aussi d'écologie et spiritualité, vous fait bouger dans votre manière de vivre la crise écologique en cours ?
2: Oui, alors moi, le changement, en fait, il a eu lieu plus à cause d'un paysage qu'à cause des livres. Je dirais que je pourrais dater du moment où j'ai vécu un peu dans le nord des Pays-Bas, où à ce moment-là, en fait, j'ai vu le ciel différemment. C'est pas les mêmes couleurs, c'est pas le même mouvement des nuages. Puis je m'occupais de mes petites filles. À ce moment-là, elles n'étaient pas grandes. Et je me suis dit... je suis sur cette terre, mais en fait, elle est en train de s'abîmer. Et la réflexion sur ce sujet, elle est venue dans un second temps. Mmh. Voilà, c'est plutôt dans ce sens-là que ça s'est fait, pour moi. Et maintenant, c'est plutôt un va-et-vient. Et puis par ailleurs, je me bats pour que tout le monde trie correctement ses déchets dans nos bureaux. Voilà, c'est ma petite contribution.
6: D'éco-gestes au quotidien. Agnès Manoureux-Tonil, le pape François a mis en évidence dans Laudato Si, son encyclique parue en 2015, nos structures de péché. Est-ce que pour vous, la première étape de la conversion écologique, c'est d'abord de se reconnaître pécheur, justement ?
2: Alors ça, c'est une question capitale. C'est justement celle qui est posée dans l'article du numéro de janvier pour nous aider justement à sortir de la culpabilité écologique et de comprendre que le péché, en fait, nous libère. Parce que...
6: Le péché nous libère.
2: Mais oui, parce qu'en fait, se reconnaître pécheur, y compris dans les structures de péché, de destruction de la création, c'est d'abord reconnaître qu'on est aimé et pardonné. C'est ça le premier geste, en fait. Et si on saute par-dessus le péché, on saute par-dessus la possibilité de comprendre qu'on est relié à Dieu et qu'en fait, cette alliance-là, elle doit être restaurée à chaque instant. Mmh. Donc, moi, j'invite vraiment les auditeurs à lire cet entretien dans le numéro de janvier avec Grégoire Cata, qui est jésuite et qui connaît très bien la doctrine sociale de l'Église, notamment. Et ils découvriront que ce gros mot de structure de péché ou ce mot effrayant de péché, en fait, c'est un pôle très, très juste qui permet de prendre conscience de notre responsabilité et de notre capacité d'action.
6: Donc, vous l'aviez dit, on est aimé, pardonné, on est aussi tout à fait responsable. Pour certains, cette conversion écologique fait naître une forme de culpabilité, on a un petit peu parlé, et ça peut nous mettre dans une grande tension vis-à-vis de notre vie spirituelle. Comment vous essayez de répondre à cette tension ?
2: Je crois qu'il faut accepter de vivre dedans. Cette tension, elle est dans la spiritualité ignatienne, elle est très présente.
6: On parle de désolation, par exemple, dans la spiritualité ignatienne.
2: On parle d'alternance entre désolation et consolation. On parle aussi du fait qu'on est contemplatif dans l'action. Donc on voit bien que c'est quand même deux dimensions de la vie qui peuvent sembler contradictoires, agir et contempler. Et puis constater que le mal est là, qu'on fait le mal qu'on ne voudrait pas, et qu'en même temps on est attiré par le bien, par le désir de servir le bien commun. Cette tension, elle fait partie de la vie spirituelle. Donc on essaye, nous, de l'accompagner et de faire que ce soit une tension féconde et pas une tension qui écrase.
6: Et dans cette crise que l'on traverse, selon vous, où est-ce que se situe l'espérance ?
2: Alors moi, j'essaie de me rappeler le plus souvent possible ce verset du Deutéronome, où le Seigneur dit « Vois, je mets devant toi la vie et la mort, choisis la vie ». Et en fait, moi, ce qui m'habite, c'est cette promesse de la vie donnée en abondance et le fait que le Seigneur ne nous abandonne pas dans les épreuves. Et là, c'est une très grande épreuve qu'on traverse collectivement. Mais je m'attache notamment avec la prière des psaumes, qui est un magnifique lieu d'écologie spirituelle, je crois, parce qu'en fait, les êtres vivants, ils sont tous très présents. On se reconnaît comme créatures. Donc moi, je m'appuie beaucoup sur cette prière-là pour retrouver, sentir tous les jours que cette promesse de vie qui m'a été faite à moi et qui nous a été faite à tous.
6: Agnès Manoret-Tonil, on arrive bientôt au terme de notre émission. Est-ce qu'il y a un message que vous souhaiteriez laisser aux auditeurs qui nous écoutent vis-à-vis de votre revue Christus ?
2: Je dirais que c'est une occasion de découvrir différemment le temps de la lecture. On a la chance d'avoir une revue qui est trimestrielle. Alors, on a tout le temps de la lire. Et il ne faut surtout pas se laisser impressionner par son histoire, par le fait qu'il n'y a pas d'image. Les images, elles sont dans la tête.
6: Ça peut faire un peu peur à nos auditeurs, de fait.
2: Bien sûr, mais en fait, il faut essayer. Il faut ouvrir... ouvrir une revue, par exemple, passer à la Maison Maguis, pour ceux qui sont de cette génération-là, parce que c'est sur les présentoirs, quand vous êtes dans un centre spirituel, quand vous passez à la procure, voilà. Feuilletez la revue, c'est un premier pas, et puis vous verrez bien pour la suite.
6: Et donc, quel est le prochain sujet de votre revue ?
2: Donc, dans le prochain numéro, début avril, c'est sur l'union des cœurs. Ça, c'est une expression qu'Ignace de Loyola aimait beaucoup pour dire comment on fait pour rester amis dans le Seigneur.
6: Eh bien, j'invite donc tous nos auditeurs à acheter votre prochain numéro qui paraîtra en avril. Merci beaucoup, Agnès Manoret-Tonil, de nous avoir accueillis pour cet épisode. Merci à toute l'équipe de la rédaction Christus qui nous a ouvert ses portes pour cette émission. Et puis merci à Stéphanie Tesson pour la préparation de cet épisode de Génération Laudato Si. Merci à Laurent Sarraoui qui l'accompagne. Et merci à Jean-Stéphane Piau pour les moyens techniques. Et moi je vous dis à la semaine prochaine.

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3: C'est bientôt le salon de l'agriculture à Paris. C'est un peu le départ du printemps parce que l'on voit les vaches et toute la vie agricole qui reprend avec la nouvelle saison. Cette année, on ne verra pas de bovins, mais enfin, la fête sera là, j'espère. Bonjour Marie-Hélène Lafont.
4: Bonjour.
3: Prix Renaudot 2020, vous publiez Hors Champ chez Buchet-Chastel, un nouvel opus sur la condition des agriculteurs. Évidemment, on se souvient de La Terre, le roman d'Émile Zola et d'autres romans qui nous parlent de la condition agricole. Les agriculteurs vivent avec la difficulté première, les aléas climatiques, un grand gel sur les cultures risque de tout effondrer, une maladie sur les vaches risque de tout briser. Vous racontez l'histoire d'une ferme. Quelle est-elle? Et d'abord, on va tenter de la situer.
4: Ça, c'est pas tellement difficile de la situer. Elle est dans le Cantal.
3: Oui.
4: C'est la ferme sempiternelle de tous mes livres. La ferme inépuisable.
3: Inépuisable, vraiment?
4: Oh, je crois, oui. J'écris depuis 30 ans.
3: Oui.
4: Elle n'est toujours pas épuisée. Le sera-t-elle un jour?
3: La dernière ligne.
4: J'en sais rien.
3: La dernière ligne pose question quand même.
4: Pose question, mais je vois que les lecteurs, comme toujours, font très bien leurs affaires avec cette question et n'y répondent pas forcément de manière vertigineuse.
3: Ouais.
4: Pas forcément.
3: Alors, il y a la mère, il y a le père, il y a Gilles, il y a Claire. Claire est l'aînée, elle va quitter la ferme, effectuer des études de lettres et devenir professeur et docteur en littérature. Gilles est presque son jumeau, il reste à la ferme où il en est prisonnier. Il y a le père, il y a la mère. Ils ne sont jamais nommés, le père est tout en autorité et terrorise la famille. La mère veille à ce que la ferme puisse continuer à vivre. C'est un monde clos.
4: C'est une cellule familiale. Le mot cellule dit bien ce qu'il veut dire.
3: Oui, mais...
4: C'est une famille.
3: Oui, mais comme dans une île déserte, finalement.
4: Voilà, tout à fait, tout à fait. Le côté carcéral de cette cellule
3: oui.
4: est renforcé par la géographie.
3: Oui.
4: Puisqu'on est donc dans le Cantal, un peu au bout du monde. L'enclavement, ça n'est pas un vain mot. Hein. On sait ce qu'il en est de certains de ces départements du Massif central, d'une part. Et d'autre part, la ferme est isolée. La ferme
3: oui.
4: est une île.
3: Oui.
4: Elle est seule,
3: oui.
4: au milieu de 33 hectares de terre. Donc on n'a pas la présence directe, si vous voulez, des voisins.
3: Il n'y a pas de village.
4: On n'est pas dans un bourg,
3: on
4: n'est pas dans un village, on n'est pas dans un hameau non plus. Voilà. Donc ça renforce la radicalité des liens que vous avez soulignés tout à l'heure, de cette situation de violence.
3: J'ai connu ça.
4: Interne, à la famille.
3: J'ai connu ça à Avril-sur-Loire, dans la Nièvre. Une ferme comme ça, isolée. Alors, il y avait tout. Hein. Il y avait les cochons, il y avait les vaches, il y avait le coq, il y avait Milouin, le chien. C'était absolument merveilleux. Et les gens vivaient sur de la terre battue, dans leur cuisine, dans la salle, comme on disait.
4: Mm-hmm.
3: Et Henri, dit Riri, il a fini pendu. Comme beaucoup.
4: Oui.
3: Et c'était une ferme isolée.
4: C'est-à-dire qu'à bout de solitude, parfois, pour les dernières générations, c'est-à-dire pour ceux qui arrivent en bout de ligne, dans ce
3: ouais.
4: que j'appelle ces minces lignées paysannes, dans les années 70 notamment, 60-70, toutes les filles partaient, si filles il y avait. Donc c'est assez mathématique, allais-je dire. Hein. Les garçons qui restaient
3: oui.
4: se retrouvaient célibataires, et quand les parents mouraient,
3: Ils se retrouvaient tout seuls.
4: Et alors ça...
3: Alors plusieurs thèmes sont mêlés dans le roman, la famille, la ferme, l'emprisonnement. Si Claire parvient à quitter la ferme pour vivre à Paris, au milieu de bibliothèques et d'œuvres d'art, son frère Gilles est emprisonné dans le carcan de l'agriculture. Il y a des scènes saisissantes qui décrivent l'environnement, l'enfermement de l'agriculture sur elle-même. Comment sauver les petites exploitations agricoles? Comment faire pour que les petits agriculteurs puissent trouver une échappatoire à leur rôle d'esclave? Vous donnez, Marie-Hélène Lafont, le quotidien d'une agriculture qui n'est plus dans le monde d'aujourd'hui. Cependant, c'est de l'humanité en barre qui nous touche tant. Et comment se fait-il que cette agriculture qui existe depuis la nuit des temps, puisqu'il faut bien nourrir tout le monde, aujourd'hui est à bout de souffle?
4: Bon, c'est une question qui dépasse complètement mes compétences.
3: Oui, parce
4: Elle est
3: que
4: très large, cette question.
3: Oui, parce qu'en tant qu'écrivain, vous écrivez, vous décrivez, vous racontez. Vous n'êtes pas là pour apporter des solutions. Mais vous posez le problème.
4: Si j'en avais des solutions, je les apporterais volontiers. Hélas, ouais. Je n'ai pas la compétence même du point de vue...

0: situation dans laquelle elle est aujourd'hui, c'est extrêmement inquiétant. Il a fallu que quelque chose ne soit pas pensé pour qu'on en arrive là. Ou plus exactement, il a fallu qu'on laisse quand même, la gestion de l'agriculture aux mains, globalement, de l'agro-industrie.
1: Oui.
0: Et l'agro-industrie, ça existe, bien entendu. Dans agro-industrie, il y a agro. Mmh. Donc ça fait partie du tableau du monde agricole français, pour ne pas dire le monde paysan, parce que naturellement, le mot paysan pour l'agro-industrie, c'est une étiquette infamante.
1: Vous le dites vous dites, il y a une espèce de fatalité. Vous remarquez qu'on fait carrière dans l'armée, mais personne ne fait une carrière de paysan.
0: En tout cas, ça n'est pas perçu de cette manière-là. Ça ne l'était pas, parce que honnêtement, aujourd'hui, vous voyez, il me semble qu'il y a quand même une frange de la population paysanne, je vais employer ce mot-là, moins de 2% de la population active, on est d'accord, hein. Mais parmi ceux-là, il y a ici et là, et un peu partout en France, ce que j'appellerais carrément, il faut bien le dire, des résistants.
1: Oui.
0: C'est-à-dire des gens qui inventent une autre manière de faire. Hein.
1: Et des
0: il
1: jeunes.
0: Y en a des échos, on en a, oui. Des témoignages. Et en effet, ils ont 40 ans ou 30 ans et ils ne sont pas seuls. Ils n'inventent jamais ça seuls. Et ça, c'est une force, d'une part. Et d'autre part, souvent, ces gens-là, qui ne sont pas, dans mon livre, je suis bien d'accord avec vous, hein, mais souvent, ces gens-là ont eu une autre vie, ils ont une autre formation.
1: Oui.
0: Et ils arrivent donc armés, équipés pour faire face. Parce qu'il faut être équipé. Ce que n'est pas Gilles, il n'est pas équipé.
1: Non. Alors tout s'effondre dans votre livre, Marie-Hélène Lafont, hors champ chez Buchet-Chastel. Ça commence par la religion, avec au catéchisme la Nini qui pue du goulot, qui en voudrait. On ne sait pas. Et puis alors, la confession, je vous cite, qui en voudrait. Le curé explique avec tous les détails ce qu'il faut faire, se mettre à genoux dans le confessionnal, à droite ou à gauche, en laissant bien retomber le rideau derrière soi, dans son dos, attendre, dire une formule et ensuite la liste toute prête de ses péchés. Attendre encore un peu avant de savoir combien de prières on doit réciter pour obtenir le pardon des péchés, ressortir du confessionnal en faisant le signe de croix avec la bonne main et dire les prières de la pénitence dans l'église. Le curé précise, dans l'église, sinon ça ne va pas. Ça ne serait pas valable, il faudrait tout recommencer. La question de la liste des péchés a beaucoup préoccupé Gilles pendant les jours qui ont précédé cette première confession. Il s'est appliqué. Le curé avait insisté, il fallait préparer la liste et sa sœur avait confirmé. Mais comment savoir ce qui était un péché et ce qui n'en était pas un ? Il n'avait pas bien compris et n'avait pas osé demander des précisions, même à sa sœur. Il aurait préféré ne pas avoir l'âge de se confesser. Maintenant qu'il a commencé, il va devoir continuer au moins jusqu'à la grande communion, surtout quand il sera enfant de cœur plus tard. Il sera peut-être pas obligé. Les femmes continuent à se confesser, mais pas les hommes. C'est remarquablement écrit, Marie-Hélène Lafont, parce qu'on est vraiment dans cette solitude déjà de l'enfant qui comprend pas ce qu'on lui demande, mais il va suivre le chemin. Et Gilles, il comprend pas forcément ce qu'on lui demande, mais il va suivre le chemin.
0: Il suit le chemin, il n'a pas la force pour s'en écarter. Dans le rituel de la confession, Gilles trouve une sorte de magie. Hein. Pour lui, la confession, c'est magique.
1: C'est le rite qui l'intéresse.
0: Bien entendu. Et il perçoit, je crois, la dimension consolatoire du rituel de la confession. Et pour un enfant dans sa situation, c'est-à-dire un enfant qui vit dans la peur et qui sait très bien où et avec qui commence la peur, à savoir avec le père, pour un enfant dans sa situation, la magie même de la confession est tout de même une douceur. On le perçoit très bien à la fin de ce tableau de la confession, même si sa sœur, qui semble remettre en question la validité de la confession telle qu'il vient de la pratiquer, là, pour le coup, c'est sa sœur qui ne comprend pas. Mais lui dit... se dit on ne peut pas tout comprendre.
1: Il aime le rite.
0: Oui, il en a besoin.
1: Et traire tous les jours, c'est aussi un rite.
0: Oui, vous avez raison, c'est aussi.
1: Oui, alors la famille n'est pas un refuge, je l'ai dit. Gilles pense qu'il n'aurait plus peur si le père mourait. Et le père est... Alors il est très jeune le père, parce qu'en milieu de roman, il passe déjà pour un vieux, mais il a 57 ans.
0: Oui, mais on est...
1: Mais ils sont usés.
0: Oui, bien sûr. Alors, ce sont des métiers qui usent. En plus, pour le coup, historiquement, à partir de 55 ans, les paysans ont pu prendre la pré-retraite. C'est une mesure qui a existé, je crois que c'est en 1992. Et cette mesure, elle a été promulguée sous un des gouvernements de François Mitterrand. Donc, d'une certaine manière,

0: officiellement aussi, on les reconnaissait comme tels. Voilà. Hein. Et on est à la fin du siècle dernier. Hein. Donc il y a un effet de recul historique aussi.
1: Alors, seule distraction à Noël, la fête de Saint-Roch. C'est pas Noël, c'est pas Pâques, c'est pas la Toussaint, c'est la fête de Saint-Roch qui rassemble tout le monde.
0: C'est la fête patronale.
1: C'est la fête patronale.
0: C'est très traditionnel.
1: Tu te souviens quand on avait 10 ou 11 ans, tous les cafés pleins, Claude François et Patrick Juvet à fond dans la sono des auto-tamponneuses, Madame Lémet qui cavalait d'un client à l'autre avec son tablier blanc en dentelle, elle ne le sortait que pour la Saint-Roch. Des voitures garées jusqu'au pont des Chèvres, les majorettes cornaquées par Madame Delmas qui était blonde et ressemblait à Grâce de Monaco, nos jupes en papier crépon, elles se soulevaient et ne retombaient pas. On restait les cuisses plus ou moins à l'air pendant tout le défilé, pas moyen de rabattre la jupe d'un coup de main. Nos mains avaient bien assez à faire avec la baguette. Tu te souviens des jeux intervillages dans le pré de commune. Les gars de Lugarde avaient fait tomber le grand Dédé à l'eau en tirant trop fort sur la corde. Marie-Claude, la femme de l'instituteur, répondait avec lui aux questions culturelles et avait su quel était le tableau le plus cher du monde. Et la course aux ânes. On sent une ambiance extraordinaire, mais ça, on est dans les années 70.
0: Oui.
1: Et il y a aussi ces fêtes qui sont là pour rassembler les jeunes qui se rencontrent sur des musiques, des tubes, tout est là pour rassembler.

0: Mike Brown, c'est ma prière. On est le 18 août 1974. Claire entend la sono de la fête annuelle du village. Marie-Hélène Lafont, vous publiez hors champ chez Buchet-Chastel.
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0: Alors, il faut quand même rappeler que votre livre n'est pas un livre de nostalgie.
2: C'est un article que je n'ai pas en rayon, la nostalgie. Oui. Dans aucun de mes livres depuis le début. Mais je me suis aperçue très vite, hein, puisque ça fait 25 ans que je publie, hein, dans la mesure où il y a dans mes livres beaucoup d'espace à habiter pour le lecteur. Il y a beaucoup d'implicites, beaucoup de choses qui ne sont pas déployées. Des ellipses constantes, par exemple, dans celui-ci.
0: La serrure de la salle de bain.
2: Par exemple. Bon, ça commence comme ça. Voilà. Bon. Eh bien, les lecteurs se débrouillent très bien avec cet implicite. Et je me suis rendu compte dès le début que beaucoup apportaient avec eux une forme de nostalgie qui n'est pas la mienne, que je n'ai pas, encore une fois, en magasin, mais je ne vois aucun inconvénient à ce que la leur se déploie. Chacun s'arrange avec le livre.
0: Absolument, et c'est ce qui en fait la force. Il y a le père, la mère, Gilles, désormais, car Claire est partie vivre à Paris, et cela se referme, c'est le cas de le dire. Un piège voulu, ni organisé, par personne, mais un piège quand même. Gilles a une échappatoire, il est pompier depuis ses 18 ans, et c'est tout un tralala, écrivez-vous, que voulez-vous dire ?
2: C'est-à-dire ça, alors voilà, le pompier, le bal, le être pompier, le bal du samedi soir, de la même manière que être enfant de cœur, était... Ils sont encore hein, dans un certain nombre de villages, pour les pompiers en tout cas, étaient vraiment des rites de passage pour les garçons. Oui. Voilà. Parce que les filles n'étaient pas enfants de cœur. Et les filles n'étaient pas pompiers non plus. Je crois que ça a changé, ça. Hein. Voilà.
0: Un peu.
2: Un peu, voilà.
0: Il ne boit de l'alcool qu'avec les pompiers.
2: Oui, alors...
0: Chez lui, il n'y a pas de vin.
2: Non, alors à la ferme, on ne boit pas d'alcool parce qu'on a on ne résiste pas bien à l'alcool. Oui. Félix boit de l'alcool, hein, l'ouvrier agricole. Lui, on comprend bien que Gilles, lorsqu'il était enfant, de temps en temps, allait remplir une chopine de vin supplémentaire en cachette des parents. Hein. Et il y a une bouteille de vin sur la table au déjeuner, mais c'est tout. Et donc Gilles, en effet, il faut dire les choses comme elles sont, le mot n'est pas dans le livre, je ne l'ai pas utilisé, mais il se murge carrément avec les pompiers.
0: Oui. Hein.
2: Ça fait partie du rituel de passage à la masculinité.
0: Oui.
2: On est un mec si on est capable de se bourrer la gueule.
0: Voilà, bon. Et il rentre, il se couche tout habillé sur son lit.
2: Voilà, donc ça c'est avec les pompiers.
0: Les pompiers.
2: Alors pas en exercice, bien sûr, s'il y a une action à accomplir, évidemment, mais au moment de la fête. Ou bien aussi au bal du samedi soir. Hein. Voilà. Mais en dehors de ces moments-là, il ne boit pas. Et par la suite, heureusement d'une certaine manière, dans sa vie d'adulte, hein, lorsqu'il aura cessé d'être ce qu'on appelle un jeune, quand cesse-t-on d'être un jeune ?
0: Il est très sobre.
2: Voilà, et ben, il sera très sobre par obligation, parce que ça le rend malade, l'alcool.
0: Alors, après l'alcool, ben, il y a les femmes, il y en a deux qui vont le marquer. Christine a le faire pleurer et Nadine a le damner. Il y a le jeu de ces femmes, comme de son père, comme de sa vie. Il est le jouet tout le temps de son père, de sa vie et de ces femmes, notamment de Nadine. C'est pour cela que vous l'avez appelé Gilles. Je pense à Watteau.
2: Non. Alors,
0: ce type un peu décalé.
2: On m'a beaucoup. Hein, bien. Alors, évidemment, le Gilles. Voilà ce qu'il en est de cette figure dans la littérature et dans la peinture, évidemment. Mais voilà, la marionnette, le pantin, à la limite, voilà, quelqu'un qui est manipulé par les autres et qui ne maîtrise pas sa vie. Alors, je comprends tout à fait hein, qu'on puisse avoir ce regard-là, mais alors, chez moi, c'était absolument pas conscient. Hein. Et je peux vous dire que ce prénom-là, il est très générationnel, chez les garçons, dans ce milieu et à cette époque-là. Et de surcroît, je l'ai vraiment dans l'oreille attaché à plusieurs épisodes de ma propre enfance et de ma propre adolescence, parce que un de mes camarades de classe, de catéchisme, etc., portait ce prénom. Et c'était un personnage, si je puis dire, cet enfant, cet adolescent, etc., haut en couleur, enfin, qui a beaucoup marqué non pas mon imaginaire, j'en ai très peu, mais ma mémoire. J'ai des scènes comme ça très précises avec lui, et je n'ai pas hésité une seule seconde quand il a fallu prénommer ce frère. Il est prénommé comme ça, au moins depuis 2012 et les pays. Hein. On a déjà la fratrie dans les pays, Isabelle, Claire et Gilles.
0: Absolument. Alors, Nadine, elle est extraordinaire.
2: Nadine.
0: Les affaires n'avaient pas traîné. Quand Nadine était de sortie, elle savait ce qu'elle voulait. Et là, donc, c'est une fille-mère, comme on dit. Elle a un petit garçon. Elle arrive dans la ferme, donc dans cette famille, alors vue d'un très mauvais œil. Mais elle a un corps sublime. Et puis, elle sait le livrer à Gilles dans la soupente, un peu caché. Et alors, lui, il est complètement enivré par cette... on ne sait pas si c'est une déesse ou une diablesse.
2: probablement un peu des deux à la fois. Oui. Il doit toujours être le cas, d'ailleurs. Hein. Mon avis, l'un ne va pas sans l'autre. Mais en fait, il n'y a pas de place pour elle à la ferme. Hein. Donc leurs ébats ont lieu, vous le dites, en effet, dans une soupente, mais c'est la soupente dans la maison où Nadine habite avec sa mère et la bande plus ou moins échevelée de ses frères, parce qu'elle a quand même des frères notoires, cette Nadine.
0: Hein. Oui.
2: Et dans la ferme, on comprend bien, et Gilles le sait, il le sent instinctivement, il n'y aura pas de place pour elle et ce gosse, comme dit la mère. Le gosse.
0: Alors, vous écrivez, ces femmes avaient la loi pour elles, et elles étaient capables de tout, même d'envoyer quelqu'un en prison comme Jean-Pierre. Mmh. Et on s'aperçoit qu'il y a encore quelque chose qui a changé. C'est-à-dire que dans la génération du dessus, c'est le père qui impose sa loi et la mère, ben, elle gère le truc, mais elle est tout en docilité d'une certaine façon. Et là, dans cette nouvelle génération, les femmes sont capables d'envoyer un gars en taule.
2: Parce qu'il n'a pas versé la pension alimentaire.
0: Eh oui.
2: Et donc, il y a une sorte, oui, il y a un nouvel état du monde, comme ça. Il y a le surgissement dans cette société qui, apparemment, seulement était figée. Hein, parce que, c'est quand même une fiction en grande partie. Hein, le fait que, c'est, pendant des siècles et des siècles, la société paysanne ne bouge pas. Elle évolue, la société paysanne, oui, comme toutes les sociétés. Sinon, elle serait morte.
0: Elle se transforme, mais elle se transmet.
2: Voilà, et puis plus lentement, de manière moins violente.
0: Alors que là, elle se transforme de façon très violente, et on n'est pas sûr qu'elle puisse se transmettre.
2: Ça devient convulsionnaire, et ça devient vertigineux, parce qu'on est à peu près certain qu'une grande partie d'entre eux vont disparaître. Voilà. Donc ça change la donne. Il n'empêche que ce qui entre de plein fouet à ce moment-là dans la société paysanne, ben c'est la possibilité du divorce, c'est que les femmes petit à petit se mettent à gagner leur vie, et c'est que donc petit à petit, une femme qui ne serait pas satisfaite de la situation qui lui serait faite dans une ferme, ben elle peut demander le divorce, et donc, c'est là qu'on arrive, qu'on touche le nerf de la guerre, obtenir, exiger, provoquer la vente de la ferme. Et on est dans un monde de petits propriétaires.
0: Absolument.
2: Et la notion de propriété, elle est fondamentale.
0: Gilles, il n'était pas parti, il n'avait pas laissé la mère et la ferme, il n'avait pas pu. Il aurait fallu être quelqu'un d'autre. Maintenant, il a eu 40 ans, il n'est plus jeune, il est coincé. Depuis toute la vie et pour toute la vie, il le sait, tout le monde le sait, la mère, Nadine, tout le monde. Terrible.
2: Coincé.
0: Et je vais plus loin. Il se retourne sur le matelas et se demande ce que sa sœur penserait si elle était au courant. Mais elle ne le saura pas, la mère ne lui en parlera pas, et lui encore moins.
2: Silence.
0: Une solitude, un silence absolu. Il sent sauvage. Vous avez ce mot, parce qu'on va l'avoir aussi à 50 ans, il sent sauvage. Ses yeux, ses cheveux, ses habits, tout son corps, il sent sauvage. Dans la douleur et la colère, elle ne peut rien. Il sent sauvage les trois, seuls, chacun, le travail de la ferme, sa routine, les tiens, et les écrase. La vie est faite comme ça. Son frère est peut-être derrière les ballots adossés. Il attend. Il saura qu'elle a pensé à lui, mais il attend qu'elle s'en aille. Mmh. Et là, on a le dernier quart de votre livre qui nous met dans un stress, Marie-Hélène Lafont dans Hors-Champ, parce qu'on est un peu en train de chercher l'absent et on craint le pire.
2: Bien sûr.
0: Et vous nous donnez, après nous avoir donné le silence, vous nous transmettez le vide.
2: Oui, c'est-à-dire que cette sœur passe une part essentielle, souterraine de son existence, et y consomme une part essentielle de son énergie psychique, à se demander comment son frère fait pour ne pas se suicider. Il faut dire les choses comme elles sont.
0: 12 suicides chez les agriculteurs, 12 suicides par mois, soit 3 par semaine. Et les 3 premières raisons sont les dettes, la dépendance et les problèmes environnementaux.
2: Alors aujourd'hui, c'est ça. Et à l'époque de Gilles, puisqu'on a Denis, hein, qui, son seul ami en fait, hein, qui se suicide, on n'avait pas. Les problèmes environnementaux n'étaient pas aussi cuisants qu'ils le sont aujourd'hui.
0: Hein, oui.
2: Problèmes environnementaux et crise climatique. Hein, mais on avait déjà cette question de l'endettement. Et évidemment, et puis de la haute solitude.
0: Enfin, de la haute solitude et de l'administration, auquel on ne comprend rien. Voilà, le père constate que la ferme ne peut plus vivre, parce qu'on a fait de mauvais investissements, parce qu'on n'a pas pu se moderniser, s'adapter. Et c'est cette évolution qui condamne les exploitations, semble-t-il. La concurrence, les normes, l'informatisation, sont-ils possibles quand il faut traire les vaches 2 fois par jour?
2: Alors, si vous voulez ça...
0: Et puis, ils ne sont pas formés.
2: Alors, ils ne sont pas formés, notamment la numérisation. terrible. Du monde. Donc, le monde agricole se numérise comme les autres.
3: Oui.
2: Voilà. Et la mère ne se fait pas faute de dire à Gilles que si la ferme continue, à bas bruit, mais elle continue, c'est uniquement parce qu'on touche les primes de la PAC. Hein. Oui. Il ne s'agit pas d'ailleurs de cracher du tout sur la PAC, sur la politique agricole commune, hein, puisqu'on ne crache pas dans la soupe. Hein. Ils le savent très bien qu'ils sont devenus...
0: Ça fait partie de la gestion habituelle.
2: Ils sont devenus des fonctionnaires de la PAC.
0: Voilà. Hein.
2: Et c'est une douleur parce qu'ils ont perdu tout contrôle sur les tenants et les aboutissants de leur travail. Pour le dire en un autre terme, leur travail a perdu tout sens. En avait-il vraiment auparavant ? Probablement oui. Et il l'a perdu. En tout cas, pour Gilles, c'est radical.
0: Et quand il doit jeter le lait ?
2: Ben oui. Alors ça, c'est... Voilà. C'est...
0: Là, il y a une scène terrible. Enfin, il y a 12 lignes dans votre roman, Marie-Hélène Lafont, il y a 12 lignes où il est obligé de jeter le lait qu'il vient de... Il vient de traire les vaches. Mais c'est le non-sens absolu pour un agriculteur, enfin pour tout travailleur.
2: Je suis bien d'accord avec vous, mais ce sont les normes de qualité. Et qui accepterait aujourd'hui, là, dans le 14e arrondissement de Paris, de boire du lait dans lequel se trouvent des traces de matière fécale? C'est le paradoxe absolu de l'agriculture d'aujourd'hui. On veut de la qualité, donc on contrôle cette qualité, et bien évidemment, ça donne des exigences. Et le système se retourne éventuellement parfois contre ceux qui sont à la base du dit système. Et là, en l'occurrence, je n'invente absolument rien. Hein. Je n'invente rien. Mm-hmm. Et c'est le moment où Claire, rétrospectivement, hein, se demande, mais comment peut-on supporter ça ?
0: Ben oui.
2: Voilà. Bon, mais on supporte.
0: Ben oui, mais là, on touche à l'indigne. C'est-à-dire que le travail devient indigne, la personne devient indigne, tout devient indigne, et commence à lever le matin et continuer.
2: Oui, mais on continue par routine mécanique.
0: Alors on va parler de la beauté de la nature. Mmh. Et ce qui est extraordinaire, c'est que la beauté de la nature, seule Claire la voit, et vous la décrivez à travers ses yeux. Est-ce que c'est parce qu'elle est devenue citadine ?
2: Alors, Claire, il est bien précisé hein, que cet émerveillement du paysage, elle l'a toujours eu. Même enfant.
0: Ouais. Hein.
2: Et peut-être cela, d'ailleurs, a-t-il signalé, notamment aux yeux de sa mère, qui n'a pas les yeux dans sa poche, pour le coup, à quel point elle était en quelque sorte vouée à partir. Elle avait un coefficient d'étrangeté. Hein. Si la mère, le père et le fils, en l'occurrence, hein, sont rassérénés, touchés, émus par cette beauté des choses, ça n'est jamais dit, bien
0: non,
2: entendu.
0: Jamais.
2: Hein. Quand bien même il le serait, il ne le dirait pas. Mmh. Il ne se le dirait pas les uns aux autres et il ne le dirait probablement pas Gilles, par exemple, à sa sœur.
0: Oui.
2: On ne dit jamais ce qui relève de l'émotion. Jamais. D'ailleurs, on ne dit à peu près rien.
0: Mais ça, c'est la force de la romancière et de votre roman, Marie-Hélène Lafont, parce que vous enfermez vraiment dans la ferme, on s'enferme, et donc on ne regarde même plus le paysage.
2: On ne sait pas. Claire se demande si. Voilà. Elle se demande ce... Alors, elle ne se pose pas la question pour le père et la mère, c'est pas la question. C'est le frère. Le lien avec le frère, c'est la matière du livre. Et Claire ne sait pas. Elle a conscience qu'elle ne sait pas si. Voilà, c'est exactement ça, vous voyez. Elle n'en est même pas à se demander, et encore moins à lui demander, évidemment. Hein. Elle ne sait pas si son frère a du recours dans le paysage. Parce qu'elle, elle a du recours dans la beauté des choses. Hein. Elle a même une source. Mais elle doute que ce soit le cas pour son frère. Elle en doute beaucoup. Mais elle ne jurerait pas que ça n'est pas le cas. Elle n'affirmerait pas.
0: Merci, merci Marie-Hélène Lafont. Je rappelle votre nouveau roman, Hors Champ, que publie Buchet-Chastel. 170 pages, vous êtes fidèle à ce format. Et c'est vraiment une politesse d'auteur.
2: Ça serait ma distance comme un coureur.
0: C'est merveilleux, un livre magnifique, rude et terrible, que je vous recommande vraiment. Merci également à Cédric Coba pour la réalisation, Philippe Malpeuche, François Dieudonné, Camille Meyer pour la réussite technique de notre rendez-vous. Ce sera mercredi, donc demain, nous allons au cinéma. On verra Mastermind, Le gâteau du président et À pied d'œuvre. D'ici là, soyez heureux, c'est urgent. Allez, je vous embrasse.
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3: Bonjour à tous, nous sommes très heureux de vous accueillir sur votre radio chrétienne, Radio Notre-Dame et ou RCF, pour cette nouvelle édition de notre émission « Où va la vie ?». Au micro, Frédéric Mounier, chaque semaine, je vous accompagne tout au long de cette conversation consacrée aux questions éthiques d'aujourd'hui. Et comme chaque semaine, nous sommes en partenariat avec les facultés Loyola Paris. Régulièrement, vous l'entendez, le débat politique se focalise sur l'accès aux soins pour les personnes migrantes. Pour certains, notre système de santé publique, qui est fondé sur le tout gratuit, ne fait qu'attirer des migrants sur notre sol. Pour d'autres, il faut, au contraire, soigner toutes les personnes présentes sur notre territoire, car il y va de la protection sanitaire de toute la population et plus largement du devoir d'attention envers toute personne humaine. Avec nous, pour en débattre et tenter de dégager des pistes qui seront utiles à tous, je salue d'abord le père Bruno Sainteau. Bonjour.
5: Bonjour.
3: Merci beaucoup d'être avec nous. Vous êtes jésuite, philosophe et vous êtes co-responsable du domaine d'éthique biomédicale aux facultés Loyola Paris, qui sont partenaires de cette émission. Et puis également avec nous le docteur Franck Vignal. Bonjour.
6: Bonjour.
3: Merci beaucoup d'être avec nous. Vous êtes médecin bénévole au COMED, le comité pour la santé des exilés, on en parlera dans un instant, et vous exercez en tant que, entre guillemets, médecin de rue. Dans un instant, vous nous direz de quoi il s'agit. Et puis avec nous également le docteur Marion Tambourin-Degui. Bonjour.
9: Bonjour.
3: Merci beaucoup de votre présence. Vous êtes médecin généraliste et vous exercez en tant que médecin au sein du COMED, donc du Comité pour la santé des exilés. Voilà, notre thème aujourd'hui, quelle médecine pour les migrants, les exclus? C'est tout de suite, c'est sur Radio Notre-Dame et sur RCF.
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3: Alors, je me tourne d'abord vers un témoin de terrain, le docteur Franck Vignal. Je vous ai présenté il y a un instant, j'ai dit de vous que vous étiez médecin de rue. Qu'est-ce que c'est aujourd'hui un médecin de rue, Franck Vignal ?
6: Merci, monsieur Mounier. Médecin de rue, c'est une association qui a été fondée il y a une vingtaine d'années à Versailles et qui exerce dans les locaux d'un ancien dispensaire. Cette association est composée exclusivement de bénévoles, donc une dizaine de médecins et une vingtaine d'accueillantes qui sont des anciennes du secteur social, du secteur médical. Et nous recevons des gens qui n'ont pas d'assurance maladie du lundi au vendredi entre 9h30 et midi sans rendez-vous.
3: Alors qui sont ces gens? Quel est leur profil?
6: Alors on retrouve des sans domicile, des gens qui vivent dehors. Par choix pour certains et pour beaucoup malheureusement contraints. On a des gens qui sont des travailleurs pauvres, qui ont des seuils de revenus qui sont très légèrement supérieurs au minima, qui fait que ils n'ont pas de couverture maladie. Donc, et puis on a quelques migrants, à peu près un tiers de nos patients sont des exilés, pour lesquels la moitié a une couverture sociale et la moitié est en attente de couverture sociale.
3: Donc toutes ces personnes sont en situation de très grande précarité, y compris et surtout sur le plan de la santé.
6: Tout à fait, tout à fait. Ce sont des gens qui, généralement, n'ont pas de domicile, qui ne peuvent même pas acheter les médicaments. L'une des particularités de l'association Médecins de rue qui se partage avec le COMED, c'est que les médicaments que je prescris, je peux les délivrer. Donc les patients qui n'ont pas d'argent peuvent se soigner.
3: Ils ne sont pas obligés d'aller à la pharmacie, c'est ça?
6: Absolument.
3: Vous avez une sorte de pharmacie intégrée?
6: C'est ça, on a une petite pharmacie intégrée qui nous permet de donner les médicaments qui sont payés par la Sécurité sociale, et l'Agence régionale de santé, qui est le principal financeur oui. de l'association Médecins de rue.
3: Oui, donc tout ça est parfaitement légal, officiel. Vous n'êtes pas une officine clandestine qui soigne les gens à sa manière. Non, pas du tout.
6: Pas du tout. Nous sommes...
3: Vous êtes une structure de santé.
6: Tout à fait. Nous sommes mmh. contrôlés régulièrement par l'Agence régionale de santé, oui. qui finance nos locaux, qui donc paye le loyer, qui paye les charges de chauffage, mmh. et qui régulièrement vient s'assurer que les conditions dans lesquelles, par exemple, nous conservons les médicaments correspondent aux réglementations en vigueur, qu'il y a une comptabilité qui est faite.
3: Mmh, d'accord. Donc c'est très sérieux.
6: C'est tout à fait sérieux. C'est une médecine absolument équivalente à la médecine qui est celle que vous ouais. et moi rencontrons mmh. quand nous allons voir un médecin généraliste.
3: Sauf que vos patients sont des patients qui sont, vous l'avez dit, pas tout à fait comme les autres. Ils n'ont pas, pour une grande partie d'entre eux, ils n'ont pas d'hébergement, ils n'ont pas de papier. Et j'imagine également qu'ils ne parlent pas français ou peut-être pas anglais.
6: Alors,
3: comment faites-vous, docteur Franck Vignal ?
6: C'est l'une des difficultés. On pourra parler tout à l'heure d'une autre difficulté, mais c'est l'une des difficultés de l'association Médecins de rue, c'est l'absence d'interprète. Je pense que Marion Tambourin mmh. de Guy évoquera tout à l'heure l'importance d'avoir des interprètes et des interprètes, si possible, mmh. professionnels. Nous sommes réduits à utiliser les services, entre guillemets, de l'accompagnant. Des smartphones, mais ça marche très mal. Mmh. Et donc, quand les patients ne parlent ni français ni anglais, pour répondre à votre question, eh ben, on est parfois obligé de renvoyer les patients. Il m'est arrivé de renvoyer mmh. quelqu'un sans savoir pourquoi il était venu, avec un papier, un mot sur lequel j'ai écrit « Faites revenir monsieur avec quelqu'un qui parle français mmh. ». Parce que quand quelqu'un n'est absolument pas capable d'exprimer oui. la raison pour laquelle il vient vous voir, les motifs sont tellement variés
3: oui. le diagnostic
6: qu'il
3: n'y
6: a
3: est
6: pas
3: difficile.
6: De possible. Voilà.
3: Alors, racontez-nous, pour être tout à fait concret, docteur Franck Vignal, les derniers patients que vous avez vus, quelles sont les pathologies, quel est le tableau clinique des personnes que vous rencontrez ?
6: Deux patients qui me reviennent à l'esprit. Un patient qui est venu mercredi dernier, qui arrive dans un état très précaire, avec une tenue très sale, mm-hmm. Très agressif, très en colère, qui rentre dans la salle d'attente, qui jette ses chaussures à travers de la salle d'attente, qui s'assoit sur un siège, qui retire ses chaussettes, qui jette ses chaussettes dans la salle d'attente, et qui, à l'accueillante qui vient le voir en lui demandant ce qui se passe, mm-hmm. Lui jette à la figure sa carte d'identité en disant « Mais moi, madame, je suis français. Mm-hmm. » Donc nous commençons la
3: Ambiance,
6: consultation.
3: Oui.
6: oui, voilà, nous commençons la consultation sur ces entrefaits. Je réussis à parler avec ce monsieur et j'apprends qu'il a été expulsé de son logement qui était un logement précaire, type foyer, il y a 3 jours, et que depuis 3 jours, il est dans la rue, et que s'il vient, c'est parce qu'il a mal aux pieds. Mmh. Et il s'avère que depuis 3 jours, ce monsieur marche, mmh. et il ne s'est pas arrêté de marcher pendant 3 jours et 3 nuits.
3: Comme c'est souvent le cas des personnes qui
6: voilà.
3: vivent dans la rue.
6: Ouais. Et il me dit, eh ben, évidemment, j'ai mal aux pieds. Mmh. Donc je lui prescris et je lui donne un tube de pommade. Il s'assoit sur la chaise, il retire ses chaussures qu'il avait remis pour arriver dans le box d'examen, et il commence à se masser les pieds. Il s'est massé les pieds pendant 10 minutes, il s'est calmé, je lui ai donné un médicament pour soulager un peu sa douleur. Il est parti, et quand il a franchi la porte du dispensaire, il s'est arrêté, il est revenu vers nous, et il m'a regardé, il a regardé l'accueillante, et il nous a dit « Est-ce que vous pouvez m'excuser ?» parce que vraiment mon comportement était... inadmissible. Mmh. Merci. Et il est reparti. Voilà. Quand on rentre chez soi après des consultations comme ça, bah voilà, on se dit que ça a été utile.
3: Alors, vous nous avez dit, docteur Franck Vignal, que cet homme en précarité, donc en grande difficulté, vous avez crié « Moi, je suis français ». Qu'est-ce mmh. que ça voulait dire, à votre avis ?
6: Le sous-entendu souvent dans mmh. ce type d'agression, parce que là c'est mmh. dit de façon agressive, c'est même en étant français, entre guillemets, je ne suis pas un étranger et regardez comment la France me traite. Enfin, c'est comme ça que je l'entends. Mmh. Donc là.
3: Il y a deux choses là-dedans.
6: Oui.
3: Il y a deux choses. C'est, je suis français contrairement aux autres.
6: Oui.
3: Et regardez comment la France me traite.
6: Absolument.
3: Ouais.
6: Absolument. Et effectivement, il y a des gens qui sont très maltraités, parce que ce monsieur est très maltraité. Mmh. Il a été effectivement dehors, sans aucune possibilité de se replier vers un endroit, même pour s'asseoir. Il a marché pendant 3 jours. D'ailleurs, c'est ce que je lui disais, que vous ayez mal aux pieds, j'entends. Que marcher 3 jours et 3 nuits, effectivement... on a mal aux pieds.
3: On imagine, docteur Franck Vignal, en vous écoutant, que vous avez plein d'autres histoires à raconter, que vous les avez en mémoire et dans le cœur. On va en reparler, mais je voudrais me tourner vers le docteur Marion Tambourin-Deguy. Je rappelle que vous êtes médecin généraliste, que vous exercez votre mission au sein de du COMED, donc Comité pour la santé des exilés. Des histoires comme ça, vous en avez beaucoup, sauf que les gens que vous rencontrez, ce sont tous des étrangers.
5: Absolument. Donc le COMED, c'est une association qui existe depuis une quarantaine d'années, qui s'est étoffée au fil des ans. Et donc là, actuellement, on a un dispositif qu'on appelle le centre de santé, qui a vraiment, pour le coup, l'agrément du centre de santé, et qui est à Kremlin-Bicêtre, et où la file active, elle se situe entre 2000 et 3000 patients suivis chaque année.
3: Chaque année. Nouveaux patients. D'accord.
5: Voilà, on a aussi d'autres dispositifs d'accompagnement et d'accès aux soins, mais qui sont avec des files actives plus réduites, dans Paris, à Saint-Étienne, à Marseille et à Cayenne. Voilà.
3: Et donc une expérience ancienne et approfondie.
5: Une expérience ancienne, ce qui nous permet d'avoir quand même aussi un observatoire assez étoffé des pathologies, des problématiques que rencontrent les exilés quand ils arrivent ici.
3: Alors racontez-nous. Et quelles sont ces problématiques, les gens qui poussent votre porte? D'abord, ils parlent quelle langue, pour reprendre ce que disait le docteur Vignal?
5: Ils parlent beaucoup de langues.
3: Oui.
5: Je regardais dans le rapport d'activité, on avait 139 nationalités déclarées.
3: Alors, comment faites-vous?
5: Comment fait-on?
3: Oui.
5: Au COMED, on a la chance d'avoir un budget interprétariat dédié. Plus ou moins sanctuarisé jusqu'aux dernières nouvelles. Évidemment, on a des contraintes budgétaires comme toutes les associations dernièrement.
3: Donc on est en droit de s'inquiéter sur leur avenir.
5: Donc on a le droit de s'inquiéter.
3: Oui.
5: Cependant, ça reste quand même un luxe pour nous soignants de pouvoir appeler dès qu'on a une personne en face qui ne parle pas français. On a aussi des vacations d'interprètes sur place qui viennent quand on sait qu'une langue revient assez souvent et qu'on a une population assez importante. Par exemple, moi, j'ai des consultations en langue tamoule. Ce matin, par exemple, j'étais en consultation tamoule.
3: Des exilés qui viennent du Sri Lanka, probablement.
5: Exactement, des exilés qui viennent du Sri Lanka. On a aussi des interprètes en langue lingala pour des personnes qui viennent du Congo, RDC. On a aussi des interprètes en langue bengali.
3: Pour ceux qui viennent du Bangladesh,
5: voilà.
3: Ou d'une partie de l'Inde.
5: Exactement.
3: Vous avez le monde entier qui vient chez vous.
5: On a le monde entier.
3: Alors, ce que j'ai noté quand même, docteur Marion Tambourin-Deguy, c'est que le COMAD, c'est le Comité pour la santé des exilés. Mm-hmm. Et on voit bien que c'est le mot que vous utilisez. Vous parlez d'exilés et non pas de migrants.
5: Non.
3: Expliquez-nous.
5: Alors, le terme avait été choisi pour parler surtout de la notion de contrainte liée à l'exil et du départ forcé. Des personnes qui quittent leur pays. Parce qu'il faut le rappeler, personne ne quitte son pays par choix, en tout cas parmi les personnes qu'on rencontre.
3: Ça, c'est clair pour vous. Avec votre expérience, c'est tout à fait évident.
5: Absolument. Donc, du coup, ça intègre la dimension psychologique liée à l'exil. Donc, il y a la dimension de pourquoi on quitte son pays. Donc, en général, on est menacé ou alors on a même déjà subi des violences ou des tortures.
3: Ouais. Ça, vous le voyez dans les corps.
5: Ça, on le voit dans les corps, mais aussi en santé mentale.
3: Mais aussi dans les têtes, oui.
5: On y reviendra, mais c'est ce qu'on rencontre et ce qu'on soigne le plus souvent, c'est le psychotraumatisme.
3: Ah oui.
5: Il y a aussi ce que les personnes endurent sur le trajet de l'exil et les violences qu'elles peuvent subir, l'enfermement.
3: Les femmes sont systématiquement violées.
5: Pour une grande partie.
3: Ouais.
5: La traversée, on le sait, il y a beaucoup de morts dans la traversée, mais du coup, ça aussi, les personnes qui survivent, elles restent, ça leur reste, et ça aussi, ça participe au traumatisme. Et puis après, il y a les conditions de vie aussi ici en France.
3: Est-ce que beaucoup sont à la rue, comme les patients que rencontre le docteur Vignal?
5: Nous, dans ce qu'on relève, en tout cas, on a 98% des personnes qui n'ont pas de chez soi. D'accord. Ça ne veut pas dire qu'elles sont toutes à la rue, mais en tout cas, elles n'ont pas de chez soi. Donc,
3: elles sont en squat, elles sont en foyer.
5: Alors, elles sont, c'est souvent des hébergements assez précaires. Donc, ça peut être chez des compatriotes. Ouais. Parfois à titre gracieux, mais parfois contre service, ou voire pire parfois, contre rapport sexuel, voilà, notamment. Ça peut être à la rue, c'est à peu près un tiers des personnes qu'on rencontre qui sont à la rue. Et puis, ça peut être aussi des hébergements très précaires comme le 115, parce que même si on appelle le 115 et qu'on a une place, on n'est pas sûr d'en avoir le lendemain.
3: Ce qui relève du miracle, parce que le 115 ne répond pas toujours.
5: Non, et on peut passer parfois 45 minutes sans avoir jamais personne.
3: Oui, donc c'est un tableau extrêmement compliqué.
5: Oui.
3: Et les gens que vous voyez... qui viennent solliciter vos services sont des gens donc qui sont globalement et à tout niveau en difficulté, si ce n'est en grande difficulté.
5: Oui, alors les personnes, elles arrivent souvent soit adressées par des associations, soit par le bouche à oreille entre les communautés. Nous, on va recevoir... Donc, moi, je parle du centre de santé parce que c'est là où il y a la plus grosse file active. Les autres dispositifs ne fonctionnent pas tout à fait pareil parce que ce n'est pas les mêmes moyens. Donc, je parle vraiment du centre de santé. On va recevoir toutes les personnes qui se présentent. Donc, il y a un premier point avec un accueillant, un collègue à l'accueil qui fait une consultation fermée et qui va faire le point sur les demandes de santé, les besoins en santé et les possibilités de ressources au sens large pour s'orienter ensuite, pour pouvoir s'orienter ensuite dans le système, on va dire, administratif. Et ensuite, on va faire une sorte de tri, de sélection, même si on n'aime pas trop ce mot, mais en fait... nous, on va intégrer dans notre suivi les personnes qu'on va considérer les plus vulnérables. Notamment, donc, au fil des années, pareil, on a, au fil de notre observatoire, on a identifié à peu près 8 critères de vulnérabilité avec lesquels on va travailler.
3: Par exemple ?
5: Par exemple, le fait de ne pas avoir d'hébergement, le fait de ne pas avoir de titre de séjour... le fait de ne pas avoir de protection maladie, le fait de ne pas parler français ou ni anglais, le fait d'être isolé, d'avoir personne à qui parler, le fait de ne pas avoir de ressources. Alors nous, on a fixé le plafond de ressources à le plafond pour avoir accès à la C2, la complémentaire santé solidaire ou l'aide médicale d'État. Le fait de ne pas pouvoir manger à sa faim. Et le fait d'avoir des difficultés de déplacement, ça aussi très important.
3: Oui, donc on voit le tableau qui se dégage.
5: Oui.
3: Alors, on va y revenir au fil de cette émission et puis des deux qui vont lui succéder les semaines à venir. Mais je voudrais me tourner vers le père Bruno Sainteau. On voit là se profiler un monde totalement invisible aujourd'hui. Nous tous qui avons tous carte verte, mutuelle, carte vitale, etc., on entend autour de nous évoquer ces migrants qui viennent pour profiter de la sécu, etc. On est bien loin. Ce que décrivent ici nos deux témoins médecins, on en est très très loin. C'est un monde invisible.
9: C'est un monde invisible. C'est peut-être le mérite de l'émission de montrer ce monde qui échappe à notre regard, à notre perception, de révéler ce qui se passe. Alors, non seulement ce que vivent les personnes, ce qui a été très bien décrit par le docteur Tambourin de Guy, toutes les violences subies pendant les trajets, les contraintes, les manques de ces personnes-là. Alors, à la fois, nous donner un regard sur ces personnes-là, et puis montrer en même temps, peut-être qu'on ne le sait pas assez, comment certains en prennent soin. Alors, à la fois, avec des bénévoles, c'est le docteur Vignal, il y a des bénévoles, ils prennent de leur temps. Alors, ils prennent de leur temps... et ils mobilisent des compétences. Il y a beaucoup insisté sur les compétences, donc la qualité. Ce n'est pas un soin au rabais. C'est vraiment quelque chose, pas un soin au rabais, avec toutes les compétences nécessaires, validées par la Haute Autorité de Santé, etc. Voilà, bon, voilà. Les agences régionales de santé.
3: C'est pas du bricolage. Voilà.
9: C'est pas du bricolage.
3: C'est la vraie médecine sérieuse.
9: Et puis, le côté professionnel. Donc, il y a un investissement, on pourrait dire, de la part de l'État, pour que ces personnes puissent être traitées avec humanité. Et depuis l'aube de l'humanité... la médecine est un grand lieu d'humanité. Alors je trouve que c'est très important pour nous d'avoir sous les yeux à la fois, enfin d'entendre, de prendre conscience Ben, il y a des personnes qui n'ont pas les conditions que nous avons. Alors après, nous pouvons avoir des jugements péremptoires, peut-être qu'on y reviendra.
3: Oui.
9: Hein, ils empêchent d'autres, ils empêchent les Français, comme on a entendu, etc. Peut-être revenir là-dessus, enfin, qu'est-ce qui est vrai dans tout ça. Et puis, il montre aussi comment, dans son histoire, l'humanité, jusqu'à aujourd'hui, a su montrer, en vocabulaire chrétien, de la miséricorde, de la compétence dans le soin, de l'humanité, c'est une grande vertu de l'humanité, en soignant correctement et en mettant des dispositifs pour prendre soin des gens. Donc je trouve que dans un monde plein de désespérance...
3: Et de violence,
9: il y a des personnes qui se tiennent aux côtés de ces personnes-là, à la fois de manière bénévole, on prend son temps sur soi, on n'est pas obligé, on aurait pu faire autre chose, et puis aussi une solidarité nationale, il faut quand même le dire, nous avons encore les dispositifs pour en prendre soin. Et il faut dire aussi qu'il y a une dimension politique dans l'accueil d'autrui qui est exposé parce qu'il est exilé, parce qu'il est migrant, parce qu'il est à la rue. Il y a encore une solidarité nationale.
3: Donc on le comprend en vous écoutant, Père Bruno Saintot, ces soins qu'on a évoqués et qu'on va continuer d'évoquer sont financés par les impôts des Français et c'est tout à notre honneur. C'est ça que vous dites, c'est un peu en quelque sorte l'honneur de l'humanité de se tenir là, aux côtés de ces gens-là.
9: Alors, c'est à l'honneur, on pourrait dire, des personnes singulières qui prennent sur leur temps ce qu'on appelle aujourd'hui des bénévoles. Mais en même temps, les bénévoles, comme le docteur Vignal, c'est des bénévoles qui ont été formés, qui sont compétents. Et puis, que nous sommes encore dans une société qui manifeste une solidarité, une attention aux personnes, en commençant, vous l'avez très bien dit, par les plus vulnérables. Parce que vous avez dit, on commence par faire, le mot tri n'est pas juste, enfin, une sélection, en tout cas, repérer les personnes les plus vulnérables. Et on commence par là, et c'est un haut lieu d'humanité. Et je pense qu'aussi, dans la désespérance actuelle, regarder les hauts lieux, les grands lieux d'humanité où se manifeste la solidarité humaine, ça, moi, ça me redonne de l'espérance. C'est-à-dire, le monde n'est pas fini. Il y a des gens qui prennent leur temps. Il y a des gens qui... Ben, peut-être qu'on sera... Mais écoutez, on pourrait très bien être à leur place aussi.
3: Oui.
9: Mais qui sait aussi... Mais
3: qui
9: sait. Mais écoutez, il faut prendre ça en compte aussi. Je pourrais être comme lui, comme elle. En fait, nous avons, par notre histoire, notre milieu familial, notre éducation, peut-être des postes ou une position sociale qui est plutôt favorable.
3: Mais les accidents de la vie sont vite arrivés.
9: Et on s'en rend compte dans les familles. On s'en rend compte dans les familles. Les accidents de la vie sont vite arrivés. Hein. Et que, bien, il y a des gens qui répondent là, qui répondent à l'appel de la détresse, qui savent répondre avec humanité. Le docteur Vignal a un très beau témoignage tout à l'heure.
3: Alors, docteur Vignal, vous animez ce haut lieu d'humanité évoqué par le père Bruno Saintot, et pourtant vous entendez comme nous ceux qui disent comment l'État-providence français finance ce tourisme médical, je reprends les termes qu'on entend, hein. Tous ces gens-là, ils ont droit à l'aide médicale d'État, certains nous disent ils vont se faire, je me souviens d'une polémique, ils vont se faire refaire les oreilles, c'est purement esthétique, etc. Ces mots-là sont totalement à l'opposé de votre expérience, docteur Vignal. En lisant les documents sur votre travail, je comprends que l'aide médicale d'État, cette fameuse AME, est assez difficile à obtenir, finalement.
6: Absolument.
3: Expliquez-nous.
6: Absolument. Alors, il y a dans toutes les politiques qui se succèdent, qui s'enchaînent, qui s'additionnent les unes aux autres, une volonté d'exclusion et d'exclusion de plus en plus importante.
3: Ça, c'est clair pour vous ?
6: Oui, absolument. Que ce soit au niveau même de la demande d'un titre de séjour au titre de l'asile, il est extrêmement difficile d'avoir un rendez-vous. C'est-à-dire que vous devez appeler un numéro de téléphone qui ne répond jamais pour obtenir un rendez-vous en préfecture. Donc une fois que vous avez réussi à avoir quelqu'un qui vous répond, vous obtenez un rendez-vous pour aller chercher un dossier. Donc les obstacles se rajoutent les uns aux autres. Sur l'aide médicale d'État que vous évoquiez, la liste des pathologies qui sont admises au remboursement de l'aide médicale d'État, la liste des soins se réduit d'année en année. Il n'y a qu'un patient sur deux qui est éligible à l'aide médicale d'État qui a l'aide médicale d'État. Les autres sont découragés par le système, ne connaissent pas l'aide médicale d'État. Et donc, on a la moitié des gens qui sont dans une situation de grande précarité.
3: Donc vous nous dites tout est fait pour dissuader en quelque sorte.
6: Absolument, tout est fait pour dissuader. Mmh. Et quand on parle de tourisme médical, il faut savoir que pour le Comed, 80% des pathologies graves qui sont découvertes étaient inconnues au pays de départ. Donc oui. Ces gens-là ne viennent pas ici pour se faire soigner. Ils ne savaient pas qu'ils avaient l'hépatite, ils ne savaient pas.
3: Alors ça, c'est très important, oui.
6: Voilà. Donc, oui. Moi, je n'en vois pas des gens qui viennent pour le tourisme médical. Il y en a probablement. Mais que ce soit à Médecin de Rue ou que ce soit au Comed, je ne connais pas de gens qui viennent en France pour se faire soigner dans des conditions extrêmement difficiles en plus.
3: Alors on va revenir évidemment sur tous ces points à partir de la semaine prochaine dans la deuxième édition de cette série de notre émission Où va la vie, consacrée donc à la question de la médecine pour les migrants et pour les exclus. Je rappelle que nous sommes en compagnie du père Bruno Sainteau, jésuite, du docteur Franck Vignal, médecin de rue, et du docteur Marion Tambourin-Deguy, médecin généraliste au COMED, le Comité pour la santé des exilés. On a encore beaucoup, beaucoup de questions à vous poser. Dès la semaine prochaine, on va reprendre le fil de cette conversation. 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Un grand merci à notre réalisateur Cédric Coba. Nous vous donnons rendez-vous la semaine prochaine pour le deuxième volet de cette série de trois émissions Où va la vie, consacrée à la médecine pour les migrants, la médecine pour les exclus. D'ici là, vous pouvez évidemment nous écouter, nous réécouter à volonté, aussi bien à partir des sites ou des applications de RCF et de Radio Notre-Dame que à partir de n'importe quelle plateforme de podcast, de balado-diffusion, ce qui vous permettra de feuilleter cette émission comme on feuillette un bon roman ou un bon journal. Un grand merci à vous tous pour votre fidélité. Nous vous disons à la semaine prochaine. Nous retrouverons des invités pour poursuivre notre conversation sur le thème donc « Quelle médecine pour les migrants, les exclus ?» Merci pour votre fidélité. À la semaine prochaine.

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Nous te cherchons, Seigneur. Où demeures-tu? Nous voudrions t'approcher, connaître ton visage, apprendre à t'écouter. Laissez ton silence nous habiter afin de pouvoir à notre tour envelopper de paix les êtres et les choses. Savoir accueillir, respecter, offrir à chacun un espace sans mainmise. Où demeures-tu, Seigneur, sinon dans ce désir de l'homme, ton vrai temple, de créer du bonheur où habiter en frère? Suscite-nous par ton appel à devenir tes répondants, à être ces vivants dans l'esprit qui changent la face de la terre, jusqu'à ce qu'elle soit ta demeure, Dieu parmi nous, en Jésus, le Christ.

Se faisant un fouet de cordes, il les chassa tous du temple, et les brebis et les bœufs. Il répandit la monnaie des changeurs et renversa leur table. Et aux vendeurs de colombes, il dit « Enlevez cela d'ici. Ne faites pas de la maison de mon père une maison de commerce. » Ses disciples se rappelèrent qu'il est écrit « Le zèle pour ta maison me dévorera. » Alors les Juifs prirent la parole et lui dirent « Quel signe nous montres-tu pour agir ainsi ?» Jésus leur répondit « Détruisez ce sanctuaire et en 3 jours, je le relèverai. » Les Juifs lui dirent alors « Il a fallu 46 ans pour bâtir ce sanctuaire et toi, en 3 jours, tu le relèveras ?» Mais lui parlait du sanctuaire de son corps. Aussi, quand il ressuscita d'entre les morts, ses disciples se rappelèrent qu'il avait dit cela, et ils crurent à l'Écriture et à la parole qu'il avait dite.

Seigneur Jésus, en te voyant agir, tes disciples ont compris le sens de l'Écriture. Le zèle pour ta maison me dévorera. Nous te rendons grâce pour l'Église, qui est ce lieu où, en voyant agir nos frères et nos sœurs, nous comprenons le sens de l'Évangile et pressentons de nouveau les traits de ton visage de compassion, de pauvreté, de vérité, ce visage qui nous a mis en route. Oui, béni sois-tu pour ceux de tes disciples qui sont dévorés par la passion de ta maison, le grand corps d'humanité, au point de consacrer toutes leurs énergies et de donner leur vie à son service. Permets que l'Église demeure cette communauté où les frères s'évangélisent les uns les autres et qui donne à tous les hommes l'intuition du vrai visage de Dieu et des chemins qui conduisent à l'émergence d'une humanité vraiment fraternelle.

Seigneur, source de la vie, nous te prions pour tous ceux qui souffrent de la pauvreté spirituelle de notre monde et sont saturés d'avoir goûté à tout ce qu'ils pouvaient leur offrir. Avec tous ces hommes inassouvis, ces quémandeurs de sens, de vérité, qui frappent à toutes les portes et que le bruit si souvent égare, nous te demandons, Seigneur, de nous révéler le lieu où tu habites, pour que nous en fassions notre demeure humaine, où chacun pourra plonger ses racines pour vivre heureux.

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1: Bonjour à tous. Cette semaine, dans le béaba du christianisme, nous allons parler d'un sujet qui suscite beaucoup de questions, parfois même un peu d'appréhension, le sacrement de la réconciliation, plus connu sous le nom de confession. Alors, pourquoi aller voir un prêtre pour dire ses fautes? Qu'est-ce que cela change dans la vie d'un chrétien? Est-ce que Dieu ne pardonne pas directement sans passer par un sacrement? Nous allons essayer de comprendre à quoi sert vraiment la confession, comment elle se vit et ce qu'elle apporte concrètement à celui qui la reçoit. Et pour nous éclairer cette semaine, Frédéric Poulet, docteur en théologie, professeur au Collège des Bernardins.
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1: Frédéric Poulet, bonjour.
2: Bonjour.
1: Alors pourquoi, première question, Frédéric Poulet, pourquoi l'Église parle-t-elle de sacrement de réconciliation plutôt finalement que simplement de confession?
2: Alors en fait, l'Église parle plutôt de sacrement de pénitence et de réconciliation. Donc il y a une double dimension, il y a l'exercice de ce qu'on appelle la vertu de pénitence, c'est-à-dire la conversion, et puis la dimension de réconciliation, réconciliation qui a trois dimensions aussi, la dimension de réconciliation avec Dieu, avec les frères et avec l'Église,
1: en Église. Alors, d'où vient ce sacrement? Il y a une racine biblique à ce sacrement?
2: Alors, il y a surtout une racine qui va être les sacrements de l'initiation. Aux origines de l'Église, on baptisait, on confirmait, et puis ensuite on participait à l'Eucharistie. Et suite aux persécutions, on s'est aperçu que des personnes qui avaient été baptisées avaient manqué aux promesses de leur baptême. Et s'est posé la question de savoir si on pouvait rebaptiser ou pas pour replonger dans la grâce du baptême. Et en fait, on a mis en place ce processus de pénitence, qui était un long processus, pour réintégrer les gens dans l'Église après un long temps de pénitence. Et on va plutôt parler d'un renouvellement du baptême. Donc ça s'inscrit vraiment dans la dynamique baptismale. On est replongé par ce sacrement dans la grâce de son baptême.
1: Se replonger dans la grâce de son baptême. Alors, on va peut-être se poser la question, pourquoi est-ce que l'on va se confesser quand on est chrétien? On pourrait se dire, bah, finalement, Dieu connaît mes fautes, pourquoi les dire à un prêtre?
2: Alors, c'est effectivement, Dieu connaît nos fautes, hein, Dieu est miséricorde. Et donc, mais il y a la double dimension, nous sommes aussi incarnés et nous sommes membres du peuple de Dieu. Et le fait de vivre une démarche sacramentelle laisse la place d'abord à la proclamation de la parole de Dieu, parce que finalement c'est la parole de Dieu qui va nous dire « là est ton péché hein ». On peut penser par exemple... au prophète Nathan, hein, qui va trouver David et qui lui dit bah, « cet homme, c'est toi ». Voilà. Et on a une dimension ici d'aide ecclésiale à regarder aussi son péché par la proclamation de la parole de Dieu. Le rituel propose de lire l'Écriture et à la lumière de l'Écriture, de regarder face à Dieu, avec la grâce de l'Esprit-Saint, en Église, ce qui, dans notre vie, et manquement à l'amour de Dieu, à l'amour des frères, à l'amour en société et dans toutes les dimensions de notre être.
1: Alors qu'apporte peut-être plus précisément la confession qu'une simple prière? Dire ses péchés, ses fautes à un prêtre, voilà, qu'est-ce que cela apporte?
2: Alors la confession, il faut l'entendre dans deux dimensions. Tout d'abord, quand on confesse la foi en Dieu. C'est parce que Dieu est amour que l'on peut sereinement, avec sa grâce, à la lumière de la parole de Dieu, reconnaître humblement ce qui est manquement, ce qui est péché, ce qui va contre l'alliance, ce qui est rupture d'alliance avec Dieu dans la confession. Et parce que nous sommes incarnés, il est bon de le nommer et d'oser se reconnaître dans la confiance, pécheur. Il ne s'agit pas de reconnaître des fautes morales, il s'agit de reconnaître ce qui est manquement à l'alliance, c'est-à-dire ce qui abîme la relation d'alliance avec Dieu, avec les frères. Et je crois que c'est plus de se dire, finalement, comment l'Écriture va venir m'interpeller sur ma vie de foi. Et c'est la grâce de Dieu qui va permettre de reconnaître cette dimension de manquement, et qu'on va appeler péché. Voilà, parce que c'est pas quelque chose, c'est pas un exercice moral au sens moral laïque.
1: C'est pas une démarche un peu doloriste comme
2: non,
1: on pourrait l'imaginer.
2: Non, pas du tout. Au contraire, c'est une démarche de confiance. C'est parce qu'on sait que Dieu nous aime, que l'on peut reconnaître sereinement devant quelqu'un qui nous aime les manquements à son amour. Et je pense que c'est une expérience que tout un chacun vit. Il suffit de savoir qu'un enfant reconnaît beaucoup plus facilement qu'il a fait telle ou telle chose s'il est sûr que ses parents l'aiment. Et je crois que c'est exactement la même dimension que l'on vit dans le sacrement de pénitence et réconciliation.
1: Il y a une sorte de travail d'introspection pour avancer sur son chemin de foi, en quelque
2: Alors,
1: sorte.
2: Alors, d'introspection, je dirais non. C'est plutôt laisser la lumière de la parole de Dieu illuminer notre vie. Voilà. Lire la parole et se dire, voilà, où est-ce que j'ai les appels que Dieu m'adresse, est-ce que j'y ai répondu, est-ce que j'y ai pas répondu. C'est la lumière de la grâce qui va venir illuminer notre vie. Ça doit se vivre dans un dialogue avec Dieu, dans la prière. On doit préparer le sacrement dans la prière. Il ne s'agit pas de vivre simplement une introspection personnelle.
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1: Et cette semaine, on s'intéresse au sacrement de réconciliation, à la confession, avec Frédéric Poulet, docteur en théologie, professeur au Collège des Bernardins. Alors, vous venez nous expliquer ce que signifiait la confession. Ce sacrement apporte l'absolution, Frédéric Poulet. Oui. Qu'est-ce qui se passe? Qu'est-ce que ça signifie, l'absolution?
2: Alors, l'absolution, c'est, je crois que c'est quelque chose d'important qui vient conclure le sacrement et qui est un temps où on va manifester par une parole sacramentelle que Dieu pardonne vraiment. Et comme Dieu ne se donne jamais à l'essai, mais se donne toujours totalement, ce pardon est efficace. Mais il demande aussi une réparation, ce qu'on appelle dans le jargon théologique, une satisfaction, c'est-à-dire d'en faire suffisamment, non pas pour réparer, parce que quelquefois on ne peut même pas réparer, mais pour se convertir. Et le rituel dit que le prêtre et le pénitent cherchent ensemble un signe de conversion ou de pénitence pour reprendre le chemin de la vie baptismale. Donc Dieu pardonne les péchés et ensuite on cherche comment ensemble repartir, quels sont les lieux de conversion pour reprendre le chemin de la vie baptismale.
1: Alors souvent on dit aussi que ça apporte une forme de libération, est-ce que l'on peut dire finalement que la confession redonne une paix, une force, une liberté?
2: Bien sûr, parce que c'est le chemin de la miséricorde, c'est on reprend le chemin avec Dieu. Hein. Si je lis le rituel, par exemple, on lit « Nous te rendons grâce pour les merveilles de ta miséricorde ». Se savoir aimer jusqu'à être pardonné, c'est sans doute l'expérience la plus forte qu'on puisse faire. Et donc forcément, c'est source de joie et de paix.
1: Alors qu'est-ce que l'on peut dire, Frédéric Poulet, aux personnes finalement qui ont peut-être un peu peur d'aller se confesser, qui ont peur d'être jugées voilà, comment se diriger vers la confession?
2: Alors tout d'abord, il existe des petits livrets, des feuilles dans les paroisses pour se préparer. C'est toujours très utile de les utiliser, explique comment ça va se passer, ce qui fait déjà tomber un petit peu la peur. Et puis surtout, avoir toujours en tête la miséricorde du Christ. Je crois que la meilleure préparation à la confession, c'est de relire l'Évangile et de regarder comment le Christ vient guérir, vient sauver. Ne juge pas, il nomme le péché, il nomme ce qui est transgression à l'amour, mais il n'enferme pas l'être qui a transgressé et qui a manqué à l'amour dans son péché. Et je crois que la meilleure préparation, c'est justement de contempler le Christ qui vient guérir, qui vient sauver, qui vient pardonner. Et je trouve que cette phrase, par exemple, du Christ qui a dressé la femme adultère, au nombre de fois, hein, il y a d'autres textes, va et ne pêche plus. Voilà. Donc il y a pas, moi non plus, je ne te condamne pas, va et ne pêche plus.
1: Il n'y a pas de condamnation.
2: Le rituel dit que le prêtre doit être un juge pour dire effectivement ça c'est péché ou ça n'est pas péché, parce que quelquefois on peut aussi s'accuser de faits qui ne sont pas, qui peuvent être des traits de caractère qui ne sont pas de l'ordre du péché, ou qui peuvent être tout simplement une inadvertance, qui ne sont pas de l'ordre du péché. Donc, le prêtre, dit le rituel, doit être un juge et un bon médecin.
1: Voilà. Un juge, un bon médecin, il est aussi tenu au secret de la confession, ça c'est très important.
2: Alors, en fait, pourquoi ? Parce que la confession, c'est le lieu où on s'ouvre, on ouvre le plus secret de soi-même à Dieu. Et on est dans une rencontre de mystère de l'être au mystère de Dieu. Et le prêtre est témoin en Église, il est témoin ecclésial de cette rencontre. Donc, devant le mystère de l'autre, c'est comme face, quand Moïse arrive devant le buisson ardent, on se déchausse. Et donc, il y a quelque chose de tellement fort. Ça touche à la relation la plus intime entre la personne et Dieu. Et bien sûr, le prêtre est juste là pour être témoin. Il est parfaitement tenu au secret.
1: Le prêtre tenu au secret. Une dernière question, Frédéric Paulet. À quelle fréquence se confesser ? Est-ce qu'il y a une règle ? On le dit souvent avant Pâques, avant Noël. Voilà, est-ce qu'il y a une règle précise ?
2: Alors, la seule règle qu'on ait, c'est effectivement le Concile de Latran IV, hein, qui demande que l'on se confesse une fois par an à son curé. Alors maintenant, c'est plus à son curé, hein, code de droit canonique a changé, mais c'est une fois par an avant Pâques. Alors pourquoi une fois par an avant Pâques ? Il faut comprendre. L'enjeu, c'est de pouvoir célébrer Pâques. À l'origine, si on était en état de péché grave, hein, uniquement, on doit dire ces péchés graves, on ne pouvait pas participer à la célébration puisqu'on était coupé de la communauté. Pour pouvoir retrouver le lien à la communauté, pouvoir célébrer Pâques avec ses frères, il fallait se replonger dans la grâce de son baptême. Donc, le Concile de Latran IV demande qu'on confesse ses fautes graves une fois par an à son curé et qu'on communie. Ça va avec. Qu'on communie une fois par an à Pâques. Parce que justement, c'est à la fois dans le baptême et dans l'Eucharistie que se vit la communion ecclésiale.
1: Frédéric Poulet, merci beaucoup d'être venu nous éclairer justement sur ce sacrement de la réconciliation, de la confession. Vous pouvez évidemment retrouver cette émission sur rcf.fr, sur toutes les plateformes. Pour aller plus loin, je vous renvoie également sur le site collège des bernardins.fr. Merci.
2: Merci.

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1: La Perle d'Orient, Hong Kong, vous accueille dans un instant, sans décalage horaire, pour des retrouvailles avec Béatrice, qui y vit depuis plus de 30 ans, tout comme Jacques, qui nous présentera un ami restaurateur.

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1: Bonjour à toutes et à tous, et oui, je suis en compagnie, comme depuis le début de cette semaine, de Denis. Bonjour Denis.
2: Bonjour Sandy, bonjour à toutes, bonjour à tous.
1: Pour ce nouveau numéro de Du Sucre dans votre été, nous recevons aujourd'hui Emmeline Giliquet, directrice de l'abbaye du Val-Dieu, un lieu bien connu pour son patrimoine, chargé de près de 800 ans d'histoire, de ses bières, de son restaurant, ou encore de ses balades en pleine nature. Emmeline Giliquet, bonjour.
3: Bonjour.
2: Et aujourd'hui, Émilie, on ne va pas parler littérature comme le début de cette semaine. On va se plonger dans l'histoire et peut-être d'abord se plonger dans votre histoire. Comment devient-on directrice d'une abbaye ?
3: Ça, c'est une grande question. J'ai 43 ans et ça fait 10 ans déjà que je suis directrice de l'abbaye du Val-Dieu. Alors, j'ai été engagée en 2015, juste avant 2016, qui était une grande année pour l'abbaye, puisqu'on s'apprêtait à fêter nos 800 ans d'existence. Mmh. Et donc, l'abbaye, jusque-là, les moines étaient partis en 2001. Il y avait des bénévoles, une communauté de laïcs et aussi des administrateurs qui essayaient de gérer tant bien que mal les choses et qui se rendaient compte que finalement, l'afflux était de plus en plus important. Et l'attrait du site aussi. Donc de plus en plus de pèlerins, de plus en plus de touristes. Et ils se sont dit, il va absolument falloir recentrer les choses et professionnaliser les choses. Mmh. Et donc j'ai été recrutée pour ça, pour le faire, et je le fais depuis 10 ans. Donc j'ai fait une licence en sciences de gestion à Louvain-la-Neuve. J'ai d'abord commencé dans l'audit, et puis ensuite j'ai travaillé dans l'aéronautique pendant 10 ans. Donc rien à voir. Mmh. Mais surtout dans la gestion d'équipe. Et ici, ce qu'il faut, c'est pouvoir micromanager les choses, être à l'écoute et bien comprendre finalement ce qu'on peut faire et ce qu'on ne peut pas faire. Puisque finalement, c'est ça toute la difficulté d'un site comme le nôtre. C'est de bien comprendre les besoins de la communauté et à côté, les besoins économiques de fonctionnement d'un site comme le nôtre, qui est vraiment, c'est important, c'est un grand navire, difficile à gérer, et on ne fait pas tout ce qu'on veut. Et je pense qu'il faut trouver le juste milieu entre ces deux choses. Donc, l'activité spirituelle qui est très importante sur le site, et aussi pour les gens qui viennent nous visiter. Mais d'un autre côté, on a aussi des contraintes économiques qu'il faut faire passer. Donc voilà, et depuis 10 ans, je pense que je fais ça avec beaucoup de passion et de plaisir.
2: Mmh. Et justement, qu'est-ce qui vous a donné envie de relever ce défi qui est complètement différent de ce que vous avez fait auparavant, en quelque sorte ?
3: Oui, je crois que c'est vraiment le sens. Il y a rien à faire. Finalement, j'ai travaillé dans l'aéronautique et on se dit, c'est quoi ? Qu'est-ce que j'apporte finalement au monde en construisant des moteurs d'avion ? Alors c'est très sympa, on voyage beaucoup, mais je crois qu'il y a eu vraiment ce souhait de se rapprocher de quelque chose qui avait plus de sens et aussi de se sentir plus directement impliqué dans ce qu'on fait. Parce que quand on est dans une grosse boîte de 2000 personnes, on a un petit maillon, on se rend pas vraiment compte. Ici, dès que je décide quelque chose, ça a un impact positif, négatif. Après, il faut l'assumer. Donc parfois, je dis le bateau, qu'il soit petit ou qu'il soit grand, quand on est au sommet du mât, le vent souffle fort. Mmh. Et c'est la réalité des choses, en fait. Mais c'est vraiment cette recherche de sens et de faire quelque chose de très concret.
2: Oui, et puis vous êtes arrivé dans un moment qui était pas facile, puisque c'était l'année avant les 800 ans, donc plein de choses à mettre en place, plein de choses à vivre aussi, à comprendre assez rapidement pour pouvoir bien diriger ce gros bateau.
3: Oui, tout à fait. Je dirais qu'en 10 ans, il y a eu deux moments très charnières. Il y a eu forcément l'année des 800 ans, et puis il y a eu le Covid, l'air de rien. D'un point de vue touristique, ça a eu un impact très important sur les sites comme les nôtres. Les gens de la région ne connaissaient pas forcément l'abbaye. En tout cas, il y a plein de choses qu'on peut faire gratuitement à l'abbaye, visiter le parc. Et on s'est rendu compte que ça faisait 10 ans qu'il était ouvert et que des gens qui habitaient à 5 km de là ne le savaient pas encore. Mmh. Donc je pense qu'il y a eu une autre dynamique qui s'est vraiment mise en place. Et aussi, touristiquement, avant, on avait vraiment une saison, on se disait, d'avril à la Toussaint, c'est la saison touristique, le reste de l'année est calme. Maintenant, c'est plus du tout le cas. Depuis le Covid, finalement, on a une saison calme depuis la fin des vacances de Noël jusqu'au début des vacances de carnaval de l'Eurégio qui commence vers le 15 février.
2: Alors, on a parlé un petit peu de ces 10 dernières années, mais avant cela, l'histoire de l'abbaye est bien plus longue puisqu'elle remonte à 1216, si je ne me trompe pas. On peut revenir justement un peu dans cette émission sur la longue histoire de cette abbaye ?
3: Oui, donc ce qui est très important, c'est que c'est une abbaye cistercienne, en fait, fondée en 1216. Donc les moines sont venus s'installer là-bas dans une vallée qui n'était pas très sympathique. Hein. Elle avait le doux surnom de Vallée du Diable. Mmh. Et c'est comme ça qu'elle était renommée en Val-Dieu, Vallée de Dieu. Les moines sont venus s'y installer. Pourquoi ? Bah parce qu'on est au creux d'une vallée avec de l'eau pour y faire un moulin, puisque les moines mangeaient essentiellement du poisson à cette époque-là. Et ils ont commencé à construire des bâtiments. Alors les bâtiments qu'on connaît aujourd'hui n'ont plus rien à voir avec ceux de l'époque, hein, puisqu'on est essentiellement sur du 17e, 18e dans ce qui reste. Mmh. Il y a encore quelques vestiges du 14e, mais voilà, c'est très très léger. Donc l'abbaye, elle a connu quand même 5 versions de l'église. Elle a été construite et déconstruite, enfin déconstruite 4 fois et reconstruite 5 fois. Donc je pense que ce qui est important dans la gestion d'aujourd'hui, c'est de se retourner vers le passé et de se dire que c'est une longue histoire de 800 ans et que notre but finalement, c'est de faire perdurer les choses et que dans... peut-être pas 800 ans, c'est peut-être trop ambitieux, mais qu'on puisse transmettre ça aux générations futures. Il y a eu une vie cistercienne quasiment sans discontinuité, hein, sauf après la Révolution française. Mais un des moines qui a été chassé à la Révolution française, c'est lui qui est revenu 60 ans plus tard pour recommencer la communauté là-bas. Donc, grâce à lui, on peut dire qu'il y a quasiment eu une vie continue de moines cisterciens. Alors, depuis 2001, les 3 derniers moines ont quitté l'abbaye, un gros navire pour 3 moines restants subsistants là-bas. Mais depuis, il y a une vie chrétienne, il y a une vie spirituelle qui est toujours en place puisqu'il y a une communauté de chrétiens, de laïcs, qui font vivre les temps de prière. Ils sont un peu plus d'une dizaine, hein, ils sont 13. Ils font vivre les temps de prière matin et soir. Et ça, c'est une chance pour notre site. C'est vraiment notre ADN et notre particularité. Mmh. C'est que matin et soir, on peut venir prier à l'abbaye. Les temps de prière sont ouverts au public. Et l'abbaye est habitée. C'est pas un monument comme ça, des vieilles pierres qu'on voit de loin. Non, c'est un site qui vit. Alors, on vient à l'abbaye pas que pour des raisons spirituelles, hein. On vient beaucoup pour des raisons touristiques, de patrimoine, et aussi pour déguster la bière ou venir au restaurant. Mais j'aime à dire que les gens viennent une première fois sur le site pour une raison et peuvent revenir une deuxième fois pour une toute autre raison. C'est la richesse du site.
2: Mmh. Et cette richesse, ils peuvent la découvrir à travers de nombreuses visites qui sont mises en place, gratuites d'ailleurs pour l'abbaye, si je ne me trompe pas.
3: Alors, il y a des visites... en tout cas, on peut visiter gratuitement le parc, l'église, la basse-cour. Mmh. Par contre, si on veut visiter le cloître, là, c'est des visites payantes avec des visites de l'abbaye et de la brasserie, voilà, qu'on organise. Et c'est aussi une de nos particularités géographiques en 4 langues, parce qu'on fait énormément de visites en irlandais, en allemand, en anglais et en français, parce qu'on est au cœur de l'Eurégio.
2: Mmh. Oui, vous disiez qu'il y avait beaucoup plus de touristes de proximité, au final, qui viennent visiter l'abbaye depuis le Covid. Est-ce que quelques années après, c'est toujours le cas ?
3: Oui, c'est toujours le cas. C'est vrai que des gens qui viennent de plus de 70-80 km de l'abbaye pour la visiter, c'est assez rare. C'est quand même un public très proche.
2: Alors, les nombreuses visites et activités à y réaliser, on reviendra dessus tout à l'heure, notamment en parlant de la levée de fonds, puisqu'il y a actuellement une levée de fonds, justement, pour, en quelque sorte, sauver ou sauvegarder, en tout cas, cette abbaye. On a parlé de la brasserie tout à l'heure. Quel est votre lien ? Parce que, évidemment, la brasserie du Val-Dieu a quand même un nom qui est fort connu, notamment en Belgique, mais aussi dans les pays qui nous entourent. Comment est-ce que fonctionne justement cette relation ?
3: Alors, cette relation, elle a débuté en 1997, quand les moines étaient encore présents sur le site. Donc, c'est eux qui ont signé ces premières conventions avec la brasserie du Val-Dieu. Les choses ont fortement évolué parce que la brasserie a été totalement rénovée. Alors, on n'est pas du tout dans le lien trappiste qu'on peut connaître où la brasserie appartient à l'abbaye et tous les bénéfices viennent à l'abbaye. Ici, on n'est pas du tout là-dedans. On est dans une convention de royalties, on va dire. Donc, ils nous versent des royalties pour l'utilisation de notre marque. Alors, les relations, elles sont quand même très, très proches parce qu'ils brassent 100% de la bière sur le site, dans nos murs. Donc, ça demande évidemment le respect de pas mal de conditions, notamment en termes de silence, ce qui n'est pas toujours évident. Et puis, le temps d'une société n'est pas forcément le temps spirituel non plus. Donc, je pense qu'on doit beaucoup communiquer là-dessus, mais en 25 ans, on l'a fait pas mal. Et donc, par rapport à la levée de fonds, à la campagne de levée de fonds dont vous parlez, c'est vrai que beaucoup de personnes sont revenues vers nous en disant « bah, vous avez une brasserie sur le site, donc forcément, quand on voit Chimay ou d'autres abbayes, Orval, ça ne devrait pas être nécessaire. Mais malheureusement, nous ne sommes pas dans ce contexte-là. Nous ne sommes pas les propriétaires de la brasserie.
2: Donc, des différences à faire. Beaucoup de spécifications pour chaque secteur. Vous disiez économique, spirituel, entreprise. Et c'est en quelque sorte à vous, au final, de devoir gérer tout ça pour que le planning se mette bien, en quelque sorte.
3: C'est tout à fait ça. C'est-à-dire que... On fait des choses qui ne nous rapportent rien du tout parce que ça va dans le but de ce qu'on souhaite faire sur le site de l'abbaye et à l'inverse des tas de choses qu'on ne fait pas qui nous rapporteraient beaucoup d'argent parce que ça ne répond pas du tout à ce que la communauté veut mettre en place. Et je pense que je suis clairement à leur écoute. C'est eux qui doivent donner le tempo et valider les choses en disant oui ou non, si c'est acceptable ou pas pour le site. C'est vrai que c'est un site qui attire pas mal de choses, donc aussi pas mal de demandes, pas mal d'idées, d'interventions directes ou indirectes de certaines personnes. Et donc, il faut un peu recadrer en disant bah, oui ou non, mais toujours dans le respect de chacun. Mais voilà, on ne peut pas tout faire chez nous.
2: Alors, on a parlé rapidement tout à l'heure du parc, mais il y a aussi de nombreuses promenades, balades à réaliser autour de l'abbaye.
3: Oui, donc on fait partie de la commune d'Aubel. Hein. C'est le bocage hervien très connu. Donc, c'est vraiment un lieu très calme et très paisible. Il y a de nombreuses promenades à pied ou en vélo qui débutent directement de l'abbaye. Et il y a vraiment moyen de faire de chouettes promenades entre 4 et 12 kilomètres en partant de chez nous.
2: Alors, on l'a dit, en quelque sorte, votre métier est très éclectique. Qu'est-ce qui caractérise peut-être la façon dont vous gérez? C'est vraiment transmettre ce patrimoine qui vous anime au jour le jour dans votre mission?
3: Ah oui, très clairement, c'est la continuité. Je pense que la communauté cistercienne, hein, puisque mon grand chef, hein, le président du conseil d'administration, c'est Don Vladimir Gaudra, qui est le père abbé de la communauté de Lérins en France, à Cannes, hein, qui vient encore deux fois par an chez nous. Le but très clairement des cisterciens, c'est de transmettre les choses et pas de le faire pour 10 ans. C'est vrai que quand on fait des choses dans l'économique, dans une entreprise, il faut que ce soit rentable sur 10 ou 15 ans, il faut des plans financiers. Chez nous, c'est pas vraiment ça. C'est voir si ça va durer et ce que ça va pouvoir amener aux générations futures.
2: Et vous êtes contente, vous êtes, dans quel état d'esprit est-ce que vous êtes justement avec ce changement de vision que vous avez eu entre votre carrière précédente et la carrière actuelle que vous menez, qui sont deux carrières différentes, on l'a expliqué un peu tout à l'heure. Mais est-ce qu'à vous, personnellement, justement, ça vous apporte aussi peut-être un autre regard?
3: Oui, je pense que le mot, c'est vraiment épanoui. J'adore ce que je fais. Maintenant, parfois, ça donne un petit peu le tournis parce que quand on voit les choses, la campagne de lever le fond, les travaux qu'on va devoir entreprendre, parfois, on se dit, est-ce qu'on va vraiment y arriver? C'est colossal, en fait, pour une petite équipe comme la nôtre. Donc, je pense qu'il faut vraiment jouer entre les deux, à savoir voir sur du long terme, parce que c'est comme ça qu'on met des plans en place et en œuvre et qu'on va y arriver. Mais parfois, il faut vraiment se recentrer sur le quotidien, se dire, oui, mais regarde, il s'est déjà passé ça, donc tout va bien. Voilà, on ne va pas faire le monde en un jour. Donc, je pense qu'il faut vraiment avoir ce réglage de focus, comme un appareil photo, parfois regarder très loin et parfois très proche, pour ne pas laisser dépasser par la situation.
1: Emeline Giliquet, directrice de l'abbaye du Val-Dieu, est notre invitée aujourd'hui. On vous retrouve dans quelques instants, juste après cette pause musicale.

0: Et à l'instant, Colt avec le titre Lyon. Et on poursuit cette émission en chronique avec Frédéric Ronce et le plein de bulles.
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2: Tout l'été, il nous parle de ses BD préférées, celles qui sont dans son panthéon personnel et qu'il vous conseille d'avoir dans votre bibliothèque, c'est Frédéric Ronce. Salut Frédéric.
3: Bonjour à tous.
2: Et aujourd'hui Frédéric, eh bien, vous nous emmenez en Chine pour Une vie chinoise, une série en 3 tomes publiée chez Kana et une série signée de Li Kunwu, aidée au scénario par Pierre Autier.
3: Alors, attention mesdames et messieurs, là on est devant un ovni et un chef-d'œuvre absolu de l'art graphique et de la bande dessinée. Aujourd'hui, le manga fait partie du paysage et tout le monde considère que la bande dessinée japonaise n'a plus rien à prouver et est rentrée même largement dans nos mœurs, puisqu'on a toute une jeunesse en Belgique, en France, mais pas que, dans pas mal de pays dans le monde, qui est biberonné à cette culture graphique et à cette culture narrative du manga. Mais à côté du Japon, il y a un pays autrement plus grand, avec une culture aussi gigantesque et peut-être encore beaucoup plus ancienne, qui s'appelle la Chine. Et bizarrement, les Chinois, ils n'ont pas de ce médium qu'est la bande dessinée. Mais on commence à voir que dans une culture qui a toujours célébré l'art graphique, imaginez le nombre de villes de plus de 10 millions d'habitants en Chine, on doit dépasser la cinquantaine allègrement, et bien dans toutes ces villes, il y a au moins une académie des beaux-arts. Donc je ne vais même pas plus loin que la statistique des villes des 10 millions d'habitants, j'imagine que les villes de 5 aussi. Donc c'est pas quelques centaines d'artistes qui sortent chaque année, c'est plusieurs milliers, plusieurs dizaines de milliers qui ont été entraînés à une culture du dessin et à une culture graphique qui a, tenez-vous bien, plusieurs milliers d'années. Donc Li Kunwu, c'est un affichiste, un peintre de la révolution chinoise, quelqu'un qui a fait des affiches à la gloire de Mao, qui un jour a pris le risque, à une époque où la Chine était pas du tout encline à raconter cette histoire-là, de raconter l'histoire de sa région, le Yunnan, le sud de la Chine, et surtout les conséquences et la manière dont s'est passée la révolution chinoise pour la population, en gros, un non-dit absolu. Et je pense qu'en Europe, on connaît très très mal cette histoire. En tout cas, on a le point de vue des historiens, mais on n'a pas le point de vue des gens. Et Pierre Autier, c'est un pseudo. C'est un Français qui travaillait à l'époque à l'ambassade de France, qui, par peur d'être repéré par le pouvoir chinois, a aidé à mettre en place, à enseigner cette culture de la bande dessinée, essayer d'apprendre à composer une histoire de gauche à droite, de haut en bas, comment on peut se faire comment on peut composer ce film mental qu'est la bande dessinée. Pierre Autier, depuis, ne travaille plus en Chine. Je pense même qu'il a donné son vrai nom, mais on n'est pas là pour parler de ça. Mais il a peut-être mis ce tout petit grain de ce petit caillou qui a fait basculer quelque chose qui nous permet d'avoir ce chef-d'œuvre entre les mains. Une vie chinoise, c'est comment la Chine entière s'est dépouillée, a fait fondre ses cloches de temples, a fait don de ses magnifiques costumes qui étaient parfois plus que centenaires, de ces petits théâtres de quartiers et de ces petits villages au fin fond des montagnes du Yunnan, parce que le Yunnan, en fait, c'est les contreforts de l'Himalaya, pour aider à la révolution chinoise. Et on imagine le courage qu'il a fallu pour raconter cette histoire, alors que c'est un tabou absolu qui a envoyé des gens en prison ou parfois en camp de rééducation. Une vie chinoise, c'est être dans la peau, avoir le regard d'un Chinois dans les années 40 et 50 et 60 sur ce pays, un pays attardé à un point incroyable, un pays où on cultive encore avec des bœufs les champs, hein, la Chine d'aujourd'hui qui est devenue, en fait, dans les faits, la première puissance mondiale où roule 85% des trains à haute vitesse dans le monde. Un pays qui est en train de dépasser complètement toutes les technologies actuelles. Et quand vous prenez ce livre, ben, il a été publié au début des années 2000. Il raconte une histoire des années 50-60. Et finalement, en lisant un récit qui a 60 ans, on découvre la Chine d'avant, la Chine qui a disparu sous la plume, au pinceau, à l'encre de Chine de Li Kunwu. D'un point de vue graphique, c'est à couper le souffle.
2: Une vie chinoise, donc c'est en 3 tomes, c'est de Li Kunwu et de Pierre Autier et c'est publié chez Kana.
0: Et à l'instant, Frédéric Ronce faisait le plein de bulles en compagnie de Delphine Fraissinet. Et quant à nous, nous recevons aujourd'hui dans cette émission Emmeline Giliquet, directrice de l'abbaye du Val-Dieu. Emmeline, c'est l'heure à présent de notre fameux questionnaire de Proust revisité. Alors vous allez le voir, on attend de vous des réponses le plus du tac au tac possible, mais pas de piège, c'est promis. On va commencer avec une question assez simple et qui sent bon l'été. Quels sont les indispensables à emporter dans son sac à dos pour une randonnée réussie ?
4: La crème solaire et de l'eau.
5: La crème solaire, je confirme. Je me fais chaque fois piéger par le soleil en Belgique, personnellement. Votre été idéal, à quoi ressemble-t-il ?
4: Alors, 2 semaines de vacances, je pense que c'est vraiment un bon tempo. Et puis, travailler parce que c'est un moment donné où ça bourdonne beaucoup à l'abbaye et c'est très très chouette.
0: Comment on fait justement, petite digression, Emmeline, pour garder le rythme quand on a un quotidien aussi stressant, j'imagine, que le vôtre ?
4: Alors, on n'habite pas trop loin de l'abbaye et ça, je crois que c'est finalement le grand secret. C'est de se dire que c'est un site qui vit 7 jours sur 7. Et donc, on peut être, entre guillemets, rappelé le moins souvent possible. Ça, c'est très chouette, mais oui, voilà, être très disponible, être très proche et flexible.
0: On continue dans les thématiques de l'été avec le plat d'été, vous, qui vous fait du bien.
4: Oh, un petit tomate mozzarella, ça sent bon le sud, c'est très sympa.
5: Alors, le livre qui vous donne envie de voyager, il me semble que vous êtes assez proche de la littérature, si je ne me trompe pas.
4: Alors, j'ai pas de titre en particulier, mais moi, j'aime bien les livres qui m'emmènent plutôt dans le nord en Finlande, en Laponie. Des livres légers, parce que j'aime pas me prendre trop la tête quand je lis. Mais voilà, quand on m'emmène vers la Laponie, j'aime bien ça.
5: Un plat du sud et un pays du nord.
0: En général, quand on pense à l'été, on pense aux glaces. Alors plutôt, celle à manger que celle sur laquelle se balader. Si vous étiez un parfum de glace, vous ?
4: Oh, pistache.
0: Tac au tac, on ne peut pas faire plus rapide que ça. C'est la deuxième fois cette semaine que nous avons cette réponse et que je dois avouer que moi aussi, ce serait mon choix pistache.
5: Alors, et pour terminer ce petit tac au tac rapide, est-ce qu'il y a une expression belge favorite que vous employez de façon récurrente ?
4: À tantôt.
5: C'est vrai. On ne l'a pas souvent celle-là. Et pourtant, tout le monde le dit en Belgique, c'est à tantôt. Et voilà pour notre questionnaire de Proust revisité. On marque une nouvelle pause dans cette émission avec une chronique. En compagnie de Marc Gérardi, on évoque le sport et plus précisément aujourd'hui le Tour de France féminin.
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6: Présentation aujourd'hui du Tour de France cycliste féminin, une édition qui s'annonce comme la plus exigeante depuis la renaissance de la course en 2022. Et pour la deuxième fois de son histoire, le grand départ sera organisé hors de France. Après Rotterdam en 2024, c'est la Suisse qui aura l'honneur d'accueillir les premières étapes de la grande boucle féminine. À peine le Tour de France masculin terminé, les meilleurs cyclistes de la planète prendront le relais. Du 1er au 9 août prochain, place à la 5e édition du Tour de France féminin. 9 jours de course, 9 étapes et 1175 km entre Lausanne et Nice. Jamais cette nouvelle version du Tour féminin n'avait été aussi longue. Au total, près de 18 800 mètres de dénivelé attendent les coureuses. Autrement dit, ce Tour 2026 sera tout sauf une promenade. Le grand départ sera donc donné en Suisse. La première étape formera une boucle autour de Lausanne avec une arrivée destinée aux puncheuses. Le lendemain, entre Aigle et Genève, les sprinteuses devraient pouvoir s'expliquer devant le célèbre jet d'eau. Et puis le peloton quittera Genève pour rejoindre Poligny et entrer en France. le premier grand rendez-vous entre les favorites arrivera dès la quatrième étape, un contre-la-montre individuel de 21 km entre Gevrey-Chambertin et Dijon, un exercice qui pourrait immédiatement créer des écarts et offrir une occasion en or à la Suissesse Marlène Ressort, redoutable spécialiste du chrono et récente lauréate du Tour de Suisse. Après deux journées accidentées dans le Beaujolais et vers la vallée du Rhône, le Tour entrera dans sa phase décisive. Le vendredi 7 août, les coureuses affronteront le géant de Provence, le Mont Ventoux. Une étape de 144 km, plus de 3500 mètres de dénivelé et une arrivée à 1910 mètres d'altitude. Ce sera le premier véritable juge de paix de cette édition. Mais le maillot jaune ne sera toujours pas définitivement acquis. Après la plus longue étape du Tour, 175 km entre Sisteron et Nice, la dernière journée proposera un final explosif. Seulement 99 km autour de Nice, mais 4 ascensions du col d'Aise. La dernière sera abordée par son versant le plus difficile, avant une descente à toute vitesse vers la promenade des Anglais. Pas de défilé pour célébrer la gagnante, il faudra se battre jusqu'au dernier kilomètre. Et justement, qui pourra porter le jaune à Nice ? La grande favorite sera probablement Demi Vollering. Déjà gagnante du Tour en 2023 et deuxième en 2025, la Néerlandaise vient de remporter le Giro 2026 après avoir également dominé la Flèche Wallonne et Liège-Bastogne-Liège au printemps. Face à elle, Pauline Ferrand-Prévot défendra le titre conquis en 2025. La Française avait écrasé la fin de course dans les Alpes pour devenir la première Française à remporter cette nouvelle version du Tour. Attention également à Marlène Ressort, avantagée par le contre-la-montre, et à Katarzyna Niewiadoma, gagnante en 2024 et toujours extrêmement régulière. Côté belge, Lotte Kopecky sera bien présente. Elle ne devrait pas viser le classement général, mais son explosivité peut lui permettre de décrocher une étape. Justine Jéquier, victorieuse au Grand Bornand et meilleure grimpeuse du Tour en 2024, sera quant à elle très attendue lorsque la route commencera à s'élever. Un départ suisse, un contre-la-montre, le Ventoux et un final sans répit au Tour de Nice, le Tour de France féminin 2026 possède tous les ingrédients pour offrir 9 jours de suspense et cette fois, même la dernière étape pourra encore complètement renverser la course.
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7: On poursuit cette émission en musique avec Gaëtan Roussel.

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5: Et aujourd'hui, dans Du Sucre, dans votre été, nous recevons Emmeline Gilliquet, directrice de l'abbaye du Val-Dieu. On voyait avec vous, Emmeline, dans la première partie de cette émission, votre parcours, le parcours également de l'abbaye. On a eu l'occasion d'en apprendre un petit peu plus sur vous à travers ce questionnaire de Proust revisité également. Je vous propose à présent, Denis, par l'intermédiaire de vos questions, bien d'en apprendre plus sur les projets et l'avenir de l'abbaye.
6: Et l'avenir, justement, de l'abbaye de Val-Dieu, Sundy, elle est en pleine discussion, en pleine levée de fonds plus précisément, puisque vous avez besoin d'1,5 million d'euros pour restaurer ce site exceptionnel. En tout cas, c'est la demande que vous avez lancée il y a à peu près un an, c'était en juin 2025.
7: Oui, tout à fait. Alors ça, c'était un grand projet parce que finalement, c'est toujours très compliqué. Une campagne comme celle-là, c'est un peu se mettre à nu. D'habitude, on aime dire que l'abbaye est magnifique, flamboyante, c'est les termes qu'on aime beaucoup. Et puis là, on s'est rendu compte qu'on devait dire au public qui avait des aspects moins sympathiques. Mmh. Et donc, on devait sensibiliser les gens par rapport à cette précarité, finalement. Parce que oui, pour l'instant, tout va encore bien. Mais si on ne fait rien, dans 5 à 10 ans, il y a des problèmes qui vont vraiment nous tomber sur la tête. Alors, qu'est-ce qu'on a fait? On a fait réaliser une fiche d'état sanitaire. Donc ça, c'est vraiment regarder avec des drones, des techniques très modernes, toute l'enveloppe du bâtiment pour regarder là où sont les défauts, les failles et les choses sur lesquelles on doit intervenir. Et malheureusement, à l'issue de cette fiche d'état sanitaire, on s'est rendu compte que des travaux étaient à prévoir et des travaux très importants. Donc sur 10 ans, on doit prévoir 3 millions d'euros de travaux uniquement pour refaire des toitures et l'enveloppe du bâtiment. Donc on ne parle pas de travaux d'intérieur, on ne parle pas de rénovation, de mise en peinture. Non, non, c'est juste l'enveloppe extérieure du bâtiment. Et ça, c'est vrai que ça, voilà, ça nous a fait prendre conscience qu'il fallait qu'on sensibilise le public pour justement pouvoir nous aider à affronter ce grand défi.
6: Donc 3 millions d'euros sur 10 ans, je le disais tout à l'heure, vous avez lancé cette levée de fonds. Est-ce que vous avez des premiers retours justement des personnes qui viennent visiter l'abbaye ou même de donateurs ou mécènes qui ont envie de soutenir ce projet?
7: Oui, on a déjà eu une centaine de dons et on remercie tous les gens qui nous font confiance, qui nous permettent de continuer ce projet. Alors, des petits dons, des dons un peu plus importants, peu importe finalement. Je pense qu'il y a vraiment une première démarche qui est de se dire il faut qu'on sensibilise les gens, qu'on montre aussi ce qui ne va pas si bien que ça. Et ça, je pense que c'est très important.
6: Mmh. Alors, l'abbaye est classée.
7: Oui.
6: Est-ce que justement, il n'y a pas des aides qui peuvent vous aider pour justement la restauration et l'entretien au final de ce bien?
7: Alors, je vous dirais oui et non. C'est une aide et un frein, finalement. Mmh. Pourquoi? Parce que dans le cas d'un bâtiment classé, vous avez 50% de subsides que vous allez toucher. Donc, des 3 millions d'euros, on va toucher plus ou moins la moitié. Le problème, c'est que si vous faites ces mêmes travaux dans votre habitation privée, vous aurez beaucoup moins d'imposition que dans un bâtiment classé. Et donc, l'Agence Wallonne du Patrimoine, elle va être très honnête. Elle va dire, les 50% qu'on va vous donner, c'est pour finalement compenser ces obligations supplémentaires. Pourquoi? Parce qu'on va devoir faire appel à des entrepreneurs, à des artisans qui vont avoir des classes particulières, qui vont avoir des habiletés particulières pour travailler dans les bâtiments classés, et aussi parce qu'on va devoir utiliser des matériaux qui sont différents et plus chers et plus nobles que dans d'autres bâtiments. Donc, je vous dirais très clairement, c'est un avantage et un inconvénient. On est vraiment à la frontière des deux. Et deuxièmement, et c'est certainement là qui rend les choses d'un point de vue administratif plus compliquées, c'est que les dossiers sont très lents. Les démarches sont très lentes pour pouvoir lancer. Vous dites que vous allez refaire votre toiture. Le dossier va prendre entre 3 et 5 ans. Donc, l'urgence, elle vient de ce fait-là aussi. C'est que, on sait quand on va lancer les dossiers parce qu'on aura su les finances.

0: projeter. Puis peut-être des gens en fin de vie vont se dire, oui, mais ce serait peut-être un chouette projet aussi à soutenir. Je pense qu'il faut vraiment voir ça sur du long terme et pas seulement se dire, bah voilà, quel est le bilan après 2 mois. Non.
1: Vous avez plusieurs fois évoqué la prise de conscience nécessaire. Comment vous expliquez-vous qu'elle n'ait pas eu lieu plutôt de la part du public, cette prise de conscience, justement ?
0: Peut-être premièrement à cause de nous, parce que finalement on a toujours envie de mettre en lumière ce qui va bien. C'est toujours difficile de se mettre à nu avec ses difficultés et de dire bah voilà, il y a des choses qui vont moins bien. Ça, c'est la première chose. La deuxième chose, on l'a vaguement évoqué en première partie d'émission, c'est on a une brasserie sur le site, on fait souvent l'amalgame avec des sites comme Orval ou Chimay qui eux sont dans des conditions financières très différentes de la nôtre. Et donc je pense que quand les gens arrivent sur le site, voient que tout se passe bien, ne voient pas réellement les problèmes, voit cette brasserie, cette bière qu'on va retrouver dans de nombreux supermarchés de la région et ne vont pas vraiment comprendre. Alors qu'en fait, c'est deux choses très différentes. La brasserie va très bien et tant mieux parce que quelque part, ça nous aide aussi un petit peu. Mais l'abbaye, c'est clairement une structure beaucoup plus fragile et beaucoup plus précaire qu'une grande société comme la brasserie.
2: Qui est gérée par une petite équipe. Ah, vous nous disiez hors antenne que vous étiez 5, oui. si je ne m'abuse, payés en tout cas par l'abbaye, avec de nombreux bénévoles sur lesquels on reviendra juste après cet échange sur la levée de fonds. Et au final, les seules rentrées pour l'abbaye, ce sont les visites du cloître et des zones intérieures, puisque le parc est gratuit, et votre magasin.
0: Oui, c'est ça, tout à fait. C'est ça. Et la troisième chose, c'est les royalties pour les produits à la marque. Mais oui, effectivement, c'est pas grand-chose. Surtout, y a des frais de fonctionnement. Finalement, quand on voit un bâtiment comme le nôtre, le chauffer, c'est quand même quelque chose de pas très amusant. Il y a des frais de fonctionnement qui sont importants pour pouvoir accueillir le public. Et puis, on est aussi parfois un petit peu victime de notre succès. Bah, la gestion des parkings, c'est des choses toutes bêtes, mais voilà, on a beaucoup de monde qui vient. Et alors oui, effectivement, il y a du monde qui vient et qui va dépenser de l'argent dans le magasin, mais on peut aussi y venir tout à fait librement et gratuitement. Et je pense que la levée de fonds, c'était aussi sensibiliser les gens qui sont sur le site en disant, bah voilà, si vous voulez faire quelque chose pour l'abbaye parce que vous avez été touché par le lieu et que vous aimez y venir, et ben voilà. Et donc c'est une campagne qui a été réalisée en 4 langues, parce que comme on le disait aussi dans le début de l'émission, on est dans le cœur de l'Eurégio, donc c'est important de pouvoir toucher tous les publics. Donc campagne en 4 langues et avec un slogan un petit peu choc, ne la laissez pas tomber, en montrant des photos, des images de vitraux, de fissures dans les murs, des choses qui vont un petit peu moins bien.
2: Oui, des détails en quelque sorte sur l'ensemble du bâtiment qui est gigantesque, qui ont toute leur importance et qu'on ne voit pas toujours en se baladant autour ou même dans l'abbaye. Et avec plus de 250 000 visiteurs par an, ça permet de conscientiser, peut-être d'avoir une petite partie de donateurs, le plus on l'espère évidemment.
0: Tout à fait, c'est vraiment ça le but aussi. C'est pas d'être catastrophique non plus, parce que si on veut des choses qui ne vont pas, on en entend partout. C'est pas ça le but, mais c'est juste de dire voilà, chacun peut aussi être contributeur et aussi peut permettre que les choses aillent un peu mieux pour nous.
2: Alors si justement on a envie de soutenir votre projet, soutenir cette levée de fonds, comment est-ce qu'on peut faire ?
0: Alors, c'est très facile. On va sur le site de l'abbaye et là-bas, on va retrouver un QR code parce qu'on essaye d'être un peu moderne, qu'on peut scanner directement via son écran ou alors sur place, on a des affiches avec les QR codes pour faire le don directement.
2: Et vous pourrez participer au sauvetage de 800 ans d'histoire wallonne et même plus que ça liégeoise pour être plus précis, puisqu'on rappelle que l'abbaye de Val-Dieu est située sur le plateau de Herve, un lieu assez bucolique en termes de nature et de patrimoine. Au-delà de ces investissements importants qui s'annoncent, donc 3 millions d'euros sur les 10 ans pour notamment les toitures, etc., est-ce qu'il y a d'autres grands projets, investissements qui sont prévus dans les mois, années à venir pour Val-Dieu ?
0: Alors, des grands projets, des grands investissements, oui et non. C'est-à-dire qu'on a ces projets-là de rénovation dans le patrimoine. Et puis, on a un autre grand défi, ça va être notre chauffage. Donc, on est en train d'installer une nouvelle chaufferie avec des pellets. Donc, une toute nouvelle technologie, pour moins polluer, parce qu'il faut aussi pouvoir transmettre le patrimoine aux générations futures, mettre dans de bonnes conditions. Donc, ça, c'est aussi un projet très important à nos yeux. Et puis, dans la vie cistercienne, c'est la continuité qui est importante. Et cette continuité, c'est dans la simplicité. Donc nous, tout ce qu'on veut, c'est pouvoir continuer à accueillir le public de manière simple et lui faire prendre conscience que l'extraordinaire, on ne le cherche pas toujours au bon endroit. Finalement, l'extraordinaire peut être juste dans notre ordinaire, dans notre quotidien, et qu'il faut peut-être un petit peu prendre

0: pour le temps. Et l'abbaye du Val-Dieu, finalement, c'est un des rares endroits, peut-être en province de Liège, où il n'y a pas de réseau. Pas possible d'utiliser son GSM. On est dans le calme. On peut réellement se poser et se reposer pendant une après-midi, pendant un temps donné. Et ça, je pense que si on peut déjà offrir ça aux gens, on a tout gagné.
1: Une belle balade pour se déconnecter pendant ces vacances d'été notamment. Alors justement, en termes de simplicité, d'aide aussi quotidienne, vous avez de nombreux bénévoles, je ne sais pas exactement combien ils sont, mais qui vous aident au quotidien ou de façon mensuelle ou hebdomadaire dans toutes vos tâches. Là aussi, c'est un soutien important pour l'abbaye de Val-Dieu, pour son fonctionnement, pour sa communauté, mais pour tout le reste aussi.
0: Oui, tout à fait. Toute aide est bienvenue, évidemment. Et l'entretien des jardins et du parc est essentiellement réalisé par des bénévoles. Alors, comme dans de nombreuses associations, nos bénévoles ne rajeunissent pas. Mais ce qui compte, c'est que ce sont des bénévoles fidèles. Et je pense qu'ils viennent y trouver quelque chose aussi. Je pense que le bénévolat, c'est vraiment ça. C'est un win-win. Les gens sont contents de venir et on est contents de les accueillir. Et je pense que c'est ça qui fait bien fonctionner les choses.
1: Vous manquez de bénévoles actuellement ou vous en avez déjà assez pour toutes les tâches à remplir? Est-ce que vous aussi, en tant qu'association, vous devez renouveler un peu vos troupes?
0: Alors, je pense qu'on est vraiment dans cette fonction d'accueil et que tout bénévole est le bienvenu, mais que ça doit être fait de manière tout à fait dévouée, évidemment, mais ça doit être souhaité. Je pense qu'un bénévole doit vraiment avoir cette envie de s'impliquer dans le lieu dans lequel il va travailler, pour pouvoir justement y trouver son compte. Je pense que c'est ça qui est très important.
1: Donc pour clôturer cette interview et cette émission, nous allons rappeler quand même que toutes les informations se trouvent sur votre site internet, sur le site de l'abbaye de Val-Dieu, concernant notamment cette levée de fonds importante, vous l'aurez entendu, 1,5 million pour restaurer ce site exceptionnel en plein cœur du pays de Herve. Avec, vous l'avez entendu, 1,5 million ne sert pas à se moderniser et à jeter l'argent par les fenêtres, c'est vraiment le minimum pour pouvoir sauvegarder et pour qu'on puisse continuer à visiter aussi pour les générations futures ce bel écrin de patrimoine et de nature.
0: Merci beaucoup en tout cas à vous deux.
1: Emmeline Giliquet, je rappelle que vous êtes la directrice de l'abbaye du Val-Dieu. Merci beaucoup d'avoir été notre invitée dans Du sucre dans votre été aujourd'hui. Et quant à nous, Sunday, eh bien on se retrouve la semaine prochaine pour poursuivre notre émission estivale.
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3: Bonjour à tous et à toutes et bienvenue dans ce nouveau showcase de l'été. Aujourd'hui, j'avais envie de mettre en lumière un artiste belge qui manie les mots avec beaucoup de justesse. Mesdames et messieurs, Pimon. Si son nom vous dit quelque chose, ce n'est peut-être pas un hasard. Avant de se faire connaître comme chanteur, Pimon s'est aussi illustré derrière un micro en radio. Et aujourd'hui encore, il est commentateur sportif à la télévision. Mais ce qui me plaît surtout chez lui, c'est sa plume. Pimon écrit des textes qui sonnent juste sans en faire trop. Des chansons où l'on parle des doutes, de relations, de ce qui nous touche tous avec une écriture très soignée. C'est d'ailleurs cette qualité qui lui a permis de se faire remarquer très tôt en étant finaliste de du F dans le texte, puis du parcours francophone. Ces dernières années, il a confirmé tout ça avec des titres comme Loin de moi, Pandore ou encore Dimanche amer. Des morceaux qui ont trouvé leur public, aussi bien sur les plateformes que sur les radios belges. Son EP Dimanche amer marque une nouvelle étape dans son parcours. Entouré de plusieurs collaborateurs, Pimon propose des chansons plus abouties, tout en gardant ce qui fait sa signature, c'est-à-dire des textes sincères et beaucoup d'émotions. Et la bonne nouvelle, c'est que 2026 et 2027 s'annoncent particulièrement riches en nouvelles sorties, de quoi suivre son actualité de près. Sur scène, Pimon n'est pas un inconnu non plus. Il est déjà passé par les Francopholies de Spa, le Botanique et la tournée des Jeunesses Musicales, où il est allé à la rencontre de milliers de jeunes à travers toute la Belgique. À l'heure actuelle, aucune nouvelle date de concert n'a été officiellement annoncée, mais si de nouveaux rendez-vous arrivent, ils devraient rapidement être dévoilés sur ses réseaux. Si vous aimez les artistes qui accordent autant d'importance aux mots qu'aux mélodies, je vous conseille vraiment de découvrir l'univers de Pimon, un artiste belge sincère, passionné et qui, je pense, n'a pas fini de nous surprendre. Maintenant, je vous propose un live enregistré ici, dans les studios de RCF Bruxelles. Ce live, vous pouvez le retrouver en vidéo sur la chaîne YouTube de La Vie d'Artiste. Et je vous dis à très bientôt pour un nouveau Showcase de l'été.

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1: Bonjour à vous qui nous faites le plaisir de nous rejoindre dans cette émission. Nous sommes heureux de vous y accueillir. Encore une bonne occasion pour mettre nos voiles dans un très bon vent. Et vous allez voir aujourd'hui, nous n'en manquerons pas plus que les autres semaines d'ailleurs. Bonjour Adrien.
2: Bonjour Myriam.
1: Et je salue mon invité sans le nommer puisque c'est le privilège d'Adrien de le faire. Je dirais simplement que pour être ecclésialement correct, il eût fallu que j'utilise pour parler notre invité du titre de Monseigneur, puisqu'il fut consacré évêque et exerça cette fonction en tant qu'auxiliaire dans l'archidiocèse de Malines-Bruxelles. Mais, vous le savez, dans notre émission, nous passons à travers le miroir des titres et fonctions pour rencontrer l'homme ou la femme et le bon grand souffle qui l'anime. J'ajouterai que de toute façon, nous n'avons qu'un seul Seigneur, le même que notre invité, qui ne s'offusquera pas, j'espère, que l'on rende à Dieu ce qui lui revient. Et le Seigneur, notre invité l'a servi tout au long de sa vie, sur le terrain, dans différentes paroisses, dans l'accompagnement des mouvements de jeunesse et des personnes handicapées, mais aussi dans la formation théologique. Notre homme a du caractère et de la volonté. L'on ne s'étonnera donc pas qu'il ait été quelquefois la cible de ceux qui, dans l'Église, confondent unité et conformité, amour évangélique et consensus irénique. Ce que personne ne pourrait lui enlever, c'est cette énergie que n'aurait pas désavoué saint Paul, une énergie qui toujours le met en route jusqu'à se rendre en Ukraine ou à célébrer une extraordinaire messe de Pâques à la prison de Ytres. Oui, notre invité a du souffle pour nous mettre au large et nous le remercions chaleureusement d'être venu nous le partager. Bonjour Jean Cockerols.
3: Bonjour.
1: Nous allons commencer avec vous cet entretien, avec la première partie que je laisse à Adrien.
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2: Alors Jean, bonjour, merci d'être venu en studio. Nous, on se connaît de longue date par ailleurs, donc ça sera l'occasion de se connaître davantage et que les auditeurs puissent vous connaître aussi par ailleurs. Déjà, première question, où avez-vous grandi Jean Cockerols?
3: J'ai grandi dans la région anversoise, région dont sont originaires mes parents. Mes parents étant issus de familles francophones de Flandre, mais j'ai donc grandi de façon bilingue et biculturelle. À la maison, c'était en français et dès qu'on était dehors, en néerlandais.
2: Mmh. Et est-ce que vous avez des frères et des sœurs, Jean?
3: Alors, j'ai eu deux frères et une sœur. J'ai perdu un frère dans l'adolescence, qui est mort subitement, sur le chemin de l'école. Mon autre frère, qui me suit d'un an, il a la chance d'être déjà pensionné, comme on dit. Et il est marié, il a 4 enfants qui sont bien casés, il profite de sa retraite. Et puis j'ai une sœur qui a 3 enfants et qui arrive tout doucement aussi à l'âge de la retraite. Donc nous étions 4 enfants à la maison.
2: Et justement, quels souvenirs vous gardez de cette enfance à la maison avec ses frères et sœurs, hein?
3: Je dirais d'excellents souvenirs parce que nos parents nous ont quand même... j'ai un papa qui est très très ouvert à la culture et qui s'intéresse à beaucoup de choses et en particulier à la culture populaire. Et puis nos parents ont aussi voulu que nous fassions beaucoup d'activités de type communautaire et en particulier les mouvements de jeunesse. Donc ce sont des choses qui marquent à vie.
2: C'était quoi votre totem dans les mouvements de jeunesse alors,
3: hein? Alors, mon totem, c'est Coati Sagas. Coati, c'est un nounours pas très joli d'Amérique centrale, mais Sagas, je dois dire que ça m'a été donné quand j'avais 13 ans. J'avoue que ceux qui ont pensé à ce qu'on appelle un quali ou qualificatif, eh bien, ont tapé un peu dans le mille.
2: Ah, ils ont bien choisi. Alors, Sagas, est-ce qu'on peut réexpliquer un petit peu ce terme? Moi, c'est un terme qui m'a un peu inconnu. Ça veut dire quoi, Sagas?
3: La sagacité, c'est de comprendre certaines choses sans trop de mots, de comprendre derrière le voile d'autres choses.
2: Ah, c'est une belle définition, ça. Et est-ce que vous aviez aussi des passions, d'autres passions? Donc, il y a les mouvements de jeunesse, mais est-ce qu'il y avait d'autres passions dans votre enfance?
3: Mais oui, si vous me posez une question aussi personnelle, je Je dois dire la vérité, j'étais aussi un collectionneur passionné de timbres-poste.
2: Ah bon ?
3: Ce qui m'a ouvert à beaucoup de choses, parce que ce qu'il y a sur les timbres, aujourd'hui, il n'y a quasiment plus de timbres, mais à l'époque, collectionner les timbres, ça permettait de connaître les pays, leur capitale, leur monnaie, et puis aussi leur histoire nationale, tout ce que les pays voulaient mettre en avant en éditant tel ou tel timbre. Donc, ça m'a ouvert à beaucoup de choses.
2: Ah, les timbres postes, ah ben, on en apprend tous les jours. Alors, et au niveau des études, alors, Jean Cockerels, comment ça s'est passé ? Donc, c'était des études, je suppose, en néerlandais ?
3: Alors, j'ai fait mes humanités en néerlandais, à l'Athénée de Berkem, près d'Anvers. Et puis, au moment de choisir un chemin pour des études supérieures, j'avoue que je n'étais pas très sûr de moi. Alors j'ai fait ce que mon père avait étudié, ce que mon grand-père maternel avait fait, qui était avocat. Je suis allé étudier le droit ici même, à Namur, pour ce qu'on appelait à l'époque les candidatures. Donc j'ai séjourné rue de Bruxelles 61 au home central des facultés pendant 2 ans. Mmh. Et puis ensuite, pour faire un peu autrement que les autres qui passaient presque tous à l'UCL, je suis allé à l'ULB. À l'Université libre de Bruxelles, j'ai terminé là le droit. J'en ai profité pour faire aussi quelques études complémentaires. Mais ayant gardé des liens avec ceux que j'avais bien connus à Namur et avec lesquels j'avais fait quelques frasques, paradoxalement, je cotais à Louvain-la-Neuve tout en étudiant à l'ULB, ce qui m'a permis aussi de faire un peu de philo à l'UCL. Voilà. Ça, c'est au niveau des études de base.
2: Vous avez touché un petit peu à tout, en fait. Hein.
3: Ah oui, mais ça, c'est pas encore tout. Hein. C'est pas encore tout, puisque après les études, à l'époque, il y avait encore le CRS militaire, que j'ai accompli comme matelot à la force navale, mais matelot d'eau douce, au sens que j'ai fait mon service militaire au ministère de la Défense nationale à Bruxelles. Mmh. C'était un peu cocasse de me voir promener dans les rues de Bruxelles, habillé en matelot, puisqu'il fallait se promener en uniforme, avec mon béret blanc et ma bavette bleue dans le dos. Mais alors, plus tard, évidemment, ça c'est une étape bien plus tard. J'ai quand même étudié aussi la théologie.
2: On va en parler par après. Oui. Mais donc, vous avez été, j'ai lu sur Internet, vous me direz si c'est vrai ou pas, que vous avez été juriste à la compagnie maritime belge à Anvers. Est-ce que c'est bien le cas ?
3: Mais de fait, après mon service militaire, je suis resté dans ma ville natale et je m'étais spécialisé à l'ULB, déjà en droit maritime, et j'étais travaillé à la compagnie maritime belge, la CMB, à l'époque, je pense encore toujours, la plus grosse compagnie belge de transport maritime, où j'ai intégré le service juridique et le service du contentieux. Et j'ai appris là vraiment ce que c'est que travailler en entreprise, travailler comme juriste, avec des patrons très exigeants, mais à juste titre. Parce que quand on étudie le droit, on n'est pas encore capable de travailler dans les faits. Hein. Et là, c'était être confronté tous les jours à des dossiers délicats où il fallait défendre les intérêts de la société qui m'employait. Donc, c'était un peu plus de 2 années qui m'ont beaucoup plu, tout en ayant intimement la conviction que ce n'était pas là que je resterais toute ma vie, que j'étais appelé à autre chose, mais je ne savais pas quoi.
2: Ah, à ce moment-là, vous ne saviez pas à quoi vous étiez appelé, parce que vous êtes devenu prêtre par après, mais comment elle est née cette vocation-là de prêtrise ?
3: Mais comme l'expression un peu usée le dit, Dieu écrit droit avec des lignes courbes, pendant ces années d'études, de service militaire, de travail comme juriste, j'ai rencontré des personnes qui m'ont beaucoup aidé à voir un peu plus clair. Je peux dire que j'ai redécouvert la foi pendant ces années-là, et en particulier lors d'un séjour à Thésée. Thésée est un endroit qui m'a très très fort marqué. J'ai redécouvert la foi et j'ai redécouvert ce que ça signifie, la vie de prière. Et puis, un autre bon coup, si je puis dire, de la Providence, c'est que j'ai rencontré par hasard, mais enfin je n'y crois pas beaucoup au hasard, des personnes engagées dans l'Arche, ces communautés qui accueillent des personnes avec un handicap mental, et il s'agit d'abord de vivre ensemble. Et j'étais séduit par cette vie communautaire, d'abord en allant y passer l'un ou l'autre week-end. Ensuite, si je puis être tout à fait... donner des confidences encore plus particulières, en tombant presque nécessairement amoureux de la responsable du foyer. Et puis, au fil du temps, j'ai grandi dans la conviction que peut-être que c'était là que je pourrais voir plus clair sur le sens de ma vie. Et donc, j'ai abandonné... De façon aussi tout à fait surprenante, je ne vais pas rentrer dans les détails, mais de façon surprenante, j'ai abandonné mon travail de juriste et j'ai été vivre dans ces communautés de l'Arche pendant 3 ans.
2: Pendant 3 ans alors, hein.
3: Oui.
2: Et qu'est-ce qui vous a poussé après alors à entrer dans les ordres, à devenir prêtre alors, hein? Qu'est-ce qui a été la seconde démarche, hein, par après?
3: Eh bien... D'abord, je pense que j'étais gâté au sens où ces communautés... Il y avait, à l'entrée d'un des foyers de l'Arche, il y avait cette belle invitation, ici, bas les masques. Et c'est vrai, l'expérience acquise que quand on vit en communauté avec des personnes fragiles, eh bien, il faut être comme on est. Avec ses charismes et avec tous ses défauts. Je me souviendrai toujours d'une personne handicapée qui, lors de la visite de la reine Fabiola pour un goûter, tout le monde était un peu raide. La reine qui est là, bon, il faut être sérieux, il faut prendre sa tasse de thé avec le petit doigt levé en l'air et tout ça. Et puis une personne avec un handicap qui s'adresse à la reine et qui lui dit « Et alors, comment va Baudouin ?» Je donne ça comme exemple de la simplicité de la personne avec un handicap qui va droit au but, qui considère la personne comme une personne en dehors de tous ses titres, comme Myriam m'introduisait. Les titres et qualités, ça vient après, éventuellement, mais c'est d'abord la personne. Et je sais ce que j'ai appris. Et dans cet apprentissage, j'étais très, très, très marqué par l'année que j'ai passée à l'Arche en Charente, dans le sud-ouest de la France, en vivant de façon choisie, je l'avais demandé, auprès de personnes avec un très lourd handicap, des personnes très très lourdement handicapées pour lesquelles il fallait tout faire, avec elles, tout. Et ça m'a particulièrement marqué. Je dois dire que ces années-là, et surtout deux personnes avec un handicap qui sont maintenant au ciel, et j'espère qu'elles ont découvert le rôle qu'elles ont joué dans ma vie, ça a été un basculement. Et là, je me suis senti vraiment appelé à servir dans l'Église et la façon qui me paraissait de plus en plus claire de servir dans l'Église, c'était de demander à devenir prêtre.
2: Exactement, et vous avez été ordonné prêtre donc le 18 septembre 1993, puis après vous avez encore d'autres diplômes, notamment un baccalauréat en droit canon, un baccalauréat en philosophie, un diplôme en coopération, en développement et un doctorat en théologie.
3: Voilà, vous mettrez tout ça dans ma nécrologie, mais... Oui, le plus important là-dedans, c'est la théologie. Les jeunes en formation pour devenir prêtre suivent des cours de théologie. Mon évêque de l'époque, le cardinal Daniels, m'a demandé d'approfondir un peu les choses, d'abord par une licence et ensuite par un doctorat, pour pouvoir enseigner. Bon, mais je ne m'en prévaut pas. Je ne suis pas, contrairement à ce que cette liste de diplômes pourrait faire croire, je ne suis pas un grand intellectuel. Non.
1: On va passer à votre premier choix musical, Jean Cocros. Oui. Vous avez proposé, comme tous nos invités, des beaux choix éclectiques, parfois inattendus. Et on va commencer avec quelque chose qui, lui, est très classique, mais qu'on écoute toujours avec un immense plaisir. C'est le deuxième mouvement du concerto pour clarinette de Mozart. Vous aimez Mozart ?
3: J'aime Mozart, comme j'aime d'autres compositeurs classiques, mais ce deuxième mouvement est absolument bouleversant.
1: Oui, je pense que tout le monde tombera d'accord dessus. Ici, c'est l'interprétation du clarinettiste Andreas Ottensamer.

0: Voilà un extrait, le début du deuxième mouvement du concerto pour clarinette de Mozart, choix musical de notre invité Jean Coquerolles, avec qui nous passons à la deuxième étape de l'entretien.
1: L'état des lieux.
0: Voilà, nous vous avons laissé à l'époque où vous devenez prêtre, et puis vous avez été dans de nombreuses paroisses. Et puis en 2011, je pense, vous voilà ordonné évêque. Et un évêque... J'ai sous les yeux le blason, puisqu'un évêque, je pense, doit avoir un blason, qu'il doit composer lui-même. Alors, on peut penser qu'effectivement, vous projetez dans ce blason des choses importantes pour vous. Alors, je me suis dit, tiens, et si on partait de ce blason? Alors, il y a d'abord deux pelles qui se croisent. Alors, interprétation, ça peut être des pelles de boulanger ou de brasseur. C'est vrai?
2: Ah, c'est vrai. c'est tout à fait vrai. Ce sont plutôt des pelles de brasseur. Bon, sans vouloir être prétentieux, c'est en fait le blason de ma famille d'origine allemande.
0: Oui.
2: Et ce blason existe depuis très longtemps. Mais je l'ai quand même ajouté avec un sens second,
0: oui,
2: et le plus important,
0: oui,
2: c'est que dans l'Église, on travaille ensemble.
0: Oui.
2: C'est une insistance sur la collaboration, la co-responsabilité.
0: On ne peut pas avoir deux pelles.
2: On ne sait pas tenir
0: pas
2: deux pelles tout seul. Donc, il faut travailler ensemble, chacun en fonction de ses charismes.
0: Voilà. Bien sûr, l'Iris, je suppose, ça c'est Bruxelles.
2: Alors, l'Iris, c'est effectivement une vocation de la région,
0: mais...
2: c'est aussi dans un sens second, quelque chose qui m'est très cher, l'iris c'est une plante à rhizome,
0: oui,
2: c'est-à-dire que vous plantez la bulbe ou le bulbe à un tel endroit et puis vous l'arrosez et puis vous essayez de voir si ça sort du sol et il n'y a rien qui sort parce que les rhizomes en dessous du sol vont émerger ailleurs. Et pour moi, c'est une image de ce que nous devons faire en Église, c'est de regarder là où ça sort du sol et pas nécessairement là où on l'a planté. Et parfois, c'est derrière notre dos et il suffit de se retourner. Je pense que dans l'Église, nous focalisons trop sur des choses très classiques, mais où il n'y a plus rien qui pousse, mais on n'est pas assez attentif à ce qui pousse ailleurs.
0: Oui. C'est une variation du semeur, hein, de la parabole du semeur, qui sème à peu près n'importe comment, de telle sorte qu'il pourrait y avoir des fleurs qui poussent de l'autre côté de la clôture.
2: Voilà.
0: C'est ça. Il y a une main.
2: Il y a une main qui est de nouveau en sens premier l'allusion à Anvers, ma ville d'origine, puisque Antwerpen, dans une étymologie populaire, veut dire la main jetée.
0: Brabo.
2: Brabo qui lance la main du géant. Mais dans un sens second, c'est la main tendue. C'est la main tendue vers l'autre. C'est donc la main de la rencontre.
0: Et le navire, c'est une allusion aussi à votre travail, à votre service militaire?
2: Alors, c'est une allusion effectivement au travail, au service militaire et à l'arche.
0: Oui.
2: Mais c'est aussi dans un sens second, la barque et l'église. On est tous embarqués. Embarquer ensemble, et comme j'aime le dire dans certaines homélies, dans cette barque, il y a toujours, excusez-moi si c'est un peu trivial ce que je vais dire, mais il y a toujours un emmerdeur qu'on a envie de jeter par-dessus bord.
0: Oui.
2: Mais ça ne sert strictement à rien de jeter l'emmerdeur par-dessus bord, parce que le Seigneur s'arrange alors toujours pour que nous ayons dans la demi-heure un autre emmerdeur à notre disposition. voilà, nous sommes embarqués dans l'Église avec des gens que nous n'avons pas choisis, mais qui nous sont donnés.
0: Oui, tout à fait. On comprend pourquoi on vous a donné le cali de Sagas. Je ne sais pas s'il était déjà acquis lorsqu'on vous l'a donné. Mais oui, bien sûr. Et donc, vous avez aussi une devise. Je ne devrais pas l'oublier parce qu'elle est importante. Oui. Alors, en latin, bien sûr, « Beati invitati ad cenam domini ». Alors, si je traduis littéralement, c'est « heureux les invités ». Alors, au repas ou à la table du Seigneur, c'est ça?
2: Oui. J'ai choisi cette phrase de la liturgie, qui entre-temps a été un petit peu adaptée en fonction du texte latin. Mais enfin, c'est une citation liturgique, mais qui pour moi, de façon, insiste sur trois réalités fondamentales de la foi. Heureux, la foi est une question de bonheur. Si nous ne trouvons pas notre bonheur dans la foi, ben alors allons piquer ailleurs. Mmh. C'est une question de bonheur profond, les béatitudes. Ce mot « heureux » revient si souvent dans l'Écriture, et il s'agit de creuser toute sa vie durant sur ce que ça veut dire, ce vrai bonheur. Heureux ceux qui sont invités, c'est une invitation, l'invitation de Dieu. C'est lui le premier qui invite et qui s'invite à notre table. Et la table du Seigneur, la commensalité, être ensemble, rassemblés autour de la table, pour moi, c'est l'image parfaite de la communion que le Seigneur veut nous offrir. Donc, il y a dans cette phrase trois réalités fondamentales de la foi chrétienne.
0: Est-ce que vous avez pu, en tant qu'évêque, alors, j'avoue que moi j'ai renoncé à m'y retrouver dans toutes les appellations, évêque auxiliaire, dans l'archidiocèse de Malines-Bruxelles. Vous savez, quand on habite la Wallonie, c'est un peu comme en politique ce qui se passe dans l'église à Bruxelles. C'est parfois un peu compliqué à comprendre. Enfin bref, vous étiez quand même considéré comme l'évêque de Bruxelles, dirons-nous. Est-ce que vous avez eu des bons moments où vous avez pu vivre ce travail partagé par les deux pelles, le fait de pouvoir rencontrer beaucoup de personnes grâce à une main tendue, le fait, on entend bien, la barque de l'Église, ben pour le moment, elle prend un peu l'eau, hein, on va dire ça prudemment. Est-ce que vous avez eu vraiment l'occasion de vivre des bons moments de rencontres où il y avait pour ça, tous ceux qui se sentent appelés à la table du Seigneur ?
2: J'ai vécu d'innombrables bons moments de ce type. Bruxelles, vous y faisiez allusion, est une réalité spécifique qui, vue de loin, parfois effraie, parfois intrigue, parfois pose question. Mais moi, je me suis senti comme un poisson dans l'eau. Bruxelles, c'est une réalité multiculturelle, multilinguistique, multireligieuse. Et ce multi est un défi. Ce n'est pas d'abord un problème. C'est un défi. Et c'est le défi de la société, et donc aussi de ceux qui gouvernent cette région, mais c'est un défi magnifique pour l'Église. J'ai aimé dire très souvent que l'Église à Bruxelles ne peut être autre que catholique, mais au sens premier du terme, d'embrasser cette universalité en tout genre.
0: Et je pense que vous dites là, est important, je vous permets de vous interrompre un instant, parce que souvent quand on entend catholique, on l'entend au sens territorial. Hein, on s'étend, et puis quand les confins de l'univers sont atteints, ben on recommence. Bon. Mais en réalité, si on s'en prend à l'étymologie même, kataholos, c'est toute la réalité, c'est embrasser, c'est passer à travers tout, c'est ça ?
2: Oui. Et d'être témoin de cela, de s'en réjouir. Il y a une grâce particulière à l'Église de Bruxelles, c'est sa dimension multiculturelle, au sens où à Bruxelles, le dimanche, vous pouvez trouver des célébrations en 23 langues différentes. J'ai pris un immense plaisir à aller célébrer chez les Latino-Américains, chez les Vietnamiens, chez les Slovènes, chez les Hongrois. C'est un plaisir de rencontrer tous ces gens qui sont venus là, parfois de façon tout à fait provisoire, temporaire, cherchant un peu un abri ou cherchant du travail, et puis qui finalement prennent goût à cette réalité bruxelloise, qui se marient avec quelqu'un d'une toute autre culture, qui envoient leurs enfants dans une troisième langue à l'école. J'ai vraiment pris plaisir à cette réalité-là. Pour moi, ça a été une bénédiction. Ça ne veut pas dire que ce n'est pas très exigeant. Hein. Ce que je viens de raconter, je l'ai dit un jour à la fin d'une célébration de Pâques à la communauté ukrainienne, c'était avant la guerre. J'ai dit, vous êtes une bénédiction pour notre ville, votre présence et puis votre liturgie. Les Ukrainiens sont presque tous, lorsqu'ils sont catholiques, de rite byzantin. J'avais présidé la messe de Pâques et je ne parle pas ukrainien. Я не розумію українську. Mais j'ai parlé flamand avec eux parce que le prêtre m'avait dit qu'ils sont surtout en Flandre. Et je disais, ça vous est une bénédiction. Et j'ai vu arriver une dame âgée en larmes et qui est venue me dire, moi je suis ici depuis 15 ans Et c'est la première fois qu'on me dit que je suis une bénédiction. Jusqu'à présent, j'étais un problème. J'étais sans papier, et puis sans travail, et puis sans maison. Et vous nous dites que nous sommes une bénédiction. Soyez bénis, monsieur l'évêque. Ouais. Moi, ça m'a pris aux tripes. Ça m'a pris aux tripes. Et ça m'a conforté dans le fait que l'Église est là pour rassembler et pour accueillir.
0: Et pour se faire proche aussi. On sent combien pour vous, vous avez dit... À tort ou à raison, je ne suis pas un grand intellectuel, mais en tout cas, vous êtes un vrai homme de rencontre et de terrain.
2: Ah, pour vous moi, aimez, c'est ça ce qui me donne vie, c'est la rencontre. Et je dirais, de préférence, la rencontre avec des gens qui ne sont pas tout à fait sur la même longueur d'onde.
0: Oui.
2: Qu'on puisse échanger, qu'on n'arrive pas trop vite à un consensus.
0: Oui, c'est ça. Alors, c'est peut-être ça, même s'il peut y avoir un malentendu, qu'on vous a nommé récemment vicaire épiscopal délégué aux périphéries. C'est extraordinaire comme titre. Hein. Donc, vous êtes délégué aux périphéries, ce qui veut dire... Si on prend le français dans sa bonne acception, qu'il y a quelqu'un qui est au centre et puis on va vers tous ceux qui ne sont pas dans le centre. Alors, je suis un peu cash, mais ce n'est pas ce que j'entends du tout dans votre discours. Mais est-ce que c'est quand même peut-être parce qu'on sait que vous êtes un homme de terrain, de rencontre, et que là où vous êtes, j'ai été témoin de cette messe de Pâques à la prison de Hitt, c'est extraordinaire de vous voir célébrer avec un public qui est quand même très particulier, qui a apprécié, comme ce n'est pas possible. Et d'ailleurs aussi, parenthèse, vous êtes, je pense maintenant, référent pour toutes les aumôneries catholiques en prison.
2: Oui.
0: C'est très bien. Mais donc, revenons, vicaire épiscopal délégué aux périphéries. Est-ce que vous vous sentez aller aux périphéries quand vous êtes sur le terrain ?
2: Je vais peut-être resituer cette nomination dans un cadre plus institutionnel, mais pour qu'on comprenne bien. J'étais ordonné évêque en 2011... à l'époque de Mgr Léonard, et puis ensuite avec comme archevêque Mgr de Kesel, cardinal de Kesel, et j'ai été ce qu'on appelle vicaire général pour Bruxelles pendant 12 ans, jusqu'au départ à la retraite du cardinal de Kesel et l'arrivée de l'actuel archevêque, qui a une autre approche sur l'organisation du diocèse, et donc je me suis retrouvé... Je veux dire un peu crûment, sans emploi.
0: Oui. Dans une vraie périphérie.
2: Oui, je me suis retrouvé aux périphéries. Et j'ai mis du temps à un peu voir plus clair. Et alors, tout récemment, j'ai proposé à l'archevêque cette nomination. Je dis, mais voilà, j'ai pris goût à ces périphéries. Le pape François, c'était un de ses thèmes privilégiés. Et je dois vous dire que j'ai l'intime conviction que cette intuition des périphéries m'est tombée dessus à cause ou grâce au pape François. Le jour de sa mort, je me suis réveillé en sursaut à 7h35, le moment même où il mourait. Et je m'en suis rendu compte bien plus tard dans la journée. Je me suis dit, c'est quand même curieux que je me suis réveillé en sursaut au moment où il mourait. Et je lisais pendant la Semaine Sainte, et je n'avais pas terminé le livre, son livre Espère. Son livre qu'il voulait en fait publier après sa mort. Et puis il a dit, mais publiez maintenant. Donc il avait comme une intuition qu'il allait partir. Et dans la nuit du lundi au mardi, mais j'ai eu un coup de massue, je me suis réveillé, j'ai dit, c'est ça. Je dois aller aux périphéries. Je dois demander cette nomination. Vous allez trouver ça un peu bizarre, mais vraiment, moi, j'ai attrapé ça comme une motion du Saint-Esprit, comprenne qui pourra. Et donc, c'est ce que j'ai proposé à l'archevêque qui, après un certain discernement, a accepté cette nomination. Alors, les périphéries, je pense que ça pourrait faire l'objet de toute une émission en soi.
0: Hein, certainement. Elles sont plus nombreuses maintenant que le centre de l'Église.
2: Mais bien sûr, elles sont plus nombreuses. Qu'est-ce qui est le centre je repensais à ça en venant ici en voiture. Je me dis, je vais peut-être plutôt parler du cœur que du centre. Les périphéries sont hors du cœur de notre société. Ce sont ceux que notre société n'aime pas voir, qui dérangent l'étranger qui n'a pas de papier, le pauvre, la personne handicapée, le vieillard qui ne raisonne plus. Ça pompe l'énergie du cœur de notre société et ça mêle notre société au défi. Qu'est-ce qui est important? Mais il y a aussi celui ou celle qui est aux périphéries de l'Église, qui a choisi cette périphérie parce qu'elle ne s'y retrouve plus dans son cœur ou qui a été virée de son cœur. Et puis, encore plus profondément, il y a les périphéries de l'Évangile, ceux qui ne sont pas au cœur de l'Évangile parce qu'ils sont encore en recherche et ils ne savent pas ce qu'ils cherchent. Ça me frappe très fort, comme j'avais beaucoup de temps les dernières années, je vais à la cathédrale de Bruxelles 2 heures par semaine pour confesser. Et je suis sidéré de voir les hordes de touristes qui rentrent là, les mains dans les poches, parfois la casquette vissée sur la tête, regardant mais ne voyant rien, mais regardant quand même. Et je me dis, mais qu'est-ce qu'ils cherchent? Et si on pouvait les aider au moins à chercher? Qui sait à trouver, mais surtout à chercher et à ne pas garder les mains dans les poches et la casquette sur la tête. Vous voyez un peu ce que je veux dire.
0: Oui.
2: Le monde des périphéries est effectivement immense et si on veut dessiner ça, ben le centre c'est circonscrit, tandis que les périphéries c'est à l'infini. Donc, beaucoup de gens m'ont déjà mis en garde, il va falloir que tu fasses des choix, et j'en suis convaincu, sinon je vais être coupé en 36 morceaux. Voilà.
0: Est-ce que vous n'allez pas porter du cœur là où il en faut? Moi, je ne parlerai même pas de périphérie, parce que ce qu'on voit maintenant dans beaucoup de religions, y compris dans le christianisme, dans le catholicisme, c'est au contraire un retour, un mouvement centripète. Recentrons-nous sur nous-mêmes, montrons qui nous sommes, enfin de manière parfois très très identitaire. C'est l'inverse. Autrement dit, est-ce que ça a encore du sens de parler de périphérie? Vous parlez de cœur, ça me semble beaucoup plus sensé au sens premier. Donc vous allez porter du cœur, essayer de porter du cœur là où le monde en a besoin.
2: Exactement. J'aime bien l'expression que vous utilisez, porter du cœur, au sens où nous avons un réflexe propre tout à fait humain quand on voit un besoin de commencer à organiser les choses et structurer et institutionnaliser. J'avoue que moi, je n'ai pas envie de cela. D'abord parce que l'Église est déjà présente, vaille que vaille, dans ses périphéries, et vous faisiez allusion aux prisons. Je trouve admirable le travail des aumôneries de prison, la patience, la persévérance avec les situations actuelles dans les prisons. Merci. L'Église est présente, mais continuez à dire... C'est le cœur qui compte. Oui. Ne vous en faites pas si ça rate, ne vous en faites pas si c'est si infime. C'est Dieu qui transforme tout ça en moisson abondante.
0: C'est tout l'Évangile.
2: Voilà.
0: On va passer à votre deuxième choix musical, Jean Cocquerol. Il s'agit ici alors de Serge Reggiani, une chanson qui n'est certainement pas... C'est d'ailleurs une chanson semi-parlée. Ce n'est pas la plus connue. Il ne faudra jamais. Pourquoi ce choix?
2: Écoutez d'abord.

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1: Avant de passer à la troisième partie, Jean Cocros, deux petits mots quand même pour le choix de cette chanson.
2: Je crois me souvenir que c'est un texte de Jean-Loup Dabadie qui a écrit beaucoup de chansons. Cette chanson me touche parce que Reggiani est un homme qui a beaucoup souffert. Et cette chanson est dure, est obscure, et pourtant elle se termine par « Il faudra faire un poème ». C'est cette, au cœur même de la souffrance, cette capacité de résilience et d'ouverture à ce qui est au-dessus de tout cela et au-delà. Voilà.
1: Chez nous, on appelle ça parfois l'espérance.
2: Oui, exactement. C'est une belle chanson d'espérance.
1: Nous passons à la troisième étape.
3: La question.
4: Alors Jean, voici la fameuse question. En qui ou en quoi croyez-vous ?
2: Oh là là !
4: Ça fait toujours cet effet-là.
2: Oui, oui, parce que le mot « définir » dit bien ce que ça veut dire. C'est mettre une fin, c'est mettre un cadre. Et je crois que la foi, ce serait très dangereux de la définir, d'y mettre un cadre. Je crois profondément en l'humanité et donc irrésistiblement en Dieu. Je crois que l'un ne va pas sans l'autre. Je crois que si on creuse fondamentalement la foi du Dieu des chrétiens, la foi en Dieu des chrétiens, la foi de l'Évangile, on ne peut pas faire autrement que de croire en la beauté, la grandeur, l'immense grandeur de ce que signifie la personne humaine. Et donc je crois aux deux. Voilà, c'est résumé, mais j'ai trop peur de vouloir définir.
1: Il n'y a pas de réponse standard.
2: Heureusement.
1: Non, celle que donne la personne invitée est la bonne. D'ailleurs, elle est tellement lourde de sens, chargée de sens, avec un bon poids de sens. Dans la Bible, on dirait la doxa, la gloire, que ça suffit. Alors, ce qui va suivre, finalement, je trouve, coïncide parfaitement bien, traduit bien ce que vous venez de dire. Alors, c'est aussi une musique que j'ai découverte. J'avais vu d'autres projets comme ça pendant le confinement. On va revenir au moment du Covid. Hein. Alors, d'ailleurs, ça s'appelle Symphonie confinée. Bon, alors, de quoi s'agit-il ? Il faut quand même expliquer un peu, surtout quand on n'a pas la vidéo en face des yeux. Pendant le confinement, on a demandé parfois à des personnes qui ne se connaissent pas, qui habitent aux quatre coins de la Terre, de chanter ensemble, de faire un orchestre, par exemple. J'ai vu une symphonie jouée par des musiciens qui étaient sur tous les plans de la Terre. C'était impressionnant. Ici, c'est la chanson « La tendresse » de Bourvil. Alors, on ne peut pas citer toutes les personnes qui chantent, qui jouent d'un instrument de musique, qui sont certains sont dans leur jardin, d'autres sont avec un casque sur la tête, et le résultat, il est extraordinaire. Extraordinaire, je pense que ça se passe du commentaire, c'est exactement ce que vous venez d'écouter. On écoute la symphonie confinée, la tendresse.

0: cette magnifique d'une prouesse. Et je ne peux qu'inviter les auditrices et auditeurs, vous tapez sur un moteur de recherche, sur YouTube ou une autre plateforme, Symphonie confinée, la tendresse, parce qu'alors vous voyez, c'est d'abord une image du premier chanteur, et puis ça devient un véritable patchwork, et c'est cette chanson qu'on connaît bien, qu'on n'a jamais entendue. C'est remarquable. Alors, il y a certainement une petite prouesse technique pour ajuster toutes les sonorités, mais tout ce que vous avez entendu, chacun des instruments, chacune des notes, chacune des paroles est chanté et joué par des personnes différentes qui ne se sont jamais vues et qui habitent parfois des milliers de kilomètres les uns des autres. C'est une, trouve une concrétisation d'une une véritable unité, d'une communion. D'une communion.
1: Oui.
0: Hein, de gens très différents qui ne parlent même pas toujours la même langue. Voilà. C'est magnifique.
1: Une communion et qui aboutit dans une prière.
0: Ah oui, mais oui.
1: Et mais oui. Ça m'a aussi frappé que des gens, je ne connais pas leurs convictions et ça ne me regarde pas, mais ont l'audace de terminer oui. par une prière, mon Dieu.
0: Okay.
1: Mon Dieu, c'est...
0: On se dit que... C'est vrai que si on a besoin de tendresse et on vit dans un monde où il faut reconnaître que c'est probablement pas le don premier qui circule, et donc on peut se dire, mais si la tendresse, si on en a un tel besoin, c'est qu'elle doit quand même avoir une origine quelque part, hein. Une source.
1: Voilà.
0: C'était donc le choix musical de Jean Cocroles, et nous allons passer avec lui à la quatrième déjà et dernière partie de cet entretien.
2: Du côté de chez Proust.
0: Vous connaissez le questionnaire de Proust, Jean?
1: Ah oui, oh là là, oui.
0: Je le dis à chaque émission, mais enfin, tant pis, Proust se retournera dans sa tombe, il n'y est pour rien, il s'est juste contenté d'y répondre une fois, c'est pas lui qui l'a composé. Alors c'est une manière pour nous, un peu comme votre blason, de vous connaître un petit peu mieux encore, d'ajouter quelques touches à ce très beau portrait que vous faites de vous-même. La première, par rapport à vous-même, quel est le principal trait de votre caractère ?
1: L'attention. C'est en même temps un jeu de mots.
0: J'imagine. Un mot, deux mots ?
1: Tous les deux.
0: Les deux. Attention, pourquoi ?
1: Je suis attentif à ce qui se passe. Je suis attentif à ce que l'autre... comment l'autre réagit. Je suis sensible, je crois que je suis sensible et donc très attentif à ce qui se passe autour de moi. Mais c'est aussi une tension intérieure, c'est fatigant.
0: D'être attentif aux autres.
1: Je ne suis pas insouciant, je ne suis quasiment jamais.
0: Jamais ?
1: Non.
0: Alors ça me permet de vous poser précisément la deuxième question, vous me tendez un tapis rouge là. Vous avez énormément d'activités, vous avez une vie intérieure très riche aussi. Quand par hasard vous avez une heure ou un jour ou deux de vacances, quelle est votre activité favorite ?
1: Deux choses, être avec une ou des personnes agréables, sympathique, cordial, avec lequel je puis être qui je suis, en dehors de toute fonction, de toute mission, de tout engagement, être là. Mais j'aime la solitude, mais je ne suis pas solitaire. Et donc, me retrouver le temps qu'il faut, une heure, un jour, avec d'autres. Et puis aussi... voir du beau, voir le beau dans telle ou telle ville, mais aussi dans telle ou telle forêt. Voir le beau, ça pacifie.
0: Et parfois, il ne faut pas aller très très loin, même quand on habite dans une grande ville, pour voir une jolie chose, un coin de nature.
1: Oui, oui. J'aime beaucoup, étant à Bruxelles, me promener dans la forêt de Soignes.
0: Oui.
1: Déjà, en soi, un arbre, souvent je m'installe et je regarde un arbre, c'est tellement extraordinaire.
0: C'est beau.
1: Oui. Oui.
0: Vous vous ressourcez, la beauté ressource, hein, c'est beaucoup de nos invités le disent ça aussi. Et enfin, est-ce qu'il y a un don réel ou imaginaire que vous auriez aimé avoir ?
1: Peut-être un peu plus de confiance, c'est intimement lié à la foi, hein. C'est intimement lié à croire Être confiant, confiant dans l'autre, confiant dans la vie, confiant dans qui je suis. Ça n'est pas toujours évident. Si j'avais un peu plus de confiance, j'en serais fort content, mais entre-temps, voilà, je suis comme je suis.
0: Oui, c'était au conditionnel.
1: Oui, c'est au conditionnel. Mais parfois, je regrette de ne pas être suffisamment confiant.
0: Oui.
1: Voilà.
0: De lâcher prise complètement.
1: De lâcher prise, voilà, lâcher prise. Cette inquiétude. Mais il y a de bonnes inquiétudes. Mm-hmm. Hein. Mais parfois, il y a une inquiétude pour elle-même et ça n'est pas nourrissant ou structurant. Voilà.
0: En tout cas, je voudrais vous apporter vraiment une certitude ici, c'est que l'entretien que nous venons de vivre était tellement riche, tellement ancré, tellement profond, que là, vous avez apporté beaucoup. Ayez confiance au moins, ça vraiment, c'était... Vous êtes animé d'un grand souffle, ça c'est évident, et qui parvient à traverser, parfois rudement, mais tout, les tempêtes aussi, comme vous dites, les débarquements, mais qui vous pousse loin aussi. Et donc, je pense que le meilleur qu'on peut vous souhaiter ici, c'est de vivre avec le plus de joie possible, le plus de bonheur possible. Ce travail, alors décidément, moi, ce mot périphérie, j'arrive pas à le prononcer, sans doute parce que j'y suis aussi, mais voilà, à portée du cœur, parce que vous en avez beaucoup, beaucoup, puis vous nourrissez, hein, on sent bien qu'il y a cette source puissante en vous. Je vous souhaite vraiment le meilleur. Et vous remercie d'être venu nous partager cet excellent souffle aujourd'hui. Je pense que ça va faire du bien à plein de gens.
1: Merci à vous. Merci à RCF. La joie se partage.
0: Oui, effectivement. Merci à vous. Merci à Adrien.
3: Merci Myriam. Merci Jean.
0: Et on va se quitter alors avec une autre chanson. On passe pour la dernière fois à tout autre style. C'est John Baez.
3: Ah.
0: Alors John Baez, Diamonds and Rust, c'est-à-dire des diamants et de la rouille.
1: Oui. C'est un chant qui a été très connu à l'époque où elle l'a composé, qui raconte sa relation avec Bob Dylan, relation très tumultueuse qui s'est mal terminée. Mais j'aime beaucoup cette expression « diamonds and rust » qui dit que dans toutes nos relations, dans toutes nos vies, il y a cette combinaison étrange de diamants, de perles, et puis aussi de rouille et de trucs absolument sans valeur.
0: Oui, comme le théologien Maurice Bellet disait, vous savez, dans l'eau du robinet, il y a beaucoup de rouille, et puis, il y a quand même des gouttes d'eau pure. C'est la même chose, mais pris par l'autre.
1: Voilà.
0: Merci Jean Coquerolles. Et puis merci à vous, amis auditrices, auditeurs, de nous avoir accompagnés. On vous fixe bien sûr rendez-vous la semaine prochaine pour une nouvelle rencontre avec un nouvel invité qui gonflera à nouveau nos voiles. Très bientôt et très belle semaine.

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1: 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Tout de suite, portrait présenté par Simon Tatro.
2: Bonjour à tous. Pour ce nouveau portrait sur RCF Notre-Dame, mon invité a connu de grandes années dans la lumière après une enfance marquée par la violence.
3: Portrait, portrait. 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
2: Bonjour Thierry Beccaro.
4: Bonjour Simon Pierre. Et vous auriez pu dire bonjour Thierry Pierre.
2: Thierry Pierre, oui,
4: c'est mon deuxième prénom.
2: C'est deuxième prénom. Alors, vous n'êtes plus présent à notre grand regret à l'heure du déjeuner. C'était même un petit peu avant l'heure du déjeuner sur nos écrans de télévision. Vous nous avez longtemps accompagnés avec Motus, évidemment.
4: Ouais.
2: Mais c'était marqué par votre humour, vos jeux de mots, la bonne humeur a toujours été au rendez-vous. Et pourtant, l'enfance n'a pas forcément été très, très heureuse toujours pour vous.
4: Non, mais c'est peut-être cette enfance marquée par la violence, celle de mon père. C'est peut-être cette enfance qui m'a permis, il faut bien que, comme dit Boris Cyrulnik, qu'on arrive à se frayer un chemin pour arriver à la résilience. Et c'est peut-être cette enfance et tout ce parcours qui a suivi, cette enfance qui m'a amené à Motus, à Télématin, à tout ce que j'ai pu faire en télévision et ce que j'ai pu faire avec le sourire, la bienveillance, la gentillesse et l'envie d'être utile et de transformer. Là, c'est ce que dit encore Boris Cyrulnik, ce malheur en un merveilleux malheur.
2: Vous avez évoqué donc cette violence qui était la violence de votre père. Quel a été le point de bascule? Comment est-il devenu violent? Il y a eu la boisson notamment.
4: Il y a eu la boisson, il y a eu, comme j'ai fait tout un travail sur le divan, ce qui demandait pas mal de courage, parce qu'il faut revisiter, alors il y a les pour, il y a les contre, hein, mais vous revisitez, vous essayez surtout non pas de revisiter votre parcours à vous, mais d'essayer peut-être de comprendre le parcours de votre père et de votre mère. Et ça, c'est vachement intéressant. C'est-à-dire de mener une espèce d'enquête qui va vous permettre de trouver des indices pour arriver au pardon. C'est-à-dire pour, non pas oublier ce qui vous est arrivé, mais pour se dire « Ah, d'accord, je comprends pourquoi papa a été comme ça. Je comprends pourquoi maman se comportait de telle façon. » Et arriver à comprendre que